0: Le mal ou le malheur. Employé devant un mot, Gual sert à insister sur le côté néfaste, mauvais d'une chose. Par exemple, Gualvrudet, c'est une personne de très mauvaise réputation. Donc, Gual est immort, Gual immort, hein, ça veut dire de mauvaise humeur, de très mauvaise humeur même d'ailleurs. À dire à votre ado, à votre conjoint ou collègue, ou pas en fait, hein, sinon ça va créer la dispute. Mais maintenant, vous saurez dire... Gualimor et des Irio, ceci est de mauvaise humeur aujourd'hui. Gualimor et des Irio. Retenez donc pour aujourd'hui que Gual signifie mauvais en breton, immor, l'humeur. Gualimor, la mauvaise humeur.
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0: Et maintenant, nos Botorel. Nom de famille assez répandu. Alors, Botorel, ça sonne fortement breton, hein? Ouais? Eh ben non. C'est une version bretonisé d'un nom de famille qui vient de l'ancien français. Il n'y en a pas beaucoup en breton, mais il y en a quelques-uns, comme celui-là. Botorel, ça vient de Boterel, qui avait perduré dans la langue galaise, en Haute-Bretagne. Un nom attesté au XVe siècle. On le trouve aussi chez nos voisins de Cornouailles britanniques, d'ailleurs. Mais Botorel, Boterel ou encore Botrel, comme Théodore, le célèbre chanteur de la Paimpolaise, eh bien tous ces noms viennent d'une ancienne forme française, Boterel, qui signifie le petit crapaud. Mais alors, c'est pas un petit crapaud. Ça servait surtout de surnom péjoratif, donné à une personne n'ayant pas des traits de visage des plus beaux, ou d'une personne méprisable, pas agréable du tout. Donc, même si ça semble breton, eh bien l'origine, pour le coup, vient de la partie non bretonnante de la Bretagne. Et ça a été mis ensuite à la sauce armoricaine. Langue bretonne par nos anciens. Voilà, quelques mots de plus et des explications sur notre belle langue bretonne. Je vous dis à demain pour d'autres surprises. Kenwarhoas.
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0: ce qui permet d'avoir ce côté très très hydratant de la crème. Également, la châtaigne contient du tanin, qui est issu, vous savez, de l'arbre et de la sève. Hein, le châtaignier contient beaucoup de tanins. Et donc, ces tanins, en fait, ont un rôle un petit peu antioxydant qui permet de faire que la crème convienne aux peaux qui sont un peu rosacées, vous savez, des peaux un peu atopiques, des peaux un petit peu fragiles. Et puis, troisième effet, et pas des moindres quand même, ce sont les polyphénols qui sont très riches et condensés dans la châtaigne et qui en font un anti-âge naturel imparable. Pour l'instant, l'accueil est plutôt favorable, très favorable. C'est vrai que les Ardéchois sont très surpris. Ils ne connaissaient pas, évidemment, je leur dis que c'est normal parce que ça n'existait pas avant. L'usage en cosmétique est encore balbutiant.
1: Et c'est donc en profitant des 12 hectares de sa châtaigneraie multicentenaire que Sabine a décidé de se lancer dans l'aventure Castanaïs. Et donc forcément, en parallèle de ces produits cosmétiques, vous avez également toute une gamme de bonnes choses à déguster.
0: C'est une gamme qui est assez restreinte, mais qui va à l'essentiel. De la crème de châtaigne, de la crème de châtaigne saveur pain d'épices, de la farine de châtaigne et des châtaignes au naturel. Et qui fonctionne bien, quoi qu'il reçoit aussi un bon accueil de la part des clients. Donc c'est chouette, franchement, c'est une super aventure.
1: Bon, et vous savez quoi ? C'est une belle aventure aussi parce qu'elle résulte d'une belle histoire d'amour.
0: J'ai rencontré mon mari donc il y a 30 ans maintenant. Et mon mari est fils de castanéiculteur. Moi, ça fait 30 ans maintenant que je vois mon mari passer énormément de temps dans ses châtaigniers. Tous les jours, il y va, il connaît les arbres, il sait ce qui se passe dans ces arbres, il suit l'évolution des arbres qui greffent. Parce qu'en fait, nous, on travaille sur une châtaignerie ancestrale et traditionnelle et nous ne plantons rien. Nous greffons. C'est un travail au long cours. Mon mari fait de la taille en prévision des greffons qui vont sortir, si tout se passe bien, de cette taille. Et donc, l'année d'après, il récupère ses greffons, il regreffe, donc on choisit nos variétés. Une chose aussi importante, c'est que mon mari est un des derniers à pratiquer une greffe en flûte traditionnelle sur laquelle on n'utilise absolument pas de mastic. Voilà, c'est-à-dire qu'on utilise la sève qui sert de colle. Et donc, tout le process est super naturel. Donc, moi, quand j'ai vu ça, je me suis dit, mais c'est un travail incroyable qui passe sous silence. Et donc, moi, je voulais essayer de donner à voir cette passion pour le châtaignier. Donc, c'est pour ça que j'ai aussi cherché à faire des produits qui soient élégants, qui soient vraiment de très haute qualité. C'est pour ça, d'ailleurs, que la crème que je produis, les crèmes cosmétiques, elles sont bio, mais elles sont dans des pots qui sont compostables et biodégradables. Avec des étiquettes en papier, une encre, une colle qui sont non impactantes pour l'environnement. Vraiment, c'est l'essence même de l'Ardèche. Sans aucun PFAS, sans aucun produit controversé. Et les produits, on peut les mettre au jardin quand on a fini de les utiliser.
1: 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Comme d'habitude, je vous mets toutes les infos qu'il vous faut sur ici.fr Drôme Ardèche, rubrique circuit court.
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3: Bonjour à toutes et tous, bienvenue dans Affaires classées, le podcast. Nous sommes en janvier 1879. Le sympathique garde champêtre du village de Laguinge, en Haute-Soule, est poignardé de 5 coups de couteau dans une auberge. Les gendarmes arrivent et son meurtrier a disparu.
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3: Les bohémiens. Ces individus, migrant en groupe d'un village à l'autre, ont longtemps alimenté les conversations, les polémiques, les peurs au Pays Basque et au-delà. Les historiens situent leur arrivée dans le coin en l'an 1602. C'est le seigneur d'Urtubi à Urugne et le vicomte d'Etchaus à Baïgorry qui accueillirent en nombre ces descendants du peuple Tzigane ou Rome venus de Bohême grâce au sauf-conduit que le roi de cette contrée d'Europe centrale délivrait. Nombre d'entre eux vont finir par s'implanter en Soule ainsi que dans les pays de Cise et de Mix. Vivant à l'écart des villages, ils offraient leurs services aux villageois, bien contents de leur donner du travail contre

0: très peu d'argent. Selon les saisons, ils étaient employés chez les paysans. D'autres œuvraient comme vanniers, empailleurs de chaises ou tondeurs de mulets. Leurs épouses fabriquaient des chapeaux, de la vannerie aussi. Elles ne tardèrent pas à susciter la curiosité, voire la peur, lorsqu'elles disaient disposer de pouvoirs magiques, de remèdes naturels ou jurant prédire l'avenir en lisant dans les lignes de la main. Frappant à la porte des fermes, on les disait mendiants, voire chapardeurs. Dans les gendarmeries du secteur, les plaintes des villageois affluaient pour vol d'animaux, de victuailles ou de linge. Leur présence finit par agacer le préfet palois qui décide de lancer en 1802 une gigantesque rafle. 475 bohémiens sont arrêtés et jetés en prison dans l'attente de les expédier outre-Atlantique en Louisiane. Mais le projet du préfet tourne court et la plupart des rescapés de la rafle reviendra vivre au Pays Basque où ils désigneront leur propre roi.
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0: Il se nomme Pierre Aguerre. Il vit en Haute-Soule, dans le petit village de Laguinge, et partage son existence avec une femme, encore jeune, qu'il dit être son épouse, même si les registres d'état civil du secteur ne trouvent nulle trace de leur mariage. Chez les bohémiens, point n'est besoin de s'ennuyer avec les formalités. On est libre depuis des lustres, et la loi que l'on reconnaît, d'abord, est celle des traditions. La modeste masure qui lui sert de quartier général, à Laguinge, ne l'empêche toutefois pas de faire de fréquentes excursions ailleurs. Pour tondre les mulets, officiellement, comme il le clame à ceux qui l'approchent, et peut-être aussi pour tondre les bourses et les biens des paysans du secteur. Combien de fois, en effet, son premier voisin n'a-t-il pas déploré des vols d'objets agricoles ou d'animaux dans sa propre ferme? Le dit voisin aurait bien aimé récupérer ses biens en signalant ses méfaits aux gendarmes de Tardets. Mais Aguerre traîne une sale réputation. Maintes fois condamné pour vol, violence, il pourrait bien se venger. Aguerre sait cultiver ses relations et, pour asseoir son autorité, il va lier amitié avec un homme influent au village. Le garde champêtre, un certain monsieur Iriard. Le brave fonctionnaire est au courant de tous les potins du village. Son goût immodéré pour la bouteille fait de lui un informateur facile, de premier choix. Ce 9 janvier 1879, Aguerre accoste le garde champêtre. Il l'invite sans peine à boire ensemble dans le premier cabaret venu. Les deux larrons y retrouvent le vieux Albex, un paysan du coin, et l'instituteur du village, qui a momentanément déserté sa classe. C'est alors parti pour une série de plusieurs tournées de vin.
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0: Dans le canton de Tardets, chacun sait que le garde champêtre, Iriard, est de ces muets à qui la picole alimente surabondamment les paroles. Ce soir de janvier, la nuit tombe tôt et la conversation s'éternise. Ivre à l'excès, Iriard dévoile toutes sortes de fâcheux secrets sur tel ou tel habitant du village. Ses amis, tout aussi ivres, en rajoutent. Soudain, Iriard explose de colère. Il menace ses acolytes de comptoir en ces termes.
2: Ah, pour un peu, je vous battrai comme on taille le lin.
0: À peine a-t-il fini sa phrase que Pierre Aguerre, le roi des bohémiens, se retourne. Il lui assène 4, voire 5 coups de couteau en hurlant
2: ah, « Puisque tu le veux, c'est comme ça !»
0: Celui qu'on surnomme le roi des bohémiens prend, sans attendre, la poudre d'escampette, sans doute en direction de son domicile. Dans le troquet, c'est la panique absolue. Le pauvre garde champêtre hurle de tous ses poumons. Il scande des mots de peur, conscient sans doute qu'il vit ses derniers instants. Quelques secondes suffiront pour qu'il s'effondre, baignant dans son sang. On accourt des maisons voisines, le médecin de Tardets arrive peu après, mais il est trop tard. Le
3: malheureux Iriard accuse plusieurs plaies profondes. L'une d'elles a perforé l'abdomen, causant la libération d'une partie de ses intestins. Les gendarmes rappliquent à cheval. Avant d'expirer, Iriard réussit malgré tout à leur balbutier quelques mots, dont le nom de son meurtrier. On se lance aussitôt à la recherche d'Aguerre. Voyant de la lumière à l'intérieur de sa ferme, les gendarmes l'encerclent avec prudence. Qui sait si le roi des Bohémiens n'a pas encore quelques armes qu'il pourrait utiliser pour s'enfuir.
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3: Malin, Aguerre s'éclipse par la porte arrière de la demeure. Il marche à pas de loup avant de se blottir dans les broussailles, espérant tromper la vigilance des gendarmes et s'évanouir dans la nature, afin peut-être de se planquer plus tard en Espagne. Hélas, le bruit de ses pas sur les feuilles desséchées va le trahir. On le saisit avant de le coucher au sol sous la menace d'un fusil. Les gendarmes imaginaient qu'une telle posture lui ôterait toute envie de résistance. Que nenni ! La perspective de sombre lendemain réveille son audace. Aguerre tente les plus violents efforts pour se soustraire à ses gardiens, usant de coups, de nouveaux coups de poing à dessein. Mais la vaillance des gendarmes aura raison de lui. Le voilà maintenant conduit à Tardets, où son interrogatoire commence. Et la première question qui se pose, pourquoi a-t-il tué Iriard ? Le roi des Bohémiens aurait fort bien pu être en proie à des remords, formuler des regrets au besoin. Pas un instant. Il livre une fable ingénieuse à ses yeux. À l'écouter, le garde champêtre l'a d'abord frappé avec un bâton, jeté à terre et menacé de mort. C'est pour se défendre et seulement pour cela qu'il s'est emparé d'un couteau qu'il range habituellement dans sa poche. Il avoue donc son forfait, sans hésitation, mais entendez-le bien, son seul regret est de ne pas lui avoir tranché la gorge. Iriard l'avait saisi au bras et serré si fortement qu'il n'avait pas le choix, dit-il. Hélas, pour Aguerre, cette jolie fable ne convainc personne. Les piliers de comptoir présents le soir des faits démentent formellement son récit. Et le médecin venu l'examiner ne trouve sur son corps aucune trace de plaie, de contusion ou d'ecchymose. Conclusion, Aguerre ment.
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3: Le procès du roi des Bohémiens s'ouvre à Pau le 21 février 1879. Une foule nombreuse a fait le voyage pour l'occasion. Des congénères venus du Pays Basque, des amis et aussi des proches du malheureux garde champêtre que chacun appréciait en Haute-Soule. Le procès d'un bohémien n'a rien d'une première à la cour d'assises des Basses-Pyrénées, mais cette fois, on juge l'autoproclamé roi des Bohémiens. Âgé de 58 ans, il a le teint cuivré, l'air astucieux et même féroce, selon l'un des journalistes parisiens présents au procès. Les préjugés contre les Bohémiens ne manquent pas. Le président de la cour, par exemple, M. de Lagéry, pose en préambule, je cite, « qu'au milieu de la race noble et loyale des Basques vit la race maudite et dangereuse des Bohémiens ». Aguerre, selon les témoins, aurait été proclamé roi des siens à cause de ses innombrables méfaits. Il était si redouté en Soule que même le maire du village de Laguinge en avait peur. L'élu lui délivrait son certificat de bonne vie et de bonnes mœurs, non parce qu'Aguerre était vertueux, mais pour qu'il aille migrer ailleurs. Le procès vire au mauvais spectacle. Tantôt calme, Aguerre justifie sa royauté bohémienne et tente de lui donner quelque chose d'imposant. Tantôt en colère, il se dresse sur son banc. Saisissant la rampe des deux mains, il insulte, il menace les témoins qu'il dit être des suppôts du diable. Ses regards menaçants n'épargnent personne, pas même son avocat. Aucune émotion n'affecte son visage quand on lui présente les vêtements ensanglantés du défunt. Avec un tel client qui ne rêve que de représailles et de vengeance, la cour d'assises n'aura aucun état d'âme à envoyer le roi des Bohémiens au bagne, à perpétuité.
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3: Le roi des Bohémiens, c'était ce nouvel épisode en podcast. Merci de l'avoir écouté. Dans un prochain rendez-vous, je vous emmènerai en 2018 du côté de Pau avec une intervention policière qui va faire couler beaucoup d'encre.
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1: Observer, analyser, décortiquer, reproduire, quatre verbes qui résument le mode de fonctionnement et une bonne partie de l'enfance de Jacques de Vaucanson. Né le 24 février 1709 à Grenoble et dixième enfant d'une famille de gantiers, quand la mère de Jacques, très pratiquante, va voir son confesseur, il passe ses dimanches dans une pièce quasi vide où trône seulement une vieille et immense horloge.
2: Il est 8 ans.
1: C'est comme ça que le petit Jacques va comprendre son fonctionnement jusqu'à en reproduire une avec un couteau et quelques bouts de bois.
3: Alors il faudrait pas dire le bout de bois, mais les deux bouts d'un bois.
1: C'est le début d'un long voyage dans l'ingénierie qui mettra pourtant un moment avant de prendre son rythme de croisière. Influencé par sa famille, Jacques est pendant longtemps tiraillé entre la vie religieuse et les recherches scientifiques. Mais à l'âge adulte, l'attrait de la technologie est le plus fort.
4: J'ai fait mon choix.
5: Ouais.
4: Il est quand même trop tôt pour le faire.
1: Après plusieurs années d'études et la perte de ses économies, un de ses cousins l'envoie en Normandie pour lui faire passer l'envie de continuer dans ce domaine. Mais c'est là que Jacques va faire une rencontre qui va annihiler les espoirs de sa famille.
6: Les calculs sont pas bons, Kevin.
1: Celle du chirurgien médecin Claude-Nicolas Leca, superstar de la médecine à l'époque. C'est comme ça que va se confirmer l'une des ambitions de Vaucanson, recréer avec un automate les fonctions vitales humaines, comme la circulation du sang, la respiration ou encore la digestion.
7: On commence toujours par un petit jus pour bien se purifier de l'intérieur.
1: Il lui faudra une petite dizaine d'années pour présenter ce qui fera sa renommée. Nous sommes en 1738 et malgré un coût exorbitant, le tout Paris se presse pour observer le joueur de flûte traversière, l'automate de Jacques de Vaucanson.
8: Son histoire parle d'humanité et de son voyage pour trouver sa place parmi les hommes.
1: Jacques conçoit un ingénieux système stocké dans le socle, un cylindre en bois garni de picots qui entraîne des leviers, des chaînes et des câbles. Un mécanisme qui pouvait modifier le débit d'air, la forme des lèvres, le mouvement des doigts. Même l'Académie des sciences est bluffée. L'année d'après, Jacques de Vaucanson récidive non pas avec un, mais deux automates.
9: Oui, les tomates, elles restent parallèles, il n'y a aucun problème.
1: Un nouveau musicien, le joueur de tambourin, et surtout ce qui deviendra son chef-d'œuvre, le canard digérateur. Une réplique de l'animal capable de cancaner, simuler la nage, manger et digérer. Le mécanisme de la digestion était d'ailleurs laissé visible pour que chacun se rende compte de la complexité de l'œuvre. Même si l'existence d'une vraie digestion est contestée par certaines sources, elles s'accordent toutes sur la perfection technique de l'animal. C'est la consécration pour Jacques.
10: Tu vois cet homme-là ? Il est très connu. Par contre, avant ça, c'était un parfait inconnu.
1: Il se retrouve nommé par l'État français inspecteur général des manufactures de soie. La soie, à cette époque, c'est une industrie florissante mais qui a besoin d'être modernisée. Ce à quoi Vaucanson travaillera jusqu'à la fin de sa vie en développant notamment un prototype de métier à tisser.
8: Si mes calculs sont exacts, attends-toi à voir quelque chose qui décoiffe.
1: La machine, basée sur ces automates, est trop complexe et trop en avance sur son temps. Mais notons qu'elle sera reprise plus tard par un certain Jacques-Joseph Jacquard, dont le métier à tisser révolutionnera le monde. À sa mort en 1782, Jacques de Vaucanson lègue tous ses travaux et ses machines. Ce legs permettra la création du toujours actuel Conservatoire des Arts et Métiers. Voltaire disait de lui « Le hardi Vaucanson, rival de Prométhée ». L'un des plus grands génies du XVIIIe siècle était un Isérois, illustre Isérois.
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11: Dixième étage au CHRU de Nancy, service médecine légale, unité médico-judiciaire. Ah bah elle est là.
12: Bonjour.
11: Bonjour Élodie. D'habitude, quand on voit un médecin, bon, ça peut être qui tout double, c'est pour se faire soigner ou pour avoir de mauvaises nouvelles. Mais comme vous êtes dans les coins, vous, c'est pas bon.
12: Alors généralement, non, c'est assez mauvais signe de venir chez le médecin légiste.
11: Ah, c'est ça.
12: Mais il y a des gens qui pensent qu'ils ne viennent chez le médecin légiste qu'une fois décédé,
11: oui.
12: Ce qui n'est pas vrai, puisque là, actuellement, vous êtes dans le service de l'unité médico-judiciaire où on prend en charge les victimes vivantes.
11: On vous connaît plus en tant que médecin légiste quand vous intervenez dans les feuilletons sur les scènes de crime, par exemple.
12: On va dire du point de vue du grand public, on nous voit à travers les séries télé, dans sa salle d'autopsie, parfois un petit peu lugubre pour rajouter, mais on intervient finalement beaucoup plus en fait auprès des victimes vivantes.
11: D'accord. Les victimes vivantes représentent plus de votre temps de travail.
12: Oui, alors sur Nancy par exemple, on voit à peu près 5000 victimes par an et on va faire 500 autopsies par an.
11: C'est qui une victime ?
12: Alors une victime, c'est une personne qui a été victime mais de violence. Alors on pense aux violences volontaires bien sûr, aux agressions dans la rue, malheureusement aussi des faits de violence sexuelle ou des maltraitances à enfants, mais aussi les personnes qui ont été victimes de violences dites involontaires, accident de voie publique, accident du travail, même un accident domestique.
11: Toutes les victimes passe par chez vous ?
12: Alors oui, sur Nancy, en fait, à partir du moment où elles souhaitent déposer plainte, elles vont au commissariat ou à la gendarmerie. Mmh. Et ensuite, l'enquêteur va prendre contact avec notre service pour prévoir un rendez-vous sur cette unité.
11: Et c'est vous qui les recevez ?
12: Et c'est les médecins légistes qui les reçoivent pour pouvoir les examiner.
11: Vous, c'est une vocation ?
12: Oui, j'ai fait médecine pour faire médecine légale. Bon, je suis de l'ancienne génération où j'avais quand même une spécialité. Je suis médecin du travail de formation, mais je n'ai exercé que dans le cadre de la médecine légale.
11: Pourquoi ?
12: C'est une excellente question, souvent posée. Pourquoi on en arrive à la médecine légale ? Donc déjà, pas du tout par rapport aux séries télé ou autres.
11: Est-ce que vous avez quel âge ?
12: Alors moi, j'ai 38 ans.
11: Donc votre génération, elle a regardé quoi comme séries télé médicales ?
12: Bon, à l'époque, c'était Urgence. Moi, j'ai connu aussi les débuts de Bones à l'époque. Et je fais, d'ailleurs, on pourra en parler, de l'anthropologie médico-légale dans mon activité.
11: Qu'est-ce que c'est, ça ?
12: Alors ça, c'est l'examen des ossements qui sont découverts, soit par exemple à l'extérieur, soit dans une habitation, dans la nature, mais ça peut être aussi l'examen d'ossements au décours d'une autopsie d'un corps qui a pu être très altéré, justement pour rechercher des lésions et aussi pour établir ce qu'on appelle le profil biologique pour essayer de comparer aux personnes disparues.
11: Oui, là on rigole, mais c'est pas drôle en fait. Hein.
12: Non, c'est pas drôle, mais c'est assez satisfaisant parce que ça permet aussi de pouvoir identifier des ossements et ça c'est toujours satisfaisant de pouvoir rendre, on va dire, un défunt à sa famille.
11: Bon, on revient ou pourquoi du comment, pas du tout inspiré par les séries, votre vocation ?
12: Non. Alors moi, de base, je pense que mon inspiration vient surtout de mon père, qui était paléontologue. Donc depuis toute petite, j'étais bercée dans les ossements, plutôt australopithèque, hein, on était plutôt sur l'ancien humain, et beaucoup sur l'archéologie, anthropologie, et je voulais être égyptologue quand j'étais petite, mais pour découvrir des momies. Donc maintenant, je fais des momies, mais dans un cadre plus récent que de l'Antiquité. Et je pense que c'est ce qui m'a donné en fait ce plaisir, cette curiosité vis-à-vis de l'humain, de l'humanité. Et puis après, d'autres m'ont fait découvrir en fait ce qu'était la médecine légale par le biais d'amis de mes parents qui étaient médecins légistes et médecins généralistes. Et quand j'ai assisté à ma première autopsie, quand j'étais en troisième année de médecine, j'ai su que ma place était là.
11: On peut aller visiter un peu le service ?
12: Oui.
11: Il y a des victimes à toute heure et tous les jours qui viennent ici.
12: Alors en fait, l'unité médico-judiciaire, c'est un service de consultation. Donc on est ouvert de manière fonctionnelle du lundi au vendredi, aux horaires classiques de consultation. Mais on a aussi une permanence de médecine légale. C'est-à-dire que les nuits et les week-ends, un médecin légiste peut être contacté pour justement soit voir des victimes en urgence, soit aller faire des levées de corps, donc examiner des défunts sur des lieux de découverte.
11: Oui, c'est ça. De toute façon, si quelqu'un décède, on fait appel à vous. Vous vous déplacez, vous venez forcément.
12: Non. Alors, non. Si quelqu'un décède, c'est un médecin qui va faire le constat de décès. S'il y a quelque chose de suspect, si on est dans le cadre de mort violente, à ce moment-là, la justice sera informée par un obstacle médico-légal sur le certificat de décès et demandera à ce moment-là au médecin légiste de se déplacer éventuellement sur place ou décidera directement de faire amener le corps à l'Institut de médecine légale pour les autopsies.
11: Donc les autopsies, elles ont lieu ici au 10e étage ?
12: Non, c'est pas dans ce bâtiment. C'est un bâtiment qui est excentré au fond du CHU à côté d'une petite chapelle en continuité de la chambre mortuaire.
11: Bon, là, le service, c'est quoi ? C'est un couloir, des portes et des bureaux ?
12: Exactement.
11: Il n'y a rien à voir.
12: Donc, effectivement, ça, c'est un service de consultation. Donc, il y a des consultations classiques de bureaux. Et en fait, à l'unité médico-judiciaire de Nancy, comme dans maintenant une grande majorité de centres hospitaliers universitaires, il y a en fait un dispositif qu'on appelle audition Mélanie.
11: Donc, ça, c'est cette salle
12: où l'enfant va être en présence d'un enquêteur qui est formé à recueillir la parole d'un enfant victime de violence. Et pendant ce temps-là, donc, il va être à la fois filmé et puis enregistré à l'aide d'un micro. Et donc, il y a une vitre sans teint qui sépare d'une salle qu'on appelle la salle de régie où va se faire l'enregistrement et où un autre enquêteur sera également présent derrière la vitre pour voir un petit peu ce qui se passe et poser éventuellement des questions complémentaires par la suite.
11: Bon, quand vous avez choisi cette voie, vous saviez qu'il y avait cette partie-là ?
12: Oui. Oui. Quand j'ai fait médecine, je voulais faire médecine légale. Et quand j'ai fait mes stages, en fait, en tant qu'étudiant en médecine, j'ai découvert ce que je n'avais pas eu l'occasion d'appréhender, le côté victime vivante. Donc oui, j'ai choisi la voie en sachant quelle était la globalité du travail.
11: C'est un quotidien très intense, j'entends. Hein ?
12: Alors, très intense et très varié surtout. Et c'est ça qui est très agréable aussi, nous, dans notre travail, je pense, pour justement même si ce sont pas des choses joyeuses dans tout ce qui se passe, mais voilà, on va être le matin auprès des victimes vivantes, on peut être l'après-midi au niveau de l'Institut de médecine légale. Ça nous arrive d'être appelés pour faire ce qu'on appelle les reconstitutions. Donc quand on a fait des autopsies ou des examens de victimes, un juge d'instruction peut demander à ce qu'on soit présent quand il va essayer de refaire ce qui s'est passé pour demander notre avis par rapport à ce qu'on avait constaté, aux déclarations de la personne qui est entendue. Et puis après, comme ça arrive, je l'ai fait ce matin, aller aux assises également, enfin devant des cours criminels, pour pouvoir être entendu par rapport à nos constatations faites, et donc pouvoir apporter, en fait, suivre le dossier jusqu'au bout.
5: Ouais, c'est ça. Vous avez une vie comme dans une série, quand même, j'ai l'impression. Hein.
12: Oui, on a quand même des éléments qui sont repris dans les séries télé.
5: Bon, on va refermer cette porte. Bon, souvent, un médecin soigne. Il peut être porteur de mauvaises nouvelles, mais aussi de guérison. Vous êtes plutôt dans un aspect morbide, sordide, plus difficile. Comment vous le vivez finalement au quotidien ?
12: Alors moi, je le vois pas en tant que morbide. Je suis un médecin de constat, d'expertise, pour apporter des choses objectives à la justice. On a quand même une pierre à apporter justement aux victimes pour faire reconnaître les préjudices qu'elles subissent et apporter un éclairage factuel à la justice.
5: Bon. Oh bah merci de nous avoir accordé un petit peu de temps entre deux autopsies. Je rigole, mais
12: c'est pas tout à fait faux.
5: Merci bien, bonne fin de journée.
12: Merci, vous aussi.
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1: Vous êtes dans un club de quelque chose, vous? Genre, vous faites du foot le dimanche matin ou du tennis le mardi soir, à moins que vous attendiez impatiemment le mercredi après-midi pour aller vous éclater au club des cheveux d'argent. Cathy, elle, son club à Bois-Guillaume, il s'appelle Invigno Meritas. Bon, je vous le dis, Cathy, dans son club, on cultive du raisin. Par contre, j'ai du mal à la trouver.
2: Ah, si on se carre pas au même endroit aussi, hein?
1: Bah oui.
2: Comment tu vas?
3: Bien, et toi?
2: T'as vu le soleil?
3: Bah écoute, regarde, l'exposition, il est
2: magnifique, hein?
1: On est au pied du conservatoire de musique de Bois-Guillaume.
3: Oui!
1: Et ici, Cathy et ses copains ont planté des vignes pour faire du vin.
3: Bah oui, le vin de Invigno Meritas.
2: Tu me les montres de plus près, là?
3: Allez, on y va.
1: Il y en a pas mal des vignes dans l'agglo rouennaise.
3: Il y en a à Bois-Guillaume, il y en a à Biorel, il y en a à Mont-Saint-Aignan.
1: Et les copains d'Invigno Meritas n'en ont pas qu'au conservatoire de Bois-Guillaume.
3: Deux arts sur le Mont-Fortin, avec 1431 pieds.
1: Ouais.
3: Et tu peux voir les vignes de Rouen. Quand tu es en bas de la rue Jeanne d'Arc, tu lèves le nez au-dessus de la gare, tu vois les vignes.
2: Alors qu'est-ce qui vous a appris de monter cette association-là de viticulteurs amateurs?
3: Une idée folle de Philippe Rivals, qui est d'une famille de vignerons dans le Tarn. Ouais. Et il habite à Bois-Guillaume, en face d'un terrain, et il disait ça serait bien de mettre des vignes sur ce terrain. Et avec le propriétaire du terrain, Monsieur Humann, il nous a mis à disposition gracieusement son terrain. Et puis, courageusement, les vignerons de Bois-Guillaume ont planté différents cépages. Ça fait 10 ans.
1: Elle n'est pas toute jeune, l'association.
3: Ça fait 10 ans que l'association existe. On apprend sur le tas.
2: Tu connaissais rien avant, toi?
3: Rien du tout.
1: Rien du tout.
3: Rien du tout.
2: Et là, t'es venu avec ton sécateur et tout.
3: Ouais, je peux te montrer comment on taille une vigne maintenant.
2: C'est la période, en fait.
3: Hein, on va le faire, là, ça y est, on commence.
2: Ouais.
3: On attend un petit peu parce qu'on voudrait pas se taper des petites gelées le mois prochain.
2: Quand t'étais gamine, tu gaulais les pommiers?
3: Oui, plutôt les pommiers que les vignes.
2: Aujourd'hui, tu tailles les vignes.
3: C'est ça.
2: Il a fallu prendre des cours ou quoi, alors? Comment vous avez
3: On fait des cours ouverts à tout public. On a eu la semaine dernière une session de taille.
2: Ah, vous en donnez en plus?
3: Bois-Guillaume, les gens viennent.
1: Il y avait du monde à la dernière session de taille.
3: On était une quinzaine de personnes quand
2: même. C'était une session de
3: taille. Tu veux essayer?
2: Vas-y, mais il faut pas trop couper alors. Mars, c'est pas encore trop le moment.
3: On peut commencer là. Sur le dessus, tu vois, t'as des départs comme ça.
2: Ouais.
3: Et à partir de là, tu comptes 1, 2 bourgeons et tu coupes.
2: Tout simplement.
3: Voilà.
2: Tu mets tout par terre.
3: Tout ce qui est mort, hop, tu coupes.
2: Combien il y a de pieds en tout à...
1: Elle te l'a dit tout à l'heure.
3: 1431. Et tu sais pourquoi?
2: 1431.
3: Ça te rappelle pas une date?
2: C'est pas Waterloo.
3: Non.
2: C'est pas...
3: C'est chez nous quand même, hein. Rouen.
2: Ah, Jeanne d'Arc.
3: Eh ben oui.
1: C'est en 1431.
2: Quelle était... est-ce que vous avez une cuvée Jeanne d'Arc au moins?
3: Pas encore.
1: Mais c'est une idée.
3: Bien vu, Fred.
1: Et il est comment ce vin?
3: Il est bon.
1: Il est bon.
3: Très très bon.
1: Il leur reste des bouteilles des premières cuvées.
3: Oui, plein. Ouais.
1: Il était pas aussi bon.
2: Vous les gardez pour la postérité, quoi.
3: Exactement.
2: Pour la collection.
3: Pour les gens qu'on aime pas.
2: Ouais, tiens.
1: Vous savez ce qu'ils font avec les feuilles de vigne?
3: On fait des feuilles de vigne farcies.
1: Rien ne se perd.
3: C'est très très bon.
1: Tapez une vigne au Meritas sur un moteur de recherche, vous aurez toutes les infos.

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2: La politique et l'amour ne font pas bon ménage. Dans cette nouvelle histoire, on plonge dans le quotidien du premier président du Parlement de Bourgogne. Voici la légende de Giroux le Fou et Marie Baillet. Extrait de votre ouvrage, Sandra Amani, Amour et passion d'antan en pays bourguignon, aux éditions de l'Escargot Savant. Bonjour Sandra.
3: Bonjour Charlotte.
2: Nous voici en l'an de grâce 1634, sous le règne de Louis XIII. Pierre Giroux vit à Dijon et aime beaucoup les femmes.
3: Notre président a 30 ans. Il est marié à une femme de la haute société, Mademoiselle Legout de la Berchère. C'est grâce à son épouse que Pierre a si bien réussi en politique. Même s'il ne l'aime pas, pour sa carrière, il ne peut pas s'en séparer. Après plusieurs aventures sans lendemain avec des prostituées beaunoises, Pierre Giroux tombe éperdument amoureux de la femme de son cousin, Marie Baillet. Et cet amour est réciproque.
4: Grand Dieu, dire que cette femme n'est même pas jolie. Pourquoi l'amour est-il si capricieux ?
3: Quelques mois après leur coup de foudre, les amoureux ont de plus en plus de mal à dissimuler leurs relations extra-conjugales. Lors des réceptions, ils s'isolent dans les petits salons où ils échangent des baisers passionnés. Ils ne peuvent plus se passer l'un de l'autre. Un soir, après une étreinte fugace dans un placard, Pierre n'en peut plus.
4: Si seulement nos deux minables conjoints étaient morts, ma tendre Marie, nous pourrions alors arrêter de nous cacher. Je te fais la promesse qu'on sera un jour réunis. Je vais d'abord m'occuper de mon cousin.
3: Aussitôt, Giroux dépêche Denis Carteau, l'un de ses fidèles amis, et lui demande, moyennant 20 pistoles, d'éliminer l'encombrant cousin Baillet dans les bois du Val-Suzon. La première tentative échoue. Tout comme la deuxième dans la forêt de Bressay-sur-Tille. Le président est furieux.
4: Bande d'incapables ! Il va donc falloir que je me débarrasse moi-même de cette vermine. Mais en attendant le bon moment, occupons-nous de l'autre idiote. Je ne peux plus supporter sa présence chez moi. Je la déteste.
3: Justement, l'occasion est belle. Madame Giroux ne se sent pas très bien ces derniers temps. Elle se plaint de la tête, du ventre, elle vomit sans cesse. Pierre fait donc appel au docteur Rodeau. Le fameux praticien s'installe chez les Giroux pour suivre au plus près l'évolution de la santé de madame. Nuit et jour, le médecin reste au chevet de sa patiente. Il lui donne des potions, non pour guérir son mal, mais pour la faire mourir à petit feu. 10 jours plus tard, l'épouse décède d'une maladie incurable, impossible à combattre. Le docteur Rodeau sera grassement rémunéré.
4: Maintenant, c'est au tour de l'autre imbécile.
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2: Jusqu'où iriez-vous par amour ? En septembre 1638, Pierre Giroux, le premier président du Parlement de Bourgogne, devient complètement fou. Vous écoutez l'histoire de Sandra Amani, extraite de l'ouvrage « Amour et passion d'antan en pays bourguignon » aux éditions de l'Escargot Savant. Pierre Giroux et la femme de son cousin, Marie Baillet, sont amants. Après avoir éliminé sa propre épouse en l'empoisonnant, un dernier obstacle se dresse devant ce couple sordide.
3: Ce soir de septembre 1638, le cousin Baillet se rend gaiement chez Pierre Giroux. Il est en compagnie de sa femme, Marie.
4: Mon cher cousin, quel plaisir de vous recevoir. Prenez donc place à cette table, juste à l'endroit où s'asseyait ma tendre épouse. Oh, elle me manque terriblement, vous savez. Un peu de compagnie sera salutaire pour moi. La solitude où m'a plongé sa mort me désole.
3: Le vin coule à flot, et surtout dans le verre du cousin. Bientôt complètement ivre, le cousin Baillet perd la raison. Pierre rit avec lui, mais ne boit pas. Marie tremble à mesure que s'écoule le repas. Elle est déjà prise de remords. Lorsque Baillet s'apprête à prendre congé, Giroux s'empare d'un immense couteau à viande. Le cousin, complètement saoul, ne réagit même pas. Quand le couteau le frappe en plein cœur, Baillet pousse un cri horrible, un cri de bête qu'on éventre. Il meurt estomaqué. Le cousin Baillet, après une soirée forte arrosée, aurait perdu la tête et a mystérieusement disparu. Les jours suivants, Giroux s'assure que personne ne le dénoncera. Il commence par éliminer ses complices. On n'est jamais trop prudent. 12 personnes sont ainsi victimes de la folie du tueur.
5: Mince, j'ai oublié l'avocat. Humbert doit mourir. Sinon, il ira clamer au juge que je l'ai consulté sur des questions d'héritage.
3: 2 années passent. Les corps des victimes, bien dissimulés, ne sont jamais retrouvés. Les 2 amants restent discrets et continuent de se voir en secret pour ne pas éveiller les soupçons. Mais la vieille mère du cousin Baillet ne peut croire en la disparition de son fils si talentueux. Sa belle-fille, Marie, lui suggère de porter plainte contre X sur les conseils du diabolique Pierre Giroux. Les premiers à être interrogés sont les domestiques du président. Ils cèdent après des nuits de torture et avouent l'impensable. Le corps de Baillet a été mis dans un sac et caché dans un hôtel particulier de Dijon. Le 6 mai 1643, Pierre Giroux est enfermé dans les cellules du château de Dijon. Le tribunal ne tarde pas à donner son verdict.
6: Qu'on lui coupe la tête !
3: Marie, qui a quitté la ville de Dijon avant la mise à mort de son amant, est arrêtée quelques temps plus tard et condamnée à mort. Un ami du roi sauve sa tête et obtient l'annulation de la condamnation. Marie peut alors se remarier.
2: En espérant que sa prochaine union sera moins mortelle.
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7: Je rêvais d'avoir une maison à la campagne. Cette maison, c'est comme si j'y étais née. C'est ma maison de famille.
8: Ma maison s'appelle l'Ostao de la Mar.
9: C'est une maison un peu envoûtante.
10: Eh bien, vous voyez, des livres et 3 fenêtres qui me donnent le paysage du pays, comme si c'était 3 tableaux.
11: Ils ont vécu ici.
12: Thibaut Gaudry.
13: Alain Delon, vous l'aviez rencontré sur un tournage ?
14: Non, je l'ai rencontré dans la rue. Mais... On a fait un film ensemble qui était Jeff et qui était un film qu'Alain désirait faire avec moi, donc ça a été aussi une rencontre.
11: En 1968, 2 stars du cinéma français sont réunies pour la première fois à l'affiche de Jeff, un film qui ne restera pas dans les mémoires, contrairement à la grande histoire d'amour qui est en train de naître depuis quelques semaines. Mireille Darc et Alain Delon ne se quittent plus.
15: Alain Delon enchaîne les films, dont Jeff et Madly, sur lesquels il a comme partenaire l'égérie de Georges Lautner, Mireille Darc. Ils tourneront 8 films ensemble. Nouveau coup de foudre qui scellera une histoire d'amour qui le marquera à jamais. Il dira de Mireille, près de 40 ans plus tard, lors de sa disparition, « Elle était la femme de ma vie, ma moitié ».
11: 2 ans plus tard, alors que Delon est à Marseille pour tourner Borsalino et que le couple cherche un coin de soleil et de tranquillité, l'ami et agent de l'acteur, Georges Baume, leur fait découvrir Aix-en-Provence où il habite. Ils sont sous le charme et ne tardent pas à s'installer dans un hôtel particulier du quartier Mazarin, le plus ancien de la ville.
16: Pourquoi tu t'en vas ?
17: Parce qu'on est 2.
16: Je comprends pas.
17: Facile à comprendre. Un jour ou l'autre, il n'en restera plus qu'un de nous 2. Au mieux que je m'en aille avant, on finira par se tirer dessus.
11: Dans l'hôtel de Boisgelin, aux belles pierres ocre, construit en 1650 et classé monument historique, ils louent le vaste rez-de-chaussée qui leur permet de profiter de l'adorable jardin avec son imposante fontaine à vasque. Ils y font même percer une porte dans l'un des murs afin de pouvoir sortir discrètement et éviter les éventuels groupies ou paparazzi, et flâner dans les rues ou aller déjeuner aux 2 garçons, la plus célèbre brasserie de la ville.
18: Tu sais où tu m'aimes ?
16: Sûr.
18: Même après que tu m'auras fait l'amour.
16: Ça dépend de toi.
11: Ils y mènent une vie paisible, en famille, dans cette ville qui est encore une belle endormie, qu'une polémique va réveiller un peu. Alain et Mireille aimeraient bien pouvoir se baigner au saut du lit et faire construire une piscine. Une faute de goût majeure pour les habitants du quartier et les défenseurs du patrimoine. Une polémique qui en créera une autre. Mireille Darc aime bronzer au bord de sa nouvelle piscine en tenue d'Ève, conduisant un voisin, dont la vue donne sur le jardin, à déposer une main courante pour offense aux bonnes mœurs. Une protestation qui n'empêche pas l'actrice de continuer à lézarder nue sous le soleil aixois.
18: Il faudra encore un peu de champagne.
19: Sommelier ?
18: Parce que vous avez besoin du sommelier pour me servir. Et doucement, le champagne c'est fragile. C'est mon père qui m'a appris ça.
19: Ah oui ?
18: Tiens, vous n'avez pas besoin du sommelier pour me tenir la main ? Vous ne voulez pas coucher avec moi en plus, là, tout de suite sur la banquette ?
11: Ils passeront 5 ans dans ce lieu dont la beauté laisse interdit, comme le dit Mireille. Et aujourd'hui, il n'y a aucune plaque pour rappeler aux nombreux touristes qui se baladent sur la jolie place des Quatre Dauphins que cet hôtel particulier a abrité l'une des plus fameuses idylles.
20: C'est un mot qu'elle m'a écrit, il doit y avoir 40 ou 35 ans, ou 35 ou 40, peu importe, qui résume à lui seul tout ce qu'est Mireille. Et c'est un mot que j'ai toujours avec moi depuis ces 40 ans et qui m'aide à vivre. Mon amour, il est 3 heures du matin et je n'arrive pas à dormir. Je pense à toi qui as tellement de mal à vivre. Je t'ai donné tout. Et j'ai simplement besoin d'un peu de calme et de tendresse. Et d'un sourire le matin parce que la vie est là et qu'il faut remercier le ciel d'être l'un en face de l'autre et de s'aimer.

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2: Sur votre radio ici, c'est l'heure de Décibel, toute l'actualité musicale avec ce soir un sacré gang formé autour de Pascal Obispo pour son nouvel album, un album de chansons originales interprété en duo avec Julien Clerc, Francis Cabrel, Zazie, Renaud, Axel Bauer, Michel Jonas, Benabar.
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2: Le nouvel album de Pascal Obispo, c'est Héritage volume 2. Mais j'ai raté le volume 1, vous demandez-vous, incrédule, car normalement la carrière de Pascal Obispo n'a aucun secret pour vous. Eh bien non, les amis, Jurisprudence Star Wars, le volume 2 de ce nouvel album de Pascal Obispo vient de sortir avant le volume 1 qui arrivera à la rentrée. Mais vous en faites pas, il va tout vous expliquer.
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2: 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Il est pas loin, il est assis à côté de moi. Bonsoir Pascal.
5: Bonsoir, ça va bien.
2: Comment ça va?
5: Oui, bah ça va. L'album est sorti, c'est.
2: Oui.
5: C'est toujours, une joie, parce qu'avec depuis 2 ans et demi, c'est vrai que.
2: C'est un boulot,
5: beaucoup
2: hein.
5: De travail. Ouais, c'est beaucoup de travail. Je pense que les gens qui écoutent de la musique et qui adorent écouter des chansons, je suis pas sûr qu'ils se rendent compte à quel point on passe énormément de temps à s'écouter. C'est d'ailleurs pour ça que je ne m'écoute plus une fois que c'est sorti. J'adore écouter les autres. D'où cet album Héritage,
2: en fait. Bah oui. Ouais. Parce que c'est vraiment des chansons qui sont écrites sur mesure. En fait, c'est la haute couture. Ce que vous avez fait, Pascal.
5: Ouais, c'est gentil, merci.
2: Mais c'est vrai, c'est de la haute couture, puisqu'en fait, chaque chanteur, chanteuse, et à la fois, bonjour, je parlais de Star Wars, mais c'est aussi un peu les Avengers de la chanson française qui sont là. Et donc, non seulement les textes, ce sont des textes qui leur parlent, et qui ont été associés donc à des mélodies que vous avez composées, des musiques que vous avez composées, en pensant à eux, à leur voix, à ce qui leur correspondrait. Enfin, c'est de la haute couture, et c'est aussi beaucoup d'amour.
5: D'abord, c'est le boulot d'un compositeur de pouvoir s'adapter à l'interprète.
2: Quoique, Gainsbourg, il faisait l'inverse. Hein. Il faisait exprès de taper des notes très hautes pour faire souffrir Jane Birkin.
5: Ouais, mais sauf que là, le problème, c'est que je me suis positionné en tant qu'un compositeur, sauf qu'eux, ils n'avaient pas besoin de moi. Hein.
2: Ah.
5: C'est le principe. Parce qu'ils sont aussi auteurs-compositeurs. Oui. En fait, c'est ça le concept, c'est rendre hommage à une stylistique un peu des années 70. Mon album est complètement organique. Un album, comme je dis pour rigoler, INA, une intelligence non artificielle.
2: C'est bien.
5: Et le reste, c'est vrai que, voilà, remercier des icônes de ces années-là, et puis des héritiers aussi, comme Bruno Benabar, comme Icar. Alors, pour vous répondre à votre question, parce que, voilà, vous savez pas, peut-être pas pourquoi c'est le volume 2, c'est parce que quand vous enregistrez 26 duos, on répartit un peu en fonction.
2: On fait 2 disques.
5: Ouais. On fait 2 disques, on essaye d'équilibrer entre les plus anciens, les plus jeunes, un peu de génération, etc. Équilibre générationnel. Et puis surtout que, il faut quand même avoir un peu d'élégance, parce qu'ils sont tous venus quasiment au même moment, dans la période de 2 ans et demi.
2: Ouais.
5: Donc en fait, l'élégance, c'était que le volume qui sortait en octobre s'appellerait le volume 1.
2: Oui,
5: hein, tout simplement.
2: J'aime bien. Oui, mais c'est bien comme ça, ça fait pas. Il reste un fond du tiroir, on vous le met.
5: Exactement.
2: Là, c'est le volume 1.
5: Surtout que dans le volume 1, il y a.
2: On le dit ou pas?
5: Oui, moi, à chaque fois qu'on vient.
2: Oui, c'est vrai, on balance des noms.
5: On dit. Il y a Véronique,
2: Sanson, William Scheller,
5: ouais.
2: Eddie Mitchell, Serge Lama, donc voilà, vivement la rentrée.
5: Calogero, Robin Cers, il y a pas mal d'artistes.
2: Santa, Adjani.
5: Ouais.
2: Ah non, ça va être beau. Ça va être beau. Mais là,
5: je suis en train de le finir.
2: Voilà.
5: Concentrons-nous sur celui-là, mais de toute façon, c'est beaucoup de travail.
2: Donc effectivement, composer pour des auteurs-compositeurs qui, en plus, d'habitude, ne chantent que sur leur propre musique.
5: Ils s'en foutent complètement de vous. Voilà.
2: C'est ça. Prenons l'exemple de Cabrel. Cabrel, il écrit ses paroles, il écrit ses musiques, il est tranquille, il n'a rien à personne. Il est venu chanter, il faudrait que pleuve l'amour.

0: drague un Cabrel. Si c'est de la drague, je sais pas.
1: Bah déjà, on se connaît depuis les Restos du Cœur, parce qu'il est, voilà, on s'est croisé beaucoup. Je l'avais invité déjà pour l'album pour le sida. Et puis là, grâce à l'application, parce que tout a été déclenché par mon application Obispo All Access, que vous pouvez avoir sur Apple Store ou sur Google Play, si c'est, voilà, avec
0: une chanson. Sur laquelle il y a.
1: Voilà, je fais une anthologie de la chanson française. Et à chaque fois que je fais une petite anthologie, c'est-à-dire je fais un album sur un artiste.
0: Des reprises.
1: Je lui envoie.
0: Ouais.
1: Donc j'ai envoyé à Francis. Est-ce que ça l'a influencé? Je sais pas.
0: Bah en tout cas ça lui a pas déplu.
1: Le truc c'est que la qualité principale d'un compositeur quand il décrète qu'il veut écrire pour quelqu'un, c'est qu'il faut au moins aimer d'abord l'artiste, connaître son répertoire. Donc déjà c'est le truc. Ouais c'est la base quoi. C'est aimer l'artiste. Donc à partir du moment où un artiste sait que vous le respectez, vous aimez son répertoire, vous le connaissez bien, vous chantez, vous produisez pour rien, c'est-à-dire que moi je le fais juste pour le plaisir avec mes sous, ça, peut-être que ça fait quelque chose. Après, je pense que je suis aussi heureux que d'être reconnu par ces artistes, ces auteurs-compositeurs. C'est vrai que c'est un projet un peu ambitieux. Mais finalement, ils sont venus, donc je suis hyper fier et je suis hyper touché, hyper fier et je leur en dois une.
0: Il y a Renaud aussi.
1: Ouais.
0: Bah oui, là encore. Alors pareil, Renaud qui chante pas des mots qu'il a écrits.
1: Ouais.
0: Alors ça, c'est dingue.
1: Ça n'existe pas, ouais.
0: C'est que chez Obispo qu'il y a ça. Le dernier des rugissants.

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2: Yeah. Le dernier des rugissants. Ah oh là là, la chair de poule, Pascal.
3: Bah oui, c'est un enfant.
2: Quand il vient en studio, justement, ou quand vous allez l'enregistrer, d'ailleurs, je sais pas comment ça s'est passé pour Renaud spécifiquement, mais il y a aussi toute l'admiration. Il y a le Pascal, peut-être gamin, qui écoutait Renaud et tout. Il faut qu'il se taise à ce moment-là, parce que sinon, on est trop fan, on est trop impressionné, non?
3: Alors, au début, quand ça commence, on est comme ça.
2: Ouais.
3: Et après, je deviens un despote.
2: Vous avez engueulé Renaud?
3: Non, pas du tout. Bah, je rigole parce que c'est Pierre qui m'appelle comme ça.
2: Le despote. Coup,
3: non, pas du tout. Mais il me dit, on aurait dit un commandant, ah oui, quoi. On aurait dit un militaire.
2: Temps.
3: Et en fait, voilà, le fan laisse place au producteur en studio. Et j'ai de la chance d'avoir un acolyte qui s'appelle Yuri Benaïs qui fait le son, qui mixe. Et puis aussi d'avoir des super musiciens avec qui j'ai fait l'album. Fred Nardin, Romain Saron, Zizou Sadki, Seb Chouard, Michel Aimé, Christophe Deschamps. J'ai eu une équipe de musiciens de folie. Donc ils sont là, donc voilà, tout va bien. Je suis pas tout seul pour dire non.
2: Ouais.
3: Et en fait, l'idée c'est que ouais, pour Renaud, je lui ai demandé de parler. Je trouvais que c'était plutôt pas mal d'entendre sa voix parler sur cette chanson, le dernier des rugissants, qui lui va bien. Plutôt ce que ça dit, c'est vraiment lui.
2: C'est Lionel Florence et Pierre-Dominique Burgot qui ont écrit des textes.
3: Ouais.
2: Les textes sont nés avant les musiques.
3: Oui, c'est-à-dire...

0: période là, avec des solos de guitare qui sont plus près de George Harrison que de Scorpion ou de David Gilmour par exemple. Voilà, ah ouais. c'est vraiment un élément, des éléments de langage de cet album. Donc je suis parti comme ça, et puis après, de fil en aiguille, comme je faisais en même temps les chansons pour des artistes, voilà, je faisais mon anthologie à droite à gauche, ben je fais des albums comme ça enchaînés. Ben j'ai osé. Je me suis dit, oui, c'est ça. La vraie question, c'est si j'osais leur envoyer, et j'ai osé.
1: Et ben vous avez bien fait.
0: J'ai osé, et puis je trouve que ça fait un. Et puis c'est bien, la musique, c'est du partage. Dans un monde qui tend à se fragmenter et se communautariser, je sais pas si ça existe ce mot.
1: Ouais, s'archipéliser, puisqu'on parlait de l'archipel. Voilà. Des petits archipels.
0: Et en fait, voilà, il y a un peu. Voilà, je trouve que l'artiste est là pour faire des ponts justement entre ces communautés, et l'artiste est là pour résister et proposer comme Zazie elle le dit aussi, mais il faut qu'on s'aime, quoi. Enfin, ouais. C'est juste ça, c'est juste le problème. Il faut qu'on s'aime tous, il faut qu'on s'entende tous. Si on s'entend pas, c'est la merde. Donc, et un artiste est là pour ça. Moi, c'est pour ça que je fais jamais de, entre guillemets, je parle jamais de politique, parce que je trouve que la politique, c'est super clivant. Faut qu'on choisisse un camp. Je m'en fous de choisir un camp. Enfin, nous, on est né avec Touche pas à mon pote. On est là pour faire de la musique ensemble. Et quand tu vas travailler dans une autre communauté musicale, artistique, t'apprends des trucs puisque c'est pas ton domaine. Donc, nous, on n'est pas contre ça. On est vraiment pour chanter ensemble, pour faire de la musique ensemble. Et c'est vrai que cet album, c'est un peu ça. C'est hérité de cette appétence pour l'autre, tout simplement.
1: Alors quand l'autre, c'est Julien Clerc, et que, je vous cite, Pascal Obispo, c'est l'un des plus grands mélodistes français.
0: Ah oui, sans aucun doute.
1: Sans aucun doute. Et que donc, vous proposez une chanson qui s'appelle Nénuphar. Alors, on va
0: dans la merde.
1: Vous vous rendez compte quand même qu'il n'était pas vraiment dans la merde, Pascal Obispo, parce que vous avez bien soigné votre histoire. Ouais.

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1: soir. Là, quand je parlais tout à l'heure de haute couture, de sur-mesure, c'est vraiment ça. C'est-à-dire que vraiment, c'est une chanson de Pascal Obispo, c'est une chanson de Julien Clerc.
0: Mais c'est le boulot d'un compositeur.
1: Ouais, mais là, c'est un exemple criant, c'est un exemple frappant. Et personne d'autre, on peut la filer à personne d'autre, celle-là.
0: Si, on peut la chanter, mais c'est une chanson qui est faite pour Julien.
1: Mais ça s'entend.
0: Enfin, moi, je l'ai fait pour Julien, donc... Ouais. J'ai tellement de respect pour lui, c'est tellement un gars qui m'a inspiré quand j'ai commencé à faire de la chanson en français, ouais. Après ma période rock évidemment, quand j'ai commencé à mettre les mains dans de la chanson française, d'où la pop, ce que vous voulez, c'est vrai que...
1: Ouais, c'est lui.
0: T'écoutes Julien Clerc, tu dis, oh, mais c'est compliqué quoi, parce que là il va falloir travailler un peu, et j'ai mis 35 ans.
1: Il est connu pour être intransigeant en studio.
0: Super dur,
1: racontait
0: ouais.
1: qu'il envoyait ouais. bouler Benjamin ouais. Biolay en disant mais enfin c'est pas du tout la note que tu as écrite sur ta partition, c'est n'importe quoi, il faut recommencer et tout. Très Françoise Hardy, très.
0: Ça c'est la spécialité de Benjamin aussi.
1: Ouais, peut-être. Mais alors comment ça s'est passé en studio? Parce que c'est un rêve qui
0: il est très
1: réalité,
0: précis.
1: D'être
0: évidemment qu'il est très précis. On a affaire à un musicien incroyable avec une oreille parfaite. Donc ouais. Comment ça s'est passé? Ben je lui ai fait écouter une chanson. Il a voulu en écouter une autre. Je lui ai envoyé par texto. Et en fait, il a gardé la première chanson. Ça tombait bien, puisque c'est celle que j'avais vraiment écrite pour lui. Celle d'après, j'ai fait comme si... Mais c'était
1: ouais,
0: pas celle-là,
1: c'était, pas celle-là.
0: C'était la première. Et le truc, c'est qu'on est aussi avec mes camarades en studio, avec Fred Nardin, avec Yuri. Et en fait, ces gens-là, ces génies de la musique... comment dire, sont très... voilà, ils sont précis, c'est mathématique la musique aussi. D'abord c'est mathématique, puis après il y a l'émotion, enfin c'est mathématique. Il y a des constructions totalement différentes, tu peux commencer par un refrain, ton refrain peut être après, ou tu peux très bien ne pas avoir de refrain, juste avec des gimmicks, etc. Donc tout ça, il le sait bien, Julien. Quand il vient, voilà, il a choisi cette chanson-là, et honnêtement, c'était un des premiers, s'il refusait, c'est vrai que je pense que j'aurais pas fait l'album. En fait, enfin, j'aurais pas continué à demander des duos. Et quand Julien a accepté, je me dis ah, c'est franchement merci, c'est une vraie reconnaissance. Mais j'avais déjà fait une chanson en pensant à Julien. Elle s'appelait Rosa Parks. Faut les

0: écouter.
1: Ouais.
0: Et quand on écoute Rosa Parks et quand on met
1: quand on écoute Rosa, à la voix de Julien,
0: et quand on pense à la voix, l'avais dit, voilà, et c'est vrai que bah, c'est sans doute touchant pour lui parce qu'on a envie d'être reconnu par d'autres générations. Et c'est aussi touchant pour moi. Donc en fait, c'est gagnant-gagnant. Cette
1: histoire.
0: Mais en
1: fait, ça se sent. C'est exactement ça. Ça se sent dans tout l'album, dans tout ce volume 2 Héritage que je vous recommande. Hein. C'est ça. C'est que tout le monde est heureux d'être là et tout le monde se donne des choses très positives. Vous vous tirez pas la bourre.
0: Alors
1: que parfois, il y a des duos que je ne citerai pas. Non, mais on sait que c'est toi qui as la plus grosse. Là, c'est pas le cas. Vois.
0: Non, mais le truc c'est que moi, je suis qu'un compositeur qui chante. Donc en fait, je vais pas me mettre au niveau de ces auteurs, compositeurs, interprètes, qui sont aussi des super interprètes. Ouais. En fait, je me mets pas au niveau. Moi, je me mets vraiment dessous et derrière. J'ai pas de souci avec ça. Moi, je veux que la chanson soit belle. Il y a pas de compète. Il y a juste, allez, on va essayer d'harmoniser nos deux voix et essayer de faire en sorte que ce soit la plus belle chanson qu'on ait écrite. À chaque fois, je fais la même chose pour chacun. Quoi, ouais. J'essaye.
1: Ah, il y a pas de compète, mais moi, ma préférée quand même, je le dis, c'est Le Mur. Avec Jonas.
0: Ah.
1: Oh là là.
0: Alors Le Mur, je l'avais écrit. J'étais en train de fabriquer avec Manu Katché et Jean-Yves D'Angelo.
1: C'est le musicien à lui.
0: La fantologie, donc sur mon application, l'album Jonas.
1: Ouais.
0: Et au moment de faire ça, je me suis amusé à faire une chanson comme si j'écrivais pour lui. Sauf que je l'ai mis sur l'album Le Beau qui pleut déjà. Et en fait, au moment où Julien a commencé à dire oui, je dis, oh là là, il faut que je refasse une chanson pour Michel, c'est très, très, très, très compliqué, parce que Michel, et comme Julien, c'est un génie de la composition, et je me suis dit, j'ai qu'à reprendre la chanson que j'avais fait en pensant à lui, et quand on en a parlé, quand il est venu, on se marrait, je lui dis, bon, excuse-moi, je suis désolé, il me dit, oui, j'ai bien entendu que t'as quand même été fort. Et c'est ça qui est super beau, parce qu'il est venu quand même. Et dedans, il y a vraiment tous les éléments de langage de Michel, quoi.
1: Ah oui, c'est une chanson de Jonas. Avec Jonas.
0: Ouais, c'est ce que j'ai fabriqué
1: par Obispo. Non, mais c'est génial.
0: Non, mais c'est ce que j'ai écrit en pensant à lui. Et je l'ai partagé avec lui, voilà. Mais je me mets en retrait, parce que c'est un artiste exceptionnel.
1: Eh ben, on l'écoute. Elle trouve merveilleuse, cette chanson. Pascal Obispo, Michel Jonas, Le Mur. 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

0: On entend la mer, que voulez-vous que je vous dise, c'est parfait. Le mur, Pascal Obispo, Michel Jonas sur Héritage volume 2, qui vient de sortir la beauté.
1: C'est donc, merci, mais bon, c'est Michel, hein, c'est parce que c'est fait pour Michel en pensant à Michel, donc il a la responsabilité de ce titre. Et avec les textes, évidemment, Pierre-Dominique Burgot, tout à l'heure c'était Lionel Florence, un auteur exceptionnel avec qui je travaille très très bien. Qui comprend ce que je veux, qui comprend ce que je veux dire, qui comprend les gens, qui est vraiment très très très très formidable.
0: Ouais.
1: C'est drôle parce qu'à la fin du mur là, quand j'écoutais Michel, c'est moi qui lui ai demandé de faire ça parce que c'est ce qu'on kiffe aussi.
0: Son truc quand de gorge là, incroyable. C'est ce
1: qu'on, ouais, quand il fait des petites vibes comme ça à la fin des chansons, c'est bon.
0: Eh oui, on y est complètement. Alors, il y a aussi vos fantômes bienveillants, ceux que vous avez aimés, que vous aimez encore, même s'ils sont plus là sur ce disque. Il y a Philippe Pascal, le chanteur de Marquis de Sade.
1: Ah oui.
0: Sade, c'est un de vos groupes de jeunesse, quoi.
1: C'est mon groupe
0: hyper formateur.
1: Ouais, c'est ce qui m'a construit.
0: Philippe Pascal était devenu votre ami.
1: Ouais.
0: Il n'est plus là, mais il est là sur l'album. La chanson s'appelle Les Roses.

0: Alors, c'est pas la première fois qu'on entend vos voix ensemble. Vous aviez chanté en vrai dans la vraie vie. Mais là, de faire ce duo...
1: J'avais trois chansons. On avait fait un album avant qu'il refonde Marquis de Sade avec Franck. Ouais. Voilà, j'ai dû avoir une petite influence aussi parce qu'en fait, ils se sont revenus, ils habitaient dans la même ville 15 ans après à mon concert. J'avais fait chanter Philippe, on avait fait une reprise de Marquis de Sade et j'avais invité Franck. Donc, ils s'étaient revus, j'avais un peu déclenché tout ça. J'espère que ça n'a pas signé son départ parce que j'ai toujours une forme de culpabilité par rapport à ça depuis qu'il n'est plus là. Mais donc on avait fait quelques chansons et puis j'en avais gardé trois où il chantait, il en reste encore une c'est sur, qui est sur mon application, sur un poème de Charles Cros. Là c'est un texte de Lionel Bourg parce que Philippe cultivait des roses, il adorait son rosier.
0: Voilà, c'est important pour vous de le mettre sur ce disque. Oh bah,
1: s'il n'y a pas Philippe, il n'y a personne.
0: Ouais, c'est ça, en fait c'est la source.
1: S'il n'y a pas Franck, alors le début quand j'ai commencé la musique, mais avant moi j'étais Marie Gilbert Carpentier, ouais. Et cet album il est très comme ça, il est très la musique avant Rennes, mais je ne pouvais pas faire la même héritage sans mettre aussi ceux qui m'ont donné envie de la faire, ouais. Physiquement. Donc c'était Marquis de Sade, c'était Philippe, c'était Franck, Darcel. Et il nous manque sérieusement.
0: Ouais, mais c'est beau qu'il soit là.
1: C'est ce qui m'a construit, donc je veux pas. Y a pas de, moi, j'ai pas de posture. De toute façon, j'ai pas de posture, j'ai pas de carte. Donc comme j'ai pas la carte, je peux pas avoir de posture. Moi, je suis de toutes les musiques. Philippe, il aimait pas tout ça. Il s'en foutait de tous ces trucs-là.
0: Des chapelles musicales.
1: Bah oui, il s'en foutait. C'était la plus grande icône du rock français indépendant des années 80 et 90. Et lui, il voulait que je vienne chanter, jouer du piano avec Marquis de Sade. Je lui dis mais non, je peux pas. Ce que je raconte toujours, cette anecdote. Je lui dis mais non, mais l'ami te dit oui, mais le fan te dit non. Tu vas pas avoir Pascal Obispo avec Marquis de Sade, Philippe, c'est pas possible.
0: Les gens vont pas comprendre.
1: J'ai quand même été chanté, il a insisté pour que je vienne chanter au festival des Inrecuptibles. Ouais. C'était chaud.
0: C'était Vanda's Loving Boy.
1: Exactement. Je me souviens très bien. T'es sûr ou quoi de... Et il faut que tu viennes et tout. Tu viens. Voilà. Donc ça c'était Philippe et puis voilà et puis Michel Delpech. Lui, il était fan de rock. Donc tout va bien.
0: Ouais.
1: Tout va bien. Ils sont tous ensemble avec la même envie de faire de la musique avec la même culture, quoi. Quelque part. Avec des nuances, évidemment. Mais bon.
0: Et vous, ça vous procure un peu de réconfort d'avoir ces bandes-là, de travailler sur les bandes de Delpech. J'imagine, oui, vous l'avez beaucoup, beaucoup aimé, parce que là, carrément, pour l'anniversaire de sa mort, il y a carrément.
1: On a fait un album,
0: voilà,
1: oui.
0: C'est un album. Voilà, il y a Daniel Lévy aussi, ouais. Daniel Lévy, avec qui vous avez fabriqué la comédie musicale de l'an 2000. Les Dix Commandements. Et Daniel Lévy, il est là, sur Héritage. La chanson s'appelle L'amour qu'il faut.

0: Daniel Lévy, il est mort hyper jeune, il avait encore plein de choses à faire. Vous aviez peut-être des trucs à faire ensemble.
1: Oui, ben c'est sûr.
0: Est-ce que c'est réconfortant de les mettre dans un disque, dans votre disque ?
1: Ce serait vraiment bizarre de ne pas considérer qu'il puisse être dedans, en fait. C'est évident que Daniel, c'était une partie de ma vie très importante.
0: Oui. Mais je ne demande pas si c'est bien, je demande si ça vous fait du bien.
1: Ouais, ça me fait du bien, en même temps ça me fait du mal, mais c'est impossible qu'il ne soit pas là, quoi. Voilà, okay. J'ai des bandes, je dois le faire. C'est tout, j'ai les bandes de Philippe, j'ai les bandes de Michel Delpech, j'ai travaillé avec lui, j'ai les bandes de Daniel, c'est normal. En plus, cette chanson était sortie d'une manière différente, il y a 10-15 ans. Elle n'avait pas marché, et c'est impossible que cette chanson ne marche pas. Enfin, je veux dire, c'est une super chanson, et je l'ai refait avec justement la stylistique de cet album. Elle est un peu soul comme ça, et avec la voix de Daniel, c'est vraiment magnifique. Alors lui, pour le coup, lui c'est un chanteur, moi je suis vraiment un compositeur qui chante.
0: L'amour qu'il faut, vous allez l'écouter. Ouais. Nous on va écouter J'étais un ange, avec Michel Delpech.
1: Ah c'est sympa, ouais.
2: Ah bah c'est sympa.
1: C'est parce que je voulais qu'il y ait Barbe Olivien dedans aussi.
0: Pourquoi ?
1: J'ai pas mis ma chanson, parce que moi j'ai composé Sans remords ni regrets, pour Michel Delpech, ouais, que j'ai mis sur l'album Le Chanteur, et j'aurais pu mettre celle-là et la faire en duo. Et je me suis dit non, parce que comme il y a une stylistique, tu vois, 70, je trouve ça pas mal de mettre quand même un auteur qui m'a marqué aussi dans cette construction à l'époque, avant 77, avec des chansons comme Michel, quoi.
0: Ouais.
1: Michel, pour moi, c'est... Ça me rappelle quand j'étais petit, quoi. J'ai eu des premiers amours là-dessus. Donc c'est quand j'entends cette chanson, c'est compliqué pour moi. Comme les divorcés.
0: Oh là là, non, n'allons pas là-dedans. J'étais un ange. Pascal Obispo avec Michel Delpech. L'album s'appelle Héritage et c'est le volume 2.

0: Et l'orgue et la guitare qui se draguent à la fin, c'est beau, hein.
1: J'ai des musiciens extraordinaires. C'est... Moi, en studio, avant, je jouais un peu, mais je joue plus, là.
0: Ah bah non, pas la peine.
1: Ah bah moi, j'ai des toiles d'araignée sur mes instruments. Moi, je fais que composer. Je suis un compositeur. Je suis là, je dirige un peu. Après, quand ça devient... Quand on doit enregistrer et tout, on entend... Parce que tout est en direct, en fait. Il faut que les gens sachent que
0: c'est comme ça. Donc tous les musiciens ensemble dans le studio.
1: Ensemble, prise 1, prise 2, prise 3, prise 4. Et puis après, on les mélange, mais tout est live. Et après, il y a des re-re, donc une deuxième guitare, un solo, comme on a entendu là, ou un solo d'orgue. Mais toute la base est faite en direct. Il n'y a pas 50 pistes, en fait. Il y en a 6. Ouais,
0: c'est ce que vous appelez, la musique, un album organique.
1: C'est organique, quoi. C'est, voilà. C'est super important de ne pas se, comment dire, tomber dans cette saloperie d'une intelligence artificielle qui n'est pas un chemin pour comment dire se construire, en fait. Je suis sûr que c'est vachement bien pour d'autres trucs, la médecine et tout, on attend des choses, des résultats,
0: mais pour la musique, ouais.
1: Pour l'art, ouais. Sérieusement.
0: Héritage est disponible. Le volume 2, on a parlé des super-héros de l'album, Cabrel, Renaud, Julien Clerc, Jonas, on a parlé des gentils fantômes aussi, Michel Delpech, Daniel Lévy, Philippe Pascal, de Marquis de Sade. On va parler des copains dans 2 minutes, à tout de suite.
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0: Je disais qu'il y a aussi des copains, des gens qui n'ont pas le statut de super-héros dont on parlait tout à l'heure de la chanson française, comme Jonas, comme Claire, comme Renaud, comme Cabrel, mais des gens qui sont plus contemporains, on va dire, de votre carrière à vous, Pascal Obispo.
1: C'est pas des gens des années 70, on va dire, voilà.
0: Voilà.
1: 60-70, c'est plus... On va dire, on est plus dans les 90.
0: Voilà, 90, voire 2000, comme Icare.
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1: Alors moi je suis ravie, on était avec Icar en direct vendredi soir depuis Marseille pour le concert Corso Mezzu Mezzu.
2: Bravo à Patrick Fiori d'ailleurs, parce qu'il a mis toute son âme pour ça, et franchement c'est... Ouais, ça c'est du gros projet, hein. C'est...
1: Bravo. Icar, comment il débarque sur le projet?
2: En fait, je le connaissais, je l'avais vu à la télévision, je le trouvais bizarre à Nouvelle Star.
1: C'est vrai qu'il était bizarre, Nouvelle Star.
2: Il m'a interpellé quand il faisait ses yeux comme ça. Et puis après, je l'avais invité à un séminaire, et puis il n'était pas resté longtemps, séminaire d'écriture. Et puis on s'est recroisés, une émission de télé, et puis il était en pleine rédemption, dont il a écrit ce bouquin magnifique, ouais, qu'il m'a offert sur sa résilience et sur d'où il est... Il est parti, enfin, il est descendu très très bas, et puis là, il est remonté, et je trouve que il est devenu quelqu'un d'autre, quoi. Et c'est vrai que la personne qu'il est aujourd'hui, ce poète ésotérique, voilà, croyant et sportif aussi.
1: Oui, court en priant. Essayez ça à la maison.
2: il me plaît beaucoup. Je l'ai souvent au téléphone. On s'appelle. Je l'ai appelé d'ailleurs ce matin, juste pour savoir comment il allait après ce concert. Et je vais, et je serai le 8 avec lui. Je lui ai promis que j'irai marcher avec lui 10 kilomètres.
1: Ah oui, c'est vrai qu'il fait sa grande marche. Ouais. 8 juin, ouais.
2: J'espère qu'il y a un bon kiné, genre kiné vélo à la fin pour ça. Me foutre les cuisses dans bon ordre.
1: Un bac avec de la glace.
2: Un bac de glace, ouais, parce que là, ça va être compliqué.
1: Et tout à l'heure, on parlait de cette chaleur qui vous envahit quand Julien Clerc vient chanter, quand Francis Cabrel dit « Ah oui, ça me plaît ». Est-ce que vous réalisez que finalement, vous faites ce genre de cadeau-là aussi à Icar en lui disant « Viens ». C'est marrant, la chanson s'appelle « Viens », mais « Viens » dans cet album.
2: Non, je sais pas. C'est un truc de génération, mais en fait, s'il est là, c'est parce que je respecte son travail en tant qu'auteur et compositeur, et je trouve qu'il a un truc vraiment particulier. Et c'est
1: belle mise en lumière pour lui, n'empêche.
2: Ouais, sans doute. En fait, je lui ai fait écouter des chansons. Il a adoré celle-ci, la seule que j'ai écrite en entier. Et il m'a dit que c'est parfaitement maladroit. Et c'est pour ça que je t'aime, parce que c'est vraiment toi, quoi. Mais c'est tout cet album. Dans cet album, il n'y a que des auteurs-compositeurs, ou auteurs ou compositeurs, ou les deux, et interprètes. Donc non, ils sont là parce que j'aime leur travail. C'est parce que je les respecte. Pour des choses différentes chacun, quelquefois il y en a qui ont le tout, quoi,
1: tout le package,
2: ouais. Tout le package, mais c'est vrai que je l'ai vu sur scène, je trouvais qu'il avait un côté Beko 2.0, j'étais subjugué, je l'avais jamais vu sur scène, je trouve que la scène c'est beaucoup mieux, encore mieux que les disques pour le connaître. Pour ceux qui connaissent pas Icar, il faut aller le voir sur scène, et vous allez voir qui est cette personne qui, entre les chansons, vous ennuyez jamais, et sur scène il est fabuleux. Donc j'aime beaucoup cet homme, aussi bien lui que Benabar.
1: Oui, qu'on aussi a entendu tout à l'heure, il y a Chico et les Gypsies.
2: Exactement. J'ai rêvé que j'étais
1: vivant. Voilà. On tape dans les mains directes.

0: y a des chansons qui donnent de l'élan. Il y a aussi des chansons qu'on connaît, comme l'archipel des séquelles avec Zazie.
1: Oui, je l'ai refait parce que je voulais lui donner une...
0: Un côté plus guitare.
1: Une style, ouais, plus 70.
0: Ouais.
1: Entre, je sais pas, Simon and Garfunkel.
0: Ouais.
1: Et
0: America.
1: Ouais. C'est là qu'il y a le solo, non? Ah ouais, il faut écouter le début. Ouais, ce côté rock 70, ouais.
0: C'est rock progressif, mais avant que ça devienne chiant. Moi, je trouve que le rock progressif, ça devient chiant dans les années 80, mais dans les années 70, c'est vachement bien.
1: Ouais.
0: Et là, c'est beau.
1: Ouais. Les Floyd et tout ça, ça c'est un peu ça. Enfin, on a essayé. Et le truc pour les gypsies, je voudrais dire un tout petit mot, parce que Zazie, elle a le package complet. D'ailleurs, j'adore son nouveau single, peu importe. Les gypsies, c'est parce que mon père a toujours rêvé que je fasse un truc de flamenco. Alors j'en fais plein, mon père est plus là depuis 2011, mais j'en fais plein dans mon application. Mais j'ai jamais réellement chanté de trucs un peu flamenco comme ça. Je voulais écrire une chanson, et parce que je suis espagnol aussi, je suis franco-espagnol, j'ai deux passeports. Et c'est vrai que c'est un exercice particulier pour moi, l'enfant du rock. Mais quand je suis avec eux, chaque fois qu'on se voyait, je buffais, j'étais là au centre, enfin je veux dire, j'étais là en train de chanter avec eux, je jouais. Je peux pas m'empêcher, à chaque fois que je les entends, à chaque fois que je les vois dans une émission de télé.
0: On peut pas rester assis, quoi.
1: Il y a toujours un buff, mais je suis un des premiers à aller.
0: Ouais.
1: Et c'est vrai que Chico, je lui ai proposé. Bon, ils étaient super contents de venir, et c'est vrai que c'est de la musique authentique de ce qu'on fait, donc c'était encore mieux, ça allait complètement dans le sens. Mais pour moi, c'était vraiment une performance. De pouvoir chanter un truc flamenco comme ça. Mais j'en rêvais depuis longtemps. Je n'allais pas faire un album en entier. Et j'adore moi j'adorais Manitas de Platas, etc. C'est les trucs qu'aimait mon père, quoi.
0: Ouais. Et puis alors il y a le rock à guitare en français.
1: On va pas laisser l'intro en entier, elle fait 1 minute 30.
0: Axel Bauer.

0: Ça, vous avez lâché les chevaux. Mais lui aussi, c'est son dernier album d'ailleurs. Hein. Retour de la guitare ou pas? Qu'est-ce qu'on dit
1: Pour cet album, c'est que guitare, moi. Ouais. Donc.
0: Oui, mais dans la vie, dans la musique en général, on nous promet depuis quelques années, on nous dit retour du rock, retour
1: de la guitare. Là, en tout cas, moi, j'ai fait ce que j'ai pu de mon côté.
0: Oui, bravo. Oui, c'est vrai. La pierre a été mise à l'édifice.
1: Et Axel Bauer, lui, c'est pas une pierre qui m'a mis à l'édifice, c'est un pont. C'est-à-dire que quand on écoutait Mark Itzad et tout, ouais. On n'avait pas envie de faire de la variette, quoi. C'est non. En gros. Et c'est vrai que Axel, ça a été vraiment un mec qui m'a fait un pont entre le rock et la chanson en français. Son premier album, je le connaissais par cœur. Et d'ailleurs, quand je l'ai rencontré, il était très surpris que je connaisse toutes ses chansons. Donc, en fait, on a lié amitié comme ça au fur et à mesure depuis toutes ces années. Et c'est un super gratteux. Mais au-delà de ça, c'est un mec super. C'est un mec qui aime la musique. Et ça, c'est le truc principal, quoi. Le mec, il pue la musique, quoi. C'est la folie. Et travailler avec des mecs comme ça, tu vois, bon, c'est fantastique. Quand t'écoutes Cargo, et quand t'as, je sais pas, à quel âge, c'était quelle année, Cargo? 82?
0: C'était il y a 42 ans.
1: C'était quelle année? 84?
0: 85, un truc comme ça. Ouais.
1: Quand t'entends ça, ça te vrille la tête, et tu dis, mais waouh, le mec, je ne comprends rien à cette chanson, mais on la chante, elle est efficace. Il y a pas de structure, il y a une structure complètement alambiquée. Faire un truc comme ça, c'est la preuve d'un génie, quoi. Parce que le mec est vraiment un truc incroyable avec la musique. C'est un super musicien. Je suis très heureux qu'il ait accepté. Voilà.
0: Alors, on a presque fait le tour de tous les invités de cet album.
1: Est-ce qu'on fera le tour réellement avec le prochain? On va voir.
0: Oh, bah bien sûr, j'espère bien. On va se quitter en écoutant le duo avec Gaëtan Roussel, un quart d'heure
1: super.
0: D'anonymat.
1: Oui.
0: Et donc, rappeler les informations essentielles. Ce Héritage, volume 2, est disponible. Et le volume 1 paraîtra en octobre.
1: Le 23.
0: Voilà, on y attend. Véronique Sanson, William Scheller, Eddie Mitchell, Serge Lama, Santa, Calogero, David Hallyday, Gauvin Cerf, ouais. Isabelle Adjani.
1: Il y a du monde.
0: Merci.
1: C'est génial.
0: Voir, bah,
1: merci,
0: Pascal.
1: Merci. Et c'est vrai que ça fait toujours plaisir de... Comment dire de venir ici, parce que voilà, les personnes qui aiment la musique dans les radios, là, donc je voulais simplement te le dire, parce qu'on se tutoie dans la vie.
0: Oui, c'est vrai, quand le micro est éteint. Ben, je te remercie.
1: Quand le micro est éteint. C'est ce que j'ai remarqué à chaque fois. Merci d'aimer la musique et merci d'écouter les chansons.
0: Merci beaucoup et merci à vous d'avoir choisi Décibel, Pascal Obispo, Gaëtan Roussel, un quart d'heure d'anonymat.
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0: qu'il est très très guitare, ce nouvel album de Pascal Obispo, ici en duo avec Gaëtan Roussel, un quart d'heure d'anonymat. Album qui est à gagner au Blind Test, maintenant.
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0: Didier et David sont avec nous pour jouer au Blind Test. Salut messieurs.
2: Salut Mimi.
0: Bonsoir. Alors je suis ravie de vous annoncer que vous avez d'ores et déjà gagné chacun un exemplaire de Héritage Volume 2. Voilà, l'album de Pascal dont on a parlé avec lui.
2: Le grand Pascal.
0: Voilà, depuis tout à l'heure 20h. Didier, un exemplaire. David également. Et maintenant que vous avez gagné, on peut jouer, messieurs. Allez. Cette année 1990, est-ce qu'elle vous rappelle des choses musicalement? Qu'est-ce que vous écoutiez à l'époque? Est-ce que vous vous souvenez? Didier, par exemple.
2: Oh, ça a toujours été plus la chanson française. Donc, quoi exactement? Je ne sais plus. J'avais 20 ans. Et voilà.
0: Et pour David?
2: C'était il y a 35 ans. Donc,
0: bah voilà. Oui. David, 1990?
3: 90, moi j'avais 18 ans.
0: Ouais.
3: Non, je ne me rappelle pas les chansons exactement, non.
0: Alors on va voir. Moi j'ai choisi trois chansons, chacune dans un style différent. Il y a un gros tube de variette pour démarrer. Allez-vous retrouver le nom de l'interprète de cette chanson qui passait vraiment à la radio tous les quarts d'heure en 1990? Didier, David, dès que vous avez une idée du nom de l'interprète, vous me donnez d'abord votre prénom pour prendre la main, okay. Puis vous me proposez votre réponse. On y va.
2: D'accord.
0: On est en 1990.
2: Didier.
0: Didier.

0: ensemble. C'était Thierry Hazard et le Jerk. En 1990, moi j'étais en CM2, on organisait des booms. Et à chaque boom, on passait ça. Didier, David, dites-moi, qui chantait ça?
1: David.
0: Oui.
2: Vous êtes fou. Mais vous êtes fou.
0: Premier tube rap, c'est Benibi. Vous êtes fou, 1990.
2: Vous commencez à animer des soirées.
0: Ah voilà, et c'était à peu près à la même époque aussi, le Bouche de là de MC Solar. Et Benibi représentant la Belgique. Bon, un point pour Didier, un point pour David. Et un album de 1990 qui a eu énormément de succès. Avec des guitares, tiens, on parlait guitare avec Pascal Obispo. Là, des guitares, il y en avait. David, Didier, qui chantait ça en 1990?
2: Didier.
0: Vanessa
2: Paradis.
0: Oui, bravo.
2: Ah, j'avais oublié la sèche d'un tour.
0: Effectivement, un album qu'elle avait fait avec Serge Gainsbourg. Et David l'avait aussi un quart de seconde plus tard. Mais bon, j'ai bien compris que tous les deux, en fait, sous vos airs de « Oh, 1990, je me souviens pas bien », en fait, vous êtes parfait sur cette année-là. Alors, je suis contente. Ça veut dire que vous avez bien mérité l'album de Pascal Obispo. On vous l'envoie. Merci Didier, merci David.
2: Génial.
1: Bisous.
0: Merci à vous deux. Je vous embrasse. Merci d'être venu jouer avec nous. Et puis en 1990, il y avait un sacré album de la Mano Negra. Il est sorti en 89, Putas Fever, mais c'est en 1990 que cette chanson a été un tube assez improbable, finalement, mais absolument inoubliable.

0: sont pas assez de toi, la Mano Negra, en 1989 sur l'album Putas Fever, deuxième album de la Mano. C'est aussi l'album où il y a King Kong 5, où il y a Sidi Habibi. En fait, c'est fou, c'est un album polyglotte en français, en anglais, en arabe, en espagnol, à réécouter d'urgence.
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0: Il n'y avait pas de chanson en allemand, en revanche, sur l'album de la Mano Negra. Heureusement, Scorpion est là. Hallo ! Bah oui, on va souhaiter un bon anniversaire, enfin, à une schöne Geburtstag, au rocker allemand Klaus Meine, le chanteur de Scorpion. À 78 ans aujourd'hui, il a très bien vieilli, aussi bien que son slow qui tue Still Loving You, ou encore la chanson qui est devenue l'hymne de la réunification et de la chute du mur de Berlin, le merveilleux Wind of Change, une chanson qui a vraiment marqué l'époque. Alors, nos petits scorpions vont venir en concert, sachez-le, ici en France, le 14 juillet à Lyon, le 17 juillet à Paris, le 20 à Strasbourg, ou Strasbourg, comme on dit là-bas. Filche pas, amusons-nous bien et écoutons Scorpion pour célébrer l'anniversaire de Klaus Meine, la chanson donc Wind of Change, qui donne envie de savoir très très bien siffler.

0: Wind of Change, Scorpion, pour célébrer l'anniversaire du chanteur du groupe. Wind of Change, c'est sur l'album Crazy World au tout début des années 90. Bon, ben là, c'est la toute fin de l'émission, mais on revient demain. Notre invité sera Zazie. Ben oui, Pascal Obispo le lundi, Zazie le mardi. Comme ça, tout va bien. L'équipe de l'émission de ce soir, c'était Iris Guitoni, Iki, Elodie Bianca Maria, Oumaïma Abaz et Franck Moilier. Et vous, ben oui, merci d'avoir été là. La musique continue sur votre radio ici.
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3: Bonjour la France, bonjour, bonjour. Alors ceux qui sont évidemment le week-end prolongé, je vous déteste. Nous on est en direct avec Éric Bastien, c'est une nouvelle semaine qui commence. Qui dit nouvelle semaine dit évidemment nouveau cadeau. Bon alors la semaine dernière...
4: Qu'est-ce qu'il y a? Bonjour à tous. Oui, j'ai gagné, c'est ça que vous avez
3: oui,
4: du mal à.
3: Oui, enfin bon,
4: vous n'avez pas passé un bon week-end. Ouais, vous n'avez pas passé un mauvais week-end.
3: Par contre, on a une autre candidat qui nous a envoyé des photos ce week-end. Oui. Mais merci, on a trop adoré. Il nous a envoyé des photos de lui déguisé en Dark Vador, déguisé en tout. Enfin bref,
4: on a. Christophe, on le sait.
3: C'était
4: Christophe.
3: Génial. Alors cette semaine, c'est un week-end exceptionnel.
4: Ah oui.
3: Et oui. Et on part à Autun. Et on part à Autun faire le roi. Et oui, parce que c'est. Augusto Dunum, le rêve du roi. Et vous gagnez ce petit cadeau pour deux personnes. C'est votre radio ici et l'office de tourisme du Grand Autunois Morvan qui vous offre ce week-end du rêve du roi. Vous partez le vendredi, le transport est compris, c'est vous qui choisissez, train ou voiture. Vous posez vos valises pour deux nuits à l'hôtel de la gare. Petit déjeuner, dîner, déjeuner, tout est inclus. Et bien sûr, évidemment, la ville de Autun, le musée, le site archéologique du Mont Beuvray et le superbe château de Couches.
4: Ah,
3: mais attends, tout ça c'est évidemment à découvrir, mais le grand moment c'est le vendredi soir parce qu'à la nuit tombée, le théâtre antique d'Autun va s'illuminer et va devenir la scène de l'un des plus grands spectacles historique de France. C'est un show monumental, son et lumière. Et vous allez en prendre plein les yeux, mes petits chéris. Ça, c'est le premier prix. Le deuxième prix, c'est quoi ?
4: Bah écoutez, le deuxième prix, c'est une machine Nespresso. Vous savez que nous, on est là pour vous régaler. 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
3: Oh là là là là, oui d'accord, allez, c'est parti.
4: Voilà.
3: Bien, allez, jingaliki.
4: Oh, j'essaye.
3: Allez, on accueille tout de suite nos candidats, les premiers de la semaine, Serena et Thierry, comment ça va les amis ?
4: Bonjour.
5: Bonjour.
3: Alors, Serena, elle a 31 ans, elle habite à Paris. Comment ça va, Serena ? Est-ce que tu te sens prête à jouer avec nous et gagner ce magnifique week-end à Autun ?
5: Je suis prête comme jamais.
3: Prête comme jamais. Alors, tu es illustratrice, tu fais des dessins de ci, de là. Et là, tu t'es occupée de faire un livre sur le Japon. Qu'est-ce que ça veut dire un livre sur le Japon ? Qu'est-ce que tu as fait exactement ?
5: En fait, j'ai fait un voyage au Japon et j'ai fait plein d'illustrations sur mon voyage, en fait.
3: Et c'est-à-dire, tu nous racontes quoi exactement ?
5: Je vous raconte tout mon voyage, tout mon parcours. Il y a plein de petites adresses, d'anecdotes rigolotes, de rencontres que j'ai fait là-bas. Voilà. C'est tout mon voyage.
3: Mais c'est génial ça ! Alors, on peut l'acheter où ce livre ?
5: On peut aller sur internet, sur le site de ma maison d'édition.
3: C'est magnifique. Alors, tu adores les animaux. Ça, c'est une petite passion. Quand tu étais petite, tu voulais être vétérinaire, c'est ça ?
5: Ouais, exactement.
3: Et d'où te vient cette passion pour les animaux ? Que tu n'as pas peur de personne, d'aucun animal ?
5: J'aime pas trop, par exemple, les serpents, mais sinon, ouais, tout ce qui est chien, poney, chat, j'aime tous les animaux.
4: Total.
5: J'ai été élevée dans une maison pleine d'animaux, donc j'adore les animaux, quoi.
3: Ça, c'est bien, parce que nous, on aime les gens qui aiment les animaux.
4: Bien sûr.
3: Et oui, prochainement, en juin, c'est la journée mondiale des animaux contre l'abandon. Tous les jours, on a des cas d'abandon. C'est pas bien du tout, mais Serena, elle adore les chiens, les chats et tout le monde. Et Serena, elle va tout de suite répondre à la première question. Vrai ou faux ? Je te pose la question. Et à mon top chrono, tu auras 5 secondes pour me dire, et c'est très court, vrai ou faux ? Tiens, je te mets une petite ambiance.
6: Une bonne choucroute et des patates.
4: Oh,
6: C'est le terroir, ouais. Rajoute du lard, de la viande, du saucisson.
4: Spécialité au Japon.
3: C'est une spécialité japonaise. Choucroute japonaise.
4: Hein, Serena, elle connaît.
3: Ah, Serena, elle adore. Alors écoute bien cette question. La choucroute est devenue l'aliment tendance, c'est-à-dire le truc à la mode aux États-Unis. C'est vrai ou faux? Top chrono, 5 secondes.
5: Je sais pas.
3: Vite,
4: allez. Elle dit oui.
3: T'as dit oui?
4: Dit oui.
3: Eh bah, tu as un point, c'est vrai. La choucroute, ça cartonne aux États-Unis. Évidemment, c'est des aliments fermentés. Robert Kennedy Jr. affirme en manger tous les matins. Et ben, les producteurs alsaciens, ils ont même reçu de plus en plus de demandes des États-Unis. C'est magnifique, de la choucroute avec le café. Premier point pour Serena.
4: Oh, une choucroute avec un café Malongo, c'est l'extase.
3: Évidemment.
4: Ah, Thierry est avec nous, avec ICI Provence. Et Thierry, il habite à Marseille.
7: Bonjour tout le monde.
4: Marseille, bébé, comment ça va, Thierry?
7: Ça va, et vous?
4: Bah, ça va bien, t'étais au stade Vélodrome ce week-end avec le concert Corsou Mezzou Mezzou avec la radio ICI Provence?
7: Non, j'ai pas pu y aller en fait, parce que bah, j'avais déjà gagné un concert avec Daniel Guichard, et donc
4: rien à voir.
7: Je peux pas gagner deux fois.
4: Non, bah voilà. Oui, il y avait un gros concert, hein, c'était au Vélodrome, avec Jennifer, Francis Cabrel, Patrick Fiori, on y était, ouais. Avec toute l'équipe, là, avec Émilie Mazoyer vendredi, puis toute l'équipe d'ICI Provence. Bon, qu'est-ce que tu fais dans la vie, Thierry? C'est pas indiscret.
7: Alors, je suis dans la sécurité.
4: Ok, agent de sécurité depuis, a priori, pas mal de temps. Ça fait combien de temps que tu fais ça?
7: 47 ans.
4: Ah oui, bodyguard, exactement.
3: Voilà. Bodyguard.
4: Bodyguard, 47 ans.
7: J'ai fait bodyguard aussi.
4: Non mais attends, 47 ans de sécurité, mais tu dois avoir des anecdotes de fou quand même.
7: Oh là, oui, j'en ai plein.
4: La plus dingue, là, qui te vient à l'esprit? Un souvenir, un truc qui t'a marqué?
7: La plus dingue, c'était un jour, on avait été chercher Jean-Claude Van Damme à l'hôtel Georges V à Paris.
4: D'accord.
7: Et on l'a récupéré, on l'a mis dans la voiture, et arrivé à 50 mètres de l'hôtel, il nous dit, bah, vous avez oublié mon père, ma femme et mon fils dans l'hôtel. Donc il a fallu faire demi-tour pour aller les chercher.
4: Non mais le pire dans tout ça, c'est qu'il a quand même mis 5 minutes avant de s'en rendre compte, c'est surtout ça l'histoire.
3: C'est magnifique.
7: Oui, non, mais ouais, c'est normal, c'est lui. Hein.
4: Oui, c'est Jean-Claude Van Damme, on est d'accord. T'es marié à Rosalie, depuis pas longtemps d'ailleurs, ça fait combien de temps que t'es avec Rosalie?
7: Alors, on s'est mariés en 2023.
4: 2023, ouais, mais vous êtes ensemble depuis longtemps ou...
7: Depuis 5 ans.
4: Depuis 5 ans. Rosalie, oh, c'est ça, Rosalie, ah, ben oui. Et alors, il y a deux enfants, chacun de son côté. Du coup, c'est la grande famille recomposée à la maison à Marseille.
7: Tout à fait, oui, tout à fait.
4: Et puis, il y a trois petits-enfants, comment ils s'appellent, les petits bouts de chou?
7: Alors, il y a Mathéo, il y a François et Lorena du côté à Rosa. Et ouais. Moi, de mon côté, il y a... Il y a Malone, Lia et
4: Lola.
7: Et
4: voilà, heureusement que je les ai sous les yeux. Bon, bienvenue Thierry.
7: Exactement.
4: Toute la famille marseillaise est avec nous. On a envie de gagner, je te rappelle que j'ai gagné vendredi et que c'est de bon aloi aujourd'hui pour toi lundi. Partons à Cannes dans un premier temps.
7: Oui.
4: C'est, voilà, on a suivi un festival de Cannes, on a vu ça là, ce week-end, avant de devenir rouge. Le tapis des marges du festival de Cannes, qui vient de s'achever donc, était bleu. Est-ce que c'est vrai ou faux? Top chrono, 5 secondes. C'était pas rouge, c'était bleu.
7: Faux.
4: Tu dis faux. Eh ben, je l'apprends comme toi, mais il était bleu. De 1946 à 1949, ça a quand même duré 3 ans, et à partir de 1950 et 1983, la montée des marches n'avait pas encore ce rituel glamour qu'on lui connaît. Et c'est Yves Mourougi qui a un peu popularisé tout ça en France à partir de 1984. Bon, ça te fait pas de points Thierry, mais ne t'inquiète pas, il y a plein d'autres points qui arrivent avant 13h.
3: Allez, un point pour Serena, pas de points pour Thierry, et là tout de suite, un jour j'irai à New York avec toi. Hey ! Et on écoute Téléphone, New York avec toi. Vous écoutez ici, on vous aime, à tout de suite.

0: Claude Prolongé qui nous emmène jusqu'à New York avec toi, c'était Jean-Louis Aubert.
1: Oh là là là là, c'était Jean-Louis Aubert, on l'adore, jungle là.
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0: Oh, c'était téléphone, hein, il n'était pas tout seul.
1: Il n'était pas tout seul, mais non, c'est quand même seul. Lui qui chante.
0: Mais en parlant de téléphone, vous n'avez pas donné le téléphone pour participer à l'émission.
1: Mais bien sûr, puisque tout le monde nous demande comment on fait.
0: Eh oui.
1: Bien, vous faites le 0810 055 056. Et aujourd'hui, c'est Laura qui prendra vos candidatures. Ouais. Alors, je rappelle que nous sommes avec Serena qui a un point, Thierry qui n'a pas de point, Serena qui habite à Paris, qui adore les animaux, qui fait beaucoup de dessins, qui voyage aussi pas mal. Parce que Serena, il lui est arrivé une petite aventure à New York un soir.
0: Ah bah justement.
1: Et oui, il paraît que t'es sortie, t'étais avec ton chéri, tu devais aller à une soirée, et au loin, tu aperçois des mecs ultra baraqués. Que s'est-il passé ?
3: Bah oui, on était à New York, on était à Brooklyn et en fait on était dans la rue et on rentrait de soirée et au loin on voit voilà des mecs avec des capuches, un peu avec une dégaine et tout, donc nous on se dit bon bah on va quand même passer devant eux, mais on n'était pas rassurés. Et en fait, l'américaine était trop sympa, ils nous ont checké, ils ont dit oh you're French et tout, ils étaient hyper sympas. Et en fait, on a fait une vidéo avec eux où on danse, on a fait un TikTok. C'était les meilleurs mecs du monde, quoi. Donc, c'était hyper sympa comme moment. Donc, finalement, on s'est fait des amis.
1: Eh ben voilà, faut pas avoir peur des mecs baraqués. Regardez ce que j'ai peur d'Éric Bastien.
0: Moi. Bon, en même temps, je suis pas baraqué.
1: D'Éric Bastien.
0: Alors, celui qui a peur de moi, qui lève la main, parce que j'aimerais bien le savoir s'il existe. Écoute, je ne fais peur à personne, Valérie.
1: Écoute, je ne sais pas, Céline vient de lever la main. Je pense que tu la terrorises, cette pauvre. Oui. Alors.
0: Je ne suis rien, je ne suis qu'une glaire de mouche coincée entre le nul et le zéro.
1: Merci. Est-ce que tu as un petit rituel le matin ? Tu fais quoi le matin quand tu te lèves ? C'est quoi ton petit rituel ?
3: Moi, j'adore boire du matcha.
1: Ah ! Mais c'est toi qui le fais ?
3: Ouais, je le fais. Je prends du lait végétal, je mélange tout et je mets des glaçons et je me bois ma petite boisson. J'essaye de mettre le nez au soleil, c'est pas facile à Paris, mais voilà, c'est mon petit rituel beauté.
1: Oh, le rituel beauté. Alors, tu as déjà eu un point. Là, c'est le deuxième point, peut-être pour toi. C'est encore une question vraie ou faux. Tiens, je te lance une petite ambiance.
4: Sous l'océan.
1: Oui, sous l'océan.
4: Sous l'océan.
1: Et pas sous l'océan. Papi, papa, là.
4: Sous l'océan.
1: Alors, écoute bien cette question. Le squash, le sport, hein, a été créé par des ouvriers britanniques qui construisait à la base un aquarium géant. Vrai ou faux ? Top chrono, 5 secondes. Allez vite.
3: Je sais pas, je dirais vrai.
1: Et non, c'est faux. Non, le squash est inventé dans une prison anglaise de Fleet à Londres. Des détenus auraient commencé à frapper une balle contre les murs avec des raquettes. Et voilà, ça a été codifié ensuite. Pas de point pour toi, mais tu restes avec un point.
0: Bon Thierry, ici Provence, il fait quel temps à Marseille aujourd'hui ? Fais-moi rêver un petit peu.
5: Il fait très chaud.
0: Eh ouais, très chaud. 30,
5: d'ailleurs,
0: 32.
5: Je vais aller me baigner d'ailleurs.
0: Tu vas aller où ? Tu vas aux plages du Prado ? Tu vas à David ?
5: Dans ma piscine.
0: Ah, dans ta piscine. D'accord, ok.
5: Simplement.
0: Non, mais parle-nous un peu de l'Estac, de la Côte Bleue. Fais-moi un peu rêver, Thierry, quand même.
5: Bah écoute, moi je suis pas de Marseille à la base, je suis parisien.
0: D'accord.
5: Donc je connais un peu Marseille, bien sûr, parce que bon, j'y suis depuis 96 quand même.
0: Non mais, je comprends pourquoi t'es musclé et baraqué et que t'es agent de sécurité, parce que t'es parisien et t'es parti vivre à Marseille. Mais t'es fou Thierry, t'es fou, tu prends des risques. C'est dingue.
5: Non du tout, non mais après voilà, je jouais au rugby à l'époque et donc je suis parti jouer à Marseille, à la SPTT Marseille,
0: ouais.
5: Et voilà quoi.
0: Bon, et t'as travaillé au Stade de France en protection rapprochée de personnalités, on peut savoir, on peut avoir des noms ou c'est top confidentiel ?

0: Oh non, j'en ai fait pas mal. Hein. J'ai fait, bah, comme j'ai dit,
1: j'ai fait Van Damme,
0: j'ai fait Brahim Asloum, j'ai fait Michael Jackson, j'ai fait Johnny Hallyday, j'ai fait. En effet.
1: Attends, t'as été en protection approchée de Michael Jackson. C'est énorme.
0: Ouais, au concert, le premier concert qu'il avait fait à l'hippodrome de Vincennes à Paris.
1: Bien sûr.
0: Et j'ai même une anecdote aussi avec lui, je l'ai emmené aux toilettes.
1: Tu l'as emmené aux toilettes? D'accord.
0: Tout à fait.
1: Tu l'as accompagné.
0: Enfin, je l'ai déposé devant. Hein.
1: Bien sûr. C'est extraordinaire comme anecdote. Bon, et puis tu disais, parce que je t'ai mis Jump tout à l'heure, je t'ai mis Van Allen, puisque bah, voilà, je faisais directement allusion à l'OM. Mais tu viens de le dire, toi, c'est le rugby, hein, ton truc.
0: Ah oui, moi c'est le rugby, ouais.
1: Et puis à haut niveau.
0: Je suis même allé en Nouvelle-Zélande jouer au rugby, la Coupe des Coupes du Monde du terrain.
1: Toi, t'as été en Nouvelle-Zélande? Ah ouais?
0: Ouais, je suis parti à Christchurch, je suis parti jouer la Coupe du Monde vétéran là-bas.
1: Ah écoute, je suis admiratif, mais il paraît qu'aujourd'hui t'as les cervicales en vrac total, hein, qu'il n'y a plus moyen.
0: Ah
1: là.
0: Oui, là maintenant c'est fini, bah, 62 piles, on n'a plus grand chose à faire maintenant.
1: Bon allez mon Thierry, on reparlera peut-être du rugby dans un instant. Je vais t'offrir sans doute un nouveau point avec la musique des vainqueurs, des winners. On parle des tigres. Sous leur fourrure, pour un point, la peau des tigres est aussi rayée sous leur fourrure. Top chrono, 5 secondes.
0: Non.
1: Tu dis non. Eh bien écoute, c'est faux parce que c'est vrai. Oui, les rayures du tigre ne sont pas seulement dessinées sur les poils, la peau est également pigmentée. En dessous, il n'y a pas de peau, bah, tu verras que c'est exactement pareil, comme un tatouage naturel, comme des empreintes digitales. Ça paraît fou, j'avais vu ça à la télévision, mais c'est vrai. Je suis désolé Thierry, il n'y a toujours pas de points. Hein.
2: Ah, Serena, un point, Thierry, pas de points. Et là, tout de suite, oh là là, mais on adore toute ma jeunesse. Tadam, tadam, tadam.
1: Oh, je mets mon blouson de cuir. Hein.
2: Vas-y, mets ton blouson de cuir.
1: Oh,
2: John Travolta, Olivia Newton-John, Summer Night, c'est Grease, le film de notre jeunesse, les gars. À tout de suite, on vous aime.

0: Summer Night. Bah, c'est un peu nous deux, ça. John Travolta, Olivia Newton-John. On pourrait faire la même chose, nous. Hein.
1: Ah, bah, moi, j'ai vu 17 fois le film. Hein. Te jure que je le connais absolument par cœur. Je peux faire toutes les répliques. Allez, jungle, hop là.
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1: Et on joue avec Serena qui a un point, Thierry qui n'en a pas. Serena, alors il paraît que tu adores, adores chanter au karaoké. Qu'est-ce que c'est ta chanson préférée que tu aimes le mieux chanter au karaoké?
3: Oh là là, j'aime tout. J'adore les chansons françaises, j'adore Johnny. Mais j'avoue que celle d'avant, la de Grise, c'est une de mes préférées. Donc j'ai chanté en même temps que vous.
1: Eh oui, t'as vu le film?
3: Ouais, j'adore le film.
1: Eh oui.
0: Est-ce qu'elle peut le fredonner, là?
1: Vas-y, chante-le, on écoute, vas-y.
3: I'm loving, I'm near blessed.
1: Nana, happened so bad. Alors, écoute-moi bien. Là, c'est le quiz musical. C'est un double mix. Tu vas écouter deux titres enchaînés. C'est deux artistes. Et donc, un point par artiste trouvé. Donc, écoute bien les deux artistes. Et après, tu auras 10 secondes pour me dire qui chante. C'est parti.

0: Alors, qui c'est qui chante? 10 secondes, top chrono.
1: Alors, le premier, c'est Ben, l'oncle Saul.
0: Ouais, et le deuxième?
1: Et Lara Fabian.
0: Eh bien, le premier, tu as bon, c'est Ben, l'oncle Saul. Et c'était Chimène Badi.
2: Ah oui.
1: Ah, merde.
0: Alors. Bon, eh ben ça fait 2 points pour Serena, pas de points pour Thierry, qui va sûrement se rattraper.
2: Bon Thierry, il nous l'a dit tout à l'heure, il a rencontré sa chérie il y a environ 5 ans et vous êtes marié il y a 3 ans. Thierry, tu t'es marié avec Rosalie, Rosa, et vous avez été, raconte-moi un peu, filmé par M6. Il y a un lien avec ton mariage, raconte-nous. Thierry ?
3: Oui ? Allô ?
2: Oui Thierry, bah, je te disais qu'il y avait un lien entre ton mariage et M6 parce qu'il me semble que vous avez été filmé pendant le mariage.
3: Tout à fait.
2: Ouais, raconte.
3: Tout à fait. En fait, sur Facebook, Rosa a vu une demande de personnes qui se mariaient à 60 ans. Et elle a répondu à l'annonce, elle a dit nous.
2: Ouais.
3: Et après, M6 nous a contactés, ils sont venus passer 3 jours à la maison pour nous filmer dans notre quotidien.
2: D'accord.
3: Et ils ont filmé notre mariage.
2: Et donc, alors, je crois savoir même que la télé a sponsorisé ton mariage. C'est extraordinaire.
3: Tout à fait, oui.
2: Ils sont occupés de quoi? De la déco? De tout le reste?
3: Tout ce qui est maquillage, déco, enfin tous ces trucs-là, quoi. Ça a été...
2: C'est super. Un photographe, coiffeur, maquilleur à hauteur de 11 000 euros pour le financement de ton mariage. Et t'as même un chanteur de The Voice qui est venu. Mais c'est qui?
3: Alors, c'est un petit jeune, mais après, je ne me rappelle plus de son nom exactement.
2: D'accord.
3: Il a chanté à The Voice et il a chanté à mon mariage.
2: Bon, mais Valérie...
3: J'avais aussi Franck Castello, qui est chanteur gitan, qui est pas mal aussi.
2: Oh, c'est génial.
3: Et donc,
2: alors, juste un petit clin d'œil, parce que t'es passé dans un jour un doc sur M6 où... Rappelons-le, bien sûr, toi qui es un fan de déco.
0: In the middle of the street.
2: C'est bien une émission qui revient, ça, Valérie,
0: c'est une émission qui revient, ça va remaroufler sévère.
2: Mais c'est quand? Sur
0: M6? On ne sait pas, on vous en dira plus.
2: Mais c'est sur M6.
0: C'est sur M6, c'est
2: bien. Revenir en prime à l'été, là, je crois.
0: Peut-être, on verra.
2: Elle est comme ça, celle-là. Thierry, nous jouons avec ton double mix. Il y a 2 chanteurs, ça dure environ 20 secondes. Faut identifier les deux pour 2 points. Allez, c'est parti.
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0: Allez, c'est parti, 10 secondes. Qui as-tu reconnu, Thierry?
1: La première, c'est Loan. La deuxième, je sais pas.
0: Aïe. Alors, je vais te dire, tu t'es tout planté. Bon, le deuxième, forcément, tu l'as pas. Alors, écoute le premier. C'est Carla. Tu m'aimes. Carla Bruni. Et ça a été un tube. Ça l'est encore, Renan Luce, avec la lettre. Aïe, Thierry, depuis midi, tu n'as pas marqué un point. Je sais pas, frère.

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2: Et je vous rappelle que nous jouons avec Serena et Thierry. 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
3: Un son et lumière.
2: Un son et lumière exceptionnel. Et si vous ne gagnez pas ça, vous gagnez notre bonne vieille machine à café Malongo, avec les 32 dosettes et les 6 verres en verre. On reprend immédiatement la compétition avec un très joli jingle donné par la main d'Iki.
3: Ah, ça change tout.
2: Ah, ça change tout. Alors, nous sommes avec Serena qui a 2, Thierry qui a 0 plus 0, la tête à Toto.
3: Ah ouais, non, ça passe.
2: Serena qui habite à Paris, qui adore les animaux, qui fait des dessins, qui voyage, qui rencontre des baraquets dans des soirées. Et alors, moi, je voudrais savoir quel animal tu voudrais être si tu te transformais en animal.
4: Moi, j'adore les chiens, c'est mes animaux préférés, mais si je devais, moi, me transformer en animal, peut-être un oiseau, parce que ça doit être incroyable de voir les choses d'en haut. J'ai l'impression qu'on est libre, ça a l'air d'être sympa.
2: Ça a l'air d'être sympa, bon. Uh-huh. Et quel genre d'oiseau? Un aigle ou un pigeon? Enfin, j'ai quand même, parce que c'est...
4: Ah bah non, un aigle, ça m'irait bien, je trouve.
2: Un aigle, ça t'irait bien, d'accord, ok. Alors, est-ce que tu as un porte-bonheur que t'emmènes tout le temps avec toi?
4: Peut-être mon chien.
2: Ah bah d'accord, le chien est un porte-bonheur, ok, super. Est-ce que tu l'as à côté de toi, là?
4: Ouais, on fait dodo parce qu'il fait chaud.
2: Ah bah oui, il fait chaud, c'est pas terrible pour les chiens, là, la chaleur. N'oubliez pas, hein, si vous avez des chiens, faites gaffe, hein, parce que mettez-vous pieds nus sur le bitume, vous allez voir comme il fait chaud, on sort pas les animaux quand il fait trop chaud. Alors, quel est, si tu devais, comme ça, là, d'un coup, on te propose de déjeuner avec la star dont tu rêves, avec qui tu aimerais?
3: Moi, je suis pas disponible à midi, mais bon, après, c'est quand même bon.
2: Ah d'accord, alors, ok.
3: Bon, écoutez, on est sur de l'ego avec Serena. Moi, j'ai envie de découvrir Serena.
2: Oui, ouais. Bien sûr, gros ego que tu es. Bien alors, sûr. Avec qui tu aimerais déjeuner si tu pouvais déjeuner avec une star?
4: C'est un date ou c'est juste.
3: Oh, c'est un date. Un petit personnel, c'est un date que je veux, moi.
2: Alors, écoute, donc, tu déjeunes avec ta star, après, tu fais bien ce que tu veux. Voilà.
4: Peut-être un beau gosse, alors.
3: Effectivement.
4: Je trouve que Adam Driver, il est hyper beau, alors.
2: Ah ouais, carrément.
4: C'est l'acteur, là, qui joue le nouveau méchant dans les Star Wars.
2: Ah oui, le brun avec les yeux. Oui, d'accord. Ok. Aïe, aïe, aïe, aïe.
4: Tu irais avec lui, quoi.
2: Tu déjeunerais avec lui? Bah écoute, ça serait super, ça. Et alors, si tu devais donner ton principal défaut, ça serait quoi?
4: Mon principal défaut, je pense que je suis trop perfectionniste.
2: Ah, t'es chiante, quoi.
4: Ouais, un peu chiante, peut-être.
2: Ah, c'est ça, ouais, souvent, bon. Eh là là là là là là. Alors, écoute, là, c'est la question à choix multiples. Je vais te poser la question, je vais te proposer tes choix, évidemment. Et tu auras 10 secondes pour me répondre. Alors, je te mets une ambiance.
3: Ah, c'est à Pentecôte, hein.
2: Alors, je vais te poser une question sur, en effet, la question de la Pentecôte. Aujourd'hui, évidemment, c'est lundi de Pentecôte.
3: Oui, le Pentecôte.
2: Est-ce que tu sais combien il y a de jours après Pâques et célébrer la Pentecôte? Après combien de jours après Pâques on célèbre la Pentecôte? Je te donne des choix. 7 jours, 40 jours, 50 jours, ou le temps que les cloches reviennent de week-end. Top chrono, 10 secondes.
4: Peut-être que je dirais 40 jours.
2: 40 jours?
4: Ouais.
2: Alors, c'était c'était presque ça, mais non, c'est 50 jours. La Pentecôte est célébrée 50 jours après Pâques. La descente du Saint-Esprit, les apôtres, tout ça. Voilà, Pentecôte, ça signifie 50e.
3: Thierry est parisien, mais aujourd'hui il vit à Marseille, dans les Bouches-du-Rhône, avec toute la petite famille. Il est marié à Rosalie depuis maintenant 3 ans. On a vu d'ailleurs ce beau mariage sur M6. Thierry qui est agent de sécurité depuis des années, qui a connu de la star, c'est vrai. Ouais, qui a été le garde du corps de Daniel Auteuil, il paraît aussi.
5: Aussi.
3: Ah ouais.
5: Oh, j'en ai fait beaucoup, ouais.
3: Bah, t'as protégé Emmanuel Macron aussi sur un salon. Hein.
5: Si, mais quand sur un salon à Paris, quand il était venu, il était ministre à l'époque.
3: Bah oui, mais c'est pas une mince affaire. Et alors t'es une star, toi, parce que t'es à l'affiche d'un film, Les Vacances de Mr Bean. Mais raconte.
5: Bah en fait, comme je faisais de la sécurité rapprochée sur les plateaux, et en fait, on m'a demandé de faire la protection à Mr Bean. Sur le film Les Vacances de Mr Bean.
3: D'accord.
5: Et à un moment donné, la production m'a demandé, écoute Thierry, puisque t'as des tatouages et tout ça, ils m'ont dit, écoute, si tu veux, on te met sur une affiche, parce que Mr Bean doit faire une cascade à la fin du film. Et ils ne savaient pas quoi mettre sur l'affiche, donc ils m'ont mis moi. Voilà.
3: Alors, t'es en train de dire que là, l'affiche Les Vacances de Mr Bean, si je la chope, t'es dessus. C'est extraordinaire. C'est
5: génial. Tout à fait, ouais, je suis sur l'affiche.
3: Ah, on va tous aller regarder. On va regarder ça. Tu as un petit rituel, puisque nous, on offre la machine espresso, hein, la machine Malongo. Thierry.
5: Oui, le petit rituel, c'est je me lève tous les matins avant ma femme pour lui préparer son café.
3: Qu'est-ce que c'est
2: mais
3: mignon.
2: Dis donc, qu'est-ce que c'est que ça?
3: Oui, qu'est-ce que ce romantique,
2: ça? Oh là là là
3: un petit, alors, tu te rends compte.
5: Dès qu'elle bouge, je me lève, je prépare la machine
3: et je fais un café. Oh là là là là. Je te souhaite de gagner le très beau séjour à Autun, mais enfin, là, tu peux déjà prévenir que si tu ne gagnais pas, il y a quand même la machine espresso Malongo. Là, tu pourras te régaler à nouveau. Toi, si tu étais un animal, ce ne serait pas comme... Serena qui a dit un aigle, toi tu serais quoi?
5: Moi un lion.
3: Un lion. Rugir à nouveau de plaisir. Le mâle dominant, l'animal le plus fort de la chasse.
2: Ça va poser ta question là, parce que le temps presse.
3: Le temps presse pour qu'on est déjà en retard.
2: Absolument.
3: Non, vous savez, c'est un coaching. C'est son coaching. Elle essaie de mettre la pression.
2: Non, elle a juste la tête dans les horloges et elle voit Céline Laréal qui tremble.
3: C'est une horloge.
2: Icky qui a envie de te taper, donc stop.
3: Il y a déjà la petite goutte de sueur sur le fond d'Icky. Voici la question et elle vaut 3 points. Extrait. Un pied devant l'autre, Jean-Pierre Madère. Écoute bien, si un homme chose du 8,5 en taille américaine, il veut des chaussures, quelle taille il doit acheter en pointure française? Est-ce que c'est du 41, du 42, du 43, du 200? Le poids accumulé de Valérie Damido et d'Éric Bastien, on le rappelle. Mais de bonne humeur, top chrono.
5: Moi, je dirais 43.
3: Si on fait 8,5 en taille américaine...
5: Tout à fait, ouais.
3: On fait du 43.
5: Moi, je fais du 46 et c'est du 10.
3: Thierry,
5: du 11.
3: Ça me fait tellement plaisir. Parce que depuis midi, c'est 0 plus 0 plus 0. Et enfin, là, tu accumules un nouveau 0. Puisque c'est pas du tout la bonne réponse. C'était 42, 8,5 américains, c'est 42 français. Thierry!
2: Bien, alors, ça fait 2 Serena, Thierry 0.
3: On est mal, là. Hein.
2: Et là, c'est une nouvelle semaine. Oh là, ça, c'est. Je ne sais pas qui n'a pas dansé ou chanté là-dessus. C'est Camaro. Oh là là, Femme Like You. Je pense que c'est ma chanson, hein, j'ai envie de te dire. Vous écoutez Camaro, Femme Like You. C'est le pied, c'est le kiff. À tout de suite, mes petits canards.

0: ton sol, bébé.
1: Oh là là.
0: Rends-moi ton.
1: Ah bah voilà, elle est en extase.
0: Ça va, je fais exprès de chanter mal. Ah ouais. J'adore cette chanson. C'était qui?
1: Ah bah c'est Camaro avec Femme Like You.
0: Ah, d'accord, bah ça c'est, ça, c'est un bon, une bonne des annonces. Hein.
1: Ah oui, bah c'était Camaro, Femme
0: Like You.
1: C'était Camaro.
0: Allez, jungle.
1: Oh, j'ai l'accent parisien, des fois je me rends compte.
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1: Bah écoutez, c'était Camaro. Est-ce que j'ai une tête d'atmosphère, moi?
0: Alors,
1: Camaro.
0: Bah bien sûr. Ouais, alors, oui. Nous sommes avec Serena qui a deux, Thierry qui n'a pas de points. Serena qui a
1: bu. J'ai jamais vu ça.
0: Tape. Paris. Alors, dis donc, qu'est-ce que ça serait ton... On a parlé de ton plus gros défaut. T'es perfectionniste. Ta plus grande qualité, ça serait quoi, alors?
3: Je suis créative. J'aime bien faire en sorte que les moments de la vie, même les petits moments, ils soient jolis, soient sympas. Voilà.
0: Ok. Super. Et alors, ton talent inutile, ça serait quoi? Moi, voilà, par exemple, tu vois, je fais des nœuds avec les queues de cerise. Ça, c'est un talent inutile. Mmh. Toi, ça serait quoi, ton talent inutile?
3: Mes doigts de pied craquent à l'infini.
0: Ah, c'est intéressant, c'est-à-dire.
3: Dès que je les bouge, ça craque et ça s'arrête jamais.
0: Ah, c'est bien ça. Ça fait dire, bah, écoute, c'est un tempo, hein, c'est un talent. Qu'est-ce que tu veux? Alors, on n'en a pas parlé, mais tu es avec ton chéri Marc depuis 10 ans. Vous vous êtes rencontrés à l'école et vous étiez d'abord copains, comme dans Premier baiser. Et alors, comment ça s'est passé cette première fois où vous vous êtes embrassés, vous vous êtes dit, ça y est, on n'est plus copains?
1: Voilà, je crois que,
0: ça a coupé.
1: Je crois que ça a coupé. Je crois qu'il a très mal vécu cette question.
0: Il a très mal vécu, Marc.
1: Et il a dit, tu raccroches tout de suite,
0: tu
1: immédiatement, ça suffit.
0: Il lui a raccroché au
1: nez. Racontez notre histoire, c'est notre vie privée, Serena,
0: bon,
1: raccroche.
0: Le temps que Gwen rappelle Serena, tiens, on passe. Elle est là, elle est revenue.
3: Oui, je suis revenue. Ça a coupé.
0: Alors, Marc, ça s'est passé comment? La première fois, tu t'es dit, ça y est, c'est fini, c'est plus mon pote. Et ça.
3: Moi, j'ai jamais considéré vraiment comme un pote. J'ai toujours un peu kiffé, mais c'est lui. Il avait une nana, donc je devais un peu attendre, quoi.
0: Ah, comment on s'est débarrassé d'elle?
3: Bah, en fait, c'est lui qui l'a quittée et j'ai organisé une soirée exprès pour qu'on puisse se pécho. Et ça a marché. Au final, à la fin de la soirée, il est resté dormir, quoi.
0: C'est magnifique.
1: C'est quoi une soirée spéciale pour se pécho? Parce que j'aimerais bien en organiser. Donc, comment t'organises ça, Serena? C'est quoi?
3: En fait, j'ai organisé une soirée normale. Ouais. Mais moi, mon idée, c'était que la fin de la soirée, on s'embrasse. Donc, il y avait plein de gens. Mais en fait, c'était les figurants, quoi. Moi, je voulais.
1: Mais t'as drôlement les moyens. T'es productrice de films. T'as joué des figurants et tout.
0: Évidemment.
1: Ouais, les bougies, c'est génial. J'adore.
0: Alors, on va passer à la question qui peut te permettre de gagner 5 points. Tiens, je te mets une bande originale.
1: C'est stressant, ça.
0: Bah, c'est la BO de Monte Cristo. Alors, quel acteur a joué Monte Cristo dans le film sorti en 2024? Top chrono, 10 secondes.
3: C'est François Civil.
0: On les confond tout le temps.
1: Précipitation n'est pas conseillée.
0: C'est Pierre Ninet, bien sûr.
1: Là là.
0: Et oui, on les confond tout le temps. C'était Pierre Ninet. Écoutez, c'est pas grave. Ça reste Serena, 2 points.
1: Bon, Thierry est avec nous. Thierry à Marseille. Thierry qui rumine quand ça ne lui plaît pas. Et j'imagine que quand on est à zéro depuis midi et qu'il est midi 47, ça ne te plaît pas.
4: Pas du tout.
1: On est bien d'accord.
0: Eh ben, ça va falloir secouer le plumeau.
1: Avant de se secouer.
4: Il va falloir que je me bouge un peu le boule, hein, parce que ça va pas
0: bien. Ça va pas bien, là, le petit boule.
1: Bouge-toi le boule et ouvre le frigo. Pourquoi ouvre le frigo? Qu'est-ce que c'est que cette histoire de frigo? C'est lié à ton histoire d'amour avec Rosa.
4: Tout à fait, ouais.
0: C'est-à-dire?
4: En fait, Rosa cherchait un frigo sur Internet. Et moi, j'en avais deux parce que j'étais séparé, donc j'étais arrivé sur Marseille plutôt.
1: Ouais.
4: Avec deux frigos. Et je lui ai dit, écoutez, moi j'en ai un, si vous voulez, je vous l'amène. Et du coup, je lui ai amené, je suis arrivé avec le frigo dans les bras, je l'ai porté tout seul.
0: Mmh.
4: Et après, je suis resté.
1: Attends, c'est-à-dire qu'à un moment donné, tu l'as vu et. Coup de foudre
0: à Notting Hill.
1: Coup de foudre direct.
4: Du coup, je suis plus reparti.
1: T'as proposé quand même de rester dormir chez elle dès le premier soir, si j'ai bien compris, non? Ou après le dîner?
4: Oui, au départ, on a été manger chez son fils, où elle m'a présenté son fils, un de ses fils plutôt. Et puis, du coup, elle m'a dit, écoute, si tu veux, tu restes à la maison. puis bah ça va. Donc on est resté et depuis on est ensemble.
1: Ah ouais ouais. Eh hey, Serena, tu vois, Rosalie aussi, elle s'est organisé des soirées pour pécho.
5: Et
1: hein.
5: Voilà.
1: Exactement, exactement.
5: Toujours les femmes qui font les premiers pas.
4: Le frigo on l'a toujours.
5: Et voilà, c'est bien.
1: Allez Thierry, je désespère, mais je j'ai pas d'espoir. Je me dis qu'on pourrait quand même
5: espérons.
1: Au moins faire un point, tu vois, au moins.
4: Espérons.
1: Parce que là, je crois que j'ai jamais vu ce scénario, là, 0-0-0-0-0. Thierry, concentration.
5: Oui.
4: Allez, concentration.
1: Dans 10 minutes, si tu allumes la télévision, tu entendras ça. Monsieur, bonjour. Voilà. De 13h.
4: Oui. L'information de
1: 13h. Oui, bravo, bonne réponse, merci Daniel.
5: Non, c'est pas
1: la question. Quelle expression anglaise désigne une fausse information diffusée sur Internet? Top chrono, 10 secondes.
4: Un fake news. Ouais.
1: Comment tu m'as dit?
4: Je suis pas anglais, moi, je sais pas parler anglais.
5: Oui, bah attends,
1: entendu fake news.
5: Oui, mais moi, je vais pas critiquer l'accent anglais.
1: Non, mais c'est pas la même signification. Ah, mais on va l'accorder, c'est les fake news. Les fausses informations.
5: Allez, 5 points pour Thierry, 2 points pour Serena. Il restera le bingo pour vous départager. Mais là, tout de suite, c'est Miley Cyrus. Dream as one. 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

0: Jazz One.
1: Miley Cyrus.
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3: Ici, nous sommes avec Serena qui a 2, Thierry qui a 5. Alors, Serena, il paraît que quand tu étais petite et que tu mettais tes dents sous l'oreiller pour la souris, tu mettais aussi du fromage pour qu'elle mange.
4: Oui.
3: Et la première fois, elle avait mangé le fromage, mais tu étais très étonnée parce qu'elle n'avait pas fait caca.
4: Oui, en fait, je ne comprenais pas pourquoi elle ne faisait pas des petites crottes après avoir mangé comme les petites souris. Donc, j'en avais parlé à ma mère et en fait, je l'ai su qu'après, bien sûr, mais en fait, elle a peint des petits grains de riz en marron.
1: Mais non.
4: Et elle les a mis sous l'oreiller à la prochaine dent pour faire croire que c'était des petites crottes de souris.
3: Et donc,
4: et du coup, j'étais trop contente.
3: T'as cru un petit peu plus longtemps à la petite souris.
1: T'as une mère extraordinaire, oui. Hein, sur moi. Hein, mais...
4: J'y crois encore.
1: Franchement.
3: T'y crois encore? Bah oui, je comprends.
1: Ça, évidemment. C'est plus grave, par contre. Hein.
3: Alors, pour t'encourager, on va mettre une chanson que tu as choisie, qu'on adore. Allez.
1: Est-ce que c'est une musique pour les soirées à pécho, ça?
3: Bah, Alan Parsons Project, normalement...
1: Il y a un projet de pécho. Normal.
3: Alors, Serena, voici ton bingo. À mon top chrono, tu vas avoir 10 secondes pour me donner un maximum d'animaux toxiques ou venimeux. Top chrono, 10 secondes.
4: Voilà, les araignées, les serpents...
3: Alors le serpent seulement, l'araignée c'est un insecte, c'est pas un animal.
4: Ah mince, ok.
3: Et donc tu as un point, donc
1: C'est un espèce de petit boulevard, quoi.
3: C'est un petit boulevard pour notre ami Thierry, mais bon.
1: Bon, c'est pas gagné. Alors, c'est pas gagné, attention. Pas gagné. Mais c'est vrai que voilà, cette émission est dingue parce que tu as quand même brillé par ta nullité, Thierry, hein, jusqu'à 12h47.
5: Merci pour le compliment.
1: Bah écoute, à 12h47, j'avais toujours aucune trace de poids. Donc, à un moment donné, bon. Là, il y en a un fébrilement qui est arrivé, on ne sait de nous. On ne sait d'où, d'ailleurs.
3: Bah oui, si.
1: Cinq quand même, parce que tu as répondu à la question à 5 points.
3: Oui, bah parce qu'il a eu la chance que Serena confonde François Civil et Pierre Nillet.
1: C'est pas un diesel, notre ami Thierry. Mais sur la fin, il se réveille. Ah, mon Thierry, les fans d'Eddie Mitchell.
3: Ah oui. Avant de faire vos prières du soir, boogie boogie, pas de boogie boogie.
6: Pas de boogie boogie avant de faire vos prières du soir.
1: Bon, mais alors, ça c'est bien, mais il y en a une quand même que tu préfères parmi les autres, surtout pour faire plaisir à ta femme. Et comme je sais que tu aimes chanter du Eddie Mitchell, on va écouter La fille du motel. Tu chantes avec ou pas, Thierry? On y va?
5: Allez, on chante.
1: Allez.
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1: Ça, c'est génial, bravo, Thierry.
3: Dis donc, ça va le roi du karaoké, hein?
1: C'est roi du karaoké.
5: On chante beaucoup dans les karaokés avec ma femme.
3: Bah, t'as bien raison, moi aussi.
1: Bah oui. Ah, bon, Thierry, on va y aller. Dis donc, t'as pas un peu maigri, Thierry, d'ailleurs, je voulais te le dire.
3: Allez.
5: Ah, si, j'ai perdu 54 kilos mon
1: putain.
5: Mariage.
1: Je pensais poser la question comme ça.
3: Je m'attendais pas du tout à ce chiffre.
1: Ah oui, je n'existe plus. Je fais 2 grammes maintenant. Thierry, non mais je sais que c'était un compliment. Allez. Que tu avais envie d'entendre, mais on ne s'attendait pas. Voici ton bingo. Tu as 10 secondes. Alors, il te faut 2 bonnes réponses. Hein. Elle n'a fait qu'un point, ouais. Serena. Alors. Donc, 2 bonnes réponses et tu reviens avec nous vendredi. Max d'insectes qui piquent. En 10 secondes, un max d'insectes qui piquent. Top chrono.
5: Araignées, moustiques, fourmis aussi.
1: Oui.
5: Fourmis rouges.
1: Ouais.
5: Fourmis rouges. Qu'est-ce qu'il y a d'autre?
3: Eh ben, t'as fait 3.
1: Il y a la punaise, il y a la puce, il y a la tique, il y a le moucheron, il y a le frelon.
3: Bien, Serena, tu l'as compris, l'injustice totale de ce jeu.
1: Oh, c'est triste.
3: Ma chérie, tu n'iras donc pas à Autun à l'occasion d'Augusto Dunum, le rêve du roi.
1: Non.
3: Tu n'iras pas au superbe théâtre d'antique d'Autun.
1: On n'ira pas.
3: Et tu n'iras pas voir le Son et Lumière, ni le Mont Beuvray, ni le château de Couches, le musée, tout ça, ni la machine Malongo. C'est pas grave, bravo. Merci Serena d'avoir joué. Quant à toi, Thierry.
4: Avec plaisir.
3: Bravo, on te retrouve vendredi pour la finale. Donc t'as compris, hein, Serena de gagner.
5: Désolé Serena.
3: Ah, oui. Oui. Ce jeu est d'une injustice cruelle.
1: Ah, c'est triste.
3: C'est d'une cruauté. En tout cas, nous, on vous retrouve bien évidemment demain. Je vous souhaite à tous une excellente journée. Je remercie évidemment Éric Bastien, le roi de la vanne.
1: Je vous en prie, Valérie Damido, je vous remercie.
3: Céline à la réalisation, Iki à la technique, Laura au standard, et puis évidemment, vous qui nous écoutez, on vous aime très fort, on vous embrasse. Bonne journée. Dis donc, il n'est pas un peu l'heure d'aller se coucher ?
1: Oui, parce que là, on vient de passer un bon moment avec le best-of d'Otake. Faut quand même qu'on récupère pour tout à l'heure, là. Hein.
3: Et puis surtout, c'est l'heure que Johan Guérin nous informe.
1: Il est là, Johan Guérin ?
3: Mais oui !
1: Le grand Johan Guérin ?
3: Bien sûr !
1: Il arrive tout de suite avec Ici, dès 5h. Mmh.

0: Rien de mieux pour lancer la semaine que David Bowie, Life on Mars. Bonjour.
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0: Très bon réveil, on espère que vous avez passé un bon week-end en fin de la fraîcheur sur le pays. Ça va continuer cette semaine, on démarre ce mois de juin avec l'équipe des Leftos, Faustine, Elorie, Saveria, Mélodie et Cyril Ardo. Bonjour Cyril.
3: Bonjour Yohan, bonjour à tous.
0: On va parler des festivités autour du PSG ce matin.
3: Énorme fête hier dans les rues de la capitale après la victoire du PSG en Ligue des Champions. 100 000 personnes sur le Champ de Mars devant la Tour Eiffel, plus de 40 000 au Parc des Princes, incroyable.
0: Vous allez revivre ça avec nous ce matin. Tiens, si vous pensez déjà au week-end prochain, à vous évader ou aux vacances d'été, ce matin, on vous livre un bon plan pour acheter des billets de train vraiment pas chers. Explication de Valère Correa dans 5 minutes. 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
0: Lundi 1er juin, bon début de semaine, bon réveil, il est 5h. Cyril, on commence ce journal avec une collégienne de 11 ans, introuvable depuis vendredi après-midi.
3: Liana a disparu après sa sortie du collège de Fleurance dans le Gers. Une enquête a été ouverte pour enlèvement et séquestration de mineurs par le parquet d'Auch et un homme de 41 ans est en garde à vue depuis samedi midi. La jeune fille est montée dans sa voiture selon les images de vidéosurveillance. Et Claudia Calmel, les recherches se poursuivent avec notamment une battue qui est organisée hier après-midi.
4: Plus de 300 volontaires encadrés par des militaires.
5: Le but, c'est vraiment d'être espacé de 1 mètre, c'est pas beaucoup plus.
4: Les participants, répartis en ligne, fouillent les secteurs à explorer près de la piscine, les champs, les bosquets, les fossés ou les abords de l'hippodrome où se trouve Joachim.
6: Je regarde par terre, je regarde partout, il y a des hautes touffes d'herbe. Essayer de trouver quelque chose.
4: Magali est venue en voisine.
7: Pour moi, ça paraît normal de venir aider à chercher si on peut faire avancer un peu la chose.
4: Des habitants qui cherchent et qui se raccrochent pour certains à ce qu'ils peuvent, comme Chloé.
8: Qu'est-ce que vous avez dans les mains ?
9: Un chapelet, pour qu'on puisse la retrouver, qu'elle puisse aller bien. C'est ce qu'on espère de tout cœur, en tout cas.
10: Je vous salue, Marie. Pleine de grâce.
4: La journée se termine. Liana est toujours introuvable, mais ses battues citoyennes ont une vraie plus-value opérationnelle pour le colonel Philippe de La Fourcade. C'est lui qui commande le groupement de gendarmerie du Gers.
11: On a une logique de recherche technique, chirurgicale, pointue, avec de la thermie, de la cynotechnie, etc. Et puis, de façon complémentaire, on a aussi besoin de couvrir du territoire, d'avoir de l'œil humain, d'avoir de la compréhension humaine. On est tous absolument habités par le souhait de retrouver Liana et on déploie tout ce qui est possible à cet effet.
4: 130 gendarmes sont mobilisés autour de la disparition de Liana.
3: Claudia Calmel, ici Occitanie, et les recherches sont aussi aériennes avec des drones et des hélicoptères. Plus de 2 millions de travailleurs vont bénéficier d'une hausse du SMIC, plus 2,41% dès aujourd'hui en raison de l'inflation, 6 mois après la hausse de 1,18% en janvier. Laurine Benjebaria.
12: Le SMIC mensuel augmente d'environ 35 euros net pour passer à 1477 euros pour un temps plein. C'est une évolution mécanique. Dès que l'inflation dépasse les 2%, le salaire minimum doit automatiquement être revalorisé. Pour les syndicats, le compte n'y est toujours pas. Ils regrettent l'absence de coup de pouce de la part du gouvernement et évoquent une smicardisation des salaires, un tassement vers le bas, car les négociations salariales dans les entreprises se sont pour la plupart terminées avant le conflit au Moyen-Orient, donc sans prendre en compte la hausse des prix. Et avec cette valorisation, le SMIC rattrape le bas des grilles salariales dans plusieurs secteurs. 70% des branches professionnelles ont des minima inférieurs au salaire minimum. Les organisations syndicales réclament donc l'ouverture de réelles négociations et la mise en place immédiate de sanctions pour les branches non conformes.
3: Explication de Laurine Benjebria sur ICI. Et tous les changements en ce 1er juin sont à retrouver sur ICI.fr.
0: Des violences inqualifiables, dit Emmanuel Macron après les débordements suite à la victoire du du PSG en Ligue des Champions.
3: Ça, c'est pas le foot, ça, c'est pas le sport, c'est pas ce qu'on aime, dit le chef de l'État, alors que le dernier bilan fait état de 780 personnes interpellées en France, des dégradations à Rennes, à Limoges, au Mans. Deux personnes sont mortes, l'une dans un accident de moto cross sur le périphérique à Paris, l'autre de noyade après avoir sauté dans la Seine. C'est à lire sur ici.fr. Et la célébration qui se poursuit encore ce matin. Hier, une grande fête populaire était organisée à Paris, sur le Champ de Mars, devant la Tour Eiffel. 100 000 personnes rassemblées. Le capitaine du PSG, Marquinhos, a pris le micro devant les supporters pour les remercier et les appeler au calme.
2: Salut tout le monde ! Faites de bruit les gars ! On est champion d'Europe, pas tout le monde ! Un grand merci ! Merci tout le monde ! J'espère que vous étiez sages. Comme ça, vous pouvez être encore beaucoup de titres. Vous êtes les meilleurs au monde. Regardez-moi ça. C'est incroyable. C'est incroyable. Merci beaucoup. Allez, on refait ça. Bravo. Faites du bruit.
3: Marquinhos et les autres joueurs du PSG qui ont eu un programme chargé hier après la parade au Champ de Mars. Puis une réception à l'Elysée avant une grande fête au Parc des Princes avec feux d'artifice, concerts et ambiance de folie. 40 000, plus de 40 000 supporters en tribune, dont Tiva.
8: J'ai acheté ma place 5 minutes avant de venir. Incroyable, incroyable. Tribune Borély, j'ai tout vu. L'arrivée de Marquinhos et Nasser, non mais rien à dire. Rien à dire. Franchement, le meilleur spectacle que j'ai vu de ma vie. C'était incroyable. J'ai trop kiffé du début jusqu'à la fin. Le show était incroyable. Le jeu de lumière, le fait qu'il y ait tout le monde. C'est le meilleur week-end de ma vie. J'ai d'abord été au concert d'Aya Nakamura. Samedi, après, il y a la finale. Et là, aujourd'hui, je suis là. Je dors pas. Je ne dors pas.
3: La joie d'Iva, cette fan du PSG, au micro d'Hugo Marceau. Et on revient sur cette victoire en Ligue des Champions, sur sa célébration sur ici.fr et évidemment sur notre antenne. Prochain reportage à 5h30. Et c'est une journée qui s'annonce agréable sur le pays, dans le ciel.
0: Sous un ciel généreux, un soleil généreux sur le sud-est, une alternance d'éclaircies et de passages nuageux ailleurs. Ces nuages sont temporairement, alors plus nombreux, c'est vrai, sur le nord-ouest, près de l'océan et aux abords des Pyrénées ce matin, puis du bassin parisien et de la Normandie jusqu'à la frontière belge l'après-midi. Des nuages également sur les Alpes frontalières et surtout sur le relief des Pyrénées où ils conduisent là à des averses, voire un orage localement. À noter, tramontane ce matin et mistral jusqu'à ce soir qui souffle autour de 50 km/h en rafale. Les températures ce matin à Rennes, Caen et Clermont-Ferrand 12 degrés, à Lille, Nantes et Dijon 13, nous avons à Paris, Bordeaux et Tours 15, 16 à Strasbourg, 17 à Toulouse, 21 à Nice, 23 à Marseille, et pour les maximales entre 20 et 26 degrés sur le tiers nord du pays pour cet après-midi, les maximales qui atteindront entre 25 et 30 au sud et localement 33 degrés en Languedoc-Roussillon et en Provence.
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0: 5h06, très beau réveil. Merci de choisir ici des 5h info, musique, bonne humeur pour lancer la journée. Et on démarre avec Jean-Jacques Goldman.

0: regarder le match à la télé, à en gros 650 km du stade. Alors, si l'histoire fait sourire ce matin, le coup du Bucarest-Budapest est plutôt un grand classique parce que pendant l'Euro 2021, l'équipe de France jouait ses trois matchs de poule. Alors, il y a eu Munich, mais aussi à Budapest. Et des supporters des Bleus s'étaient alors rendus. Où ça ?
1: À Bucarest.
0: Bucarest. Ouais, voilà. En Roumanie. Ben voilà, en tout cas.
1: Je vous avoue que même moi, à chaque fois, je dois vérifier quelle ville se trouve en Roumanie, quelle ville se trouve en Hongrie.
0: Vous, en plus,
1: à chaque fois, je fais l'erreur.
0: Un grand voyageur. 5h12. Tiens, on parlait de cette chaleur des célébrations autour de la victoire du PSG. Et côté météo, un peu de fraîcheur, bienvenue ce lundi, Cyril.
1: 10 degrés de moins en seulement quelques heures par endroit, comme en Mayenne, et ça fait du bien, et nous serons sur place.
0: Oh, justement, oui, ça, c'est vrai que ça fait du bien. Côté musique, on démarre la semaine au son de Genesis. Et ça aussi, ça fait du bien. Invisible Touch arrive dans 5 minutes, mais avant, par ici, les économies.
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0: Bonjour Valère Correr.
3: Bonjour Johan.
0: Chaque jour avec vous, un bon plan pour notre pouvoir d'achat. Aujourd'hui, vous vouliez nous parler d'une solution pour acheter des billets de train à un prix imbattable.
3: J'ai découvert une plateforme de revente des billets de la SNCF, vraiment pas mal. Hein. Son nom, WeGoSwap, que vous retrouvez sur wegoswap.wego.com. En fait, c'est la plateforme officielle de revente de billets pour les trains Ouigo, l'offre discount de la SNCF. Alors, premier avantage, vous pouvez vendre ou acheter en toute sécurité vos billets. Avec toutes les arnaques qu'on voit passer en ce moment, c'est plutôt pas mal. Deuxième avantage, les prix jusqu'à 50% moins chers que les tarifs du jour. Alors évidemment, la première chose que j'ai faite, c'est de me balader sur le site pour y voir un peu plus clair. Et je reconnais que ce que j'ai vu était intéressant. Pas mal de trajets en aller simple à 10 euros par exemple. Montpellier-Lyon, Paris-Nantes, Poitiers-Bordeaux, tous ces trajets à 10 euros avec la possibilité, bien sûr, d'ajouter des options ou des voyageurs si besoin.
0: Et c'est facile de s'inscrire sur cette plateforme de revente de billets de train ?
3: Oui, rien de compliqué, tout est intuitif, que ce soit pour acheter ou revendre des billets. Vous saisissez votre ville de départ et d'arrivée souhaitée, puis vos dates de voyage, et vous croisez tous vos doigts en espérant que la magie opère. Une fois les infos saisies, vous avez un calendrier qui vous indique les prix disponibles. Et le mieux, c'est si vous êtes flexible, bien sûr, vous indiquez le mois souhaité, le nombre de jours, et vous avez des propositions de trajet. Par exemple, un aller-retour Paris-Avignon à 50 euros, c'est quand même assez imbattable comme prix. Mais il faut être flexible ou avoir de la chance. Alors, est-ce que vous aussi, vous avez des bons plans pour voyager pas cher ? Pensez à m'écrire. Mon mail, c'est paricideseconomies@radiofrance.com.
0: Merci beaucoup, Valère. Demain, on s'intéressera au téléphone portable reconditionné parce que là aussi, il y a de vrais bons plans à trouver. Par ici, les économies, les liens pratiqués, toutes les infos sont à retrouver sur ici.fr.
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0: 5h15, vous allez le constater ce matin en sortant de chez vous, il fait nettement plus frais depuis hier.
1: Et ce n'est pas forcément pour nous déplaire après cette vague de chaleur. Par endroit, on a perdu 10 degrés en 24 heures, comme en Mayenne où 24 degrés sont attendus aujourd'hui après des records de température battus pour un mois de mai. Et pour les Lavallois que vous avez rencontrés, Stéphanie Deneveau, c'est le soulagement.
9: Au volant de sa voiture, Assia, une jeune aide à domicile, a son programme lendemain de canicule.
10: Oui, ouvrir toutes les fenêtres, changer tous les draps, sortir, me promener, me balader, et puis voilà.
9: Constance, la trentaine, promène Augustin, son bébé de 5 mois, dans un landau. Elle compte bien profiter de ces températures moins étouffantes.
11: Qu'est-ce que je vais faire ? Je pense que je vais enfin profiter de mon jardin. Et puis retourner dormir dans ma chambre avec le petit parce qu'on était au deuxième et que là c'est invivable parce que là il faisait plus de 30 degrés dans les chambres.
9: Dans la famille de Constance, on trouve également Com, 5 ans, mais aussi Hubert, 4 ans.
12: Est-ce que toi tu préfères quand il fait chaud ou quand il fait froid ?
13: Quand il fait chaud.
9: Parce que pendant cette canicule, il a pu manger beaucoup de glace sans se faire gronder. Comme le petit Hubert, Nicole, une retraitée hyperactive, en short violet et débardeur vert, regrette déjà les 35 degrés de la semaine dernière.
14: Excusez-moi pour ce que je vais dire, mais j'adore la canicule.

0: Parce que moi je suis une solaire et moi j'adore ce temps-là, même si ça colle. Mais j'adore parce que l'hiver j'ai trop froid, mais j'adore, j'ai l'impression de revivre, j'adore.
1: Un reportage de Stéphanie Deneveau, ici Mayenne. Et vos prévisions météo pour cette semaine sont à retrouver sur ici.fr.
2: Ouais, vous pouvez aussi nous laisser vos messages sur la page Facebook ici. 5h17. Ce soir, France 5 vous invite au Brésil.
1: Sympa.
2: C'est la destination de l'émission Thalassa Aventure Extrême. C'est la première saison. On embarque avec son présentateur dans 3 minutes grâce aux coulisses télé. Mais avant, Invisible Touch, c'est Genesis pour vous accompagner à l'heure du réveil. Oui. Faut peut-être pratiquer un petit peu plus l'onglet répété en même temps à 5h17.
3: Repeat after me. Brian is in the kitchen.
2: Brian is in the kitchen. Très bien, on va continuer. Bon réveil, merci de démarrer la semaine avec nous.

0: Touch Genesis à 5h20, l'éphéméride de ce 1er juin. Bonne fête au Justin. Bon anniversaire à Christine and the Queens aujourd'hui. 38 ans, 44 ans pour l'ancienne joueuse de tennis Justine Hénin. Et puis 52 ans pour Alanis Morissette. Toujours un plaisir de retrouver Alanis Morissette et son titre Ironic. 79 ans aujourd'hui pour Ronnie Wood. Qui est Ronnie Wood? Le guitariste de ce groupe.
1: Les pierres qui roulent. Exactement, les Rolling Stones.
0: Avec Brown Sugar que vous entendez. Puis on termine avec le 7e art. 1089 ans pour Morgan Freeman. 1980. Pas du tout.
1: Ne le vieillissez pas trop quand même.
0: 89 ans pour Morgan Freeman. Tiens, date importante. On va rester dans la musique. 1er juin 1967, les Beatles sortent l'album Sgt. Pepper's. C'est une petite pépite.
1: C'est mon album préféré des Beatles.
0: Ah bah franchement, album qui a transformé à jamais l'histoire de la musique pop et du rock psychédélique.
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0: Retrouvons Patrice Gascon avec ses coulisses télé. Aujourd'hui, Patrice, vous avez envie de prendre le large. Et pour cela, rien ne vaut une émission culte qui existe toujours. Place ce soir à un nouveau numéro de Thalassa.
3: Je suis sûr que si je vous parle de Thalassa, vous avez tout de suite un visage et une voix qui vous viennent en tête.
4: Voilà, ces 42 années passées à bord de Thalassa ont d'abord été pour moi un immense plaisir.
3: Vous avez sûrement reconnu Georges Pernoud, le papa de l'émission Thalassa. Bon, les temps ont changé. Déjà, on a une pensée émue pour le regretter. Georges Pernoud, disparu en janvier 2021 à l'âge de 73 ans. Mais désormais, c'est le grand reporter Diego Buñuel qui présente l'émission. Vous vous souvenez d'un Thalassa sur France 3? Mais non, là aussi, ça a changé. Ce soir, c'est sur France 5 que vous allez pouvoir suivre un nouveau numéro de Thalassa Aventures Extrêmes. Un numéro intitulé Brésil, au rythme de l'océan. Et vous allez comprendre que dans le nouveau Thalassa, son présentateur, il se remonte le pantalon, il va sur le terrain. C'est ça l'idée, Diego Buñuel, être dans l'action?
5: Oui, tout à fait. L'idée, c'est de pouvoir accompagner en fait le téléspectateur dans des situations assez folles, assez extrêmes, dans des endroits extrêmement beaux aussi, mais surtout pas tellement pour que moi je fasse des choses, mais moi je vais vous présenter à des gens et à des animaux qui sont extraordinaires et partir à la rencontre de cette planète océan extrême.
3: On est d'accord quand même que la touche Diego Buñuel, c'est plutôt tendance Nicolas Hulot que Georges Pernoud.
5: Tout à fait, et Georges qui a quand même créé Thalassa et qui a créé cet engouement autour de la mer. Aujourd'hui, on perpétue cette vision qu'a eu Georges sur l'importance de parler des océans. Mais là où avant, et le monde a changé beaucoup depuis, mais là où avant on était beaucoup plus sur de la voile et de la pêche, par exemple, aujourd'hui on va être beaucoup plus sur de la découverte et de l'environnement pour Thalassa Aventure Extrême.
3: Est-ce que c'est pas un peu compliqué quand même de faire revivre, on a l'impression, pour la énième fois cette marque Thalassa?
5: Oui, c'était un vrai défi de relancer, je dirais, Thalassa. Mais je pense qu'avec ce qu'on a réussi à faire là sur Thalassa Aventure Extrême, c'était de redonner, entre guillemets, les lettres de noblesse de cette émission culte, mais aussi d'apporter une fraîcheur, une énergie et une découverte essentielle.
3: Diego Buñuel, le nouveau visage de ce nouveau Thalassa Aventures Extrêmes, direction le Brésil, ce soir sur France 5. Le Brésil et ses 8000 km de littoral. Je vous laisse avec cette jolie maxime brésilienne à propos de la mer. Ici, on croit en la mer comme au miracle. Ce qui n'en est pas un de miracle, c'est que je reviens demain pour de nouvelles coulisses télé.
0: Merci Patrice Gascon. 5h24, l'histoire à l'honneur ce matin. Tiens, si je vous parle d'une place royale dans les Ardennes qui a tenté d'imiter, de rivaliser avec une célèbre place parisienne, on file à Charleville-Mézières avec Stéphane Bern. Mais avant, ce sont les Enfoirés. Voici L'île au trésor, titre écrit par Gaëtan Roussel.

0: Les Enfoirés, l'île au trésor, 5h27, un peu d'histoire avant l'actu. Stéphane Bern, ce matin, en voyage au temps, une petite ville des Ardennes tentait de rivaliser avec Paris à coups de briques rouges.
1: Une place des Vosges à Charleville-Mézières. Derrière cette copie très soignée, il y a un prince qui veut jouer dans la cour des grands. En 1606, aux marges du royaume de France, Charles de Gonzague regarde la carte et se dit modestement « Pourquoi pas moi ?» Alors, il fonde une ville neuve. Pas un bourg qui pousse tout seul au fil des siècles, non, ou un camping avec deux tentes quechua et des toilettes chimiques, non. Une ville pensée et dessinée. Et pour être sûr qu'on sache à qui on doit tout ça, il règle aussi la question du nom Charleville. L'humilité fait homme. Ou presque.
2: Égocentrique, intéressé, narcissique, qui n'est occupé que par son intérêt propre.
1: Le modèle est tout trouvé. La très chic place des Vosges, vitrine du pouvoir royal, inaugurée quelques années plus tôt. Il lance donc la construction de la place ducale. Même recette, briques rouges, pierres blanches, arcades régulières, pavillons strictement identiques. Rien ne dépasse, rien ne déborde. Le bon goût, version géométrique. Un copier-coller parfait, les loyers parisiens en moins. Et autour, même logique. Rue droite, plan net, ville tracée au cordeau. À une époque où les villes ressemblent encore à des labyrinthes, ça fait son effet. Reste à attirer du monde. Gonzague déroule alors l'argument imparable. Exemption d'impôts, liberté de commerce, privilège à la clé. Dubaï, version 17e siècle, les gratte-ciels en moins. Résultat, sous les arcades, ça négocie, ça vend, ça circule. Rien à voir avec la tranquillité guindée de Paris. Ici, la place est un outil économique avant d'être un décor. Et puis, il y a ce dernier détail, presque discret. La place ducale est légèrement plus grande que celle de Paris. Copiée, oui, mais en plus grand, évidemment. Un détail capital, pour narguer la capitale.
0: Merci Stéphane Bern. À présent, tiens, prenez une inspiration. C'est vrai qu'il est plutôt simple, ce geste. Et pourtant, là, à l'instant, vous venez d'inspirer un air de milliards d'années d'équilibre invisible. Et c'est dans ce vertige que vous emmène Benoît Prospero, dans un merveilleux livre illustré que vous allez pouvoir lire tranquillement en vacances cet été. 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Nous sommes le lundi 1er juin. Dans l'info du jour, on vous emmène notamment à Paris, qui a célébré hier soir les joueurs du PSG dans une ambiance de folie. Rendez-vous dans moins de 2 minutes. Mais avant 5h30, toute l'actualité en France et dans le monde, c'est le 90 secondes avec vous, Cyril Ardoux.
3: Deux morts, 780 interpellations, des débordements dans 71 villes françaises, plus d'une cinquantaine de forces de l'ordre blessées. C'est le dernier bilan des débordements samedi soir après la victoire du PSG en Ligue des Champions. Violence condamnée par Emmanuel Macron, Emmanuel Grégoire, le maire de Paris, ou encore Marine Le Pen. Liana, une collégienne de 11 ans, est introuvable depuis vendredi après-midi à Florence, dans le Gers, entre Bordeaux et Toulouse. Une battue hier après-midi a rassemblé plus de 300 volontaires. La jeune fille est montée dans la voiture du père de l'une de ses amies, selon sa mère. L'homme de 41 ans est en garde à vue depuis samedi. Une proposition de loi examinée aujourd'hui par les députés pour que les adultes qui travaillent avec des enfants présentent régulièrement un certificat d'honorabilité et pour allonger le délai de prescription du délit de non-dénonciation des violences sur mineurs. Cela fait suite notamment aux affaires Betaram et aux violences dans le périscolaire. Des changements en ce 1er juin, le SMIC augmente de 35 euros net par mois, tout comme le salaire minimum des assistantes maternelles qui gagnent 55 centimes bruts de l'heure. Le prix repère du gaz recule, lui, de près de 5%, c'est à lire sur récit.fr. C'est la 9e édition du sommet Choose France, aujourd'hui au château de Versailles. 200 patrons étrangers sont attendus. Une édition qui promet d'être historique selon l'Elysée. Un data center dans les Hauts-de-France a déjà été annoncé. Un projet à 75 milliards d'euros. Et puis c'est la dernière française toujours en lice à Roland-Garros. La tenniswoman Diane Paris, 92e mondiale, affrontera la polonaise Maya Kwalinska, 114e en 8e de finale. C'est à partir de 12h40.
0: L'info du jour, il y a les débordements, vous le disiez à l'instant Cyril, mais il y a aussi ces images de fêtes et de célébrations après la victoire du PSG en Ligue des Champions.
3: Une journée de folie hier, 100 000 personnes à Paris sur le Champ de Mars devant la Tour Eiffel, plus de 40 000 supporters au Parc des Princes, avec, en attendant les joueurs, un feu d'artifice et des concerts. Hugo Marceau, vous avez suivi cette soirée incroyable pour ici.
4: Le Parc du Parc est fait.
5: Une image pour résumer la folie furieuse de cette soirée. Quand, arrivé avec la coupe au centre de la pelouse du parc,
6: Monsieur Nasser El Khelaifi,
5: le président bâtisseur de ce PSG doublement sacré, veut prendre la parole.
7: Bonsoir.
5: La tribune Auteuil lance alors un chant et tous les joueurs une farandole autour de lui dans l'élan. La scène dure plusieurs minutes pour le plus grand bonheur d'Iva.
8: C'était incroyable, j'ai fait que chanter, j'ai relancé. Je voulais pas qu'il pense, juste que les supporters chantent pour lui montrer qu'on est les meilleurs supporters d'Europe, bien sûr.
5: Des supporters sur un petit nuage, justement récompensés pour leur soutien. Pour beaucoup plus anciens que ces deux titres européens, Antoine, 21 ans, porte le même t-shirt que les joueurs qui défilent sous ses yeux.
9: Ce soir, on réalise à peine ce qui se passe et franchement, j'ai peur de me réveiller tous les matins et que ce soit qu'un rêve tout ce qui se passe depuis 2 ans. Des clubs qui font des back-to-back, il n'y en a pas eu depuis, à part le Grand Real, mais sur les années 2000, il n'y en a pas eu d'autres et il faut savourer, c'est tout.
5: Joueurs et staff aussi ont savouré à chacun sa musique d'entrée et pour tout le monde, un tour d'honneur, épilogue d'une deuxième saison étoilée d'affilée.
3: Hugo Marceau sur Ici et vous revivez ces célébrations, cette très belle fête sur Ici. Un coup d'œil sur le ciel avec une belle journée qui nous attend aujourd'hui.
0: Oui, c'est généreux, notamment sur le sud-est, alternance d'éclaircies et de passages nuageux ailleurs, mais ça va rester agréable. Ces nuages sont temporairement alors plus nombreux sur le nord-ouest, près de l'océan, puis du bassin parisien et de la Normandie à la frontière belge pour la fin de journée. Des nuages également sur les Alpes frontalières et surtout sur le relief des Pyrénées, où là, ça va conduire à des averses, voire des orages localement. Tramontane ce matin, Mistral jusqu'à ce soir, qui souffle autour des 50 km/h en rafale. Le mercure ce matin à Rennes et Clermont-Ferrand 12 degrés, à Lille, Nantes et Dijon 13, on a à Paris, Bordeaux et Tours 15, 17 à Toulouse, 21 à Nice, 23 à Marseille. Vos messages aussi sur la page Facebook ici. On a Frédéric qui est dans le Calvados qui a relevé 12 degrés, même température à Rouen, on salue Nicolas. 13 à Saint-Robert, c'est en Corrèze, merci Paul. Même température, tiens, dans le Poitou, relevé par Maria. On a 15 degrés à Mulhouse, on salue Stéphane. Et puis Vladimir qui est à Villefranche-sur-Mer a relevé 22 degrés. Pour les maximales, entre 20 et 26 sur le tiers nord cet après-midi. Ça atteindra entre 25 et 30 au sud et localement 33 degrés en Languedoc-Roussillon et en Provence.
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0: 5h35, excellent réveil. On espère que vous avez passé un bon week-end. Un week-end de sport animé, vous l'avez entendu. Week-end à profiter aussi de la baisse des températures depuis hier. C'est vrai qu'on respire mieux et ça fait du bien. Autre bonne nouvelle pour démarrer ce mois de juin, c'est Florent Pagny qui s'invite à la table du petit déjeuner. Bon lundi.

0: Campanie, bienvenue chez moi à 5h38, bon réveil.
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0: Info, musique et bonne humeur et un rendez-vous aussi à ne pas manquer chaque matin, c'est pas vrai, qui vous évite les pièges et les arnaques.
3: Ce matin, focus sur une vidéo truquée de Céline Dion qui circule toujours sur les réseaux. Alors que dit-elle? Réponse avec Audrazo dans 5 minutes.
0: Pour la musique du réveil, c'est avec Julien Lib.

0: Talib et le titre Autrement arrive dans 5 minutes. Mais avant, on accueille Eric qui est en Mayenne. Bonjour Eric.
1: Bonjour Yohann.
0: Ravi de vous accueillir de bon matin. Comment ça va en ce lundi?
1: Eh ben, fraîchement, ça va mieux.
0: Ah,
1: on respire.
0: Mais c'est vrai, on en parlait
2: 10 degrés de moins en Mayenne ce matin par rapport au jour précédent.
0: Ah, franchement, ouais.
1: C'est la Mayenne qui est à l'honneur, là, ce matin.
0: Ah, bah, exactement. Non, mais Eric, c'est vrai que ça a été compliqué les jours précédents. Quel est le programme pour vous aujourd'hui?
1: Eh ben, moi, je pense que je vais rester un peu au frais, faire du rangement déjà.
0: Ouais.
1: Et puis, peut-être faire du mot fléché, c'est ma passion, donc voilà.
0: Ah, donc on a.
1: Ouais.
0: Donc, passion mot fléché, passion sport aussi, c'est ce que je découvre?
1: Oui, j'ai fait un peu de sport pendant 4 ans et demi avec un coach à domicile.
0: Ouais.
1: Et j'ai interrompu un petit peu parce que il fallait faire une petite mi-temps, mais ça n'empêche pas que je reprenne, quoi.
0: Ouais, qu'est-ce que vous faisiez
1: ça
0: comme sport?
1: Bien. Ah, c'était du renforcement musculaire, du gainage et tout ça, quoi. Parce qu'il fallait, à 50 ans, je me suis dit, la mi-temps, la deuxième mi-temps peut être très longue et très douloureuse, donc il faut être, je fume pas, je bois pas, donc il fallait trouver une activité, donc j'avais trouvé un coach sportif.
0: Ah, franchement, non, mais c'est vrai qu'à un moment donné, quand on avance dans l'âge, on se dit, ah oui, c'est vrai, on sent des petites douleurs et le renforcement musculaire, c'est vrai que c'est précieux, vous faites bien, Eric. On va suivre aussi avec Cyril. Ce travail aussi.
2: On m'a fait faire des squats hier.
0: C'est vrai?
2: J'ai encore mal.
0: Ça va?
2: Oui,
0: c'est les
2: vrai.
0: Cuisses, ça va?
2: Oui, non, ça brûle. Ça tire.
0: C'est pour ça que vous marchez bizarrement depuis.
2: En canard.
0: Exactement. Eric, vous suivez, vous, une équipe? Vous avez un sport de prédilection ou pas?
1: Moi, il y avait des boucles de la Mayenne hier.
0: Ah, d'accord.
1: Ouais. Bac gagné par mon choix. J'ai plus son nom. Benoît Cosnefroy, voilà, sur ses noms.
0: Ouais, voilà. Et est-ce que vous avez suivi aussi la finale de Ligue des Champions?
1: Pas du tout.
0: Pas du tout. Le foot,
1: j'ai entendu le résultat en main, mais c'est les supporters qui me bagassent un peu, on va dire.
0: Est-ce que ça a klaxonné aussi chez vous?
1: C'est les fanatiques, donc excusez-moi du mot, mais c'est...
0: Ouais, mais on le voit parfois avec certains clubs. Est-ce que ça a klaxonné chez vous aussi en Mayenne ou pas? Est-ce qu'il y a des supporters?
1: Oui, je pense, oui. Il y a eu pas mal de... j'ai entendu du bruit, pas la nuit... passé, mais l'autre d'avant.
0: Ouais, donc c'est lié donc à cette victoire. En tout cas, nous, Eric, ce matin, on vous offre le livre illustré La boussole céleste du papillon, publié aux éditions Tana et Radio France. C'est un livre de Benoît Prospero qui arrivera très bientôt chez vous en Mayenne. Eric, on vous souhaite une bonne journée.
1: Merci à vous aussi et bon courage.
0: Et merci de votre fidélité. À très bientôt.
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0: C'est pas vrai, le rendez-vous anti-arnaque. Aude Raso, une vidéo truquée de Céline Dion tourne donc beaucoup sur les réseaux sociaux depuis quelques jours.
8: Oui, on y voit la star dans sa voiture, lunettes noires sur le nez, vitres baissées. Celle que vous entendez chanter, là, c'est une fan. Céline Dion la regarde chanter, la fixe quelques secondes et ferme sa vitre, brutalement, sans dire un mot. On la voit même furtivement faire un doigt d'honneur à la fin. Elle est en pierre, c'est une statue glacée, commentent les internautes indignés. La vidéo, choquante, c'est vrai, a fait plus d'un million de vues en seulement 24 heures.
0: Bon alors, Aude, ce matin, rétablissons la vérité. Céline Dion n'a jamais fait ça.
8: Non, absolument pas. La vraie séquence, on la connaît, puisque la jeune femme qu'on voit et qu'on entend chanter a posté la vraie vidéo. Elle commence pareil. Mais dans cette vraie version, Céline Dion ne ferme pas sa vitre. Au contraire, elle tend la main à cette fan pour la saluer, discute quelques secondes avec elle et lui envoie même quelques baisers. Alors d'où sort la vidéo truquée ? J'ai trouvé. En fait, c'est vieux. La première fois qu'elle a été postée, c'était en 2020 sur un compte français, grand spécialiste des vidéos humoristiques. En fait, c'est assumé, c'est un montage. 6 ans plus tard, la revoilà, avec des comptes qui, cette fois, tentent de surfer sur l'actu Céline Dion et son retour sur scène prochainement à Paris. Là où c'est triste, c'est que la séquence truquée en 2020 comme aujourd'hui cumule bien plus de likes et de commentaires que la vraie triste réalité des réseaux sociaux. Bon, je me console un peu en voyant aussi beaucoup d'internautes dans les commentaires qui tentent de rétablir la vérité, navrés de voir l'image de leur idole écornée.
0: Et pour rétablir la vérité, vous êtes là chaque matin. Merci beaucoup Audrey Azo. Cette chronique, c'est pas vrai, t'as retrouvé et à partager sur ici.fr. Et pour nous alerter, il y a aussi une adresse mail, ici.arnaque@radiofrance.com. 5h45, voici Julien Lib et son titre Autrement. Bon réveil, bon lundi.
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0: Julien Leeb et son titre Autrement, un artiste qu'on aime et qu'on soutient sur votre radio ici. Tiens, on parlait de sport il y a quelques minutes justement avec notre auditeur. Bah, marcher, on le sait, c'est aussi bon pour la santé. Vous allez comprendre que c'est également bon pour le mental. Alors, est-ce qu'il faut vraiment marcher? Vous savez, les 10 000 pas qu'on préconise par jour. Eh ben, on va voir ça avec le magazine Science et Avenir dans moins de 2 minutes. Chaque matin sur votre radio ici, on parle de ce qui fait votre quotidien, l'actualité qui marque votre journée. C'est avec l'équipe d'ici matin. Bonjour.
1: Bonjour Johan. À partir de 6h et jusqu'à 9h, pendant 3h, toute l'équipe d'ici matin est avec vous, avec l'occasion de revenir sur tout ce qu'il va se passer aujourd'hui en termes de météo, de trafic. On va y revenir. Lisa et Lénie réalisent cette émission. Vous nous appelez au 04 76 46 45 45 pour justement nous transmettre toutes les infos nécessaires. Et pour ce qui est des infos tout court, c'est avec Soizic Pelé. Bonjour Soizic.
2: Bonjour tout le monde.
1: Mais nécessaire tout du moins. Et pour le sujet du jour, l'un des sujets du jour, fini les barbecues à Fontaine.
2: Oui, c'est interdit là depuis quelques jours, décision de la mairie qui...
1: Ah, attention, vous allez voir, c'est pas tout Fontaine. Hein.
2: Ah non, c'est dans le parc de la Poya.
1: J'ai fait exprès.
2: Que c'est interdit, mais je crois que vous n'avez pas le droit d'en faire dans la rue non plus à
1: Fontaine. C'est vrai, vous faites bien de me le rappeler quand
2: mais
1: même.
2: Mais peut-être que je m'avance
1: non,
2: un peu.
1: Je crois que vous êtes plutôt bien calé.
2: Les barbecues fixes qui étaient installés dans le parc ont déjà été retirés. Et puis si vous en faites un sauvage, entre guillemets, vous exposez désormais à une amende. On va vous expliquer pourquoi la mairie a décidé de prendre cette interdiction et pourquoi ça divise les habitants. Et puis on parlera vélo aussi pas mal, parce qu'on s'apprête à vivre des semaines sous le signe du vélo en Isère. On en parlera avec un tout jeune retraité, Nance Peters, retraité du vélo, qui sera notre invité tout à l'heure à 7h45.
1: Voilà, du beau monde ce matin. Vous l'avez entendu. Vous n'hésitez pas à venir nous donner les tendances météo. C'est une journée où on a un peu tout, c'est-à-dire qu'il fait beau mais il fait pas trop chaud. Il fera chaud quand même, mais moins que les journées précédentes.
2: Plus que 26.
1: Profitez-en. Voilà, demain il pleut, donc profitez-en aujourd'hui, quoi. Voilà.
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0: 5h49, la une de la presse.
4: Anxiété, dépression, quand marcher guérit, c'est le dossier à lire dans le dernier numéro de Science et Avenir.
0: Ouais, et on est avec son rédacteur en chef. Bonjour Mathieu Novak.
5: Bonjour Johan, bonjour à toutes et à tous.
0: Un plaisir de faire un peu d'exercice ce matin avec vous, parce que marcher c'est bon pour le corps, et ce que vous nous dites aussi ce matin, c'est que c'est aussi bon pour le cerveau.
5: Oui, c'est une grande enquête qu'on a fait en interrogeant beaucoup de scientifiques. En fait, déjà pour commencer pour le corps, alors ce qui est super avec la marche, c'est que c'est l'activité physique la plus simple, et bien que ce soit la plus simple, elle stimule les muscles, le système cardiovasculaire, la respiration, mais aussi l'équilibre ou les articulations. Et en fait, parmi les nombreux chercheurs qu'on a interrogés, il y en a un qui nous rappelle que Homo sapiens, c'est un marcheur, et que la marche, elle agit comme un activateur physiologique. Alors c'est là que ça devient vraiment intéressant. C'est que c'est pas seulement un effet mécanique de la marche, elle agit aussi sur le cerveau. Et on a découvert que le mouvement musculaire, il libère des molécules. Alors on appelle ces molécules des myokines. Bref, ça n'a pas d'importance, mais elles dialoguent avec le cerveau et elles peuvent faciliter la plasticité cérébrale. Donc on a un effet direct sur le cerveau. Mais on a aussi un effet très concret, du coup, sur l'anxiété, sur l'humeur, sur la pensée. Bon, on peut dire en gros que la marcher, c'est une médecine très très simple. On soigne un peu le corps, mais on remet aussi la pensée en mouvement.
0: Ouais, et ça on aime. On entend aussi souvent parler, Mathieu, de faire les fameux 10 000 pas par jour. Ça peut être à un moment donné contre-productif. Pourquoi ?
5: Ben oui, parce qu'en fait, ce chiffre de 10 000 pas, contrairement à ce qu'on pourrait croire, il n'a pas une assise vraiment scientifique. À l'origine, c'est une histoire assez marrante, il faut remonter dans les années 60, et avec l'invention du podomètre. Alors ça se passe au Japon, et ce podomètre, ça s'appelle au Japon le Mampokei, et le nom, ça signifie la jauge des 10 000 pas. Donc en fait, c'est un argument purement marketing. Mais bon, comme ça sonnait bien, c'est facile à retenir, c'est passé, et puis les médecins se le sont appropriés. Mais le problème, c'est que les 10 000 pas, en fait, c'est beaucoup. Hein. C'est beaucoup, c'est quoi? C'est 6 à 8 kilomètres, parfois 1h30, 2h de marche. Et pour des personnes qui sont très sédentaires, qui sont âgées ou simplement débordées, l'objectif, il peut paraître assez inaccessible. Et donc, au lieu de motiver, ça va culpabiliser. Alors maintenant, si on en revient à la science, qu'est-ce qu'elle dit? Elle dit quelque chose de plus subtil. C'est-à-dire qu'il n'y a pas vraiment de seuil, quoi. Il y a pas 10 000, c'est facile à retenir, mais ça correspond pas à grand-chose. C'est vraiment juste un chiffre. En fait, on voit que les bénéfices, ils augmentent dès qu'on marche un peu plus. Il y a une grande revue de la littérature scientifique qui dit qu'en gros 7 000 pas, c'est vraiment un objectif beaucoup plus réaliste, mais qui est aussi extrêmement efficace. En fait, le message, ça pourrait être on peut en faire un peu plus que ce qu'on fait déjà. Si vous êtes très sportif, gardez 10 000 pas en tête, c'est super. Mais là où on gagne en fait le plus, c'est pour ceux qui font par exemple 2 000 pas. Si eux, ils passent à 4 000, c'est eux qui vont avoir les plus grands bénéfices, quoi. Donc juste un peu plus, c'est super.
0: Il y a un autre point passionnant que vous mettez en avant, c'est qu'en observant la manière de marcher, on peut aussi détecter des maladies.
5: Ouais, la marche, c'est une sorte de, comment dirais-je, de signature de notre état neurologique et physique. En fait, comme ça mobilise et le cerveau et l'équilibre, la vision, les muscles, les articulations, etc. Donc, pour les médecins, ça donne beaucoup d'informations sur l'état de santé. Alors, sur certaines pathologies, ça se voit. Donc, par exemple, en Parkinson, les gens qui sont atteints de la maladie de Parkinson, on voit qu'ils font des petits pas avec un tronc penché vers l'avant, des bras qui sont moins mobiles. Après un AVC, on peut avoir une raideur, une jambe qui frotte. Dans Alzheimer, il y a des troubles de coordination et de repérage dans l'espace. Alors évidemment, c'est pas un diagnostic à l'œil nu qu'on fait dans la rue comme ça. Mais pour les médecins, la marche, ça devient vraiment un biomarqueur précieux parce qu'elle dit quelque chose de notre cerveau, de nos nerfs, de nos muscles et ça, parfois, avant que la maladie soit à un stade très avancé.
0: Bien sûr. Mathieu Novak, en tout cas, merci de votre présence. On vous retrouve dans le dernier numéro de Science et Avenir qui est à la une des kiosques et qui a reçu d'ailleurs le prix du magazine Passion cette année. Donc bravo à vous et à bientôt. 5h53, on se rapproche doucement de l'été, plus que quelques jours avant le 21 juin. Mais attention, mauvaises habitudes de conduite quand arrive l'été. Est-ce que vous changez de comportement au volant? Muriel Jourdan vous a posé la question, mais avant le réveil, se partage avec Kim Wild et son titre Cambodia. Bon réveil. Yeah.

0: Kimwild et Cambodia, 5h56, chaque jour Muriel Jordan s'arrête sur une tendance, une expression à la mode, un phénomène de société qui raconte notre époque. Et en ce moment, Muriel, la tendance est aux mauvaises habitudes de conduite.
1: Oui, quand le thermomètre grimpe, vous savez, on a aussitôt envie de ressortir ses doigts de pied, d'exposer ses orteils et de leur faire voir du pays. Pour ça, il y a les tongs, les claquettes, les sandales, mais au volant. C'est toléré tout ça? Peut-on conduire en tongs, en talons, en claquettes, voire pieds nus? Eh bien, oui et non. Moi aussi, j'ai entendu et lu tout et son contraire à ce sujet. Alors, pour y voir plus clair, je contacte par téléphone Jean-Baptiste Yoska, avocat spécialisé en droit routier. Il faut toujours avoir un avocat dans ses contacts. Ça aide.
2: Écoutez, contrairement à ce que tout le monde peut penser, il n'y a aucune difficulté à ce qu'on conduise en tongs son véhicule ou éventuellement avec des escarpins, avec des talons de 10 cm ou éventuellement pieds nus. Le code de la route ne prévoit pas ces dispositions. En revanche, il est nécessaire de rester maître de son véhicule en toutes circonstances. Ça veut dire quoi? Ça veut dire qu'en cas d'accident, éventuellement, la responsabilité, votre responsabilité pourra être engagée si les forces de l'ordre arrivent à démontrer que en conduisant en tongs ou en escarpin de 10 cm, éventuellement votre pied a glissé et vous n'avez pas eu accès directement à la pédale de frein ou d'accélérateur.
3: Qu'est-ce qu'il y a? Bah, ça va marcher beaucoup moins bien, forcément.
1: Donc, si en cas d'accident, votre assureur estime que vos chaussures ont compromis votre conduite, vous pourriez être jugé partiellement fautif, ce qui réduirait, voire annulerait votre indemnisation.
0: Donc, Muriel, aucun texte législatif n'interdit de conduire en tongs, mais on peut être sanctionné. Ce qui compte, c'est de préserver une bonne conduite.
1: Vous avez tout compris, oui, un gendarme ou un policier peut considérer que porter des chaussures inadaptées nuit à votre conduite. C'est pourquoi certaines formatrices d'auto-école font des vidéos, des tutos pour mieux conduire en talons, avec des conseils, des astuces, des mises en situation.
4: Alors, le talon, il est face au frein et il bifurque sur l'accélérateur, donc tel quel, d'accord? Et si je veux changer de vitesse, je dois appuyer, donc je soulève mon pied, bien sûr, j'appuie qu'avec la pointe des pieds sur l'embrayage, donc tel quel. Et je repositionne mon pied.
5: Pose le talon au sol et fais pivoter de l'accélérateur au frein à l'accélérateur sans lever le pied.
1: En cas de contrôle, vous risquez 35 euros d'amende, 22 en paiement immédiat. Et si vous n'avez pas de chaussures de rechange, votre véhicule peut même être immobilisé. Donc, conduire en tongs, en talons ou pieds nus, ok, c'est tendance quand il fait beau et chaud. Mais méfiez-vous, hein, si vous essayez de conduire en claquettes chaussettes, alors là, ce sera amende et police de la mode qui viendra vous verbaliser.
0: Merci beaucoup, Muriel Jordan. Cyril, retirez-moi ces escarpins et mettez une bonne paire de baskets, ce sera beaucoup mieux.
6: Toujours en tongs, de toute façon.
0: Quoi qu'il en soit, ce matin, soyez prudent si vous prenez le volant. Et comme copilote, il n'y a pas mieux que l'équipe d'ici matin qui nous rejoint en studio pour lundi.
7: Et si on inventait des escarpins tongs? Des escartongs, non? Qu'est-ce que vous en pensez, Swazik?
8: C'est horrible.
7: Ouais, je pense. Mais bon, quitte à aller au bout du truc, autant le faire un maximum, quoi.
8: Mais ça vous pourriez peut-être lancer une tendance.
7: Ça tiendrait absolument pas, ça serait horrible. Je pense que vous n'avez pas de maintien, les pieds un peu
8: non,
7: en l'air.
8: C'est des sortes de mules.
7: Oui, c'est vrai. Ça a déjà été fait.
8: Ça existe déjà.
7: Comme toutes mes idées. Bon, bah écoutez, je pense que je vais trouver autre chose.
8: Bon, bah voilà.
7: Voilà, c'est réglé.
8: Un nouveau projet.
7: Merci. C'est mon crash test des idées, c'est Swazik. Parce qu'on a dit, bah ça existe déjà. Vous savez, un truc qui roule, on serait assis. Une voiture. Ah mince. Voilà.
8: Déjà pris.
7: Exactement. Bon, on discute de tout ce qu'il se passe en Isère ensemble. On fait le point sur la météo. Bonjour Swazik.
8: Bonjour à tous.
7: Léni et Elisa réalisent cette émission. Arthur répond à vos appels. 04 76 46 45 45.
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7: La première radio sur l'info locale en Isère, il est 6h. Bon lundi, bon début de semaine. Le journal est présenté par Swazik Pelé. Swazik, une nouvelle découverte macabre en Isère.
8: Oui, c'était ce week-end à Estrablin, à côté de Vienne. Un corps recouvert d'un drap, retrouvé au bord d'un ruisseau. Une enquête est ouverte pour homicide volontaire par le parquet, Laurent Borde.
10: La piste d'un meurtre est clairement privilégiée parce qu'une lésion par arme à feu a été découverte sur ce corps par le médecin légiste qui s'est déplacé sur les lieux. Le corps a été retrouvé samedi au bord de la Gère, un cours d'eau à Estrablin, à l'est de Vienne. Un corps enroulé dans un drap, une victime qui a pu être identifiée. Il s'agit d'un homme d'une quarantaine d'années, d'origine tunisienne et habitante à Vienne, précise le procureur de la République de Vienne. Une enquête est donc ouverte, on l'a dit, pour homicide volontaire, confiée aux gendarmes de de la section de recherche de Grenoble. Un scanner du corps est prévu aujourd'hui, avant son autopsie demain, pour déterminer la cause exacte du décès.
8: Et cette histoire nous rappelle une autre histoire. Déjà au début du mois de mai, en Isère, le corps d'un homme de 27 ans, découvert là aussi enroulé d'un drap. C'était à Provézieux, cette fois au nord de Grenoble, dans le massif de la Chartreuse.
7: 5 personnes interpellées ce week-end à Grenoble.
8: Pour des dégradations en marge de la fête pour la victoire du PSG en Ligue des Champions. Le deuxième sacre des Parisiens de suite, cette fois face à Arsenal. Les célébrations qui ont un peu dégénéré dans le centre-ville avec des tirs de mortier, des feux d'artifice, place Victor Hugo sur le boulevard Gambetta. Mais des magasins ont surtout été attaqués à Nabon Mazoukarère.
6: Deux tentatives de pillage dans des magasins de chaussures. Le premier, rue de Bonne, était pourtant barricadé, mais ça n'a pas suffi. Les casseurs ont forcé les planches de bois pour atteindre la vitrine. Il n'y a pas eu d'intrusion. Dimanche, un vigile était posté devant pour empêcher toute tentative de vol. Un peu plus loin, rue Saint-Jacques, à côté de la Maison du Tourisme, un autre magasin a été vandalisé. Là, la vitrine est tombée sous les coups. D'après les employés, des chaussures ont été volées. Des chaussures d'exposition, donc soit le pied droit, soit le pied gauche, mais pas de paire. Une personne est entrée dans le magasin, mais a été mise en fuite par l'arrivée de la police. L'équipe de la boutique estime pouvoir reprendre rapidement la vente ce début de semaine. Deux enquêtes sont donc ouvertes pour dégradation de biens. Et une troisième pour vol. D'ailleurs, deux personnes ont été interpellées pour vol. Une autre pour port d'armes, il s'agissait d'un couteau. Enfin, deux personnes ont été interpellées après avoir jeté des projectiles sur les forces de l'ordre.
8: Et au total en France, 780 personnes ont été interpellées ce week-end en marge de la victoire du PSG. Des violences condamnées par le président de la République qui a reçu les joueurs du PSG hier soir à l'Élysée. Si vous habitez à Vienne, on vous conseille d'éviter le secteur du théâtre antique et de la salle des fêtes place Mirmont ce soir. Un exercice de sécurité est organisé par la préfecture de l'Isère et par le parquet, alors sans horaire précis pour le moment. L'objectif, c'est de vérifier que le site est bien sécurisé, que les différents services arrivent à être efficaces en cas de problème, dans des conditions très proches de la réalité, avec des secours engagés. D'ailleurs, vous entendrez peut-être des sirènes. Attention, il est interdit de mettre des photos ou des vidéos sur les réseaux sociaux si vous en prenez.
7: Tous les barbecues du parc de la Poya à Fontaine ont été retirés.
8: Mais ça y est, c'est déjà effectif, les 8 barbecues fixes du parc ont disparu. Ils sont désormais interdits sur décision de la mairie. Sinon, c'est une amende de 38 euros. Parce qu'il y avait des débordements, des feux sauvages, des déchets, des dégradations, explique la mairie. Laurent Auviste est adjoint en charge des aménagements et de l'environnement.
11: Avec la multiplication des interdictions sur l'agglomération, il y avait beaucoup de gens qui du coup venaient là, les barbecues étaient occupés, et donc on avait une inflation de barbecues sauvages, jusqu'à 30 dans la même journée, ce qui posait plusieurs problèmes. On est à proximité des jeux pour enfants, c'était noyé de fumée, d'odeur de barbecue, etc. On avait beaucoup de déchets aussi, même si on a quelques poubelles, les gens ne ramenaient pas forcément leurs déchets. Et puis on avait beaucoup de dégradation aussi, au sens où, vous voyez, il y a du bois, donc ils allaient, ils coupaient des branches. On était dans l'incapacité de faire respecter le fait qu'il y avait uniquement les barbecues fixes où c'était autorisé. Et quand vous avez une trentaine de barbecues avec peut-être 150, 200 personnes, c'est strictement impossible. Donc notre police essayait de faire de la sensibilisation, mais il n'y arrivait pas.
8: Mais cette interdiction divise un petit peu les habitants et le conseil municipal de Fontaine. La section du Parti communiste a d'ailleurs lancé une pétition pour réclamer le retour de ces barbecues et dénonce une décision qui pénalise les familles les plus populaires. En cyclisme, le phénomène Paul Magnier se confirme. L'Isérois de 22 ans remporte le maillot Cyclamen, celui de meilleur sprinter sur le Giro. Il devient le 4e français à le remporter sur le Tour d'Italie, après notamment un certain Arnaud Démare en 2022. Chez nous, une autre course s'est terminée hier en cyclisme. L'Alpizer Tour avec la victoire du Belge Mathis Van Kerkhove. Mais on est loin d'en avoir fini avec le vélo en Isère pour cette année. Le Tour Auvergne-Rhône-Alpes, c'est le nouveau nom du Critérium du Dauphiné, par dimanche de Vizille. Les championnats de France, ce sera à la fin du mois de juin à la Tour du Pin. Et puis évidemment le Tour de France avec 4 étapes, une arrivée à un départ à Voiron et 2 arrivées à l'Alpe d'Huez. On en parlera d'ailleurs avec un jeune retraité, l'ancien cycliste pro Nance Peeters, qui est notre invité tout à l'heure à 7h45. En rugby, pas de troisième titre malheureusement pour le CS Vienne, battu hier par Orléans en finale de National 2, 34 à 17. En revanche, ça ne change rien pour la montée qui était déjà assurée pour les Viennois. On les retrouvera donc en National la saison prochaine, aux côtés notamment du CSBJ.
7: Et puis on relaie un petit coup de gueule ce matin.
8: À celui de Capucine Viglione, grimpeuse voironnaise qui a participé aux JO de Paris, record woman d'escalade de vitesse en France, mais qui doit subir au quotidien des remarques sur son corps jugé trop musclé pour une femme. Elle a décidé de prendre la parole sur ses réseaux pour le dénoncer.
12: J'ai souvent eu des remarques, ça peut être des réflexions, déjà il y en a des gentilles, juste savoir qu'est-ce que je fais dans la vie, pourquoi j'ai un corps aussi musclé et tout ça, mais après ça peut être des remarques négatives de gens qui me disent qu'ils trouvent les corps féminins musclés moches, des hommes qui me disent qu'ils pourraient pas être avec une fille aussi musclée que moi. Toutes les remarques sont quand même parfois un peu compliquées à prendre selon le moment où elles sont dites, quoi. J'aimerais bien, dans un monde idéal, qu'on accepte qu'il y a autant de corps que d'humains sur Terre, des corps différents, et que juste, du coup, les différences, elles n'ont pas besoin d'être pointées du doigt à tout moment, quoi.
8: Voilà pour la mise au point, plutôt nécessaire, de Capucine Viglione. On passe à la météo avec vous, Mathieu.
7: Et avec une journée, finalement, où ça va bien se passer. Alors, ça s'est bien passé ces derniers jours, mais on retrouve un temps calme, sec, quelques passages nuageux, mais rien de très gênant. 17 à Grenoble, 16 à Vienne, 15 à Bourgoin-Jallieu. Et la bonne nouvelle, c'est que les températures sont en baisse. Pas trop en baisse, mais ça reste un peu plus supportable. 27 à 29 degrés en pleine cet après-midi, 21 degrés à 1000 mètres et 15 degrés à 2000 mètres. L'isotherme reste encore assez haut, mais tout de même, on voit le temps baisser un petit peu avant d'avoir au moins demain de la pluie et peut-être même jusqu'à jeudi. On verra si ça se confirme. Isabelle nous dit 18 degrés à Courtenay avec un ciel bleu. Agnès est à Saint-Clair-du-Rhône, 16 degrés avec un temps un peu nuageux comme au Sapé en Chartreuse où il fait 13, nous dit Martine, avec un temps également donc un peu nuageux. Pas de soucis de circulation ce matin. Vous nous appelez si jamais sur la route vous croisez, ou vous êtes pris même dans des bouchons. Vous nous appelez au 04 76 46 45 45. Pas de problème non plus en termes de circulation ferroviaire. Donc ça va, tant mieux.
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7: Et pour rajouter à ce « ça va, tant mieux », on va mettre Paris Latino et Bandolero dans l'équation, ce qui donne en général un résultat plutôt positif.

0: Latino et Bandolero, 6h12, c'est ici Isère.
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0: Baies de goji, framboises, cassis, mûres, bref, plein de choses à découvrir en sorbet, en confiture, en sirop. Ça donne envie tout ça.
3: Oui, les sorbets, ça donne envie.
0: Oui, c'est vrai.
3: Je vous confirme.
0: Ça, c'est sûr qu'en ce moment, ça nous met encore mieux. On va aller à Montgarin tout à l'heure, dans mon quartier, mon village, chez Jocelyn Comaille, voilà, qui fait des produits avec
3: des bons
0: tout cela.
3: Produits.
0: Exactement, ouais. Ça donne envie. Et c'est Nathalie Malocher qui s'est bien sûr proposée pour aller faire ce reportage.
3: Qui s'est sacrifiée.
0: Elle a vraiment un métier difficile.
3: Oh là là là là.
0: Vraiment, bon courage Nathalie, hein. Je sais que vous nous entendez, bon courage, c'est pas facile. 6h20 pour vous donner envie de voter pour cette commune, j'ai l'impression que ça va pas être dur aujourd'hui. Et avant cela, chaque matin, ce qui a marqué la date du jour, plutôt dans le temps quand même, c'est dans l'éphéméride.
3: Et qui a lié aujourd'hui, c'est plutôt original, spéléologie et poésie.
0: Alors, spéléosie, poéologie, bon bref. Le 1er juin 1814.
3: C'est déjà pas facile à dire normalement.
0: Mais alors si on mixe les deux, ça devient horrible le matin. Après, ça vous échauffe la mâchoire. François Ponsard, né à Vienne le 1er juin 1814. Alors il n'est pas tout de suite poète. Au début, il se dessinait au barreau. Mais en traduisant une œuvre de poésie anglaise, il décide de s'y mettre. Et il publie sa première tragédie, Lucrèce, qui lui apporte le succès et la reconnaissance. Il devient membre de l'Académie des sciences et belles-lettres et arts de Lyon. Il reçoit un prix de l'Académie française et il continue de connaître le succès toute sa vie avec des œuvres comme Le Lion amoureux, qui est reconnu comme un chef-d'œuvre d'art dramatique, ou encore Agnès de Mérani. François Ponsard, qui était reconnu par ses pairs de l'époque, hein, il a été cité par des gars comme Paul Verlaine, encore Gustave Flaubert. Voilà.
3: Pas si pire.
0: C'est pas mal, c'est pas mal. Et pour la spéléo, parce qu'on avait quand même dit ça tout à l'heure, le 1er juin 2003, s'éteint à Saint-Martin d'Air Fernand Petzel, spéléologue, mécanicien de formation, qui va créer tout un tas de prototypes pour lui permettre d'explorer les gouffres qu'il rencontre en spéléo, ce qui l'amènera à créer en 1975 la fameuse société Petzel, incontournable dans le monde du matériel de montagne encore aujourd'hui. Il est incontournable dans le monde de la médecine, en tout cas avec ici Isère, c'est le docteur Kirzek. Et ce matin, nous parlons des veines sur le front. Alors, vous en avez forcément, mais qui se voient d'autant plus. Est-ce qu'il faut s'inquiéter? La réponse dans une minute.
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0: 6h15, ici Isère, votre radio n'est pas un désert médical puisque le docteur Kirzek est là. Bonjour docteur, on vous retrouve ce matin pour une question pratique. Les veines sur le front visibles sont-elles inquiétantes?
5: Bonjour à tous, oui, on va parler d'un petit souci esthétique qui embête pas mal de monde, surtout quand on commence à, disons, prendre un peu de bouteille. Je veux parler de ces veines visibles sur le front, vous savez, ces petites lignes bleutées qui se dessinent au-dessus des sourcils et qui vous donnent l'air parfois d'une carte routière. Alors d'abord, rassurez-vous, dans l'immense majorité des cas, ces veines frontales sont totalement bénignes. Ce ne sont pas des varices du cerveau, rien à voir, c'est juste que votre peau, avec l'âge, elle s'amincit, elle perd en collagène, du coup les petits vaisseaux sanguins qui étaient dessous et qui étaient discrets deviennent plus visibles, c'est un peu comme si votre front passait en mode transparent. Ajoutez à ça une peau claire, une exposition au soleil, ça fragilise les vaisseaux, ou encore un coup de chaud ou d'émotion qui les fait gonfler temporairement, et voilà votre front décoré de ses racines de la vie, comme on dit gentiment. Mais attention, si la veine devient soudainement très grosse, dure, douloureuse, ou si elle bat, vous voyez, de manière un peu pulsatile, anormalement, là, bien sûr, il faut consulter. Ça peut être une thrombose ou un anévrisme artério-veineux superficiel. Mais rassurez-vous, c'est rarissime. On parle de quelques cas par an, donc pas de panique.
0: Et est-ce qu'on peut les faire disparaître sans chirurgie ?
5: Il existe des traitements très efficaces et peu invasifs. Le plus courant, c'est le laser vasculaire. Le principe, on envoie un flash de lumière, un peu comme l'épilation définitive. Ça va chauffer la veine. Elle se rétracte et disparaît en quelques semaines. Ça picote un peu sur le moment, mais pas de gros bobos. Ensuite, on met de la crème solaire, très haute protection pendant plusieurs mois, car le soleil peut faire revenir les veines. Autre option, plus rare, la sclérothérapie. On injecte un produit qui colle la veine. Donc, c'est à l'intérieur de la veine. Elle va se transformer en un filament inoffensif et elle se fait absorbé par le corps finalement. Sur le front, c'est plus délicat, mais on peut faire ça dans les jambes. Mais sur le front, c'est possible aussi, et c'est réservé aux cas un peu rebelles. Et bien sûr, il y a des solutions préventives. Protéger

0: son front du soleil. Oui, il y a la crème solaire, mais il y a aussi le chapeau. C'est le meilleur moyen de protéger contre les rayons ultraviolets. Bien hydrater sa peau et éviter les écarts de température trop brusques, genre sauna suivi de la douche glacée. Là, vos vaisseaux n'aiment pas du tout. Et maintenant, un petit conseil. Si ces veines ne vous gênent pas vraiment, ne les traitez pas. Elles font partie de votre histoire, finalement. C'est votre corps qui raconte sa vie avec ses petites rides, ses petits réseaux bleutés. Et franchement, mieux vaut un front bien veiné qu'un front lifté façon ballon de baudruche, non, vous savez, sans expression aucune. Allez, d'ici là, portez-vous bien.
1: Merci beaucoup, docteur. C'est bien de se rassurer aussi. Voilà, on est tous beaux, on est tous belles, et il faut s'accepter aussi avec les petits défauts. Vous retrouvez tous les conseils, toutes les explications du docteur Kerzek, hein, toutes ces explications quotidiennes sur ici.fr ou sur l'application Ici. Parlons de bien manger et d'une belle commune à découvrir, Montgarin, dans quelques instants. C'est Mon Quartier, Mon Village, le concours pour élire la plus belle commune de l'Isère avec Nathalie Malocher.

0: Babacar, ici Isère, 6h21, bon lundi, nous sommes le 1er juin et nous partons à la chapelle du Bar. Tout est en rime en art, là vous allez voir, après Babacar il y aura Benabar et ça va être bon art, on peut le dire. C'est avec Nathalie Malochet que nous y allons dans mon quartier, mon village, charmant village de un peu plus de 500 habitants. Et on s'arrête à Montgarin chez Jocelyn Comaille, à Bouge-Baie, baie de goji, framboise, cassis, casseil, bure, enfin il y a vraiment plein de bonnes choses que Jocelyn cultive et transforme en sorbet, en confiture, en sirop. Et un très beau projet agricole qui a vu le jour il y a 12 ans. Il a toujours eu cette sensibilité écologique, Jocelyn.
1: Alors c'est vrai que j'ai toujours eu cette sensibilité pour l'environnement. C'est ce qui m'a conduit d'abord dans des études agricoles avec un BTS agricole dans la sauvegarde du patrimoine rural. Donc je savais que j'allais vivre en zone rurale. Et ben moi je suis né pas très loin. Je suis né à Créon-Beldonne qui s'appelait Saint-Pierre-d'Alvar encore à l'époque. Et puis pour des raisons familiales, on est monté à Montgarin quand j'avais 11 ans. Après je suis reparti pour mes études et je suis revenu ici avec ma femme il y a à peu près 18 ans.
2: Montgarin, 11 ans, super terrain de jeu, j'imagine.
1: Oui, très beau terrain de jeu pour quelqu'un comme moi qui aime la forêt, les arbres et les terrains vagues enherbés. Oui. Et aujourd'hui, j'ai mes trois enfants qui grandissent là et qui sont aussi ravis de cet environnement. Alors moi, ça me rend très heureux, c'est sûr. Et en plus, il y a quand même un super dynamisme. Voilà, il y a beaucoup de jeunes populations qui est là. Il y a beaucoup d'enfants. Et voilà, les soirs après l'école, tout le monde se retrouve dans la rue pour jouer. Moi, ça me rappelle en effet mon enfance. Alors pour la peine, pas à Montgarin, mais au Planchamp, où on se retrouvait tous pour jouer. Parce que moi, quand je suis arrivé à Montgarin, il y avait beaucoup moins de jeunes qu'aujourd'hui. Mais oui, du coup, là, c'est parfait. Du monde et de la nature, c'est... Pour un enfant, je pense que c'est ce qu'il y a de mieux.
2: Puis les parents, des amis également, de la solidarité aussi. On s'arrange pour que les uns aillent chercher les enfants des autres à l'école et inversement.
1: Ben, je pense que c'est un peu la réalité de la zone rurale, en effet, où on travaille pas tous. On n'a pas tous la chance, comme moi, de travailler sur place. Mmh. Ça nécessite souvent du déplacement pour aller travailler. Donc, on essaye de s'entraider les uns et les autres. Et même quand on est sur place, je pense à mes voisins de la Grangette. Voilà, avec nos rythmes d'agriculteurs, ben, des fois, on rentre un peu plus tard que prévu. On a des imprévus, etc. Donc voilà, c'est agréable en effet de pouvoir compter les uns sur les autres à tour de rôle.
2: Quelle est votre saison préférée ici ?
1: En réalité, moi j'aime toutes les saisons pour différentes choses. Moi, le printemps, c'est le réveil de la nature, c'est les premiers coups de bourre pour moi, mais c'est aussi l'excitation de la saison à venir. L'été, ben, c'est le rush de la cueillette, donc moi je vois pas grand chose. Je profite de ma terrasse en effet, mais quand la plupart des gens sont couchés, je me lève très tôt, j'adore me lever avec la nature à cette époque-là de l'année. Et après, l'automne, c'est la décélération et l'hiver, même s'il y a toujours de la transformation à faire, pour moi c'est le temps du repos. Voilà, souvent je souris parce que quand arrive septembre et que pour les gens c'est synonyme de rentrée, un peu de coup de blues, moi c'est souvent synonyme de la saison qui petit à petit va ralentir et du repos qui arrive. Donc c'est voilà, chaque saison apporte son lot de plaisir et de difficultés.
0: Pour voter pour la chapelle du Bar, vous le faites rapidement, hein, fin des votes le 14 juin. Faut se dépêcher.
3: Pour cette ultime saison.
0: Exactement, vous le dites encore mieux que moi. Dans quelques instants, l'horoscope du jour après Benabar. Quoi qu'on dise.

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0: Benabar et quoi qu'on dise. Dans quelques instants, l'horoscope du jour avec Catherine Viguier. Et ça va bouger aujourd'hui avant d'en trouver l'info d'ici à 6h30.
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0: L'horoscope du jour de ce lundi 1er juin, du côté de notre zodiaque, Catherine Viguier, du mouvement.
6: Oui, et ça ne plaît pas à tout le monde. Bélier, il est question de bouger, de projets dans ce sens et d'un échange possible avec une personne éloignée. Taureau, Vénus, la bienveillante, réchauffe votre cœur et vous permet de relativiser côté budget. Gémeaux, une journée clé importante pour vos relations côté job comme en privé. Cancer, le ciel est presque tout à vous. Aujourd'hui, cultivez la complicité et le secret. Lion, une belle aventure vous attend prochainement. Et en plus, cette journée sera chouette. Vierge, ce qu'il y a de bien, c'est que vous saurez réfléchir intelligemment pour votre bien. Balance, vous n'aurez qu'une envie, prendre vos distances avec vos habitudes. Et vous y parviendrez. Scorpion, belle journée qui vous fait avancer au sujet de votre budget et sur le plan psychique aussi. Cher Sagittaire, cette journée vous met en avant, mais en face, un ou une autre vous déstabilise beaucoup. Capricorne, vous avez encore du travail et pourtant vous aurez l'occasion aussi de vous distraire. Verseau, il y a quelque chose qui vous dope, un travail artistique ou une belle histoire d'amour. Poisson, ne vous laissez pas trop influencer par votre entourage, c'est vous qui agissez, faites-vous confiance. Et pour nous tous, tel le roseau, on s'adapte au courant avec sensualité, bien sûr.
0: Merci pour ce petit proverbe asiatique. Hein. C'est souvent un peu chinois, Catherine Viguier.
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0: Très bon début de journée, très bon début de semaine, début de tout finalement, voilà, on est
7: content. Début de mois ?
0: Début de... Eh oui, mais... Heureusement que vous êtes là, hein, vraiment.
7: Je ne sais, la reine de l'information.
0: Mais oui, tout à fait. Mais attendez, ça permet de tout compléter. Bonjour, Sozic Pelé.
7: Bonjour tout le monde.
0: Un bon début de journée avec ICI Isère à la radio, mais également à la télé. Hein, vous choisissez, on est aussi avec vous sur ICI Alpes, avec Arthur qui répond à vos appels, Lénie et Lisa qui font la réalisation de cette émission. Émission dans laquelle on revient sur le coup de gueule d'une sportive iséroise dans quelques instants.
7: Ouais, Capucine Viglione qui a participé au JO de Paris, qui est grimpeuse, qui fait de l'escalade de vitesse. Elle a même le record de France d'escalade de vitesse, sauf qu'elle subit au quotidien des remarques sur son corps jugé trop musclé pour une femme.
0: On découvre ça dans quelques instants après l'actualité nationale et internationale. 6h30, le 90 secondes, Cyril Ardo-Redon.
8: 780 personnes interpellées à travers tout le pays. Des débordements constatés dans 71 communes, dont Rennes, Grenoble, Clermont-Ferrand. 2 personnes tuées à Paris, 50 de policiers et gendarmes blessés. C'est le dernier bilan des violences après la victoire du PSG en Ligue des Champions samedi soir. Les dernières heures ont été bien plus calmes. Journée et soirée de célébration à Paris. 100 000 supporters du PSG rassemblés sur le Champ de Mars à Paris hier après-midi pour acclamer les joueurs. Plus de 40 000 personnes rassemblées au Parc des Princes. C'est à voir en images sur ici.fr. Elle est introuvable depuis la sortie du collège vendredi. Liana, 11 ans, a disparu à Florence dans le Gers, entre Bordeaux et Toulouse. Les images de vidéosurveillance la montrent entrer dans la voiture d'un homme qui a été placé en garde à vue samedi. Hier, une battue a rassemblé plus de 300 personnes. Présenter un certificat d'honorabilité lors du recrutement quand on travaille avec des enfants, allonger le délai de prescription du délit de non-dénonciation des violences sur mineurs. Une proposition de loi est examiné aujourd'hui par les députés dans le sillage de l'affaire Betaram et des violences dans le périscolaire. Les prix de certains tabacs en hausse. Le SMIC augmente de 35 euros net par mois pour un temps plein. Ce sont les changements de ce 1er juin à retrouver sur ici.fr. Et puis les espoirs tricolores reposent sur elle. À Roland-Garros, Diane Perry, 92e mondiale, affrontera à 12h40 la polonaise Maya Kowalska, 114e en 8e de finale. C'est la seule française toujours en compétition.
0: Si Cyril, 6h31, justement, puisqu'on parle de française sportive, on va continuer dans l'info d'ici, Sois-y Pelé, avec le coup de gueule d'une sportive iséroise.
7: Capucine Viglione est grimpeuse, engagée par exemple sur les JO de Paris en 2024, record woman en France d'escalade de vitesse, mais elle doit endurer au quotidien des remarques sur son corps, trop musclé pour une femme selon certains. Elle prend donc la parole sur ses réseaux sociaux pour lancer un appel qu'on laisse les sportives et leur corps tranquilles. Elle s'est confiée à Antonin Carmen.
9: J'ai envie d'en parler, surtout pour les jeunes filles qui commencent le sport et qui ont leur corps qui se forme assez vite avec des muscles. Voilà, je trouve que c'est un sujet important parce qu'il faut démocratiser les corps féminins musclés. J'ai souvent eu des remarques. Bah, ça peut être des réflexions. Déjà, il y en a des gentilles, hein, juste savoir qu'est-ce que je fais dans la vie, pourquoi j'ai un corps aussi musclé et tout ça. Mais après, ça peut être des remarques négatives de gens qui me disent qu'ils trouvent les corps féminins musclés moche, des hommes qui me disent qu'ils pourraient pas être avec une fille aussi musclée que moi. Toutes les remarques sont quand même parfois un peu compliquées à prendre selon le moment où elles sont dites, quoi.
10: C'est quelque chose que vous avez mal vécu, notamment peut-être à l'adolescence?
9: Oui, la période de l'adolescence, ça a été une période difficile. Déjà, je pense que pour toutes les jeunes filles, c'est une période difficile de voir son corps qui change, d'apprendre à l'aimer, même s'il est différent. Et je pense encore plus, du coup, avec mes muscles et le fait qu'on me faisait des remarques sur mon corps, sur le fait qu'il est différent et qu'il est pas comme les autres et qu'il est moche parce qu'il est musclé. Enfin voilà, ça c'était pas forcément évident. Ouais. J'aimerais bien dans un monde idéal qu'on accepte qu'il y a autant de corps que d'humains sur Terre, des corps différents, et que juste du coup les différences elles ont pas besoin d'être pointées du doigt à tout moment, quoi.
10: Aujourd'hui, qu'est-ce que vous pensez de votre corps ?
9: Ah, c'est une question difficile, ça dépend des moments, mais la plupart du temps mon corps je l'aime bien et je l'aime beaucoup parce que en fait c'est un corps qui me permet de faire ce que j'aime au quotidien. Donc je m'entraîne et mon corps il est capable d'encaisser des charges d'entraînement qui sont assez importantes, de faire des choses qui me rendent fière, donc voilà, mes performances sportives et tout ça, ben je les dois à mon entraînement physique principalement. Et du coup, ça me rend fière.
7: Capucine Viglione et son petit coup de gueule ce matin sur l'antenne d'ici Isère. Le sport qui fait la une ce matin aussi chez les garçons, avec le maillot de meilleur sprinter du Giro remporté par le cycliste isérois Paul Magnier. Vous l'entendrez dans le prochain journal. Et puis on reviendra aussi sur cette décision de la mairie de Fontaine, juste à côté de Grenoble. L'interdiction des barbecues dans un parc, le parc de la Poya. Décision qui divise les habitants. Pour aujourd'hui, la météo tend à aller au parc.
0: Exactement.
7: Et en ayant la pluie.
0: Pas trop chaud.
7: Ouais.
0: Il va faire chaud, mais pas trop. Ouais, je vous avais déjà résumé ça avant, mais j'avais envie de le répéter. Annick nous appelle de Flash Air. Bonjour Annick.
11: Bonjour Mathieu, bonjour Sozic.
7: Bonjour.
0: Alors quel temps il fait à Flash Air?
11: Écoutez, chez nous pour l'instant ça va. On a que 15,5 degrés, mais les températures commencent déjà à monter.
0: Oui.
11: On a le soleil qui pointe son nez là, le ciel est très bleu.
0: Pas de nuages chez vous?
11: Alors, on a quelques petits nuages, mais vraiment, on va dire très légers, quoi.
0: Oui, bah, ça va être la tendance toute la journée. Vous aurez parfois quelques passages de nuages, mais quand je dis pas passages nuageux, parce que vraiment, ce sera anecdotique. Et les températures vont certes être estivales, mais on montera un peu moins haut que les jours précédents. 27 à 29 degrés en pleine cet après-midi. Ça n'empêche pas qu'il faut toujours faire attention à bien s'hydrater, etc. Mais c'est un peu plus supportable. 21 degrés à 1000 mètres et 15 degrés à 2000 mètres. Voilà pour le programme, Annick.
11: Bon, écoutez... On va essayer de se tenir au frais.
0: Ouais, exactement. Sachant que demain, la pluie revient, ça va faire baisser les températures. Alors, ça peut durer quelques jours, on va vérifier ça. Mais c'est sûr que demain, il pleut en tout cas, donc on prendra une petite pause. Ça fera du bien.
11: On a besoin d'eau de toute façon.
0: Oui, tout à fait. Ce matin, 17 à Grenoble, 16 à Vienne, 15 à Bourgoin-Jallieu, je me permets de le rappeler. Merci Annick d'être passé.
11: Merci beaucoup, bonne semaine.
0: À vous également. Au revoir. Sur la route, pas de soucis ce matin. Vous nous appelez si jamais un problème devait arriver, mais il n'y a pas de problème d'un point de vue circulation des trains non plus. Donc ça va, tant mieux.
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0: Vos artistes favoris et vos chansons préférées tous les matins. Là, c'est difficile de faire mieux avec Madonna. Voici Into the Groove à 6h36.

0: to the Groove, 6h40 ici Isère, pour bien démarrer votre journée.
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0: Et si vous avez besoin de conseils, plein de conseils pour vous accompagner, alors jusqu'à 7h en l'occurrence, là on va un peu les empiler, les accumuler, c'est une bonne nouvelle. Nathalie Malocher notamment, elle va vous en faire un condensé si vous avez besoin d'infos par rapport à la route et à votre voiture, entre endroits où vous ne pourrez pas circuler, une petite info trafic qui arrive, et puis aussi un atelier participatif pour s'occuper de votre véhicule. Voilà un bout du programme de l'agenda des services de Nathalie Malocher à 6h50. Les 3 plus, avant cela, découvrir ou redécouvrir ce milieu naturel que l'on adore, c'est avec Pauline Boulet que l'on adore aussi, notre spécialiste dans la montagne pas à pas. Bonjour Pauline.
3: Bonjour.
0: Pauline, ce matin vous nous emmenez dans le Vercors, alors pas pour un truc qu'on adore.
3: Non, effectivement.
0: J'ai bien compris.
3: Quand on randonne dans le parc naturel régional du Vercors,
0: ça on adore,
3: on est susceptible de rencontrer des gardes et des éco-gardes, on les adore aussi.
0: Oui.
3: Ce sont des personnes qui travaillent dans le parc et qui sont chargées sur le terrain d'œuvrer pour la protection de la nature. Je vous en ai parlé la semaine dernière dans une de mes chroniques.
0: Tout à fait, ils étaient de retour.
3: Exactement, et si je remets le sujet sur la table, c'est qu'on est donc au tout début de la saison de randonnée, et pourtant ces gardes ont déjà fait le constat de nombreux comportements qui posent problème dans un espace naturel.
0: Donc c'est bien qu'ils étaient de retour.
3: Oui, voilà, tout à fait. Alors je vous donne un peu de contexte. Les longs week-ends se sont enchaînés, la chaleur s'est abattue sur le pays, au point d'en devenir étouffante, particulièrement en ville, hein, ça vous aura pas échappé. On n'est donc pas vraiment surpris de savoir que de nombreuses personnes ont eu envie d'aller bivouaquer en montagne. C'est vrai que le temps s'y prête, et je suis la première, je le reconnais, à vous encourager à le faire, parce que c'est extrêmement plaisant hein, d'admirer le coucher du soleil au cœur des montagnes. Sauf que le week-end de la Pentecôte, dans la réserve naturelle des hauts plateaux du Vercors, eh bien, il y a eu de nombreuses dégradations.
0: Avant de nous en dire plus, est-ce que vous pouvez nous rappeler quelle zone est concernée ?
3: Alors, les hauts plateaux constituent en fait le cœur de nature du parc national du Vercors. En gros, il y a le parc qui s'étend entre l'Isère et la Drôme, et en son centre, il y a une réserve où on ne trouve aucune habitation permanente ni aucune route. Cette réserve, elle représente quand même 8% du territoire du parc et elle est particulièrement précieuse puisque c'est la réserve naturelle terrestre la plus vaste de France métropolitaine. Et c'est donc dans cet espace précieux, fragile, parce qu'il abrite une biodiversité qui est très riche et qui est déjà malmenée par le dérèglement climatique. C'est donc dans cette zone que de nombreux comportements interdits ont été constatés. Des feux allumés près des tentes de bivouac, des personnes en VTT dans la prairie de Darbounouze, des drones qui volaient dans le ciel au sommet du Grand Vémont. Donc en résumé, ce ne sont pas des actes malveillants, mais des pratiques qui sont formellement interdites dans la réserve naturelle des Hauts Plateaux. Toujours selon le parc du Vercors, les secours ont également dû intervenir deux fois en deux jours pour venir en aide à des randonneurs qui n'étaient pas suffisamment équipés et également auprès d'un groupe pour abus d'alcool.
0: Oui, pas terrible.
3: Je ne cherche pas à faire la rabat-joie en vous rapportant tout ça. Mais il est important de rappeler que la montagne, en France, c'est un milieu naturel qui obéit à certaines règles, et particulièrement la réserve naturelle des hauts plateaux du Vercors. Donc avant de partir à l'aventure, renseignez-vous sur ce que vous avez le droit de faire ou non, faites preuve de discrétion, toujours, et souvenez-vous que ces règles n'ont pas été fixées pour embêter le monde, mais bien pour protéger ces espaces dont on aime tant profiter.
0: Voilà, pour que tout se passe pour le mieux pour vous, comme pour la nature autour de vous.
3: Exactement.
0: C'est bien de le rappeler. Merci beaucoup Pauline Boulet. On continuera de faire des rappels et de parler de ce qu'il se passe en montagne demain. À demain.
3: À demain.
0: Et dans quelques instants, on s'occupe cette fois de nos animaux pour faire un point sur les quantités que vous pourriez leur donner. Le docteur Pierre Favin tire un peu la sonnette d'alarme dans une minute.
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0: Le point sur la vie de nos animaux, c'est avec vous, docteur Pierre Favin, notre vétérinaire. Bonjour.
5: Bonjour Mathieu.
0: On a tous déjà entendu cette phrase au sujet de nos animaux. S'ils le mangent avec autant d'appétit, c'est que ça doit être bon pour lui. Mais est-ce que c'est vraiment le cas ? Vous vouliez casser ce mythe très dangereux aujourd'hui ?
4: Et effectivement, on fait une énorme erreur d'interprétation. Nous, les humains, on goûte nos aliments avec des milliers de papilles. Le chien, lui, fonctionne presque uniquement à l'odeur. S'il sent de la graisse, du sucre et une odeur un peu forte, son cerveau lui dit d'avaler tout rond sans même prendre le temps de savourer. Il a très peu de récepteurs gustatifs comparés à nous. Donc l'équation, il aime ça, donc c'est sans danger. Ça ne fonctionne pas. Un chien est un carnivore opportuniste programmé par la nature pour engloutir tout ce qu'il trouve, que ce soit de la litière pour chat, une charogne en forêt ou votre poulet rôti. C'est un véritable aspirateur sur pattes, pas un nutritionniste.
0: Donc son instinct naturel ne le protège pas du tout contre les poisons ou les aliments toxiques de notre quotidien.
4: Et pas le moins du monde, et c'est justement ce qui remplit les cliniques vétérinaires. Prenez l'antigel pour voiture qui traîne dans le garage par exemple, ça a un goût très sucré. Un chien ou un chat va le laper avec gourmandise, alors que c'est un poison foudroyant qui détruit ses reins en quelques heures. Pareil pour la tablette de chocolat assise sur la table basse, ou la grappe de raisin posée sur la nappe. Le chien va se régaler alors que le cacao attaque son cœur et le raisin détruit son système rénal. Il ne ressentira pas la toxicité avant plusieurs heures lors de la digestion. Et c'est le même problème avec les raticides qui sont en général très sucrés. Face à une odeur alléchante, son instinct de survie est tout simplement nul.
0: Et au-delà des urgences avec les poisons, il y a la quantité. S'il réclame sans cesse à table, c'est qu'il a vraiment besoin de manger, non ?
4: Eh ben non, c'est de la pure gourmandise. Un chien n'a pas de bouton stop face aux aliments très riches. Vous lui donnez des restes de fromage, de charcuterie ou de pizza à chaque fois qu'il fait les grands yeux tristes et il mangera jusqu'à exploser. Le résultat direct de ce comportement, c'est l'obésité. Un chien obèse, c'est de l'arthrose en plus précoce et des années de vie en moins. C'est là qu'intervient votre rôle. Vous êtes l'adulte responsable. Vous êtes la seule barrière de sécurité de son estomac. L'astuce pratique, sécurisez vos poubelles, ne laissez absolument rien traîner sur les plans de travail et ne cédez jamais à table.
0: Voilà, pour faire le point. Alors, c'est pas céder, c'est pas facile. C'est vrai que le regard implorant qui parfois est tout le temps là, donc quoi que vous fassiez.
5: Le pauvre.
0: Allez, on se dissipe. Regardez, Sozy qui est déjà en train de craquer.
5: Non, moi je lui donne rien.
0: Il est même pas là, c'est ça qui est fort. Oui, c'est vrai. Ah, mais même pas à manger. Non, pas, c'est pas vrai du tout.
5: Non, mais sinon il mangerait tout le temps, effectivement.
0: Oui. C'est fou ça.
5: Il a l'air d'avoir tout le temps faim.
0: Est-ce que je ne serais pas un peu un chien, d'une certaine manière? J'ai l'impression que j'ai beaucoup de points communs.
5: Un petit labrador.
0: Voilà, c'est clair. On retrouve dans quelques instants les 3 plus de Nathalie Malocher pour vous aider encore mieux qu'un labrador. La comparaison n'est pas formidable. Ce sera juste après le chant des sirènes, les frérots de la Vega, 6h48.

0: Les frères de la Vega, le chant des sirènes, en 2017, ils avaient fait leur tournée d'adieu. C'était au moment où ils se séparaient, où ils arrêtaient le duo. Et le premier concert de cette tournée d'adieu, eh bien, c'était à Grenoble, au Summum. 6h51, pour vous accompagner tous les matins, des conseils dans votre vie quotidienne. Ce sont les 3 plus de Nathalie Malocher. 3 infos pratiques, locales, utiles et sympas. Et Nathalie, nous commençons par la vallée du Rhône.
1: L'agglomération de Vienne-Condrieu vous informe que d'importants travaux sont en cours à Moidieu des Tourbes, sur la route des Granges. Le réseau d'eau potable est en rénovation actuellement. La circulation est alternée par un feu tricolore. Des coupures d'eau sont à prévoir pour les riverains, mais vous serez évidemment toujours informés. À destination des riverains toujours, vous pourrez accéder à votre logement sans problème. Plus d'informations sur le site internet de l'agglomération de Vienne-Condrieu. L'Alpe du Grand Serre est passée à l'heure d'été. Vous avez rendez-vous dans la station jusqu'au 27 septembre prochain pour profiter du domaine à travers des randonnées, des balades en VTT et autres belles activités. L'appel de la montagne, le grand air et les beaux paysages vous attendent à l'Alpe du Grand Serre. Et puis côté service pour votre véhicule à Saint-Marcellin, l'atelier participatif vous accueille pour prendre en main les réparations de votre véhicule, quel que soit votre véhicule d'ailleurs, à 2 ou 4 roues, électrique ou remorque, van aménagé, camping-car jusqu'à 2,60 m, ancien ou moderne. Vous trouverez à l'atelier une opportunité d'effectuer également vos travaux. Plus d'infos sur le site internet de l'atelier garage Saint-Marcellin.
0: Devenez votre propre garagiste. Merci Nathalie pour tous ces conseils. 6h52, de l'humour à venir avant 7h. Et l'humour en tube, les extraits de sketch sélectionnés par Fred Ballard. Étienne Dao également, il est déjà là. Voici Épaule d'Atout.

0: Étienne Dao et Paul Tatou, 6h57. Hier, c'était la fête des mères. L'instinct maternel, l'instinct paternel, est-ce que c'est quelque chose qui touche tout le monde? La question et la réponse, dans quelques instants, avec les extraits de sketch sélectionnés par Fred Ballard dans l'Humour en Tube.
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0: 6h58, merci de démarrer votre semaine et votre journée avec toute l'équipe d'ici matin et de le faire avec, on l'espère, le sourire. On va essayer de s'assurer que votre sourire soit solide pour toute la journée. Et ça, c'est grâce aux extraits de sketch que sélectionne chaque jour Fred Ballard dans l'Humour en Tube. Avec cette question, sommes-nous tous programmés génétiquement pour être parents au lendemain de la fête des mères? C'est la question qui taraude Fred Ballard et qui va sûrement nous faire rire dans l'Humour en Tube.
3: Mais là, il va voir que je l'élève, ce gamin. Moi, je sais pas comment ça marche, ce truc-là. Non, mais sérieux, quand il est né, j'étais là à la naissance. On me l'a mis direct sur moi avec le câble.
4: Oui, alors, traduction cordon ombilical, hein, ce qui ressemble à un câble, pour Mathieu Madénian, est en réalité une merveille d'ingéniosité produite par Dame Nature pour lier à jamais ce petit être à ses parents et donner du sens à leur vie.
3: Comment je vais élever ça, moi? Et à la fois, je le tenais dans mes bras, ma soeur me fait, tu ferais un bon père. Ah, parce que je tiens à l'endroit, c'est ça le test? Moi, j'ai pas été élevé dans la confiance. Moi, j'ai été élevé terre à terre. Quand j'étais petit, mon rêve, je voulais être pilote de chasse, comme dans Top Gun. Je vois mon père, papa, je vais être pilote de chasse. Mon père, il fait, tu peux pas, t'as une cicatrice. Avec la vitesse, ça va s'ouvrir. Voilà, fin du rêve.
4: Oui, bon, bah, pardonnons à nos darons pour leur certitude comico-cinglante du temps jadis et projetons-nous vers l'avenir pour accepter d'être des parents totalement imparfaits, mais parfaitement marrants.
5: C'est pas inné d'être une bonne mère. Moi, je pensais que du moment que j'allais mettre bas, j'allais faire des trucs de maman, genre trouver beau les dessins moches des enfants. Mais non, ils ne respectent jamais la perspective. Bon, quand même, une fois, mon fils, il me dit « Oh, regarde, maman, j'ai fait un dessin de toi avec ta bouteille de vin. Ah !» C'est mon sens d'observation.
4: Voilà, ben, comme quoi, même si, comme Julie Conti, on n'est pas tout à fait sûr d'être une mère exemplaire, faut faire confiance à nos gosses, ils savent toujours comment transformer nos vices de forme en éclat de rire.
0: Et c'est à retrouver tous ces extraits de sketch sur ici.fr. 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
0: Vous écoutez la première radio sur l'info locale en Isère. Il est 7h, bon lundi. Nous sommes le 1er juin, c'est le journal présenté par Soizic Pelé. Soizic, fini les barbecues au parc de la Poya.
6: Ouais, la mairie de Fontaine a décidé de les interdire et a même retiré les barbecues fixes qui étaient installés dans le parc. Si vous en faites un, d'ailleurs, maintenant, vous vous exposez à une amende de 38 euros. Il y a eu en fait trop d'incidents, trop de débordements, explique la mairie. Mais cette interdiction, elle divise les habitants.
7: On préfère qu'il n'y en ait pas. Avec le parc juste à côté, le nombre d'enfants qu'il peut y avoir et surtout les déchets qu'on peut retrouver avec les barbecues, c'est impressionnant. Il y a la chaleur des barbecues à proprement parler qui peut être aussi vachement dérangeant, surtout quand c'est le midi.
8: Le matin sur mon balcon, je prenais mon petit déjeuner. Il y avait déjà de la fumée au-dessus des arbres. Donc je prenais mon café au lait avec l'odeur des merguez.
9: Moi, je suis contre cette mesure. Pour moi, ça ne devrait pas être réservé au fait d'avoir une maison. Le fait de pouvoir faire un barbecue en extérieur, tout simplement. Voilà.
10: C'est vrai que juste à côté de Grenoble, bah, c'est pratique.
11: C'est dommage pour les personnes qui prenaient soin du lieu, qui faisaient attention, qui profitaient juste voilà, du parc pour faire des barbecues. Après, c'est sûr que tout le monde ne respectait pas et c'est vrai que ça amenait plus de déchets, plus de risques d'incendie.
10: Mais ça reste quand même une sanction, entre guillemets, pour ceux qui en profitaient de façon raisonnée.
6: Et d'ailleurs, l'opposition, le PCF de la ville, le Parti communiste, vient de lancer une pétition pour faire suspendre cette interdiction et demander une concertation sur le sujet avec les habitants à la mairie de Fontaine. Une enquête pour homicide volontaire ouverte après la découverte d'un corps enroulé dans un drap ce week-end à Estrablin, près de Vienne. La victime est un homme d'une quarantaine d'années, d'origine tunisienne et habitant de Vienne. Il a été retrouvé au bord d'un d'un ruisseau. Une autopsie est prévue demain, mais une lésion par arme à feu a déjà été relevée par le légiste. À Grenoble, 5 personnes interpellées pour des dégradations en marge de la victoire du PSG en Ligue des Champions samedi soir. 2 pour vol, 2 pour des jets de projectiles sur les forces de l'ordre et 1 pour port d'armes. Des magasins ont été visés par des tentatives de pillage dans le centre-ville. Au total en France, 780 personnes ont été interpellées en marge de cette victoire. Des violences condamnées hier soir par Emmanuel Macron qui a reçu les joueurs du PSG à l'Élysée après ce deuxième sacre historique.
0: De drôles d'offres d'emploi affichées sur les murs.
6: Oui, dans le quartier Hoche, qui est connu pour être un gros point de deal de Grenoble, on cherche à embaucher des vendeurs de drogue. On peut lire les tarifs journaliers, les horaires aussi pour les différents postes directement tagués sur les murs, Lionel Cariou.
12: On connaissait les prix de vente directement tagués sur les murs, les emballages personnalisés et même les prospectus publicitaires déposés dans les boîtes aux lettres. Mais cette fois, dans le quartier Hoche à Grenoble, ce sont des offres d'emploi que des dealers ont affichées sur un mur extérieur situé dans un passage un peu à l'écart de la place principale à droite. On peut voir le personnage du Monopoly en costume et haute forme transportant un sac de billets, des dollars. Et puis à gauche, les tarifs proposés non pas aux clients mais aux employés des dealers. Il y a aussi les horaires de travail. Un vendeur touche par exemple 300 euros pour la vacation de 10h du matin à 23h30. C'est moitié moins que le guetteur, 150 euros. Et 200 euros pour celui qui assure la sécurité si l'on en croit l'inscription. La nuit, les vacations sont plus courtes. 23h30, 10h, côté rémunération. Là, c'est le même tarif pour tout le monde. 250 euros pour le vendeur et l'agent de sécurité.
6: Le quartier Hoche, qui a été le théâtre de pas mal de faits divers ces derniers temps. En avril, notamment, un homme de 27 ans tué par balle, un autre blessé au couteau quelques jours plus tôt, sur fond de trafic de drogue. Un exercice de sécurité ce soir à Vienne, au théâtre antique, organisé par la préfecture de l'Isère. Vous entendrez peut-être d'ailleurs des sirènes, vous verrez des véhicules de secours qui sont attendus sur place, la police, les pompiers, la protection civile, pour vérifier que tous ces services peuvent travailler le plus efficacement possible en cas de problème.
0: 7h04, un projet isérois au programme du sommet Choose France.
6: 9e édition de ce sommet, aujourd'hui à Versailles, autour du président de la République qui promet des annonces d'investissements étrangers exceptionnels et donc notamment pour une entreprise de chez nous, un projet de Factory Lab de Hewlett-Packard installé dans la métropole grenobloise. Toutes les explications ce matin avec Laurent Gallien.
13: Hewlett-Packard à Grenoble, à Ébain et bientôt Saint-Martin-d'Air si l'on veut être précis, c'est 50 ans d'une présence qui a évolué des PC vers notamment une expertise en matière de supercalculateurs dont l'AI Factory Lab d'aujourd'hui n'est finalement qu'un prolongement qui prévoit 80 ingénieurs de plus sur 5 ans en renfort de 300 emplois déjà existants. Ici, HPE en partenariat avec Nvidia installe un centre test IA de pointe pour permettre aux clients, développeurs et intégrateurs d'intelligence artificielle de valider leurs architectures et leurs modèles et aux utilisateurs d'IA, entreprises, services, institutions, de valider à grande échelle des cas concrets pour sécuriser leur déploiement. Le tout dans un environnement local, européen, sécurisant à la fois en matière de normes et de confidentialité. Un investissement annoncé à hauteur de 350 millions d'euros sur 5 ans. Le déménagement à Saint-Martin-d'Air est prévu début 2027.
6: Les précisions de Laurent Gallien pour ICI Isère. En rugby, pas de nouveau titre malheureusement, mais une montée assurée pour le CS Vienne. Les Viennois battus hier en finale de National 2 par Orléans, 34 à 17. Mais ça ne change rien pour la montée, elle était déjà assurée en allant en finale. On les retrouvera donc en National la saison prochaine. Ce sera donc aussi le retour des derbies face au CSBJ.
0: Lui remporte son pari, le maillot de meilleur sprinter sur le Giro.
6: Paul Magnier termine le Tour d'Italie avec le maillot cyclamen sur les épaules et devient le 4e Français à le remporter, ce qui signifie qu'il a été le meilleur sprinter de ce Tour d'Italie. L'Isérois repart aussi avec 3 victoires d'étape et un nouveau statut dans le monde du cyclisme. Sa réaction hier à l'arrivée de la course, en anglais s'il vous plaît.
13: C'est un grand succès dans ma petite carrière. J'ai gagné beaucoup de courses l'an dernier, mais je voulais confirmer que je pouvais faire partie des meilleurs sprinteurs du monde. J'ai vraiment fait ce que je voulais faire sur ce Giro et je peux vraiment remercier toute mon équipe Soudal Quickstep. On est vraiment fiers de ce qu'on a fait avant et pendant ce Giro.
6: Il sait décidément tout faire, ce Paul Magnier, parler en anglais parfaitement, remporter le maillot de meilleur sprinter sur le Giro. Le Giro qui a été remporté par le Danois Jonas Vingegaard. Autre course cycliste qui s'est finie hier plus près de nous, l'Alpizer Tour avec la victoire du Belge Mathys Van Kerkhove. Le vélo à l'honneur et ça va continuer jusqu'à cet été avec le Tour Auvergne-Rhône-Alpes, le nouveau nom du Critérium du Dauphiné qui commence dimanche à Vizil. Les championnats de France à la fin du mois à la Tour du Pin et bien sûr le Tour de France avec 4 étapes chez nous, fin juillet, à Voiron et l'Alpe d'Huez. On en parlera d'ailleurs avec l'ancien cycliste pro isérois Nance Peters, qui est notre invité à 7h45. La météo pour ce lundi, Mathieu.
0: Et des bonnes nouvelles aujourd'hui, on garde le beau temps, 17 degrés à Grenoble, 16 degrés à Vienne, 15 degrés à Bourgoin-Jallieu, je vous rajouterai 20 degrés à Jarry, nous dit Michel, avec un ciel mitigé, un ciel clair aux Abrets, nous dit Antoinette, avec 17 degrés. Et cet après-midi, si les températures vont toujours être assez estivales, elles sont plus basses que ce que nous avons pu connaître les jours précédents, 27 à 29 degrés en pleine, 21 degrés à 1000 mètres et 15 degrés à 2000 mètres. On gardera un ciel dégagé, quelques nuages de passage, mais vraiment rien de très gênant. Et si vous pouvez profiter de cette journée, demain il pleut. Donc effectivement, aujourd'hui soleil, demain pluie, mais ça fera du bien. Alors peut-être pour plusieurs jours, mais normalement en fin de semaine, on retrouve le soleil. Donc voilà, pour nous accompagner au boulot, on prend la pluie, on se rafraîchit et après, on profitera d'un temps peut-être pas trop chaud, à vérifier tout de même. 7h08, pas de soucis de circulation en voiture, on reste vigilant et si vous voyez, vous êtes pris dans un bouchon, vous nous appelez au 04 76 46 45 45 pour vous signaler toutes les difficultés. Bien sûr, nous sommes présents, tout comme les points que l'on fait régulièrement avec la circulation ferroviaire, qui est fluide et pour lesquels il n'y a pas de problème. Ce matin, même numéro pour nous appeler.
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0: Ils sont littéralement incontournables dans la chanson française et la variété depuis des décennies. Voici Indochine et Troisième Sexe.

0: C'est en même temps une plateforme, une initiative bien utile pour mettre à disposition des petites entreprises des moyens industriels. C'est une très bonne idée qu'elle va nous expliquer. Ça s'appelle Terre Estre à 7h20 dans Ici en Isère, ça marche. Avant cela, l'actualité tout court, ce sera avec David Ossiou dans quelques instants. Et nous sommes le 1er juin, l'occasion d'évoquer un souvenir pour David, puisqu'on va parler de Marilyn Monroe dans une minute.
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0: 7h14, l'actualité vue dans l'édito du jour, c'est mon nez avec vous David Ossiou.
4: Et un anniversaire ce matin David, on est le 1er juin aujourd'hui, et si elle était toujours vivante, Marilyn Monroe aurait eu 100 ans ce lundi.
5: Vous l'imaginez à Roland-Garros, dans les tribunes, lunettes noires, regardant le match, et en entendant un joueur du Paraguay, la semaine dernière, battu par le jeune français Moïse Kouamé, expliquer après sa défaite que ce genre de match doit être arbitré par un homme, parce qu'une femme n'aurait pas la force de s'imposer face au public. C'est exactement ce qu'a osé dire Adolfo Daniel Valero, à qui la direction du tournoi promet maintenant des sanctions. Encore heureux. Je suis pas sûr que Marilyn aurait été surprise, parce qu'avant même qu'on invente le mot MeToo, elle racontait des choses qui résonnent étrangement aujourd'hui. En 1953, dans une interview, elle a cette formule: à Hollywood, éconduire les loups est un travail à plein temps. Et puis il y a son histoire personnelle, une enfance ballottée entre famille d'accueil et orphelinat, des agressions sexuelles subies enfant, qu'elle acceptait d'ailleurs d'évoquer publiquement, c'était rarissime dans l'Amérique des années 50. Mais ce qui est peut-être le plus moderne chez elle, ce n'est pas seulement ce qu'elle dénonçait, c'est ce qu'elle a fait. En 1955, au sommet de sa gloire, elle quitte Hollywood, elle attaque son studio et crée sa propre société de production. Une actrice qui défie les patrons des studios de l'Amérique des années 50, presque impensable. Alors, est-ce que Marilyn aurait été féministe? Peut-être. Icône MeToo, ça c'est impossible à dire, mais si elle était dans les tribunes de Roland-Garros aujourd'hui et qu'elle entendait ce joueur paraguayen, elle aurait sans doute juste soupiré et remis ses lunettes noires. Bon anniversaire Marilyn.
0: Un souvenir par David Ossiou et cet extrait mythique. Dans quelques instants, l'économie en Isère et cette plateforme qui va faire le lien entre l'industrie et les petites et moyennes entreprises. C'est avec Célia Bunny-Roman, juste après Pharrell Williams. Bah, elles seront comme ça, hein, quand elles auront accès à cette plateforme, ces entreprises, elles seront happy.

0: faisait longtemps qu'on l'avait pas entendu.
1: C'est très sympa.
0: Ça fait du bien.
1: Ouais, ça fait du bien.
0: Il est pas mal, lui, hein. Pharrell Williams.
1: Je mets une pièce sur Pharrell Williams.
0: C'est ma blague préférée, vous savez, de prendre des gens ultra connus et dire « Ah, je pense qu'il y a du potentiel, là. »
1: Comme chez Michael Jackson.
0: Exactement. Qui ça? Tu vois pas le...
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0: Après, c'est ce que je fais aussi avec Soazic Pelé. Je dis, hey, elle est bien, hein, Soazic Pelé. Je pense qu'elle fera un truc bien.
1: C'est ça.
0: Voilà, on va trop loin, je pense. Elle est bien aussi pour nous parler d'économie. Elle vient de nous rejoindre d'ailleurs dans Ici en Isère, ça marche. C'est Célia Buniroman. Bonjour Célia.
4: Bonjour Mathieu.
0: Avec une bonne nouvelle pour notre économie aujourd'hui.
4: Et oui, pour notre industrie en particulier, puisqu'à Saint-Martin-d'Hères, une ancienne activité de broderie industrielle vient de reprendre vie. Alors le montage, c'est un petit peu plus compliqué qu'une simple réouverture d'usine. Je vais tout vous expliquer. Derrière ce projet, il y a Terrestre. Ça s'écrit en deux mots. C'est une jeune entreprise iséroise qui est portée par Johanna Rové-Calvi. Mmh. Depuis plusieurs années, Johanna, en fait, elle a une idée. C'est qu'elle veut réindustrialiser en local, en prenant ce qui existe déjà, comme du matériel de broderie, en fait, dans notre exemple, le remettre en fonctionnement et aussi le mutualiser avec d'autres services. Jusqu'ici, d'accord. Vous me suivez?
0: Oui, tout à fait.
4: Voilà. En fait, elle ne va pas rouvrir une usine telle que ça existait avant, mais elle va récupérer les machines, elle va récupérer des outils industriels qui risquent de disparaître et les remettre en activité à plus petite échelle.
0: D'accord.
4: Et les mettre aussi à disposition d'autres acteurs économiques.
0: Forme d'économie circulaire de l'industrie.
4: Oui, c'est ça. Terrestre, en fait, va créer des sortes de manufactures partagées où différents acteurs locaux pourront produire, tester, lancer des petites séries sans avoir à investir tout seul dans des machines coûteuses. C'est en fait, comme vous le disiez, un modèle hybride entre un atelier industriel et une coopérative de production. Dans notre exemple, donc, elle a repris une machine de broderie semi-industrielle de l'entreprise qui s'appelait Brod Ici, et elle a déjà relancé une activité textile locale avec plusieurs commandes iséroises, qui travaillaient déjà avec Brod Ici. Donc, par exemple, des plaids pour GEG, des pièces textiles pour d'autres entreprises iséroises ou des marques locales de sport. À plus long terme, donc, elle prévoit la création d'une manufacture mutualisée de 3000 m² dans le Grésivaudan.
0: D'accord.
4: Qui sera dédiée, alors pas uniquement à la broderie ou au textile, mais aussi au bois, au métal, à la céramique alimentaire. En fait, toutes les machines qu'elle va pouvoir, voilà, récupérer et ensuite mettre à disposition pour des artisans, des designers, des ingénieurs et des industriels.
0: Ce qui permet à des petites structures de
4: exactement,
0: profiter de ça.
4: Exactement. Voilà. Okay. Et aller sur des nouveaux projets et en plus créer des emplois et des petits emplois locaux. C'est un projet qui est quand même un investissement de 4 millions d'euros, qui est structuré autour de 15 associés et qui veut développer cette industrie locale, plus réactive aussi, hein, en circuit court. C'est pas de ressusciter une usine telle qu'elle existait, mais récupérer des petites briques d'usines un petit peu partout et reconstruire une nouvelle manière de produire.
0: Bah, Terrestre, une belle activité, un beau projet qu'on a découvert aujourd'hui dans Ici en Isère, ça marche avec vous, Célia Buniroman. Bon, bah, merci, à demain.
4: Avec plaisir, à demain.
0: Dans quelques instants, vous jouerez avec nous. Oui, je vous le dis, vous allez jouer.
1: C'est un ordre.
0: C'est, ah là, 04 76 46 45 45. Vous jouez maintenant. Non, je vais peut-être arrêter de m'énerver.
1: Soyez gentils, c'est lundi matin.
0: Bah, c'est vrai.
1: Tranquillement.
0: Puis, c'était pour la blague, hein, bien sûr. On vous offre deux places pour aller voir la comédie musicale Bonne Nouvelle de Maxime de Rémez, danseur de Danse avec les Stars. Alors, c'est pas qu'un spectacle de danse, c'est une vraie comédie musicale, chanson, danse, bref, ça va être fort sympathique pour vous dans les rues de Paris, avec un côté cabaret aussi. 04 76 46 45 45. Le 12 juin, ça se passe au Summum de Grenoble. Deux places pour vous en nous appelant dès maintenant pour la comédie musicale Bonne Nouvelle de l'Isérois, Maxime de Rémez. Un gars de chez nous en plus qui sera sur scène. Ça vaut le coup. Après Francis Cabrel, ça c'est mon cadeau pour vous.
1: Merci.
0: Pelé, puisque c'est votre chanteur préféré. Si vous ne le saviez pas, je le dis à peu près tous les matins quand on passe Francis Cabrel avec la Dame de Haute-Savoie. Oui, je radote, mais je suis sympa.

0: Francis Cabrel, la dame de Haute-Savoie. Il est 7h26, on vous emmène au summum de Grenoble dans quelques instants. Nadine probablement va remporter ses places pour aller voir la comédie musicale Bonne Nouvelle de Maxime de Rémez avant de retrouver l'info d'ici à 7h30.
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0: Il est 7h27. Vos places pour aller voir la comédie musicale Bonne Nouvelle de Maxime de Rémez, membre de la troupe de Danse avec les Stars, qui a mis en place cette super comédie musicale qui nous raconte l'histoire de Charles de la Tour, le propriétaire d'un prestigieux cabaret parisien. Bon, Charles, il a un peu une double vie et tout ça va lui revenir dans la tronche. Exactement, je ne dis pas tout pour ne pas vous gâcher la découverte, mais ça va être un super moment, comédie musicale donc complète. Au summum de Grenoble, le 12 juin, Nadine nous appelle de Varx. Bonjour Nadine.
3: Bonjour.
0: Nadine, grande fan de Danse avec les Stars.
3: Ah oui.
0: Qu'est-ce que vous avez pensé là, de la dernière saison?
3: Moi j'adore.
0: Ouais. Et est-ce que vous avez une saison particulière, un vainqueur ou une gagnante préférée?
3: Non, pas spécialement.
0: Et alors, est-ce que vous avez un danseur ou une danseuse préférée? Parce qu'on a tous quelqu'un qu'on aime bien.
3: Je voulais vraiment savoir. Et ben Maxime
0: Lorraine. Ah bah voilà, bah c'est super. Bah, oui. Très charismatique en plus et puis très fort. Alors, pour remporter les places, Nadine, on va jouer au jeu à l'envers. Le principe est le suivant. Je vais vous poser des questions, il faut me donner des mauvaises réponses. Voilà. Dès que vous en avez trois, c'est gagné. Plus c'est drôle, plus c'est tordu, mieux c'est. Et on va jouer avec les comédies musicales justement, Nadine. C'est parti. Quel est le prénom de la petite fille qui cherche le magicien d'Oz?
3: Chantal Goya.
0: Super. Sous quoi chantait Gene Kelly dans une célèbre comédie musicale des années 50?
3: Sous un arbre.
0: Ouais, très bien. De quelle ville viennent les parapluies dans le film musical de Jacques Demy?
3: Londres.
0: Oui, les parapluies de Londres, bah, c'est très bien. C'est presque le même temps. Cherbourg et Londres, finalement. Et bah c'est gagné, Nadine. Félicitations.
3: Merci. Merci beaucoup.
0: Mais avec plaisir, écoutez, puis c'était très agréable de vous avoir. On salue Chantal Goya dans Le Magicien d'Oz à la place de Dorothy. Et ben, je trouve que ça marche très bien. Vous quittez pas, on vous repasse Arthur, Nadine. Quelle est votre radio locale en Isère?
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0: Dans quelques instants, l'info d'ici, Soizic Pelé, une interdiction qui divise.
4: Oui, à Fontaine, au parc de la Poya, vous n'avez plus possibilité de faire de barbecue. Il y en avait des fixes avant, mais ils ont tous été retirés. La mairie a décidé de les interdire pour éviter les incidents.
0: C'est juste après l'actu nationale et internationale. 7h30, le 90 secondes, Cyril Ardo-Redon.
5: La fête immense dans les rues de Paris hier au lendemain de la victoire du PSG en Ligue des Champions. 100 000 personnes rassemblées sur le Champ de Mars pour acclamer les joueurs, puis 40 000 supporters au Parc des Princes, avec en plus un concert et un feu d'artifice. C'est à revivre en images sur ici.fr. Le dernier bilan de la soirée de samedi, 780 personnes interpellées à travers tout le pays. Des débordements constatés dans 71 communes, dont Rennes, Grenoble, Clermont-Ferrand. Une cinquantaine de policiers et gendarmes ont été blessés. Une collégienne de 11 ans introuvable depuis vendredi dans le Gers. Une enquête est ouverte pour enlèvement et séquestration de mineurs. Layana, 11 ans, a disparu à Florence, entre Bordeaux et Toulouse. Les images de vidéosurveillance la montrent entrée dans la voiture d'un homme qui a été placé en garde à vue. Cela fait suite à l'affaire Betara, mais au scandale dans le périscolaire. Les députés examinent une proposition de loi aujourd'hui qui prévoit d'allonger le délai de prescription du délit de non-dénonciation des violences sur mineurs. Les personnes qui travaillent avec des jeunes devront régulièrement présenter un certificat d'honorabilité. Une lettre ouverte adressée au gouvernement, signée par les médecins libéraux. Ils tirent la sonnette d'alarme sur la pollution chimique de l'eau potable. 30% des Français ont, selon eux, consommé une eau non conforme au moins une fois en 2024. Et puis la vue sur notre Terre est splendide, époustouflante, inimaginable. Depuis la Station Spatiale Internationale, l'astronaute française Sophie Anneau donne une interview exceptionnelle. Elle est en orbite depuis 3 mois et demi, c'est à lire sur ici.fr.
0: Merci Cyril. 7h31, revenons donc sur le plancher des vaches avec cette info d'ici, Soizic Pelé, et cette interdiction qui ne fait pas l'unanimité.
4: La mairie de Fontaine a décidé d'interdire les barbecues au parc de la Poya. Les 8 barbecues fixes ont d'ailleurs été déjà retirés. Et si vous faites un feu sauvage, vous vous exposez à une amende de 38 euros. Décision prise selon la mairie pour des questions de sécurité, de protection de l'environnement, après pas mal d'incidents. Anna Bonne-Mazoukarère.
6: Les bras chargés de sacs, Sarah a choisi sa table préférée, à l'ombre, près des jeux pour enfants et des places à barbecue. Mais ce midi, c'est pique-nique froid.
7: Moi, je valide pas qu'ils enlèvent le barbecue.
6: En moins d'une semaine, les 8 barbecues qui étaient mis à disposition gratuitement ont disparu. Désormais, c'est interdit dans le parc.
7: Je suis pas tout à fait d'accord avec ça, parce qu'il y a la famille qui vient, ils ont pas la possibilité dans les appartements, et donc il y a les enfants qui veulent sortir, ils promènent entre familles, et ça, c'est très important. Moi, pour moi, s'ils enlèvent ça, ça serait très très dommage pour moi.
6: La mairie évoque des problèmes de sécurité et de civisme. Laurent Auviste, adjoint en charge des aménagements et de l'environnement.
8: Avec la multiplication des interdictions sur l'agglomération, il y avait beaucoup de gens qui du coup venaient là, les barbecues étaient occupés et donc on avait une inflation de barbecues sauvages. Il y a aussi un autre aspect, c'est qu'on est à proximité du bois des Vouillants, donc il y a beaucoup de périodes aussi où on est en interdiction à cause du risque incendie. Les barbecues, quand on n'est pas capable de cadrer, ça prend une ampleur qu'on n'est plus du tout capable de maîtriser.
9: C'est absolument pas la raison pour laquelle les barbecues ont été démontés. Enfin, je veux dire, ça serait vraiment naïf de croire ça, à mon sens.
6: Marie est installée sur la commune depuis 20 ans.
9: Moi, je suis contre cette mesure parce que pour moi, en fait, les personnes qui venaient ici sont essentiellement des personnes qui n'ont pas accès à l'extérieur, notamment des gens qui ne vivent pas avec des jardins. Je trouvais que le parc était très populaire du fait de ces barbecues et je regrette vraiment cette décision, surtout que voilà, c'est une politique pour moi qui est clairement discriminatoire.
6: Pourtant, la mesure fait des heureux dans le parc.
9: On préfère qu'il n'y en ait pas avec le parc juste à côté, le nombre d'enfants qu'il peut y avoir et surtout les déchets qu'on peut retrouver avec les barbecues, c'est impressionnant. Il y a la chaleur des barbecues à proprement parler qui peut être aussi vachement dérangeant, surtout quand c'est le midi, c'est pas sympa pour les enfants.
10: Et ça n'a pas été un mal parce que ça a dégénéré. Quand ils étaient pleins, ils faisaient un peu de partout. Et avec des temps pareils, ça risquait à tout moment de partir en incendie.
11: On ne pouvait pas ouvrir les fenêtres dès le matin. Pour moi qui habite le quartier, quelquefois j'hésitais même à appeler les pompiers.
6: Désormais, les feux sont strictement interdits. Ceux qui se risquent à lancer un barbecue malgré tout s'exposent à une amende.
4: Et une pétition circule depuis quelques jours pour demander la suspension de cette interdiction. Pétition lancée par le Parti communiste à Fontaine. La une ce matin, c'est cette nouvelle découverte macabre en Isère ce week-end. Un corps enroulé d'un drap retrouvé au bord d'un ruisseau près de Vienne. Une enquête pour homicide volontaire est ouverte. Et puis la grimpeuse voironnaise Capucine Villionne qui dénonce des remarques incessantes sur son corps, jugé trop musclé pour une femme. Vous l'entendrez dans le prochain journal. En attendant, c'est la météo pour ce lundi, Mathieu.
0: Avec des températures agréables ce matin. 17 degrés à Grenoble, 16 à Vienne, 15 à Bourgoin-Jallieu. Vous nous avez laissé vos relevés, merci beaucoup. 16 degrés avec un ciel clair, nous dit Jean-François à Pontcharrat. À l'Alpe du Grand Serre, c'est un peu de brouillard qui nous accompagne, nous dit René. 12 degrés et puis juste en dessous de Bourgoin-Jallieu à Chaise-Neuve. Le ciel est clair également, nous dit Marcel, avec 16 degrés. Voilà pour les températures ce matin. Températures qui vont certes augmenter, mais on est sur quelque chose de quand même plus supportable que ce temps caniculaire qu'on a eu la semaine dernière, avec quelques nuages cet après-midi dans le ciel, mais rien de très gênant. 27 à 29, 30 degrés max en pleine cet après-midi, 21 à 1000 mètres et 15 à 2000 mètres. Attention, demain, Météo France nous annonce le retour de la pluie, pluie qui pourrait rester quelques jours avant de retrouver le soleil. Ça permettra d'arroser un peu le sol, c'est pas plus mal, et ça nous donnera aussi un petit peu de fraîcheur. On prend. Vous prenez la voiture ce matin, eh bien, il n'y a pas de souci de circulation, hein. Un peu de monde sur la rocade sud à Grenoble. Comme tous les matins, c'est là où ça se charge un petit peu, notamment quand vous arrivez sur la 480 par le nord de l'agglomération pour aller vers la rocade sud. C'est toujours cette sortie qui est un peu chargée. Pour le reste, pas d'alerte dans le nord Isère ou dans la vallée du Rhône. Et pour les trains non plus, ça circule bien pour l'instant. On vous tient au courant si jamais une difficulté devait arriver. Et vous pouvez faire de même, hein. Soit vous nous appelez au 04 76 46 45 45 ou alors vous passez par notre WhatsApp, c'est le même numéro.
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0: est-ce que vous en êtes actuellement? En train de monter dans la voiture justement, on attrape la poignée, on ouvre la porte, on lance ici Isère pour vous accompagner sur le chemin. Ou encore au petit-déj, avec les enfants, ça va, on a encore un peu de temps, faut se presser. Mais on va le faire en écoutant Jean Schultes, histoire d'être toujours dans le bon état d'esprit. Confidence pour confidence, il est 7h37 et vous écoutez ici Isère.

0: Jean Schultes, confidence pour confidence. Ici Isère, 7h40.
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0: Et pourquoi pas faire de la concurrence à Paris, même quand on est dans les Vosges. Charleville-Mézières qui tentait de faire cette concurrence. Stéphane Bern nous va nous le raconter juste avant 8h dans Voyage dans le Temps. Une sacrée anecdote historique à retrouver tout à l'heure. Mais avant, nous retrouvons notre baladeur des coulisses. Hein. Il se balade un peu partout pour vous faire découvrir l'envers du décor de métiers, d'entreprises, d'activités sportives. C'est Alexandre Wibar. Et cette semaine, c'est une plage qui nous accueille. Décidément, nos reporters ont vraiment une vie difficile, Soizic Pelet.
3: Oui, je l'ai plein.
0: Nathalie Malochet dans mon quartier, mon village, qui va manger des bonnes choses. Alexandre Wibar qui va sur la plage. C'est dur. C'est celle de la base de loisirs intercommunal de la Terrasse dans le Grésivaudan. Mais on est quand même content de pouvoir faire cette balade grâce à lui, hein, bien sûr. Short claquette, micro ici, Isère à la main. Bah oui, Alexandre, il est équipé. Il est à l'entrée du camping, légèrement en surplomb du lac, sur une zone en partie des travaux. Il est avec Christophe Jassigneux, responsable de la base de loisirs, qui nous décrit le site.
4: On est sur la terrasse du snack qui est en cours de finalisation. Le chantier va bientôt prendre fin et on va bientôt retrouver effectivement un snack tout beau, tout neuf pour cet été.
5: Cette base de loisirs appartient à l'intercommunalité du Grésivaudan. Ça a été géré par un privé, mais ça a été repris il y a quelques années. C'est pour ça aussi qu'il y a investissement, ce site l'année dernière, et puis là le snack en cours.
4: Tout à fait, oui, la communauté de communes a voulu reconstruire le bâtiment et donc c'est enfin chose faite. Alors ça a pris un petit peu de temps parce qu'il fallait avoir toutes les autorisations nécessaires et ça a été long puisqu'on est sur un site contraint par différentes réglementations, notamment liées au risque d'inondation. Mais voilà, on est assez content du résultat et je pense que les usagers du site vont être très heureux de pouvoir retrouver enfin un vrai snack sur la base de loisirs.
5: On peut le visiter, là il va bientôt être prêt.
4: On peut le visiter, donc effectivement là c'est un peu une visite de chantier, hein, mais on est sur les derniers corps de métier qui interviennent, notamment l'électricité, les faux plafonds, le cuisiniste va bientôt pouvoir intervenir pour installer son matériel. Allez, attention, on ouvre.
5: Le carrelage, ça sent encore la peinture, il manque des petits bouts de faux plafonds, il fait moins chaud que dehors en tout cas. Et donc c'est un gros snack, hein, c'est pas juste un food truck.
4: On est bien d'accord, c'est un gros snack, donc c'est un bâtiment qui fait 167 mètres carrés. Alors le public n'aura pas accès, donc là on est vraiment dans l'envers du décor pour le coup. Mais les personnes qui vont travailler ici auront un bel espace de travail.
5: La porte à double battant comme dans les restaurants, du carrelage, si fait, c'est tout propre.
4: Allez, on va faire
5: Attendez, je vous entends pas.
4: Pardon. On va faire ce qu'on appelle la marche en avant, hein, dans la restauration, pour pas que le sale se mélange au propre notamment. Et donc là, on débute par l'arrivée livraison et on va avoir les chambres froides, positives, négatives. Et ensuite, progressivement, on va s'avancer vers les préparations, donc beaucoup d'espace de stockage. On passe ici dans une pièce qui est pour les préparations froides, donc tout ce qui est salade, choses comme ça. Et on arrive dans la préparation chaude et
5: la cuisine
4: et l'espace de vente, du coup, directement sur la terrasse.
5: On va laisser travailler les techniciens ouvriers.
4: Oui, on va se remettre dehors. Pour être sûr d'ouvrir à temps.
5: Donc c'est l'ouverture prévue là, mi-juin?
4: Alors le snack, on lui va ouvrir tout début juillet normalement. Il y a encore un petit peu des travaux, il y a eu quelques surprises, mais voilà, on sera bon pour début juillet. Donc pour le gros de la saison, il y aura un très bel équipement.
5: Donc le camping, il y a beaucoup de gens de passage. Cette plage du lac de la Terrasse, elle est fréquentée par qui ? Par pas mal de locaux, j'imagine ?
4: Alors, elle est fréquentée par des locaux au sens large, c'est-à-dire que on a fait une petite étude l'année dernière, 80% de la clientèle vient en dehors du Grésivaudan, mais sur la région. Donc essentiellement Grenoble agglomération et Chambéry agglomération.
0: Le lac de la Terrasse qui est régi par un arrêté préfectoral qui donne le cadre de ce qui est possible de faire, donc baignade interdite sauf au niveau de la zone surveillée de la base de loisirs, et parmi les activités autorisées, vous avez la pêche, le paddle, les balades en barque avec un gilet de sauvetage bien sûr, et le navimodélisme, les bateaux télécommandés. C'est pas mal aussi ça, hein, de quoi passer de belles après-midi. Et on va continuer de découvrir ce bel espace avec Alexandre Wibar qui se met déjà en mode été toute cette semaine. Autre chose que l'on aime bien faire quand il fait beau.
3: Bah, on passe en mode été aussi.
0: Bah voilà, c'est du vélo et on va en parler dans quelques instants avec une figure de chez nous.
3: Oui, un ancien cycliste pro qui vient juste de prendre sa retraite à l'automne dernier, Nance Peters, qui est notre invité dans un instant pour parler de cet été particulièrement sous le signe du vélo en Isère.
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0: 7h45, l'Isère et le vélo font décidément bon ménage. Nous venons de vivre l'Alpes-Isère Tour qui s'est terminé hier. Et puis un Isérois a été sacré sur le Giro, le Tour d'Italie. Paul Magnier qui remporte le maillot de meilleur sprinter et Soizic Pelé, ça n'est pas prêt de s'arrêter.
3: Et on en parle ce matin avec un jeune retraité du cyclisme. Bonjour Nance Peters.
7: Bonjour.
3: Merci d'être avec nous ce matin. On va vivre un été sous le signe du vélo en Isère. Est-ce que vous avez hâte ?
7: Oui, complètement. On sait que c'est un département qui est très dynamique autour du vélo et de plus en plus, ça se concrétise avec beaucoup d'événements sportifs professionnels cet été, à commencer par l'Alpes-Isère Tour qui vient de se clôturer hier. Et puis, il va y avoir le championnat de France à la fin du mois à la Tour du Pin. Et bien sûr, le Tour Auvergne-Rhône-Alpes.
3: Qui est le nouveau nom du critérium du Dauphiné.
7: Oui, ouais, voilà. Et ensuite, bien sûr, le Tour de France avec beaucoup d'étapes qui passeront en Isère. Ouais.
3: Évidemment, on va revenir sur ce Tour de France. Vous suivez ça comme spectateur. Maintenant, je le disais, vous avez pris votre retraite il y a pas si longtemps que ça, à l'automne dernier. Est-ce que tout va bien dans cette nouvelle vie?
7: Oui, très bien. Ma reconversion se passe bien. Je suis désormais conseiller en gestion de patrimoine, mais je suis forcément l'actualité du cyclisme avec beaucoup d'assiduité. Je reste un passionné de vélo. Je continue à en pratiquer deux à trois fois par semaine, on va dire. À peu près.
3: Pour le plaisir, quoi, maintenant.
7: Oui, c'est ça, pour entretenir et puis passer un peu de temps dehors.
3: Oui. Si on revient du coup au programme de l'été, vous l'avez dit, Tour Auvergne-Rhône-Alpes, championnat de France et évidemment en juillet, le Tour de France avec quatre étapes chez nous. L'Isère qui est effectivement particulièrement gâtée cette année avec deux arrivées notamment à l'Alpe d'Huez. Est-ce que ça vous a étonné ou est-ce qu'on sait que les routes de l'Isère, on la cote au niveau national, au niveau mondial ?
7: Oui, l'Alpe d'Huez, on sait qu'elle est connue à l'international. Et voilà, le département ne propose pas que la montée de l'Alpe d'Huez. Il y a beaucoup de routes qui sont propices à organiser des courses et des grandes courses, la plus grande course du monde, le Tour de France. Donc voilà, c'est bien de mettre à l'honneur toutes ces routes qui sont des fois moins connues et qui méritent tout autant d'attention. Et il y aura un beau spectacle sur ces routes-là. Donc il y a une arrivée à Voiron, le lendemain le départ de Voiron, direction les Hautes-Alpes, et on passera par la Matésine. Le retour le lendemain sur les mêmes routes dans la Matésine, après le Valbonnet, basculer sur le col d'Ornon. Enfin voilà, c'est vraiment des belles routes qui sont propices à accueillir des cyclistes aussi bien en course que des cyclistes amateurs du dimanche, on va dire. Voilà, c'est des routes assez tranquilles, notamment dans l'Oisans et la Matésine. Donc c'est vraiment intéressant de mettre à l'honneur ce territoire.
3: Mais ça rend un peu l'Isère incontournable aujourd'hui.
7: Oui, on sait que voilà, l'Isère c'est un bout des Alpes et c'est un passage incontournable du Tour de France. On sait que le classement général souvent s'écrit sur ces routes-là, donc oui, le Tour de France il pose ses roues légitimement tous les ans.
0: Le vélo incontournable en Isère pour les mois qui arrivent et un bel été. On en parle ce matin avec notre invité à 7h49, Nance Peters, qui répond à vos questions, Soizic Pelé.
3: On a parlé de l'incontournable du Tour de France. Ce qu'on connaît peut-être un peu moins, ce sont les championnats de France qui vont se dérouler à la Tour du Pin à la fin de ce mois de juin. Ça reste quand même un événement important.
7: Oui, le championnat de France décerne forcément donc le titre. Donc c'est un maillot qui va être porté toute l'année. C'est un coureur qui va représenter son pays toute l'année avec un maillot bleu, blanc, rouge sur les épaules.
3: Et on a eu des grands noms en plus du cyclisme qui l'ont remporté. Ouais.
7: Oui, forcément c'est une course vraiment très dure, souvent autour de 250 km avec beaucoup de dénivelé. C'est une course en circuit, 17 tours si je me trompe pas. Donc ça, il y a deux bosses par tour, donc ça veut dire 34 bosses à accomplir sur la journée. C'est toujours un homme fort qui gagne, c'est toujours des parcours très difficile. Et voilà, il faut que ce soit aussi un coureur emblématique, on va dire, qui porte ce maillot-là tout au long de l'année.
3: Et ce sera chez nous.
7: Et voilà, donc ce sera en Isère à la Tour du Pin. C'est assez rare que d'avoir une épreuve de cette dimension sur le territoire. Et voilà, le département de l'Isère s'est démené cette année pour accueillir autant d'événements. Donc voilà, il faudra faire le déplacement à la Tour du Pin le 28 juin pour la course en ligne pro. Et puis les jours qui précèdent, il y a les courses amateurs, il y a les courses femmes, il y a les contre-la-montre. Voilà, c'est du 25 au 28 exactement.
3: Un sacré programme. Bah merci beaucoup Nance Peters d'avoir été avec nous ce matin en direct pour en parler, pour parler du vélo qui va être particulièrement à l'honneur cette année en Isère. Merci beaucoup et très bonne journée à vous.
7: Merci à vous, avec plaisir.
0: Dans quelques instants, vous aimez chanter ? Eh bien, si vous aimez Johnny aussi, Christophe Chardon a une info à vous donner qui va peut-être vous occuper pour les prochaines semaines. À découvrir juste après un autre bon chanteur, Billie Jean de Michael Jackson.

0: Queen, c'est un titre incontournable de la discographie de Michael Jackson et ça nous a fait du bien de l'entendre ce matin. Parfait pour vous accompagner dans le début de journée. Bon début de journée donc avec nous.
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0: L'agenda des sorties de Christophe Chardon, les sorties à ne pas rater, mais pas que. Vous allez voir, vous allez peut-être participer à un spectacle si vous êtes fan de Johnny. Et il y en a plein, tendez l'oreille.
3: Cette info vous concernant peut-être pour débuter, on recherche 500 choristes amateurs pour un spectacle en hommage à Johnny Hallyday. C'est une tournée qui s'arrêtera le 14 mars 2027 au Palais des Sports de Grenoble. Toujours vivant est le nom du spectacle qui se veut immersif, avec les plus belles images de Johnny projetées sur écran géant, sa voix originale diffusée en live, entourée donc de 500 choristes du chœur Voice Harmony, sans oublier bien sûr les musiciens live.

0: Vous êtes fan de Johnny, vous êtes choriste amateur ou professionnel, ou simplement passionné de musique, vous pouvez vous inscrire pour rejoindre la troupe. Vous cliquez sur 500voix.com/toujours-vivant.
1: Gabriel.
0: Une autre idée de sortie à présent, mais avec de bonnes chaussures aux pieds, pour cette visite guidée de Vertrieux. C'est un village aux deux châteaux. Elle a lieu ce vendredi 5 juin de 14h à 17h. Au cours de cette visite, sous forme de balade conviviale, eh bien Christelle Pramorin, qui est guide conférencière, va vous emmener découvrir au gré des sentiers le riche patrimoine historique et naturel du village de Vertrieux. Vertrieux, charmant et authentique village des balcons du Dauphiné, qui possède notamment, comme je vous l'ai dit, deux châteaux, une maison forte et un château moderne. Il y a aussi un jardin extraordinaire à découvrir et une ancienne glacière du 18e siècle cachée dans la forêt. Le rendez-vous est à Vertrieux, c'est ce vendredi. Rendez-vous à 17h devant la mairie du village.
2: Eh ben, ça tombe bien que vous nous parliez un peu de patrimoine. On va rester dans cette idée-là dans quelques instants avec Stéphane Bern. Donc, merci Christophe Chardon pour cet agenda des sorties. Charleville-Mézières qui crée une place des Vosges pour concurrencer Paris. Et oui, cette info est vraie. Et Stéphane Bern nous le raconte dans Voyage dans le temps, avant de retrouver le journal de 8h.
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2: Un peu d'histoire avant l'actu. Bonjour Stéphane Bern.
7: Bonjour Mathieu et bonjour l'Isère.
2: Ce matin, nous voyageons au temps où une petite ville des Ardennes tentait de rivaliser avec Paris à coups de briques rouges.
7: Une place des Vosges à Charleville-Mézières. Derrière cette copie très soignée, il y a un prince qui veut jouer dans la cour des grands. En 1606, aux marges du royaume de France, Charles de Gonzague regarde la carte et se dit modestement « Pourquoi pas moi ?» Alors, il fonde une ville neuve. Pas un bourg qui pousse tout seul au fil des siècles, non, ou un camping avec deux tentes quechua et des toilettes chimiques, non. Une ville pensée et dessinée. Et pour être sûr qu'on sache à qui on doit tout ça, il règle aussi la question du nom Charleville. L'humilité fait homme, ou presque.
8: Égocentrique, intéressé, narcissique, qui n'est occupé que par son intérêt propre.
7: Le modèle est tout trouvé. La très chic place des Vosges, vitrine du pouvoir royal, inaugurée quelques années plus tôt. Il lance donc la construction de la place ducale. Même recette, briques rouges, pierres blanches, arcades régulières, pavillons strictement identiques. Rien ne dépasse, rien ne déborde. Le bon goût, version géométrique. Un copier-coller parfait, les loyers parisiens en moins. Et autour, même logique. Rue droite, plan net, ville tracée au cordeau. À une époque où les villes ressemblent encore à des labyrinthes, ça fait son effet. Reste à attirer du monde. Gonzague déroule alors l'argument imparable. Exemption d'impôts, liberté de commerce, privilège à la clé. Dubaï, version 17e siècle, les gratte-ciel en moins. Résultat, sous les arcades, ça négocie, ça vend, ça circule. Rien à voir avec la tranquillité guindée de Paris. Ici, la place est un outil économique avant d'être un décor. Et puis, il y a ce dernier détail, presque discret. La place ducale est légèrement plus grande que celle de Paris. Copiée, oui, mais en plus grand, évidemment. Un détail capital pour narguer la capitale.
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2: Il est 8h, vous écoutez la première radio sur l'info locale en Isère. journal est présenté par Soizic Pelé. Soizic, une nouvelle découverte macabre en Isère.
1: Oui, ce week-end, un corps recouvert d'un drap retrouvé à Estrablin, à côté de Vienne, au bord d'un ruisseau. Et une enquête pour homicide volontaire a été ouverte par le parquet. Laurent Borde.
9: La piste d'un meurtre est clairement privilégiée parce qu'une lésion par arme à feu a été découverte sur ce corps par le médecin légiste qui s'est déplacé sur les lieux. Le corps a été retrouvé samedi au bord de la Gère, un cours d'eau à Estrablin, à l'est de Vienne. Un corps enroulé dans un drap, une victime qui a pu être identifiée. Il s'agit d'un homme d'une quarantaine d'années, d'origine tunisienne et habitante à Vienne, précise le procureur de la République de Vienne. Une enquête est donc ouverte, on l'a dit, pour homicide volontaire, confié aux gendarmes de la section de recherche de Grenoble. Un scanner du corps est prévu aujourd'hui avant son autopsie demain pour déterminer la cause exacte du décès.
1: Et une découverte qui nous rappelle un petit peu un autre fait divers au début du mois. Déjà, le corps d'un homme de 27 ans avait été découvert enroulé dans un drap à Provézieux, cette fois au nord de Grenoble dans le massif de la Chartreuse.
2: 5 personnes interpellées ce week-end à Grenoble.
1: Pour des dégradations en marge de la fête pour la victoire du PSG en Ligue des Champions, le 2 deuxième sacre de suite pour les Parisiens, cette fois face à Arsenal. Les célébrations qui ont un petit peu dégénéré dans le centre-ville avec des tirs de mortier, des feux d'artifice sur la place Victor Hugo ou encore sur le boulevard Gambetta. Mais des magasins ont surtout été attaqués à Nabod Mazoukarer.
10: Deux tentatives de pillage dans des magasins de chaussures. Le premier, rue de Bonne, était pourtant barricadé, mais ça n'a pas suffi. Les casseurs ont forcé les planches de bois pour atteindre la vitrine. Il n'y a pas eu d'intrusion. Dimanche, un vigile était posté devant pour empêcher toute tentative de vol. Un peu plus loin, rue Saint-Jacques, à côté de la Maison du Tourisme, un autre magasin a été vandalisé. Là, la vitrine est tombée sous les coups. D'après les employés, des chaussures ont été volées. Des chaussures d'exposition, donc soit le pied droit, soit le pied gauche, mais pas de paire. Une personne est entrée dans le magasin, mais a été mise en fuite par l'arrivée de la police. L'équipe de la boutique estime pouvoir reprendre rapidement la vente ce début de semaine. Deux enquêtes sont donc ouvertes pour dégradation de biens. Une troisième pour vol. D'ailleurs, deux personnes ont été interpellées pour vol. Une autre pour port d'armes, il s'agissait d'un couteau. Enfin, deux personnes ont été interpellées après avoir jeté des projectiles sur les forces de l'ordre.
1: Et au total en France, 890 personnes ont été interpellées ce week-end en marge de ces célébrations. Nouveau bilan de ce matin du ministère de l'Intérieur avec également 178 blessés du côté des forces de l'ordre. Des violences qui ont été condamnées par le président de la République qui a reçu hier soir les joueurs du PSG à l'Élysée. Si vous habitez à Vienne, on vous conseille d'éviter le secteur du théâtre antique et de la salle des fêtes Place Mirmont ce soir. Un exercice de sécurité est organisé par la préfecture de l'Isère et le parquet, sans avoir l'heure précise pour le moment. L'objectif, c'est de vérifier que le site est bien sécurisé, que les différents services arrivent à être efficaces en cas de problème, dans des conditions assez proches de la réalité. D'ailleurs, vous entendrez peut-être des sirènes. Attention, un petit rappel quand même ce matin, il est interdit de mettre des photos ou des vidéos sur les réseaux sociaux de cet exercice, si jamais vous en prenez.
2: 8h04, tous les barbecues du parc de la Poya à Fontaine ont été retirés.
1: Ça y est, c'est déjà effectif. Les 8 barbecues fixes du parc ont disparu. Ils sont désormais interdits sur décision de la mairie. Sinon, c'est une amende de 38 euros parce qu'il y avait des débordements, des feux sauvages, des déchets, des dégradations, explique la mairie. Laurent Auviste est adjoint en charge des aménagements et de l'environnement à Fontaine.
11: Avec la multiplication des interdictions sur l'agglomération, il y avait beaucoup de gens qui du coup venaient là, les barbecues étaient occupés et donc on avait une inflation de barbecues sauvages jusqu'à 30 dans la même journée, ce qui posait plusieurs problèmes. On est à proximité des jeux pour enfants, c'était noyé de fumée, d'odeur de barbecue, etc. On avait beaucoup de déchets aussi, même si on a quelques poubelles, les gens ne ramenaient pas forcément leurs déchets. Et puis on avait beaucoup de dégradation aussi, au sens où, vous voyez, il y a du bois, donc ils allaient, ils coupaient des branches. On était dans l'incapacité de faire respecter le fait qu'il y avait uniquement les barbecues fixes où c'était autorisé. Et quand vous avez une trentaine de barbecues avec peut-être 150, 200 personnes, c'est strictement impossible. Donc notre police essayait de faire de la sensibilisation, mais il n'y arrivait pas.
1: Et cette interdiction divise un petit peu quand même les habitants et le conseil municipal. La section du Parti communiste à Fontaine a lancé une pétition pour réclamer le retour de ces barbecues.
2: En cyclisme, le phénomène Paul Magnier se confirme.
1: L'Isérois de 22 ans remporte le maillot Cyclamen, celui de meilleur sprinter sur le Giro. Il devient le quatrième Français à le remporter sur le Tour d'Italie, après notamment Arnaud Démare en 2022. Chez nous, une autre course s'est terminée hier, l'Alpizer Tour, avec la victoire du Belge Mathis Van Kerkhove. Mais on est loin d'en avoir fini avec le vélo en Isère pour cette année. Une bonne nouvelle, hein. Si vous aimez ça, le Tour Auvergne-Rhône-Alpes, c'est le nouveau nom du Critérium du Dauphiné qui part dimanche de Vizil, les championnats de France à la Tour du Pin fin juin, et évidemment le Tour de France. Du côté du rugby, pas de troisième titre malheureusement pour le CS Vienne qui a été battu hier par Orléans en finale de National 2, 34 à 17. En revanche, ça ne change rien pour la montée qui était déjà assurée pour les Viennois. On les retrouve donc en National la saison prochaine aux côtés notamment du CSBJ.
2: Et puis on relaie un petit coup de gueule ce matin.
1: Celui de Capucine Viglione. Elle est grimpeuse, voironnaise, record woman d'escalade de vitesse en France. Mais elle subit au quotidien des remarques sur son corps jugé trop musclé pour une femme.
12: Les remarques aujourd'hui, elles continuent, surtout, souvent c'est quand même plutôt bienveillant, pas méchant, mais bon, ça reste des remarques qui peuvent parfois être un peu désagréables à certains moments où je suis pas du tout dans ma vie de sportive de haut niveau et je suis avec des copines en train de me promener dans la rue et on va me demander quel sport je fais, tout ça. C'est pas des remarques qui sont négatives, mais ça continue, quoi. On continue en tout cas de me poser des questions par rapport à mon corps musclé, quoi. Justement, l'idée, c'est que nous, en tant que sportives, pouvoir montrer l'exemple à des jeunes filles, qu'elles puissent s'identifier à des corps de femmes musclées, tout ça, je pense que c'est très important. Et c'est pour ça aussi que j'avais envie d'en parler, que juste on puisse faire aimer des corps musclés féminins.
1: Capucine Viglione, que vous pouvez voir en vidéo ce matin sur ici.fr. La météo pour aujourd'hui, Mathieu.
2: Avec du soleil aujourd'hui. Alors, je vous le dis aujourd'hui parce que demain, la pluie fait son retour pour plusieurs jours, possiblement. Ça fera du rafraîchissement, c'est pas mal. Mais si vous pouvez profiter de cette belle journée, d'autant plus que si les températures resteront estivales, ça baisse un petit peu par rapport au jour précédent. 17 à Grenoble, 16 à Vienne, 15 à Bourgoin-Jallieu ce matin. On reprend aussi vos relevés. 16 degrés à Pontcharrat, nous dit Jean-François. Ou encore 14 degrés au Bourdoisan, nous dit Didier. Pour cet après-midi, on garde ce ciel dégagé avec quelques nuages par-ci par-là. Mais vraiment rien de très gênant, hein. Ça va rester potentiellement plutôt estival. Et 27 à 29 degrés en plaine, 21 à 1000 mètres et 15 degrés à 2000 mètres. On pourrait avoir des pointes à 30 degrés, mais pas plus. Ça reste chaud, mais pas trop. Pour la circulation ce matin, c'est un peu la même chose. Pas trop, ça circule plutôt bien globalement. Alors certes, c'est le moment où ça commence à être un peu plus chargé. Je pense notamment à l'agglomération grenobloise. Mais pas de point de blocage particulier à Vienne non plus. Dans le Nord-Isère, je ne vois pas d'alerte ce matin. On reste vigilant et vous nous appelez si un souci devait apparaître, hein, au 04 76 46 45 45, c'est pareil pour le train, tout va bien pour le moment.
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2: Pour le moment, j'espère que ça restera le cas toute la journée, hein. J'attends pas qu'il y ait des soucis, bien au contraire, on les gomme les soucis, grâce par exemple à Clara Luciani.

0: Clara Luciani, 8h12, c'est ici Isère.
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0: Une bonne inspiration, une bonne expiration et tout va bien avec nous jusqu'à 9h et avec la balade à la Chapelle du Bar que nous propose de faire Nathalie Malocher. Nous serons dans un endroit fort sympa pour vos papilles gustatives puisqu'on va cuisiner, faire de bons produits avec des baies de goji, des framboises, des cassis. Enfin, il y a tout ce qu'il faut pour être bien avec ce rendez-vous à 8h20 et ce concours Mon Quartier, Mon Village pour élire la plus belle commune de l'Isère. Vous savez qu'il y a

0: Très bien, ça va très bien.
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4: 8h14, c'est pas vrai, notre rendez-vous anti-arnaque.
0: Aude Razo, une vidéo truquée de Céline Dion tourne beaucoup sur les réseaux sociaux depuis quelques jours.
5: Oui, on y voit la star dans sa voiture, lunettes noires sur le nez, vitres baissées. Celle que vous entendez chanter, là, c'est une fan. Céline Dion la regarde chanter, la fixe quelques secondes et ferme sa vitre, brutalement, sans dire un mot. On la voit même furtivement faire un doigt d'honneur à la fin. Elle est en pierre, c'est une statue glacée, commentent les internautes indignés. La vidéo, choquante, c'est vrai, a fait plus d'un million de vues en seulement 24 heures.
0: Et Aude, rétablissons la vérité, Céline Dion n'a jamais fait ça.
5: Non, absolument pas. La vraie séquence, on la connaît puisque la jeune femme qu'on voit et qu'on entend chanter a posté la vraie vidéo. Elle commence pareil. Mais dans cette vraie version, Céline Dion ne ferme pas sa vitre. Au contraire, elle tend la main à cette fan pour la saluer, discute quelques secondes avec elle et lui envoie même quelques baisers. Alors d'où sort la vidéo truquée ? J'ai trouvé. En fait, c'est vieux. La première fois qu'elle a été postée, c'était en 2020 sur un compte français, grand spécialiste des vidéos humoristiques. En fait, c'est assumé, c'est un montage. 6 ans plus tard, la revoilà, avec des comptes qui, cette fois, tentent de surfer sur l'actu Céline Dion et son retour sur scène prochainement à Paris. Là où c'est triste, c'est que la séquence truquée en 2020 comme aujourd'hui cumule bien plus de likes et de commentaires que la vraie triste réalité des réseaux sociaux. Bon, je me console un peu en voyant aussi beaucoup d'internautes dans les commentaires qui tentent de rétablir la vérité, navrés de voir l'image de leur idole écornée.
0: Effectivement, on rétablit la vérité avec vous aussi ce matin, Aude Razo. Vous pouvez retrouver d'ailleurs toutes les explications, fake news ou arnaque, anti-arnaque en tout cas de C'est pas vrai sur ici.fr. Alain Souchon, je veux du cuir avant d'aller se balader à la chapelle du bar. Avec

0: je veux du cuir sur ICI Isère. Il est 8h19. Mon quartier, mon village, c'est le concours pour élire la plus belle commune de l'Isère que nous organisons pour cette toute dernière saison. Nous sommes à la Chapelle du Bar, puisque chaque semaine, on vous fait découvrir l'une des communes qui est candidate en belle donne avec Nathalie Malocher, un charmant village d'un peu plus de 500 habitants. Première étape de notre balade, c'est à Montgarin, chez Jocelyn Comaille, à Bouche Bay. Baie de Gogy, framboise, cassis, casseil, mûre. On va vous faire une liste qui prendrait plus longtemps que le reportage, donc je ne vais pas la faire. Jocelyn cultive et transforme tout ça en sorbet, en confiture, en jus. Et un très beau projet agricole qui a vu le jour il y a 12 ans, mais pas que, parce que Jocelyn, il a aussi une sensibilité écologique.
1: Alors c'est vrai que j'ai toujours eu cette sensibilité pour l'environnement. C'est ce qui m'a conduit d'abord dans des études agricoles, avec un BTS agricole dans la sauvegarde du patrimoine rural. Donc je savais que j'allais vivre en zone rurale. Et ben moi, je suis né pas très loin, je suis né à Créon-Beldonne, qui s'appelait Saint-Pierre-d'Alvar encore à l'époque. Et puis, pour des raisons familiales, on est monté à Montgarin quand j'avais 11 ans. Après, je suis reparti pour mes études et je suis revenu ici avec ma femme il y a à peu près 18 ans.
2: Montgarin, 11 ans, super terrain de jeu, j'imagine.
1: Oui, très beau terrain de jeu pour quelqu'un comme moi qui aime la forêt, les arbres et les terrains vagues enherbés. Oui. Et aujourd'hui, j'ai mes trois enfants qui grandissent là et qui sont aussi ravis de cet environnement. Alors moi, ça me rend très heureux, c'est sûr. Et en plus, il y a quand même un super dynamisme. Voilà, il y a beaucoup de jeunes populations qui est là. Il y a beaucoup d'enfants. Et voilà, les soirs après l'école, tout le monde se retrouve dans la rue pour jouer. Moi, ça me rappelle en effet mon enfance. Alors pour la peine, pas à Montgarin, mais au Planchamp, où on se retrouvait tous pour jouer. Parce que moi, quand je suis arrivé à Montgarin, il y avait beaucoup moins de jeunes qu'aujourd'hui. Mais oui, oui, du coup, là, c'est parfait du monde et de la nature. C'est... Pour un enfant, je pense que c'est ce qu'il y a de mieux.
2: Puis les parents, des amis également, de la solidarité aussi. On s'arrange pour que les uns aillent chercher les enfants des autres à l'école et inversement.
1: Ben, je pense que c'est un peu la réalité de la zone rurale, en effet, où on travaille pas tous. On n'a pas tous la chance, comme moi, de travailler sur place. Mmh. Ça nécessite souvent du déplacement pour aller travailler. Donc, on essaye de s'entraider les uns et les autres. Et même quand on est sur place, je pense à mes voisins de la Grangette. Voilà, avec nos rythmes d'agriculteurs, ben, des fois, on rentre un peu plus tard que prévu. On a des imprévus, etc. Donc voilà, c'est agréable en effet de pouvoir compter les uns sur les autres à tour de rôle.
2: Quelle est votre saison préférée ici ?
1: En réalité, moi j'aime toutes les saisons pour différentes choses. Moi, le printemps, c'est le réveil de la nature, c'est les premiers coups de bourre pour moi, mais c'est aussi l'excitation de la saison à venir. L'été, ben, c'est le rush de la cueillette, donc moi je vois pas grand chose. Je profite de ma terrasse en effet, mais quand la plupart des gens sont couchés, je me lève très tôt, j'adore me lever avec la nature à cette époque-là de l'année. Et après, l'automne, c'est la décélération et l'hiver, même s'il y a toujours de la transformation à faire, pour moi c'est le temps du repos. Voilà, souvent je souris parce que quand arrive septembre et que pour les gens c'est synonyme de rentrée, un peu de coup de blues, moi c'est souvent synonyme de la saison qui petit à petit va ralentir et du repos qui arrive. Donc c'est voilà, chaque saison apporte son lot de plaisir et de difficultés.
0: Et pour voter pour la Chapelle du Bar et faire plaisir à tous les habitants, faites-le rapidement, à la fin des votes, c'est le 14 juin. Pour connaître la commune gagnante de notre dernière saison, c'est sur ici.fr, en page Isère, dans le dossier Mon quartier, mon village. N'hésitez pas pour aller faire un tour et pousser la commune que vous souhaitez dans le classement. Et puis là, le beau temps qui arrive, il y a un rendez-vous fin du mois de juin, cet été, qui va un peu cartonner, c'est Jazz à Vienne. Nous, ça y est. Oui, il y en avait plein.
3: Moi, il y a peu d'indices.
0: Non, c'est vrai, j'étais assez large. Et je vous dis ça parce qu'on va vous offrir deux places pour la soirée du samedi 27 juin à 20h30 au Théâtre Antique, pour laquelle vous retrouverez, alors c'est la soirée blues, vous retrouverez notamment sur scène Samantha Fish. Vous allez voir, ça bouge pas mal, ça donne ça.

Fantastic Negrito Chicago Blues Summer. Ça va être pas mal avec tous les riffs de guitare et les solos que vous allez entendre pour cette 45e édition à partir du 25 juin jusqu'au 11 juillet. Deux places pour vous en répondant à cette question. Quel temple à Vienne est classé au monument historique de 1840? Est-ce que c'est le temple d'Athéna ou le temple d'Auguste et de Livy? 04 76 46 45 45. On va rester dans le blues, le rock avec Queen, A Kind of Magic avant de vous offrir vos places.

0: un peu le résumé de votre réveil avec Ici Isère, A Kind of Magic. Oui, en toute humilité, c'était Queen et un autre concert qui promet d'être exceptionnel. La soirée du 27 juin, la soirée blues de Jazz à Vienne. On vous offre deux places, on va jouer avec Johan juste après. Et on retrouve aussi le journal de 8h30 et l'info d'ici.
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0: Il est 8h28. C'est le festival de l'été. Bon, c'est pas le seul, il y en a d'autres, mais quand même celui-là, il est incontournable. Jazz à Vienne qui démarre à partir du 25 juin jusqu'au 11 juillet 2026. Et ici, Isère va se débrouiller pour vous y envoyer, bien sûr. Le 27 juin, c'est la soirée blues avec le Chicago Blues Summer, Fantastic Negrito, mais également Samantha Fish. Blues, rock, et là, on n'a pas l'occasion de l'entendre. Et en termes de solo de guitare, elle se débrouille plutôt bien. Vous pourrez le voir sur scène. Surtout vous, c'est Johan qui est avec nous de Vienne. Bonjour, Johan, Johan, comment on prononce votre prénom ?
5: On prononce Johan, bonjour.
0: Bon, bah parfait. Ah, il a l'air en pleine forme, Johan, en plus. Ça reprend le boulot cette semaine.
5: Exactement.
0: Vous avez fait la fête des mères, c'est ça, hier ?
5: Exactement, famille avec ma maman, évidemment.
0: Ah oui.
6: La fête des mères sans ma mère.
0: Ça aurait été super.
5: C'est un concept. C'est dommage, c'est un concept.
0: Alors, faut tenter. Bon, en tout cas, vous, on va essayer de vous envoyer à Jazz à Vienne. Alors, on répond à cette question. Patrimoine, quel temple à Vienne est classé au monument historique depuis 1840? Est-ce que c'est le temple d'Athéna ou le temple d'Auguste et de Livy?
5: D'Auguste et Livy, bien sûr.
0: Bien sûr, tout à fait. Ben vous serez dans un autre endroit monumental, le Théâtre Antique, puisque c'est gagné, Johan. Félicitations.
5: Merci. Merci, Isère, trop bien.
0: Mais pas de problème. En plus, vraiment, ça promet d'être une soirée assez chouette.
5: Samantha Fish, ça a l'air exceptionnel.
0: Ouais, je suis d'accord avec vous. C'est une découverte que j'ai fait grâce au festival et ça a l'air vraiment bien. Vous quittez pas, Johan, on vous passe Arthur. Quelle est votre radio locale en Isère, Johan ?
5: Ici, Isère.
0: Mais oui.
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0: Dans quelques instants, c'est l'info d'Ici, Soizic Pelé, et ce coup de gueule que nous relayons.
6: Oui, celui de Capucine Viglione, grimpeuse, voironnaise, record woman, même d'escalade de vitesse, et qui se prend régulièrement des remarques sur son corps qui est jugé trop musclé par certains.
0: On fait le point sur tout cela juste après l'actualité nationale et internationale. Il est 8h30, merci de démarrer votre journée avec Ici Isère. C'est le 90 secondes, Cyril Ardo-Redon.
7: Le bilan du soir de la finale de la Ligue des Champions augmente une nouvelle fois. 890 interpellations, 178 blessés chez les forces de l'ordre, dit Laurent Nunez, le ministre de l'Intérieur. Des débordements constatés dans 71 communes, dont Rennes, Grenoble ou encore Clermont-Ferrand. Après-midi et soirée plus calme, hier, 100 000 personnes rassemblées sur le Champ de Mars à Paris pour acclamer les joueurs, puis 40 000 supporters au Parc des Princes avec en plus un concert et un feu d'artifice. C'est à revoir en images sur ici.fr. Elle est introuvable depuis la sortie du collège vendredi. Liana, 11 ans, a disparu à Florence dans le Gers, entre Bordeaux et Toulouse. Les images de vidéosurveillance la montrent entrée dans la voiture d'un homme qui a été placé en garde à vue. Hier, une battue a rassemblé plus de 300 personnes. Une proposition de loi devant les députés aujourd'hui dans le sillage de l'affaire Betaram et des scandales dans le périscolaire. Le texte prévoit d'allonger le délai de prescription du délit de non-dénonciation des violences sur mineurs. Les personnes qui travaillent avec des jeunes devront, elles, régulièrement présenter un certificat d'honorabilité. Des changements en ce 1er juin. Le SMIC augmente de 35 euros net par mois, tout comme le salaire minimum des assistantes maternelles qui gagnent 55 centimes bruts de l'heure. C'est à lire sur ici.fr. Et puis en tennis, elle est la dernière Française toujours engagée à Roland-Garros. Diane Paré, 92e mondiale, affrontera à 12h40 la Polonaise Maya Kowalska, 114e mondiale, en 8e de finale.
0: Merci Cyril. Il est 8h31, c'est l'info d'ici. Soizic Pelé, le coup de gueule d'une sportive iséroise.
6: Mais Capucine Viglione, qui fait partie de l'équipe de France d'escalade, record woman même, d'escalade de vitesse, qui doit endurer au quotidien des remarques sur son corps, trop musclé selon certains pour une femme. Elle a donc décidé de prendre la parole sur ses réseaux sociaux pour lancer un appel. Qu'on laisse enfin les sportifs tranquilles avec leur corps. sport, elle s'est confiée à Antonin Kermen.
8: J'ai envie d'en parler, surtout pour les jeunes filles qui commencent le sport et qui ont leur corps qui se forme assez vite avec des muscles. Voilà, je trouve que c'est un sujet important parce qu'il faut démocratiser les corps féminins musclés. J'ai souvent eu des remarques. Bah, ça peut être des réflexions. Déjà, il y en a des gentilles, hein, juste savoir qu'est-ce que je fais dans la vie, pourquoi j'ai un corps aussi musclé et tout ça. Mais après, ça peut être des remarques négatives de gens qui me disent qu'ils trouvent les corps féminins musclés moche, des hommes qui me disent qu'ils pourraient pas être avec une fille aussi musclée que moi. Toutes les remarques sont quand même parfois un peu compliquées à prendre selon le moment où elles sont dites, quoi.
9: C'est quelque chose que vous avez mal vécu, notamment peut-être à l'adolescence?
8: Oui, la période de l'adolescence, ça a été une période difficile. Déjà, je pense que pour toutes les jeunes filles, c'est une période difficile de voir son corps qui change, d'apprendre à l'aimer, même s'il est différent. Et je pense encore plus, du coup, avec mes muscles et le fait qu'on me faisait des remarques sur mon corps, sur le fait qu'il est différent et qu'il est pas comme les autres et qu'il est moche parce qu'il est musclé. Enfin voilà, ça c'était pas forcément évident. Ouais. J'aimerais bien dans un monde idéal qu'on accepte qu'il y a autant de corps que d'humains sur Terre, des corps différents, et que juste du coup les différences elles n'ont pas besoin d'être pointées du doigt à tout moment, quoi.
9: Aujourd'hui, qu'est-ce que vous pensez de votre corps ?
8: Ah, c'est une question difficile, ça dépend des moments, mais la plupart du temps mon corps je l'aime bien et je l'aime beaucoup parce que en fait c'est un corps qui me permet de faire ce que j'aime au quotidien. Donc je m'entraîne et mon corps il est capable d'encaisser des charges d'entraînement qui sont assez importantes, de faire des choses qui me rendent fière, donc voilà, mes performances sportives et tout ça, ben je les dois à mon entraînement physique principalement. Et du coup, ça me rend fière.
6: Capucine Viglione, que vous pouvez voir aussi en vidéo ce matin sur ici.fr. Le sport qui est à la une aussi ce matin chez les garçons, avec le maillot de meilleur sprinter du Giro sur les épaules du cycliste isérois Paul Magnier. Vous l'entendrez d'ailleurs dans le prochain journal. Et puis on reviendra aussi sur cette décision qui fait un peu polémique à Fontaine, l'interdiction des barbecues dans le parc de la Poya. La météo pour aujourd'hui, Mathieu.
0: Alors, un temps à barbecue pour le coup, hein, avec des températures qui restent chaudes, mais pas trop. 17 à Grenoble ce matin, 16 à Vienne, 15 à Bourgoin-Jallieu. Alors, un peu de nuages, notamment si vous êtes en altitude. Hein, on ne voyait que à La Mure, par exemple, c'est un peu nuageux, au Bourdoisan, à Saint-Hilaire-du-Touvet, c'est ce que vous nous avez dit. Je pense à René ou encore Didier. Mais ça va se dégager aujourd'hui. Alors, on gardera quelques nuages, mais rien de très gênant, je vous rassure. Et des températures qui vont certes être estivales, mais pas monter trop haut. 27 à 30 degrés maximum en pleine, 21 degrés à 1000 mètres et 15 degrés à 2000 mètres. Du beau temps donc avant de retrouver de la pluie demain, et ça devrait durer 2-3 jours avant que le soleil revienne une nouvelle fois s'installer au-dessus de nos têtes. Pour la circulation ce matin, si jamais une alerte vous tombe dessus, un bouchon, un souci, eh bien vous nous appelez, parce que je ne vois pas d'endroit particulier où ce soit exceptionnel. C'est chargé quand vous êtes à Grenoble, dans l'agglomération grenobloise, mais ça ne sort pas de l'ordinaire, dirons-nous. Et pour le reste de l'Isère, ça roule plutôt bien. Vous faites la même chose pour le train. Si jamais il y a un souci, vous nous appelez. Moi, je n'en vois pas non plus sur les différents sites où je peux observer cela. Donc 04 76 46 45 45 pour nous appeler. C'est le même numéro pour passer par WhatsApp, nous envoyer des messages écrits ou des vocaux. Vous n'hésitez pas.
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0: 8h36, alors c'est bientôt la fin de la matinée, mais ça continue encore un peu, alors profitons-en avec Jean-Jacques Goldman, encore un matin.

0: Jacques Goldman, encore un matin, 8h40, parce que les grands classiques, ils vous accompagnent sur Ici Isère.
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0: Les grands classiques et des sorties aussi à ne pas rater. Alors vous allez voir, la musique va être mise à l'honneur là pendant une demi-heure. Et à 8h50, avec une sortie en chartreuse pour vous, Ça pétille. Ça se passe au Sapé en chartreuse et vous découvrirez toute la programmation avec Céline Bresson qui sera avec nous. Mais avant cela, le clin d'œil de Nelly Gauthier, une actualité qui vous inspire et on va rester dans la musique.
3: Absolument.
0: Bonjour Nelly.
3: Bonjour Mathieu et bonjour les amis. Osez la musique.
0: Mais oui.
3: Oui, vous savez qu'on est au mois de juin, ça y est, on est le 1er juin. Vous savez qu'au mois de juin, depuis 1982, nous fêtons la musique,
0: oui,
3: notamment le 21 juin. Mais là, on va la fêter avant, le dimanche 7 juin, de 10h à 18h. C'est Parc Charlie Guibault à Gières. Et pour en parler, eh bien, c'est l'inventeur de ce Oser la musique qui est avec nous dans le studio. Bernard Berthet, bonjour.
4: Bonjour.
3: Bonjour.
4: Bonjour. Merci pour l'applaudissement.
3: Et oui. Merci à vous d'être dans le studio, parce que vous avez créé cet événement. Il y a combien de temps maintenant ?
4: 21 ans.
3: Ah oui, quand même. C'est pas mal.
0: Un bel âge.
4: C'est un bel âge.
3: Ça veut dire que pendant une journée en entier, on essaie un instrument de musique, là-bas, à Gières, sur place. En général, il y a combien de personnes qui viennent
4: à la manifestation ? Oh, il y a beaucoup de monde, beaucoup de familles, qui viennent avec des poussettes, et il y a à peu près 2500 personnes.
3: Ah bon ?
4: Qui tournent dans la journée.
0: Il y a quoi comme instrument, alors ?
4: Alors, vous pouvez tout essayer. Si vous rêviez de jouer du trombone, c'est ce jour-là. Vous allez souffler dans une embouchure, une tête de flûte.
3: C'est pas facile, qu'elle adore jouer du trombone, tous les matins.
5: Mais j'ai déjà été
0: tromboniste ?
5: À Gières, ce festival. Voilà. Oui, voir une copine qui faisait partie d'une chorale, donc voilà. Je suis venu la voir chanter et c'est vrai que c'est très sympa.
4: C'est bien, on peut vraiment tester tous les instruments. Il y a tout, des violons, des trombones, des trompettes, des clarinettes, des saxos, même des harpes cette année.
3: Ah bon ? Les pianos aussi sont à l'honneur.
4: Des pianos, alors on amène des vrais pianos et pas des machins électriques en plastique, vous savez, on amène des vrais pianos et il y a des super pianistes qui viennent vous faire essayer toute la journée, des amateurs, des professionnels qui vous font appuyer sur des touches.
3: On vous guide. Bon, alors regardez Benoît,
0: il y a une guitare.
4: Oh, une raquette de tennis.
3: Alors je ne sais absolument pas jouer
0: ça
3: la guitare.
0: Ça c'est
3: entendu. Joby Joba.
0: Alors,
3: vous savez jouer?
0: Heureusement que vous savez chanter.
4: Elle s'est bien chantée, Nelly.
0: Oui, c'est vrai.
3: C'est une maison bleue.
0: Le pire, c'est qu'elle arrive à s'en sortir. Incroyable.
4: Elle a le rythme. Et puis une belle voix en plus.
3: Alors attendez, on peut faire. Attendez, oh là, moi je vois rien en plus.
0: Oui, c'est pas mal. C'est pas mal.
3: Bon, alors je l'ai pas. Hein. Vous voulez pas jouer pour
4: non,
3: nous?
4: Non, mais
0: c'était Deep Purple.
3: Deep Purple.
0: Moi, je sais pas jouer donc.
3: Allez-y, essayez.
0: De toute façon.
3: Il n'y a c'est pas grave. C'est pas grave si on se trompe.
0: Bah oui, exactement. C'est parti, allez. Je vous accompagne.
3: Le ridicule ne tue pas, Mathieu.
0: Ça, c'est la leçon de ma vie, ça. Ouais, on est d'accord.
3: Allez-y, regardez une belle photo à faire de vous. J'ai pas mon téléphone,
0: mais je ne sais pas jouer de la guitare.
4: Vous avez une belle position comme ça.
0: Merci.
3: Vous aviez une école de.
0: Je me suis arrêté là dans l'apprentissage.
3: C'est la belle position.
5: Tout sur le physique.
3: Tout sur la position.
0: C'est vrai, c'est pas du tout l'histoire de ma vie non plus, ça.
4: Venez dimanche, on vous guidera.
0: Et bah avec plaisir.
3: Avec vos enfants, avec vos 12 enfants.
0: Ouais, exactement.
3: Benoît, vous aviez quand même une école de musique.
4: Non.
3: Un magasin de musique.
4: Pendant 40 ans.
3: Ouais. Où on venait acheter des instruments de musique. Juste à côté, il y avait à Gières. Et ça, c'est important. Vous avez forcément joué du piano, des choses comme ça.
4: Oui,
3: vous avez vendu des pianos, des clarinettes, des bois, des bassons, tous ces instruments. Ça, c'est important.
4: Et surtout, on les répare. C'est ça qui est le plus important.
3: Oui.
4: Le vendre, tout le monde peut le faire. Mais réparer des belles flûtes, des bassons, des pianos, ça, on a vraiment une super équipe au magasin.
0: C'est un peu une référence.
3: Est-ce que vous êtes un musicien à la base, vous?
4: J'ai appris petit. Merci à mes parents de m'avoir mis à la clarinette.
3: C'est ça qui vous a donné envie de réparer les instruments aussi de les...
4: Et puis bricoler. J'ai toujours bricolé des moteurs avec mon père, démonter des transformateurs, des trucs.
0: Et le moteur sur la flûte à bec, j'adore.
3: Des moteurs de moto, de voiture, des choses comme ça.
4: Ouais, moteur de mobylette.
3: Mobylette, oh là là. Faudrait qu'on fasse une autre émission alors sur les mobylettes.
4: Sur les soleils, sur les galets d'or. j'adore.
3: Bon. Osez
0: mais
3: la
0: si on
3: musique.
0: Fait ça, Nelly, elle va passer son temps à tourner dans le studio avec une mobilette.
3: Voilà, ça va être un drôle ça. De alors spectacle. Moi, j'aimerais bien un petit Solex.
4: Ah oui.
3: Moi, j'ai commencé avec un petit Solex. Osez la musique, dimanche 7 juin, c'est de 10h à 18h, ça se passe à Gières. Et ça, c'est important. On va y aller toute la journée. Il fera beau, on va apporter le beau temps. Ça se passe en intérieur, en extérieur,
4: à l'extérieur.
3: Il y aura des groupes qui seront là. Et ça, c'est important de le préciser quand même. Hein.
0: Oui, il y a toute une programmation musicale également.
3: Il y a Ça va jazzer, il y a Brassens Band, d'accord. Il y a Super Swing Syndicate.
4: Ça, c'est le meilleur groupe.
3: Il y a le Fanfare, il y a Belden Drad Orchestra. c'est le vôtre, Orchestra Grenoble. Accordéon, l'accordéon. Oh, le piano à bretelles.
4: Incontournable.
3: Les saxophones, l'ensemble des saxophones de Pontcharra.
4: Oui.
3: On va vraiment faire de la musique.
4: C'est très varié, ça sera très très varié.
3: Bon, bravo. Merci beaucoup.
4: Il y en a pour tous les goûts.
3: Merci. Alors, la guitare, là, un petit
0: peu... Elle est très bien posée à côté de moi. Je pense qu'elle est d'accord. Elle a dit, ouais, laisse-moi tranquille. Elle me l'a dit, là, je l'ai entendu.
3: Elle n'est pas accordée, surtout, c'est pour ça.
0: Oui, je m'en étais même pas rendu compte. Donc, veut dire que le chemin va être long. Mais j'irai faire un tour aussi pour apprendre deux, trois trucs. Merci beaucoup.
3: Mais je vous en prie, merci Benoît.
4: Merci Benoît.
3: D'être venu dans le studio, osez la musique dimanche 7 juin, on vous retrouvera.
0: On aura l'occasion d'en reparler d'ailleurs dans la semaine. Oui. Puis Nelly, on vous retrouve à 11h pour jouer.
3: Pour le jeu.
0: Et bien, tout à l'heure.
3: Pour un super cadeau, la télé connectée.
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0: 8h46, le programme de votre matinée avec Bienvenue chez vous, c'est avec Thomas Bortolato. Bonjour Thomas.
7: Bonjour Mathieu, bonjour à tous.
0: On s'occupe de notre santé pour démarrer la semaine.
7: Oui, la santé par les plantes, c'est ce qu'on vous propose ce matin.
0: Attention parce que souvent... ça c'est un slogan pour boire de l'alcool un petit peu.
7: Hein. Oui alors non, jamais, avec modération toujours si on boit de l'alcool bien sûr. On parle souvent de remèdes de grand-mère ou alors de recettes des anciens pour se soigner par les plantes. Ça fait de nombreux adeptes en France, certains veulent même réduire leur consommation de médicaments dits conventionnels que l'on trouve en pharmacie pour soigner donc de petits mal passés avec les plantes. Donc la question qu'on vous pose ce matin, vous êtes-vous déjà soigné par les plantes? Qu'est-ce que vous utilisez, vous Mathieu peut-être?
0: Ça dépend, je sais pas, des huiles essentielles parfois.
7: Ah oui, c'est vrai, ça rentre absolument dans le cadre. D'où vous vient peut-être cette connaissance du soin par les plantes? Un bon point pour Mathieu. Est-ce que vous pouvez nous raconter une anecdote où le soin par les plantes a été efficace pour vous? Ou est-ce que vous n'y croyez pas du tout? Le débat est ouvert. Nous serons avec Stéphane Rossi qui est docteur en pharmacie et herboriste de Grenoble. Il faut venir parler de la santé par les plantes avec nous ce matin. Vos témoignages au 04 76 46, 45 de fois, ainsi que sur le WhatsApp de la radio.
0: Et moi j'ai un truc, par exemple vous mettez en short, vous voyez des orties, vous allez courir dedans.
7: Ah oui, ça fait la circulation sanguine.
0: Non, ça marche pas du tout, mais si vous le faites, bon voilà, ça pourrait être... Je verrai si ça marche, mais non. Merci
7: bon
0: Thomas, voilà, je ne serai pas invité tout à l'heure et c'est une bonne chose, c'est très bonne chose. À tout à l'heure,
7: à
0: 9h, dans quelques instants, on part en Chartreuse. On parlait de la santé par les plantes, là c'est le massif qui nous intéresse. On va au Sapé en Chartreuse pour un super festival, ça pétille, après Taylor Swift et Ophélie. Opalite, je me suis trompé, la pauvre, elle va m'en vouloir.

0: Taylor Swift, Hopalite. Il est 8h51, bon début de journée.
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0: On va remplir votre agenda avec plein de rendez-vous exceptionnels. Et parmi ces rendez-vous, il y a un festival qui démarre ce 5 juin jusqu'au 5 juillet. Ça se passe au Sapé en Chartreuse. Ça pétille par la Bonne Fabrique qui organise tout cela. On va vous dévoiler, vous expliquer le principe de ce festival avec Céline Bresson qui est avec nous. Bonjour Céline.
3: Bonjour.
0: Alors justement, si on devait présenter ce festival, il y a plusieurs disciplines qui se retrouvent, mais quel est l'esprit finalement de Ça pétille ?
3: L'esprit, c'est de se retrouver dans des lieux inhabituels pour regarder ou écouter des concerts, regarder des spectacles et écouter des concerts, une quinzaine de dates, et ça peut être dans une grange, ça peut être sous un arbre remarquable dans le village du Sapé, ça peut être à l'oratoire du Charmançon au lever du soleil, ça peut être sur une terrasse magnifique avec une vue incroyable de l'ancienne auberge de Sarcenat. Bref, ce sont dans des lieux vraiment magnifiques, dans un écrin extraordinaire et surtout à la fraîche en ce moment.
0: Oui, c'est vrai qu'un peu en altitude, on sera bien. Est-ce que ça veut dire que ce sont les lieux qui définissent les spectacles que vous programmez ou que selon les spectacles, vous allez choisir les lieux ensuite ? Comment est-ce que vous choisissez ?
3: Marche dans les deux sens. Mais c'est vrai que par exemple, pour un lever du soleil le dimanche 28 juin au matin à 6h du matin à l'oratoire du Charmançon, on va pas mettre du hard rock en fait, on va plutôt accueillir un duo accordéon et harpe celtique avec chant du monde, ou alors sous le grand arbre à l'aire de jeu du Sapé en Chartreuse ce week-end pour l'ouverture, ce vendredi même, le vendredi 5 juin à 19h30, on accueille un spectacle qui s'appelle Feu la forêt du théâtre.
0: Oui.
3: C'est un partenariat avec l'Hexagone. Et bien là, on est sous un grand arbre majestueux. Et le thème de ce spectacle, justement, c'est les forêts, c'est l'avenir des forêts. C'est qu'est-ce qui se passe dans un petit village quand un grand incendie se déclare, comment les habitants vont s'adapter. C'est une belle proposition de la compagnie du Champ des Pistes. Qui a fait le spectacle Mort d'une montagne
0: qui a eu
3: un grand succès. Et bien là, il recommence avec Feu la forêt sur un sujet de société. Et donc du coup, sur ce spectacle, nous sommes dans le cadre des Nuits des forêts, justement pour sensibiliser à la question des forêts.
0: Il y a toute une réflexion et tout à découvrir d'ailleurs cette programmation, parce que vous l'avez entendu, déjà un spectacle, on a beaucoup de choses à dire, labonnefabrique.fr, hein, vous avez toute la programmation du festival Ça pétille. Est-ce qu'on peut dire deux mots peut-être sur la Bonne Fabrique aussi ?
3: Ah bah la Bonne Fabrique, c'est un tiers-lieu de moyenne montagne, donc c'est un espace où... C'est un espace qu'on ouvre à toute personne qui souhaite proposer des initiatives. C'est un espace dans lequel, historiquement, on a une brasserie, on brasse de la bière, un espace de coworking, un atelier bois et après tout un tas de projets avec les habitants. On est un espace de vie sociale dans lequel il peut y avoir le café des parents un mercredi sur deux, les goûters des familles un dimanche par mois, avec des propositions culturelles, avec des propositions, des soirées, des conférences en lien avec la question de la transition sociétale et écologique. On est un espace des possibles, si on peut dire.
0: Eh ben, parfait. C'est un beau résumé. Allez donc découvrir tout ce que propose La Bonne Fabrique et ce festival Ça pétille sur labonnefabrique.fr qui organise donc le festival Ça pétille. Ça démarre vendredi. Merci beaucoup, Céline, d'avoir été avec nous.
3: Je vous en prie.
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0: Le docteur Kirzek est avec nous pour notre santé. Docteur, on vous retrouve ce matin pour une question pratique. Les veines sur le front sont-elles inquiétantes ? Bonjour.
4: Bonjour à tous. Oui, on va parler d'un petit souci esthétique qui embête pas mal de monde, surtout quand on commence à, disons, prendre un peu de bouteille. Je veux parler de ces veines visibles sur le front, c'est ces petites lignes bleutées qui se dessinent au-dessus des sourcils et qui vous donnent l'air parfois d'une carte routière. Alors d'abord, rassurez-vous, dans l'immense majorité des cas, ces veines frontales sont totalement bénignes. Ce ne sont pas des varices du cerveau. Rien à voir, c'est juste que votre peau avec l'âge, elle s'amincit, elle perd en collagène. Du coup, les petits vaisseaux sanguins qui étaient dessous et qui étaient discrets deviennent plus visibles. C'est un peu comme si votre front passait en mode transparent. Ajoutez à ça une peau claire, une exposition au soleil, ça fragilise les vaisseaux, ou encore un coup de chaud ou d'émotion qui les fait gonfler temporairement. Et voilà, votre front décoré de ces racines de la vie, comme on dit gentiment. Mais attention, si la veine devient soudainement très grosse, dure, douloureuse, ou si elle bat de manière un peu pulsatile, anormalement, là, bien sûr, faut consulter. Ça peut être une thrombose ou un anévrisme artério-veineux superficiel. Mais rassurez-vous, c'est rarissime. On parle de quelques cas par an, donc pas de panique.
0: Et est-ce qu'on peut les faire disparaître sans chirurgie ?
4: Il existe des traitements très efficaces et peu invasifs. Le plus courant, c'est le laser vasculaire. Le principe, on envoie un flash de lumière, un peu comme l'épilation définitive. Ça va chauffer la veine, elle se rétracte et disparaît en quelques semaines. Ça picote un peu sur le moment, mais pas de gros bobos. Ensuite, on met de la crème solaire, très haute protection pendant plusieurs mois, car le soleil peut faire revenir les veines. Autre option, plus rare, la sclérothérapie. On injecte un produit qui colle la veine, donc c'est à l'intérieur de la veine. Elle va se transformer en un filament inoffensif et elle se fait absorbé par le corps finalement. Sur le front, c'est plus délicat, mais on peut faire ça dans les jambes. Mais sur le front, c'est possible aussi, et c'est réservé aux cas un peu rebelles. Et bien sûr, il y a des solutions préventives. Protéger son front du soleil. Oui, il y a la crème solaire, mais il y a aussi le chapeau. C'est le meilleur moyen de protéger contre les rayons ultraviolets. Bien hydrater sa peau et éviter les écarts de température trop brusques, genre sauna suivi de la douche glacée. Là, vos vaisseaux n'aiment pas du tout. Et maintenant, un petit conseil. Si ces veines ne vous gênent pas vraiment, ne les traitez pas. Elles font partie de votre histoire finalement. C'est votre corps qui raconte sa vie avec ses petites rides, ses petits réseaux bleutés. Et franchement, mieux vaut un front bien veiné qu'un front lifté façon ballon de baudruche, non, vous savez, sans expression aucune. Allez, d'ici là, portez-vous bien.
0: Merci beaucoup, docteur. Dans quelques instants, le journal. Fini les barbecues au parc de la Poya.
5: Ouais, c'est interdit depuis quelques temps par la mairie de Fontaine.
0: À découvrir donc dans le journal de 9h. On vous dit à demain à la télé, 6h30, mais on continue toute la journée à la radio.
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0: 8h59, on vous souhaite une excellente journée. Journée que vous passez en écoutant Ici Isère, du début jusqu'à la fin. Vous ne vous arrêtez jamais. J'essaie de faire un peu de l'inception. Vous voyez, comme ça, les gens se disent, bah oui, je vais faire ça toute la journée. Et ils resteront avec vous, Thomas Bortolato.
11: Je vous en remercie, Mathieu.
0: Mais bonjour. Je travaille pour l'équipe, moi. Je suis là pour bosser pour les autres.
11: Pour le collectif.
0: Ouais, voilà. C'est le collectif.
11: L'esprit d'équipe d'abord.
0: Ça me permet de faire un accent un peu du sud-ouest.
11: Un peu du sud-ouest. De l'Ovalie. Un peu les copains.
0: Les copains, voilà. Alors, vous avez vu, ça aussi, ça marche en termes d'inception. C'est fou quand même. Hein. Il y a
11: ça
0: des trucs.
11: Tout de suite.
0: Ça se développe. C'est dingue. C'est bon pour la santé. Alors, les accents, je sais pas. Mais en tout cas, en ce moment, on va s'occuper de nous.
11: On va soigner par les plans. Tout à l'heure, Mathieu, vous disiez que vous couriez dans les champs d'orties avec des shorts.
0: Non, j'essayais de vous faire croire que c'était de la bonne chose à faire, mais vous n'êtes pas tombé dans le panneau, ni dans les orties d'ailleurs.
11: Sûr. Donc ce matin, on parle bien sûr des soins par les plantes, la santé par les plantes. Est-ce que vous êtes déjà soigné par les plantes ? Est-ce que vous avez trouvé
0: des
11: un petit truc miracle ? Absolument.
0: Pour reprendre l'expression.
11: Des remèdes de grand-mère ou recettes des anciens. À vous de nous dire, 04 76 46 45 deux fois, ainsi que sur le WhatsApp de la radio. On est ensemble jusqu'à 10h avec Stéphane Rossi, qui est docteur en pharmacie herboriste de Grenoble. Il sera notre grand invité ce matin. Il pourra réagir à vos témoignages et puis sous quelques questions aussi, pourquoi pas.
0: En passant.
11: Bah oui, quand même, parce que on est toujours mieux conseillé par des spécialistes.
0: Oui, si vous comptez sur moi, je vais vous répondre d'aller danser dans les orties, voilà. C'est pas fifou quoi. Allez, à demain.
11: À demain, Mathieu, rendez-vous à 6h demain.
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11: Merci d'écouter Ici Isère, première radio sur l'actu dans le département. Il est 9h. Avec vous, Soizic Pelé, bonjour.
5: Bonjour à tous.
11: Fini les barbecues au parc de la Poya.
5: Mais la mairie de Fontaine a décidé de les interdire. Elle a même déjà retiré les barbecues fixes qui étaient installés dans le parc de la Poya. Si vous en faites un, vous vous exposez maintenant à une amende de 38 euros. Il y a eu trop d'incidents, trop de débordements, explique la mairie. Mais cette interdiction, elle divise les habitants.
12: On préfère qu'il n'y en ait pas avec le parc juste à côté, le nombre d'enfants qu'il peut y avoir et surtout les déchets qu'on peut retrouver avec Les barbecues, c'est impressionnant. Il y a la chaleur des barbecues à proprement parler, qui peut être aussi vachement dérangeant, surtout quand c'est le midi.
13: Le matin, sur mon balcon, je prenais mon petit déjeuner. Il y avait déjà de la fumée au-dessus des arbres. Donc, je prenais mon café au lait avec l'odeur des merguez.
14: Moi, je suis contre cette mesure. Pour moi, ça devrait pas être réservé au fait d'avoir une maison. Le fait de pouvoir faire un barbecue en extérieur, tout simplement. Voilà.
15: C'est vrai que juste à côté de Grenoble, bah, c'est pratique.
16: C'est dommage pour les personnes qui prenaient soin du lieu, qui faisaient attention, qui profitaient juste, voilà, du parc pour faire des barbecues. Après, c'est sûr que tout le monde ne respectait pas et c'est vrai que ça amenait plus de déchets, plus de risques d'incendie.
15: Mais ça reste quand même une sanction, entre guillemets, pour ceux qui en profitaient de façon raisonnée.
5: Et ça ne fait pas l'unanimité non plus au conseil municipal. Le PCF, le Parti communiste de la ville, a lancé une pétition pour faire suspendre cette interdiction. Une enquête pour homicide volontaire ouverte après la découverte d'un corps enroulé dans un drap ce week-end à Estrablin, près de Vienne. La victime est un homme d'une quarantaine d'années, d'origine tunisienne, habitant de Vienne. Une autopsie est prévue demain, mais une lésion par arme à feu a déjà été relevée par le légiste. À Grenoble, 5 personnes interpellées pour des dégradations ce week-end en marge de la victoire du PSG en Ligue des Champions. 2 pour vol, 2 pour des jets de projectiles sur les forces de l'ordre et 1 pour port d'armes. Des magasins ont aussi été visés par des tentatives de pillage dans le centre-ville. Au total en France, 890 personnes ont été interpellées ce week-end. Des violences condamnées par Emmanuel Macron hier soir qui a reçu les joueurs du PSG à l'Élysée après ce deuxième sacre historique.
11: De drôles d'offres d'emploi affichées sur les murs.
5: Dans le quartier Hoche à Grenoble, connu pour être un point de deal de la ville, on cherche à embaucher des vendeurs de drogue. On peut lire sur les murs directement les tarifs journaliers et puis les horaires pour les différents postes. Lionel Cariou.
17: On connaissait les prix de vente directement tagués sur les murs, les emballages personnalisés et même les prospectus publicitaires déposés dans les boîtes aux lettres. Mais cette fois, dans le quartier Hoche à Grenoble, ce sont les offres d'emploi que des dealers ont affichées sur un mur extérieur situé dans un passage un peu à l'écart de la place principale à droite. On peut voir le personnage du Monopoly en costume et haute forme transportant un sac de billets, des dollars. Et puis à gauche, les tarifs proposés non pas aux clients mais aux employés des dealers. Il y a aussi les horaires de travail. Un vendeur touche par exemple 300 € pour la vacation de 10h du matin à 23h30. C'est moitié moins que le guetteur, 150 € et 200 € pour celui qui assure la sécurité si l'on en croit l'inscription. La nuit, les vacations sont plus courtes. 23h30, 10h, côté rémunération. Là, c'est le même tarif pour tout le monde, 250 € pour le vendeur et l'agent de sécurité.
5: Hoche, qui a été le théâtre de pas mal de faits divers ces derniers temps sur fond de trafic de drogue. En avril notamment, un homme de 27 ans a été tué par balle, un autre blessé au couteau quelques jours plus tôt. Un exercice de sécurité ce soir à Vienne, au théâtre antique. Vous entendrez peut-être d'ailleurs des sirènes, vous verrez des véhicules de secours qui sont attendu sur place, la police, les pompiers, la protection civile, pour vérifier en fait que tous ces services peuvent travailler le plus efficacement possible en cas de problème.
11: Et lui remporte son pari, le maillot de meilleur sprinter sur le Giro.
5: Paul Magnier termine le Tour d'Italie avec le maillot Cyclamen, donc de meilleur sprinter, et devient le 4e français à le remporter. L'Isérois qui repart aussi de ce Tour d'Italie avec 3 victoires d'étape et un nouveau statut quand même dans le monde du cyclisme. Sa réaction hier en anglais.
18: C'est un grand succès dans ma petite carrière. J'ai gagné beaucoup de courses l'an dernier, mais je voulais confirmer que je pouvais faire partie des meilleurs sprinteurs du monde. J'ai vraiment fait ce que je voulais faire sur ce Giro et je peux vraiment remercier toute mon équipe Soudal Quickstep. On est vraiment fiers de ce qu'on a fait avant et pendant ce Giro.
5: Paul Magnier qui roule vite sur un vélo et qui parle parfaitement anglais. Le Giro remporté par le Danois Jonas Vingegaard. Autre course cycliste qui s'est terminée hier plus près de nous cette fois. L'Alpes-Isère-Tour avec la victoire du Belge Mathis Van Kerkhove. Et puis en rugby, pas de nouveau titre malheureusement, mais une montée assurée quand même pour le CS Vienne. Les Viennois battus hier en finale de National 2 par Orléans, mais ils seront bien en National la saison prochaine. La météo pour aujourd'hui avec vous, Thomas.
11: Oui, c'est un lundi qui s'annonce calme et sec aujourd'hui, après ces derniers jours assez caniculaires, on peut le dire. Quelques nuages bas résiduels sont présents ce matin, qui vont évoluer en cumulus aux alentours de 2000-2500 mètres. L'après-midi est bien ensoleillé en pleine, assez chaude également. Ce matin, le thermomètre 16 degrés à Lens-en-Vercors, 18 à Corps, dans le sud-Isère, pour 21 à Pontcharrat, 23 à la Côte-Saint-André, Voiron, Bourgoin-Jallieu et Vif, 24 à Grenoble, Morestel et Roussillon. Maximale ce matin de 25 degrés pour Vienne. Température maximale attendue aujourd'hui en légère baisse, mais toujours estivale. 27 à 29 en pleine, 21 vers 1000 mètres, 15 vers 2000 mètres. Ce sont les relevés et prévisions du Centre Météo France de Saint-Martin-d'Air.
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11: Certains voyages se font en Absurdie, c'est pas Michel Sardou qui nous dira le contraire ce matin sur Ici Isère. Dans

0: Monsieur Michel Sardou avec Être une femme sur ICI Isère. Je ne sais pas si vous avez vu passer cette info, mais ce week-end dans le Var, Michel Sardou à Bornes-les-Mimosas a inauguré le trophée de pétanque Fernand Sardou à son papa. Il a donc pu rencontrer aussi son public.
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0: Et ce matin, on se soigne par les plantes. Avez-vous déjà franchi le pas de vous soigner par les plantes? Est-ce que vous avez peut-être des remèdes de grand-mère chez vous qui vous aident à accompagner votre quotidien lorsque vous avez un petit rhume passager ou autre chose? Racontez-nous ça ce matin. Est-ce que vous êtes déjà soigné par les plantes? Qu'est-ce que vous utilisez comme plante? Est-ce que vous avez une anecdote précise à nous raconter également? D'où vous vient cette connaissance, cette appétence pour le soin par les plantes? Nous sommes avec Stéphane Rossi, docteur en pharmacie et herboriste de Grenoble. Au temps des fées, c'est sa boutique. On en parle ce matin avec vous, avec vos témoignages 04 76 46 45 deux fois, ainsi que sur le WhatsApp de la radio. Bonjour Stéphane Rossi.
3: Bonjour.
0: Merci d'être avec nous ce matin dans ce studio pour parler justement du soin par les plantes. Donc je le rappelle, hein, vous êtes docteur en pharmacie herboriste à Grenoble. On peut retrouver votre boutique Au temps des fées, au 21 cours Beria. Une boutique qui vit ces derniers jours, on peut le dire?
3: Oui, c'est ça, phase de transition.
0: Il y a un changement, donc on peut encore venir vous voir, bien sûr, pour pouvoir profiter de vos bons conseils.
3: Voilà, sur une quinzaine de jours, on est encore là, c'est le dernier moment pour en profiter, en effet, oui.
0: La santé par les plantes, comment vous y êtes venu, Stéphane?
3: C'est le végétal qui m'a attiré et l'effet quasi magique quand on est petit, qu'on attribue aux plantes, ce côté Merlin l'enchanteur, potion, etc. Et c'est pour ça que j'ai fait ma formation de pharmacien, puisque c'est là qu'on apprend à la fois la santé et les végétaux.
0: Ce côté magique dans les soins, c'est aussi ce que nous a témoigné Francine par écrit. Elle habite Saint-Romand. Elle dit donc ceci: je me suis coincé le pouce dans une portière. On m'a conseillé des huiles essentielles à appliquer sur mon doigt après l'avoir passé sous le froid et frictionné. L'huile essentielle a permis de faire dégonfler mon doigt plus rapidement. Ce côté magique justement des plantes, c'est quelque chose auquel vous souscrivez, j'imagine.
3: Oui, alors sous deux formes, il va y avoir la magie et je dirais qui soutient l'efficacité, ce qu'on va appeler une efficacité perçue. Et puis après, on a l'efficacité bien réelle. Je pense que Francine a dû utiliser de l'huile essentielle d'hélichryse et on connaît les molécules actives qui ont été bien définies, qui vont faire en sorte que le sang va être plus fluide, que l'hématome va se résorber plus facilement et que son doigt a dégonflé, effectivement.
0: Est-ce que c'est plus facile de prendre des huiles essentielles qu'un médicament, par exemple, peut-être plus rapide aussi dans l'efficacité? Médicament conventionnel, bien sûr.
3: Ça va être très différent. Ça va pas être le même but. En l'occurrence, pour un pouce coincé, on n'a pas spécialement de médicaments traditionnels chimiques entre guillemets. Mm-hmm. Et là, l'huile essentielle va être finalement plus ou moins notre seul recours en molécules actives. Après, les huiles

0: métal.
1: On en parle donc ce matin avec vous, Stéphane, et avec vous aussi, chers auditeurs, vos témoignages au 04 76 46 45 deux fois, ainsi que sur le WhatsApp de la radio. Si vous n'avez pas trop le temps de venir discuter avec nous, vous pouvez laisser un message vocal. Il vous suffit d'envoyer un message vocal par le WhatsApp au même numéro, 04 76 46 45 deux fois. Plein de questions à vous poser ce matin. Qu'est-ce que vous utilisez peut-être comme plante à la maison? Quels sont selon vous les avantages à se soigner par les plantes? Est-ce que vous y croyez ou pas? On est ensemble ce matin avec Stéphane pour en parler avec vous. On en parle aussi après le nouveau titre de Mylène Farmer, C'est à qui le tour? C'est un nouveau single qui est sorti vendredi dernier, qu'on écoute et qu'on aime beaucoup à ICI Isère. On attend peut-être de trouver ou de retrouver son prochain album à l'automne prochain. Voici Mylène Farmer.

0: C'est à qui le tour, le nouveau titre de Mylène Farmer sur Ici Isère.
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0: C'est le bon numéro pour nous appeler et témoigner ce matin. On parle des plantes, de la santé par les plantes avec Stéphane Rossi, notre invité. Docteur en pharmacie, herboriste à Grenoble. Autant d'effets, c'est sa boutique, c'est au cours Berrier. Alors on vous pose la question ce matin. Est-ce que vous êtes déjà soigné par les plantes? Est-ce que vous avez déjà eu recours justement à des plantes, à des huiles essentielles, comme Francine a pu nous le témoigner il y a quelques instants en l'écrivant sur le WhatsApp de la radio? Est-ce que en cette période, bon, qui est un peu en train de se terminer actuellement, il y a aussi les allergies?
3: Tout à fait.
0: On est parfois pris par l'ambroisie, par les bouleaux et j'en passe. Est-ce que justement on peut vaincre l'allergie des plantes par des plantes?
3: Oui, et parce que c'est pas les mêmes parties qu'on utilise en fait. Donc c'est ce qui est important, c'est que dans une plante, il va y avoir plein de parties, ce que les pharmaciens appellent la drogue. Donc rien à voir avec les recruteurs du quartier Hoche. La drogue, c'est la partie de la plante qui a une action pharmaceutique. Ça peut être une racine, ça peut être une feuille. Et par exemple, la feuille de plantain va être très intéressante pour lutter contre les allergies.
0: C'est l'équivalent d'un antihistaminique finalement.
3: Ça va agir sur les mêmes mécanismes.
0: D'accord.
3: En fait. Oui, oui, oui.
0: Bon, alors on va peut-être pouvoir découvrir. Feuille de plantain, hein, vous dites, et puis en fonction de nos allergies, on peut avoir ces différentes plantes ou une seule plante suffit pour pouvoir...
3: Généralement, ça va être une ou deux plantes parce que elles vont agir sur des mécanismes globaux, en fait. Mm-hmm. Si on est, comme Francine, utilisateur des huiles essentielles, ça peut être l'estragon, par exemple, à respirer, à même le flacon en huile essentielle.
0: Pas forcément à poser, ou on ne fait pas beaucoup les huiles essentielles, on est bien d'accord.
3: Oui, c'est pour ça

0: La voix olfactive peut être très intéressante et autrement, ça va être généralement, on évite de les avaler. Mmh. On va les utiliser autrement en transcutané, c'est-à-dire en passage à travers la peau, en les diluant dans une huile végétale. Donc jamais pure et très rarement avalée, ou alors vraiment sous un contrôle avec un professionnel de santé.
1: Toujours, bien sûr. Même sur la santé par les plantes, justement. On n'est pas...
0: Tout à fait. Si on est dans la santé, il faut qu'on ait un professionnel de santé.
1: Mmh. Qui vous a transmis cet intérêt par les plantes médicinales? C'est aussi la question qu'on vous pose ce matin. Vous, ça a été donc la découverte par vos études, Stéphane, par le végétal, vous nous l'aviez expliqué. Ouais. Est-ce que ces remèdes de plantes de grand-mère, comme on dit, c'est quelque chose qui vous a aussi fasciné?
0: Oui, moi c'est quelque chose que je travaille beaucoup là-dessus, sur cette transmission de ce qu'on appelle les remèdes de bonne femme. Alors c'est pas bonne femme féminin, c'est de bonne famille, de bonne renommée en fait, ces femmes à la renommée. Et c'est très intéressant, y compris il y a 3, 4, 5 siècles, 1000 ans, de voir ces recettes sur des manuscrits qui sont transmises, c'est assez émouvant aussi de voir cette transmission.
1: Quelque chose qui marche aussi aujourd'hui, bien sûr. La santé par les plantes, c'est le grand thème de notre émission. Ce matin, on attend vos témoignages au 04 76 46 45 deux fois, ainsi que sur le WhatsApp de la radio. Vous pouvez nous écrire ou nous laisser un message vocal, c'est vous qui choisissez. Quel est peut-être votre premier souvenir lié à l'utilisation des plantes pour se soigner? Avez-vous pu soigner des bobos bénins, un mal-être, des allergies, comme on a pu en parler avec Stéphanie il y a quelques instants? Racontez-nous aussi une anecdote que vous avez pu avoir en lien avec le soin par les plantes. On vous attend nombreux au témoignage 04 76 46 45 deux fois.
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1: Ce matin, on parle de la santé par les plantes, 04 76 46 45 deux fois, avec vos témoignages après Moonlight Shadow et Michael Field sur Ici Isère.

0: Night Shadow et Michael Field ce matin sur Ici Isère.
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0: La vie quotidienne avec les plantes ce matin, c'est la grande question qu'on vous pose jusqu'à 10h. Est-ce que vous vous êtes déjà soigné par les plantes? Alexandre, bonjour.
3: Oui, bonjour Anthony.
0: Non, c'est Thomas ce matin, mais c'est pas grave,
3: non,
0: Alexandre.
3: Thomas,
0: il n'y a pas de mal.
3: D'habitude, c'est lui qui me voit.
0: Mais je sais bien.
3: Il a la même voix.
0: Et oui, je remplace Anthony cette semaine.
3: Il a eu des vacances, c'est bien.
0: Alors, Alexandre de Saint-Martin-de-Vinou, vous souhaitez témoigner justement sur la santé par les plantes.
3: Ben moi, ça fait 2-3 ans que je prends pratiquement plus de médicaments.
0: D'accord.
3: Voilà, donc j'ai soigné un cancer, j'ai été obligé de prendre un petit cachet cassiodex qui m'a foutu du diabète. Bon, je le soigne. J'ai une piqûre obligée, la trianacétie, pour soigner mon diabète, mais j'ai aucun cachet, j'en veux pas. Mon diabète baisse et je me soigne aux plantes. Alors, je prends souvent 2-3 fois par an, je m'achète des gelées royales en ampoule. Je fais une cure pendant 15 jours. Et donc, gelées royales. Alors, pour tout ce qui est, on va dire, traumatisme, c'est-à-dire des douleurs, des trucs comme ça, j'ai l'aloe vera et aussi de l'apagophytum, qui est vraiment, c'est magique. Et l'apagophytum, ça fait même pour les maux de tête. L'aloe vera aussi, d'ailleurs, vous en passez un peu dans l'huile essentielle, un peu sur le front. Et franchement, la douleur, elle passe. Et pour les maux de dos, pareil, j'ai un gel froid d'aloe vera.
0: Oui.
3: Et j'en ai aussi en arpagophytum. Et c'est vraiment efficace. Et moi, je prends plus de cachet, j'ai pas de doliprane chez moi, j'ai pas toutes ces gélules-là.
0: Oui, voilà. En tout cas, pas les médicaments conventionnels qu'on retrouve en pharmacie.
3: Les médecins, par contre, ils vous en parlent pas de ça, hein, que les plantes, ça.
0: Alors, c'est efficace. Il y a deux choses très intéressantes dans ce que vous nous dites, Alexandre, je me tourne vers vous aussi, Stéphane. Déjà, c'est. Premier témoignage d'Alexandre de dire que plus de doliprane, bon voilà, en tout cas pour ces médicaments-là, pour les maux de tête, c'est aussi quelque chose auquel on vous sollicite, Stéphane, dans votre boutique.
4: Tout ce qui est du domaine de la douleur, que ça soit douleur articulaire, maux de tête, douleur de règles, effectivement, c'est des grosses questions. C'est super quand on arrive à se passer des médicaments. Nous généralement, on va conseiller en complément, et puis si tout se passe bien. On arrive à diminuer, voire arrêter le médicament.
0: D'accord.
4: On n'a pas toujours les mêmes besoins et toujours les mêmes réponses. Donc ça, il faut toujours faire attention. Et puis sur des domaines très précis, très particuliers, le médicament s'impose. Et là, la plante peut venir soutenir. Comme nous le dit Alexandre, ça peut être des choses qui vont lutter contre des effets indésirables pour justement pouvoir continuer à prendre son médicament super puissant. Et ne pas avoir les effets qui vont se cumuler.
0: Et la deuxième chose que nous dit Alexandre, c'est que c'est peut-être aussi moins discuté auprès des médecins et de leurs patients, justement, cette médication, ces compléments de médication par les plantes. Est-ce que c'est parce que c'est moins documenté, moins étudié?
4: Ça commence à être bien documenté, bien étudié, mais dans la formation initiale des médecins, il y a très peu ceci. Par contre, on a la chance d'avoir de plus en plus de diplômes universitaires qui vont s'intéresser et former les médecins et les pharmaciens à ce qu'on appelle la phytothérapie, l'aromathérapie clinique. À Grenoble, on a un diplôme justement à la faculté de médecine et de pharmacie, porté par la faculté de pharmacie, où on a des professionnels qui vont venir se former pour pouvoir justement répondre à cette demande de plus en plus forte de leur patientèle. Ouais.
0: Donc vous voyez, Alexandre, vous êtes quelque part un peu précurseur finalement.
3: Oui, oui, puis bon, je trouve que bon, les docteurs, ils n'en parlent pas trop des plantes parce que ça rapporte les médicaments au laboratoire et tout ça. Donc
0: bon, alors ça, après sur... Alexandre, c'est encore un autre débat, je pense.
3: Oui, c'est
0: un autre
3: débat, tout à fait, tout à fait. Mais moi, je vous dis, c'est à cause de ce diabète, je suis obligé de prendre cette piqûre. Si je pouvais me passer de cette piqûre, j'ai essayé, hein. Mais il me la faut, c'est une par semaine. J'ai essayé de diminuer, mon docteur était au courant, il m'a dit, essayez, vous verrez. Mais à une par mois, c'est pas possible. Il faut que je garde ma piqûre une fois par semaine. Donc, je suis sage, je le fais. Et puis, tout le reste, c'est tout avec aloe vera, apagophytum, gelée royale, voilà.
0: Et ça a l'air de marcher, en plus, on l'entend dans votre voix, vous êtes en pleine forme, Alexandre, ça s'entend.
3: Ah oui, tout à fait, j'ai 66 ans, je retravaille, j'ai la santé, je vais danser le week-end. Voilà, je crapahute... assez, donc voilà.
0: C'est magnifique. Merci Alexandre pour votre témoignage.
3: Merci.
0: Belle journée à vous. Avec plaisir. À bientôt Alexandre. Belle journée du côté de Saint-Martin, Vinou. Vous pouvez, bien sûr, comme Alexandre, nous appeler 04 76 46 45. Nous vous racontez-nous si vous soignez par les plantes. C'est le grand thème de notre émission ce matin.
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0: On fait un petit point sur l'info trafic en Isère. Quelques ralentissements assez modérés ce matin à noter sur l'Y grenoblois. 5 petites minutes si vous faites le contournement par la rocade sud ou pour pouvoir rejoindre la 48. C'est au nord de Grenoble en direction du péage de Vorep, le long de la 481. Quelques ralentissements modérés, mais rien de bien particulier à vous signaler. Si vous êtes témoin de quelque chose, le même numéro 04 76 46 40 45 deux fois.
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0: Renan Luce sur Ici Isère avec les voisines pour la musique.

0: Les voisines et Renan Luce sur Ici Isère.
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0: Votre expérience ce matin avec cette grande question, est-ce que vous vous soignez par les plantes? Quelle approche avez-vous avec les plantes dans votre quotidien? 04 76 46 45 deux fois. Sans oublier bien sûr le WhatsApp de la radio, vous pouvez nous écrire ou nous laisser un message vocal si vous le souhaitez. Bonjour Marie-Agnès.
3: Oui, bonjour.
0: Marie-Agnès, du côté de Biolle, vous voulez nous poser une question, peut-être aussi une utilisation que vous faites du plantain.
3: Oui, c'est ça. Nous, on utilise beaucoup le plantain d'été parce que avec les piqûres d'insectes, c'est très, très efficace.
0: Oui.
3: Donc, nous, on en a un petit peu partout, donc c'est facile. On va en chercher, on cueille, on se frotte avec. Mais maintenant, on aimerait que ce soit encore plus pratique, faire une petite lotion pour l'avoir toujours sous la main, quoi. Et j'aimerais savoir quelle recette il pourrait nous proposer.
0: Donc, on va faire plutôt une espèce de pommade que vous pourriez garder, Marie-Agnès?
3: Non, pas une pommade, plutôt liquide.
0: D'accord, très bien. Alors, Stéphane vous répond.
4: J'ai pas de recette toute prête, mais c'est intéressant parce que justement, ça nous permet de nous interroger sur comment on peut transformer la plante, à la fois pour l'utiliser plus facilement, puis pour la conserver au moment où il y a moins de plantain et qu'on veut pouvoir l'utiliser. Ce qu'il faudrait regarder, c'est est-ce que ces molécules actives passent plutôt dans les corps gras ou plutôt dans l'eau. Et si c'est dans les corps gras, ben on va être soit sous des formes huileuses, liquides, si vous voulez garder un côté lotion, ou alors dans des pommades, et dans ce cas-là, une fois qu'on aurait fait macérer nos feuilles dans de l'huile, on rajoute un petit peu de cire d'abeille pour épaissir. Grosso modo, c'est assez facile. Si ça passe plutôt dans l'eau, et ben dans ce cas-là, faudra faire des formes un petit peu comme des tisanes, et après faire des compresses, le problème devenant la conservation dans ces cas-là. Donc,
3: d'accord.
4: À regarder aussi ce que faisaient nos anciens, parce que alors des fois ils se trompent, mais généralement quand ça perdure un usage, s'ils le faisaient dans de l'huile, comme on le fait avec le millepertuis par exemple, qui peut être aussi une bonne alternative pour les piqûres d'insectes, les coups de soleil, les douleurs articulaires. S'ils le faisaient dans l'huile, on continue dans l'huile. S'ils le faisaient plutôt uniquement avec la feuille broyée, c'est qu'ils sont pas arrivés à le stabiliser dans l'huile et que dans ce cas-là, il vaut mieux écraser la feuille. Vous faites comment, vous, Marie-Agnès? Vous la mâchouillez un petit peu avant de l'appliquer sur la piqûre? Vous la frottez?
3: Moi je la déchire et déchire et déchire encore pour que ce soit tout en petits bouts. Et après je frotte sur la piqûre.
4: Pour qu'il y ait bien du suc, d'accord.
3: Voilà.
4: Effectivement, c'est très intéressant parce que c'est une plante qu'on trouve partout en fait, hein, qui est très répandue, qui est facile à identifier. Même quand on est en balade dans la nature, on peut tout de suite l'utiliser.
3: Et comme il y a deux sortes de plantains, laquelle il vaut mieux utiliser, la feuille ronde ou la feuille longue?
4: On a effectivement, on a plusieurs formes de plantains et les deux sont utiles et ont la même efficacité à peu près. Alors, je pense pas qu'il y ait d'études extrêmement précises, mais on voit que traditionnellement, autant le lancéolé, celui qui a les feuilles en forme de lance, donc le pointu, comme vous dites, que le rond, le ovata, sont utilisés et semblent être efficaces. Je sais pas si vous avez testé par vous-même.
3: Oui, j'ai testé les deux. Je trouve que la feuille ronde est plus sèche que la feuille longue.
4: Ouais,
3: donc du coup, donne moins de...
4: Un peu moins pratique, un peu moins juteuse, donc finalement un peu moins efficace à tester.
0: Donc, voilà. On note en tout cas, Marie-Agnès, votre conseil, la feuille de planta contre les piqûres à l'approche de l'été, contre les moustiques.
3: Oui, tous les abeilles. Mon mari est apiculteur, donc... Les abeilles, les moustiques, enfin tout, c'est...
0: Puis du coup, si on veut du plantain, Marie-Agnès, on vient vous voir directement à Biolle.
3: Ah ben sinon, on en a beaucoup, beaucoup, beaucoup. Oui, dans ma pelouse, j'en suis café.
0: Merci Marie-Agnès pour votre témoignage ce matin.
3: Merci à vous.
0: Belle journée à vous du côté de Biolle. Votre mari aussi qui est apiculteur. La question qu'on vous pose ce matin, est-ce que vous vous soignez par les plantes? Appelez-nous 04 76 46 45 deux fois ainsi que sur le WhatsApp de la radio. On aura aussi une petite question qui nous a été posée dans quelques instants. Vous allez pouvoir nous apporter une lumière, Stéphane, la différence entre l'hydrolat et l'huile essentielle. C'est dans quelques instants.
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2: Merci d'être là.
1: Il y a quelques jours, au cœur du musée du Louvre-Lens, Marine est partie en live. Et ici...
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0: Tout se passe bien sur votre radio ici Isère, Christopher Cross, qu'on va écouter là à présent. Et avant de retrouver bien sûr vos questions, 04 76 46 45 deux fois sur la santé par les plantes. Je rappelle que nous sommes avec Stéphane Rossi de la boutique Au Printemps des Fées, c'est à Grenoble, pour pouvoir donc parler de cette santé par les plantes.

0: Right, tout est sous contrôle. Christopher Cross sur Ici Isère.
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0: La vie quotidienne avec la santé par les plantes, avec notre invité ce matin, Stéphane Rossi, docteur en pharmacie, herboriste à Grenoble, à la boutique Autant des Fées, que vous pouvez bien sûr retrouver encore une bonne quinzaine de jours. 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Alors, la question qui va nous être posée dans quelques instants, du moins le témoignage d'Yvette, nous a fait penser à un petit quelque chose qu'on aimerait vous faire écouter.
3: La chartreuse, c'est la santé par les plantes. C'est pour ça que j'en prends. C'est du médicament. Jamais malade avec la chartreuse. Jamais malade.
0: Vous avez bien sûr reconnu notre ami Serge Papagali. Partons maintenant pour le Grand Lens. Bonjour Yvette.
4: Bonjour.
0: Alors Yvette, est-ce que vous souscrivez à ce que dit Papagali, ou presque?
4: Oui, c'est dommage que ce soit trop alcoolisé, la chartreuse.
0: Oui, bien sûr.
4: C'est bon.
0: À consommer avec modération, c'est vrai. Alors vous, Yvette, il y a un lien avec ce que vous voulez apporter comme témoignage ce matin.
4: Voilà, alors quand j'étais petite, donc j'ai déjà 80 ans, ramassait chez mon père sur un petit arbuste des petites fleurs bleues, je me rappelle.
0: Oui.
4: Il ramassait et il les faisait tremper dans de l'eau de vie assez longtemps. Et après, pour toutes les douleurs, les coups, pas pour les plaies ouvertes, quand on avait mal aux jambes au moment de la croissance, quand on avait forcé qu'il avait travaillé, il se frottait le dos avec. Donc c'était un calmant, il appelait ça du lamec. Et moi, je retrouve nulle part dans les dictionnaires ce mot de lamec.
0: Donc ce serait l'équivalent finalement d'une niole maison quelque part?
4: Oui, mais c'est surtout la plante qui macérait dedans qui était. Mais
0: d'accord.
4: On n'avait pas autre chose à l'époque pour faire macérer. Il n'y avait pas d'alcool, il n'y avait pas de choses comme ça. C'était l'eau de vie de la famille. Hein.
0: Et donc, c'était le remède idéal de la maison pour pouvoir
4: soigner... Pour les douleurs.
0: Les douleurs.
4: Oui.
0: C'est quelque chose qu'on ne fait plus vraiment aujourd'hui, ça, Stéphane.
5: Oui. On fait encore un petit peu de manière traditionnelle, ça se perd, parce que les recettes se perdent et la cueillette se perd, mais c'est des choses qu'on voit encore un petit peu. Là, on est vraiment dans ce qu'on appelle l'ethnobotanique, l'ethnomédecine, c'est-à-dire essayer justement d'identifier quelle était cette plante arbustive à fleurs bleues. Est-ce que c'était un gros romarin, par exemple? On a effectivement là des fleurs bleues, on a un usage traditionnel du romarin parce qu'il est riche en camphre, parce qu'il va avoir une molécule aussi qui est le cinéol, qui est anti-inflammatoire, donc un usage assez traditionnel. Et puis effectivement, l'alcool est très bien pour extraire. Donc ça pouvait être des vins ou des eaux de vie.
0: Yvette, est-ce que vous aviez demandé à votre papa d'où venait justement cette recette?
4: Ah ben alors là, je sais pas lui d'où il la tenait, hein, je sais pas, mais je sais qu'à l'époque, les voisins faisaient ça aussi, hein, c'était le remède du coin pour les douleurs. Hein.
0: C'était assez répandu donc.
4: Ah oui, oui. Et c'était un petit arbuste, c'est pas un arbre, hein, c'était une plante avec des feuilles assez fines, mais c'était pas du romarin.
5: D'accord, c'était pas le romarin, donc à creuser, voilà... voir un petit peu, effectivement, selon les souvenirs que vous avez, de forme de feuilles, de à quelle saison il fleurissait, quand est-ce que vous prépariez ça, est-ce qu'il avait une odeur, vous vous souvenez de certaines odeurs particulières, certaines textures, peut-être que vous l'avez goûté par ailleurs?
4: Ah non, goûté pas.
5: Donc c'était pas une plante aromatique classique?
4: Je ne vois pas d'odeur particulière, je me souviens pas, c'est tellement vieux. Hein.
0: Et oui, en tout cas, il y a ce souvenir de cette eau de vie qui soigne, en tout cas.
4: Oui, et puis je revois les pots où il les faisait macérer, ou les bouteilles, enfin, il mettait les bouteilles, on en mettait, remplit cette fleur dedans, et après, on attendait pour se frictionner avec.
0: Et aujourd'hui, Yvette, vous continuez aussi, des fois, à vous soigner un peu par les plantes, ou plus du tout?
4: Je fais un peu confiance à mon médecin.
0: Oui.
4: J'ai une amie qui vend des produits naturels. Enfin, je l'utilise un petit peu, mais bon.
0: D'accord, un peu moins.
4: Je préfère que le médecin me prescrive quelque chose parce que j'ai peur de faire du n'importe quoi.
0: Oui, vous devez être prudent dans ces cas-là, c'est sûr. Merci Yvette pour votre témoignage.
4: Eh bien écoutez, tant pis si on me dit pas ce que c'est que le lamec.
0: Alors, on va chercher Yvette, ça nous
4: D'accord.
0: intrigue, on va finir par trouver.
4: D'accord, merci beaucoup.
0: Belle journée à vous du côté du Grand Lens. On continue, on va évoquer dans quelques instants donc, cette fameuse différence avec vous Stéphane autour de deux plantes, c'est une question qui nous était posée sur le WhatsApp de la radio. On en parle après le duo de Slimane et Claudio Capéo, Chez toi, sur Ici Isère.

0: Chez toi avec Slimane et Claudio Capéo sur Ici Isère. Nous avons donc parlé ce matin de la santé par les plantes.
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0: La santé par les plantes avec vous, Stéphane Rossi, notre invité. Alors on a encore deux petites questions à vous poser quand même, Stéphane. Nous avons Chantal sur le WhatsApp qui nous écrit: pourriez-vous me dire la différence d'efficacité entre l'hydrolat et l'huile essentielle? Est-ce qu'on peut déjà repréciser ce que c'est l'hydrolat pour ceux qui ne connaissent pas forcément?
3: Oui, ça va nous permettre aussi de comprendre la différence et voir s'il y en a un qui est plus actif que l'autre ou si ça se joue ailleurs. Lorsqu'on distille une plante, on fait passer de la vapeur d'eau sur ce que j'ai appelé tout à l'heure la drogue, c'est-à-dire la partie active de la plante. Mm-hmm. Par exemple, des fleurs de lavande.
0: Oui.
3: On fait passer la vapeur d'eau, elle entraîne des principes actifs qui sont dans la plante et après, on laisse refroidir ça. Il va y avoir de l'eau en bas et dessus un corps qui semble huileux, qui flotte. Ce qui flotte en dessus, c'est l'huile essentielle.
0: D'accord.
3: Ce qui est en dessous, c'est l'hydrolat ou ce qu'on appelle l'eau florale. Mmh. Donc on voit que c'est pas les mêmes parties et c'est pas les mêmes choses donc qui sont extraites. Donc on va avoir des usages qui sont différents. Mais de manière générale, on peut dire que l'hydrolat se rapprocherait beaucoup d'une infusion.
0: D'accord.
3: Puisque c'est des choses qui passent dans l'eau.
0: Oui.
3: Alors que l'huile essentielle se rapprocherait beaucoup d'une macération huileuse, puisque c'est des choses qui vont flotter. Donc on a deux utilisations différentes, et généralement l'hydrolat est beaucoup plus doux, beaucoup plus léger, donc plus facilement utilisable, y compris chez les enfants, les femmes enceintes, personnes chez qui on ne peut pas du tout utiliser les huiles essentielles, ou avec quasiment des exceptions à la règle qui font qu'on peut, mais on va séparer ça comme ça. Donc pas une notion plutôt de puissance, mais d'indication légèrement différente.
0: Au niveau de la posologie.
3: De la posologie, de la personne cible et de ce qu'on veut en faire.
0: Très bien, voici donc pour cette réponse pour vous Chantal qui nous avait posé la question. Et puis donc une autre question par rapport à vous, cette fois-ci Stéphane, attention. Quelqu'un qui nous demande si on peut prendre rendez-vous avec vous Stéphane, car ça sera... vous êtes quelqu'un de difficile à saisir visiblement.
3: 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Je fais des consultations comme un naturopathe ou un pharmacien clinicien et il ne faut pas hésiter à appeler soit à l'herboristerie, soit après je peux laisser un numéro standard si c'est plus facile. Facile.
0: Oui, bien sûr. 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
0: Donc on pourra bien sûr vous solliciter. Merci beaucoup Stéphane d'avoir été avec nous ce matin.
3: Merci à vous, bonne journée.
0: Émission. À très bientôt sur Ici Isère.
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0: Le groupe ABBA avec Money, Money, Money sur ICI Isère.
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0: Merci d'écouter ICI Isère, première radio sur l'actu dans le département. Il est 10h. Journal avec vous, Soizic Pelé, bonjour.
2: Bonjour à tous. Une autopsie est prévue demain après la découverte d'un corps à Estrablin, près de Vienne, ce week-end. La victime est un homme d'une quarantaine d'années, d'origine tunisienne et habitant de Vienne, retrouvé mort, enroulé dans un drap près d'un ruisseau. Une enquête pour homicide volontaire a été ouverte. Un magasin pillé, deux autres visés par des tentatives de vol et un policier blessé. Voilà le nouveau bilan de ce week-end à Grenoble. En marge de la victoire du PSG en Ligue des Champions, des tirs de mortier ont aussi éclaté et des incendies de poubelles, ajoute la préfecture de l'Isère. 5 personnes ont été interpellées. Elles font partie des 890 arrêtées au total en France en marge de ces célébrations. Des violences condamnées hier soir par le président de la République qui a reçu l'équipe du PSG à l'Élysée. À Vienne, un exercice de sécurité ce soir dans le secteur du théâtre antique. L'objectif, c'est de vérifier que le site est bien sécurisé, que les différents services arrivent à bien travailler ensemble en cas de problème. D'ailleurs, vous entendrez peut-être des sirènes et vous verrez des véhicules de secours. Un petit rappel, il est interdit de mettre des photos ou des vidéos de cet exercice de sécurité sur les réseaux sociaux. Une pétition lancée à Fontaine pour suspendre l'interdiction des barbecues dans le parc de la Poya. La mairie l'a décidé il y a quelques jours à cause de trop nombreux incidents. Les 8 barbecues fixes ont été retirés. Et si vous en faites un, quand même, vous risquez une amende de 38 euros. Et puis en cyclisme, le phénomène Paul Magnier se confirme. L'Isérois de 22 ans remporte le maillot Cyclamen, celui de meilleur sprinter sur le Giro. Il devient le 4e français à le remporter sur le Tour d'Italie, après notamment un certain Arnaud Démare en 2022. La météo pour aujourd'hui, Thomas.
0: C'est assez calme aujourd'hui, un temps plutôt sec même d'ailleurs. Quelques nuages bas résiduels ce matin qui vont se transformer en cumulus au-delà de 2000 mètres. L'après-midi reste ensoleillé en pleine avec des températures assez chaudes quand même. Ce matin, 16 degrés à Lens-en-Vercors, 18 à Corde dans le Sud-Isère, 21 pour Panchara, 23 du côté de la Côte-Saint-André, Voiron, Bourgoin-Jallieu et Vif, 24 pour le bassin grenoblois, Morestel et Roussillon. Des maximales ce matin de 25 degrés du côté de Vienne. Températures maximales qui sont toujours en légère baisse aujourd'hui, mais qui restent estivales. 27 à 29 en pleine, attendue au plus fort de l'après-midi. 21 autour de 1000 mètres et 15 degrés vers 2000 mètres. Ce sont les relevés et prévisions du Centre Météo France de Saint-Martin-d'Hères.
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0: Et chantons en chœur, le chœur de rocker avec Julien Clerc sur Ici Isère.

0: Le cœur de rocker de monsieur Julien Clerc sur Ici Isère.
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0: Soyez bienvenus chez vous, tout simplement, le magazine quotidien, c'est tous les jours de 10h à 11h. On va explorer les tendances qu'il va même falloir inverser avec Muriel Jordan à l'approche de l'été. Visiblement, certains d'entre nous ont de très très mauvais réflexes. Où ça ? Eh bien, sur la route, tout simplement. Au volant, on aura bien sûr l'occasion d'en parler. La grande nouveauté sur les transports, toujours, ça va être sur les rails. La SNCF vient en aide à notre budget. Valère Correa aura l'occasion de nous en parler dans quelques minutes pour faire des économies. Sans oublier, bien sûr, les conseils de nos experts avec Pierre Monaton. On aura l'occasion de pouvoir parler vélo ce matin. Décidément, on est très axé sur les modes de transport. Mais parlons aussi de nos associations en Isère. On va parler de la voix, du chant avec vous, Jacques. Bonjour.
3: Bonjour.
0: Merci d'être avec nous ce matin dans notre studio pour parler de l'association.
3: Avec plaisir.
0: Vous l'avez fondée, cette association, en plus.
3: Oui.
0: Créateur, président. On peut
3: non,
0: le dire.
3: Non, pas président du tout, puisque je suis salarié, donc je ne peux pas être président.
0: Donc fondateur, c'est déjà bien.
3: Fondateur.
0: De l'association musicale de Paladru. Comment est née cette association? Quel a été le déclic pour vous?
3: Disons, quand j'étais garde forestier dans Belledonne,
0: oui.
3: J'ai déjà commencé à donner des cours de guitare, à organiser des week-ends de travail de la voix et du chant.
0: Mm-hmm.
3: Et quand j'ai atterri à Paladru,
0: oui.
3: Puisque ma femme était institutrice à Paladru, j'ai pu continuer mon activité musicale en même temps que celle de garde forestier, de façon légère, mais quand même régulière.
0: Mm-hmm.
3: Et donc, pour donner un cadre à mon activité, j'ai créé cette association. La première présidente, c'était la femme de l'instituteur de Paladru, voilà. Et on avait une chorale, des cours de guitare, des cours de chant et des stages de travail de la voix, voilà.
0: Ah oui, donc très complet dans l'offre qui était proposée par l'association.
3: On a même eu des cours de piano pendant un temps, oui. Des cours de clarinette, mais ça n'a pas duré longtemps.
0: Et faire des concerts, surtout.
3: Et faire des concerts avec la chorale, voilà. Et puis, après, j'ai eu envie de monter un quatuor,
0: oui.
3: Donc qui s'appelait Les Arsouilles. Ensuite, un deuxième quatuor qui s'appelait Arsenic, puisqu'on est au pays d'Ars,
0: oui.
3: La ville engloutie dans le lac de Paladru.
0: Mm-hmm.
3: Et donc, avec ces deux quatuors, on montait des spectacles de chansons avec la chorale et les deux quatuors. Et puis un jour, dans ces deux quatuors, une personne m'a mis le disque Belle.
0: Oui.
3: De Plamondon. Et ils m'ont dit, écoute ça, ça va te plaire. Et des deux côtés. Et puis j'ai écouté, ça m'a plu. J'ai proposé à la chorale et aux deux quatuors de monter Notre-Dame de Paris. On l'a monté en même temps que Plamondon, parce que lui, il avait juste lancé les chansons.
0: Oui.
3: Et nous, on l'a présenté en 99. Et on est allé le voir aussi à Grenoble en l'an 2000. Et on l'a présenté, c'est pas en l'an 2000, c'était en décembre 99 à Grenoble. Et on l'a présenté pour la fête de la musique de l'an 2000,
0: oui.
3: À Virieu, sur Bourbre et à Chimila.
0: Donc toujours cet ancrage, bien sûr, dans notre département. Et comment est-ce qu'on peut vous rejoindre dans cette association? Parce que forcément,
3: sûr.
0: On imagine tout ce que vous nous dites, les quatuors, les cours de chant, la chorale, ainsi de suite. Est-ce qu'on peut vous rejoindre? Est-ce qu'il faut une qualification prérequise?
3: Absolument pas, il faut une envie prérequise.
0: L'envie de chanter,
3: voilà.
0: D'être bien entouré, bien accompagné.
3: Voilà, de la musique, de chanter, d'être avec un groupe de personnes détendues et qui ont du plaisir à chanter et à faire de la musique.
0: Bon, ça fait des amis en plus alors, j'imagine.
3: Ben oui, bien sûr, bien sûr. Et j'ai créé le Cœur d'Homme après Notre-Dame de Paris.
0: Oui.
3: Donc ça, on fête les 25 ans cette année, on fête les 40 ans de l'association et les 25 ans du Cœur d'Homme cette année. On a fait venir les mécanos au mois de mars et ça a été une soirée formidable.
0: Une très belle soirée en musique, les 40 ans de l'association
3: Oméga,
0: musicale.
3: Le Cœur d'Homme Oméga et les mécanos.
0: Association musicale de Paladru, on en parle avec vous Jacques ce matin. On va aussi parler de l'actualité assez récente que vous avez eue autour de la dernier concert que vous avez pu donner.
3: Eh ben d'abord, pour continuer l'histoire,
0: ouais.
3: Notre-Dame de Paris en l'an 2000, et je donnais un cours à une amie donc de chant, et je me suis dit tiens, elle ferait bien Esmeralda. Donc 25 ans après, 22 ans après, on a remis ça. Et on a fait 4 concerts extraordinaires Notre-Dame de Paris.
0: On aura l'occasion, bien sûr, de te parler de vos concerts dans quelques instants. Après les épines du cœur de Vanessa Paradis, cerise Isère.

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1: Bienvenue chez vous et les rencontres ce matin avec le coin des bénévoles. On vous parle chaque jour d'une association qui fait vivre notre beau département de l'Isère avec l'association musicale de Paladru, avec Jacques qui est avec nous en studio. On a évoqué donc la création de cette belle association, très musicale bien sûr, parce que vous défendez la musique. On peut donc venir même si on n'a pas de prérequis, sauf avec l'envie bien sûr de chanter avec du beau monde. Vous nous avez parlé de la création de Notre-Dame de Paris, que vous aviez aussi présenté. Beaucoup plus récemment, c'était un autre spectacle, Monopolis.
2: Donc Notre-Dame de Paris en l'an 2000. Notre-Dame de Paris, jusqu'à il y a 2 ans, avec 4 représentations. Et une fois qu'on a eu arrêté Notre-Dame de Paris, un copain avec qui je fais des spectacles sur Gaston Couté, je ne sais pas si grand monde le connaît, mais c'est quelqu'un à découvrir.
1: D'accord.
2: Me dit, si tu faisais Starmania. Sur le moment, j'avais pas prévu de faire autre chose. J'ai dit, pourquoi pas. Et j'ai commencé à contacter Peggy et puis des tas de gens, petit à petit, à droite, à gauche. Et on a une troupe extraordinaire, complètement miraculeuse. 5 musiciens de rock et 12 chanteurs, comédiens. Et on fait... donc Monopolis à Mondstone, inspiré de l'opéra rock de Michel Berger et Plamondon. Et donc on fait cette histoire en utilisant toutes les chansons principales, enfin toutes les chansons, mais tous les raccords entre les chansons qui sont tous chantés normalement dans la comédie musicale. Nous on les fait en théâtre. Donc il y a on alterne théâtre, musique, et ça donne un relief important parce que on comprend beaucoup mieux l'histoire que quand on a la musique, on se laisse porter par la musique, on ne suit pas forcément les paroles. Et donc tous les gens qui nous ont fait des retours nous disent ah c'est formidable, voilà. Et à la fin du spectacle, tout le monde est debout et c'est une ovation, c'est un spectacle extraordinaire que moi j'ai pas vu parce que je suis à la fois souffleur et à la fois Roger, le présentateur.
1: Oui.
2: Le présentateur télévision, mais j'ai vu donc des vidéos et ça rend vraiment bien.
1: Donc là, les dates, elles sont passées.
2: Il y a
1: passées,
2: 3 dates de passé, 25-26 avril.
1: Le 30 mai dernier à Morestel. Mais vous allez revenir sur les planches.
2: Exactement, au mois d'octobre. Donc le 3 octobre à Saint-Jean-de-Bournay.
1: Oui.
2: Et le 25, c'est un dimanche, à Corbelin.
1: Bon, on sera au rendez-vous alors.
2: On se reverra à ce moment-là,
1: j'espère, moi, avec plaisir.
2: Pour vous en reparler.
1: Bien sûr qu'on en reparlera,
2: bien sûr. C'est une troupe extraordinaire. On est 17 en tout, et soudés comme pas possible.
1: Et on peut venir, bien sûr, aussi se rajouter à la troupe.
2: Non.
1: Ah non, en tout cas, auprès de l'association musicale de Paladru. Voilà. L'association musicale de Paladru dont vous êtes...
2: Pour un prochain projet, éventuellement.
1: Pourquoi pas, voilà.
2: On sait jamais, mais pas pour celui-là, non.
1: Avec vous, Jacques, qui êtes le fondateur de cette association musicale de Paladru. Donc, au rendez-vous l'année prochaine, en tout cas en octobre, pour retrouver sur les planches le spectacle musical Monopolis.
2: Et donc, mise en scène, Peggy Spurley.
1: Très bien. Avec qui, bien sûr, on a pu contacter et discuter ensemble. Merci beaucoup, Jacques, d'avoir été avec nous ce matin.
2: Avec plaisir. Merci,
1: à très
2: Thomas.
1: À bientôt sur Ici Isère.
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1: Des billets de moins en moins chers, c'est ce que nous promet la SNCF avec une nouvelle offre. On en parle avec Valère Coréard après les 20 ans de Pierre Bachelet sur Ici Isère.

0: l'instant de Pierre Bachelet sur Ici Isère pour notre plus grand plaisir ce matin. Les chansons, bien sûr, vos chansons préférées sont avec Ici Isère. On va parler économie à présent avec Valère Correa et ses bons plans. Aujourd'hui, Valère, vous nous parlez de billets de train moins chers.
1: J'ai découvert une plateforme de revente des billets de la SNCF vraiment pas mal. Son nom, WeGoSwap, que vous retrouvez sur wegoswap.wego.com. En fait, c'est la plateforme officielle de revente de billets pour les trains Ouigo, l'offre discount de la SNCF. Alors, premier avantage, vous pouvez vendre ou acheter en toute sécurité vos billets avec toutes les arnaques qu'on voit passer en ce moment, c'est plutôt pas mal. Deuxième avantage, les prix jusqu'à 50% moins chers que les tarifs du jour. Alors évidemment, la première chose que j'ai faite, c'est de me balader sur le site pour y voir un peu plus clair. Et je reconnais que ce que j'ai vu était intéressant. Pas mal de trajets en aller simple à 10 euros par exemple. Montpellier-Lyon, Paris-Nantes, Poitiers-Bordeaux, tous ces trajets à 10 euros avec la possibilité, bien sûr, d'ajouter des options ou des voyageurs si besoin.
0: Alors Valère, petite question, est-ce que c'est facile de s'inscrire sur cette plateforme ?
1: Oui, rien de compliqué, tout est intuitif, que ce soit pour acheter ou revendre des billets. Vous saisissez votre ville de départ et d'arrivée souhaitée, puis vos dates de voyage et vous croisez tous vos doigts en espérant que la magie opère. Une fois les infos saisies, vous avez un calendrier qui vous indique les prix disponibles. Et le mieux, c'est si vous êtes flexible, bien sûr, vous indiquez le mois souhaité, le nombre de jours et vous avez des propositions de trajet. Par exemple, un aller-retour Paris-Avignon à 50 euros, c'est quand même assez imbattable comme prix. Mais il faut être flexible ou avoir de la chance. Alors, est-ce que vous aussi, vous avez des bons plans pour voyager pas cher ? Pensez à m'écrire. Mon mail, c'est parisideséconomies@radiofrance.com.
0: Merci Valère Correa pour ces bons conseils qu'on retrouve bien sûr en podcast sur ici.fr et sur l'application Ici. Dans quelques instants, nous retrouvons l'infoservice au micro d'Alexandre Wibar après l'année 1976 en chanson I Want to Know, Adriano Calenteno sur Ici Isère.

0: et Adriano Celentano sur ici. D'ici une dizaine de minutes, nous allons retrouver Pierre Monaton pour les conseils de nos experts. Nous aurons les conseils pratiques pour nos vélos électriques. Mais d'abord, c'est l'info-service au micro d'Alexandre Wibard.
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2: Quelques informations pratiques pour vous maintenant avec des sorties nature spéciales ce week-end en Isère. C'est Rendez-vous au Jardin, un événement organisé par le ministère de la Culture, l'équivalent des Journées du Patrimoine version fleurs et plantes avec de nombreux sites ouverts, des visites à thème et des animations. Le château de Valin à Saint-Victor de Cessieux près de la Tour du Pin est une ancienne maison forte du 14e siècle agrandie au fil du temps. Elle propose samedi et dimanche des visites commentées des extérieurs du château, allée des tilleuls et arbres remarquables notamment. Et puis dimanche à 15h, visite sensorielle intitulée La pleine conscience. Les visites sont payantes, mais c'est moins d'une dizaine d'euros par personne. La plus belle commune de France et de l'univers, Saint-Antoine-l'Abbaye, participe aussi à cet événement avec des visites guidées gratuites, sans réservation, accompagnées par un animateur nature sur les sentiers du village pour profiter de la diversité de la faune et de la flore. Ça se passe toute la journée de samedi.
0: Merci Alexandre pour cet info-service.
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0: Et chassons les idées noires avec Bernard Lavillier et Nicoletta sur Ici Isère. Il est 10h31 sur Ici Isère.

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0: Les idées noires avec Bernard Lavillier et Nicoletta sur Ici Isère.
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0: Les conseils de nos experts avec vous, Pierre Manaton, bonjour.
3: Bonjour Thomas Bortolato.
0: Alors aujourd'hui, on prend le vélo, mais un vélo électrique.
3: Oui, c'est quand même le temps idéal pour faire du vélo électrique. Mais parfois, il y a quand même des choses à savoir en ce qui concerne les conseils pratiques pour bien entretenir son vélo, Thomas. Le vélo électrique, ce n'est pas automatique, ça s'entretient. Et on va en parler avec Antoine Bussier. C'est qui Antoine Bussier?
0: Un expert, j'espère.
3: Oui, heureusement pour nous, il est spécialiste du vélo depuis 2010. Et c'est d'ailleurs le fondateur, Thomas, de Natura Vélo, présent à Grenoble et à Charavines.
0: Ah.
3: Alors, il est important aussi de vérifier les pneus. Et pourquoi, Antoine?
4: Ah oui, les pneus, c'est un élément central. Bon, au même titre que les freins ou plein d'autres choses. Mais oui, les pneus, il faut vérifier qu'ils ne soient pas craquelés. Donc, vérification visuelle. Et puis après, la pression. La pression dépend énormément de la taille du pneu, de sa largeur. Et donc, selon la taille du pneu, on va le gonfler plus ou moins fort. En gros, si on n'a pas de pompe qui indique la pression, on met ses deux pouces côte à côte, on appuie fort sur le pneu et faut pouvoir un tout petit peu l'enfoncer.
3: Alors, le vélo électrique, parfois, vous offre des vitesses également un petit peu plus importantes qu'un vélo traditionnel. J'imagine que la sécurité passe aussi par l'utilisation des freins.
4: Tout à fait. Aujourd'hui, la plupart des vélos électriques ont des freins à disque. Les freins à disque, ça freine, on va dire, de manière constante, aussi bien sous la pluie que sur le sec. C'est important de le faire contrôler par une boutique, un atelier, pour être sûr que tout soit en bon état.
3: On vérifie également la qualité de sa chaîne, donc la transmission.
4: Oui, tout à fait. La chaîne, élément central, parce que sans elle, on ne transmet rien à la roue arrière. Comme les freins, c'est bien d'aller la faire contrôler en boutique. Il y a des outils qui existent pour mesurer l'usure de la chaîne.
3: Concernant maintenant peut-être les connectiques également et l'électronique, parce qu'il y en a de plus en plus sur les vélos.
4: Alors l'électronique, on va dire sur des vélos vraiment entrée de gamme, on va dire inférieur à 1000 euros. Oui, il y a peut-être des contrôles à faire. Au-delà, en fait, notamment sur les moteurs pédaliers, notamment des grandes marques, il y a rien à faire, en fait. Il y a un diagnostic qui peut être fait, on va dire une fois par an, mais qui n'est pas obligatoire. Mais c'est des marques qui sont tellement fiables qu'il y a pas de graissage, il y a rien à faire de particulier sur la partie électronique.
3: Pour terminer, en tant que professionnel du vélo, quels sont peut-être les conseils pratiques que vous pourriez nous donner ce matin?
4: Alors, conseils pratiques, je pourrais donner, si par exemple votre vélo fait un bruit quelconque, c'est pas normal. En fait, un vélo en bon état de fonctionnement, il ne fait pas de bruit ou très très peu de bruit. Donc à partir du moment où vous avez un petit bruit, hop, vous passez en boutique, en atelier pour voir quel est le problème. Et après, le deuxième, on peut se sentir parfois en insécurité, ça fait longtemps qu'on n'a pas fait du vélo. Il existe des moniteurs de vélo, notamment chez Natura Vélo, qui permettent de se remettre à pédale et de se mettre dans la circulation en toute sécurité. C'est quelque chose que je conseillerais très fortement.
3: Merci Antoine Bussier pour toutes ces précisions. Et vous faites du vélo électrique ou pas?
0: Non, j'ai encore le vélo manuel.
3: Ouais, ça ne m'étonne pas. Alors en résumé, on a bien compris, on vérifie, on recharge sa batterie, on regonfle à bloc ses pneus, on teste les freins, on lubrifie la chaîne, Thomas.
0: Oui, toujours.
3: On contrôle les connecteurs et on prévoit une révision évidemment si besoin. Et là, vous serez les rois du vélo sur les plus belles routes de l'Isère.
0: Et roulez jeunesse, bien sûr. Merci Pierre.
3: À demain.
0: Et à demain.
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0: Dans quelques instants, nous serons dans notre quartier, notre village. Absolument le concours avec Nathalie Malochet, qui nous donne donc rendez-vous à la chapelle du Bar en Belledonne. Ce sera après Ordinary et Alex Warren sur Ici Isère.

0: Ordinary, Alex Warren sur ICI Isère.
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0: Notre vie quotidienne avec Mon quartier, mon village, la sixième saison de ce concours qu'on organise à ICI Isère. Vous avez inscrit vos communes préférées sur le site internet. Nathalie Manochet part en reportage dans ces communes et à vous de voter une fois de plus sur ICI.fr en page Isère pour élire la plus belle commune de l'Isère. On fera bien sûr une émission dans la cour en juin pour pouvoir célébrer ensemble cette commune vainqueur. Aujourd'hui, nous sommes dans un charmant village d'un peu plus de 500 habitants. Première étape de notre balade à Montgarin, chez Jocelyn Comael, à Bouche Bay, baie de goji, framboise, cassis, caseille, mûre et autres muroises. Mélange des fruits arbustifs que Jocelyn cultive et transforme en sorbet, confiture et autres sirops et jus. Un très beau projet agricole qui a vu le jour il y a maintenant 12 ans. Jocelyn qui a toujours eu cette sensibilité écologique.
3: Alors c'est vrai que j'ai toujours eu cette sensibilité pour l'environnement, c'est ce qui m'a conduit d'abord dans des études agricoles avec un BTS agricole dans la sauvegarde du patrimoine rural. Donc je savais que j'allais vivre en zone rurale et ben moi je suis né pas très loin, je suis né à Créon-Beldonne qui s'appelait Saint-Pierre-d'Alvar encore à l'époque. Et puis pour des raisons familiales, on est monté à Montgarin quand j'avais 11 ans. Après je suis reparti pour mes études et je suis revenu ici avec ma femme il y a à peu près 18 ans.
4: Montgarin, 11 ans, super terrain de jeu. J'imagine.
3: Oui, très beau terrain de jeu pour quelqu'un comme moi qui aime la forêt, les arbres et les terrains vagues enherbés. Oui. Et aujourd'hui, j'ai mes trois enfants qui grandissent là et qui sont aussi ravis de cet environnement. Alors moi, ça me rend très heureux, c'est sûr. Et en plus, il y a quand même un super dynamisme. Voilà, il y a beaucoup de jeunes populations qui est là, il y a beaucoup d'enfants. Et voilà, les soirs après l'école, tout le monde se retrouve dans la rue pour jouer. Moi, ça me rappelle en effet mon enfance. Alors pour la peine, pas à Montgarin, mais au Planchamp, où on se retrouvait tous pour jouer. Parce que moi, quand je suis arrivé à Montgarin, il y avait beaucoup moins de jeunes qu'aujourd'hui. Mais oui, du coup, là, c'est parfait. Du monde et de la nature, c'est... Pour un enfant, je pense que c'est ce qu'il y a de mieux.
4: Puis les parents, des amis également, de la solidarité aussi. On s'arrange pour que les uns aillent chercher les enfants des autres à l'école et inversement.
3: Ben, je pense que c'est un peu la réalité de la zone rurale, en effet, où on travaille pas tous. On n'a pas tous la chance, comme moi, de travailler sur place. Mmh. Ça nécessite souvent du déplacement pour aller travailler. Donc, on essaye de s'entraider les uns et les autres. Et même quand on est sur place, je pense à mes voisins de la Grangette. Voilà, avec nos rythmes d'agriculteurs, ben, des fois, on rentre un peu plus tard que prévu. On a des imprévus, etc. Donc voilà, c'est agréable en effet de pouvoir compter les uns sur les autres à tour de rôle.
4: Quelle est votre saison préférée ici ?
3: En réalité, moi j'aime toutes les saisons pour différentes choses. Moi, le printemps, c'est le réveil de la nature, c'est les premiers coups de bourre pour moi, mais c'est aussi l'excitation de la saison à venir. L'été, ben, c'est le rush de la cueillette, donc moi je vois pas grand chose. Je profite de ma terrasse en effet, mais quand la plupart des gens sont couchés, je me lève très tôt, j'adore me lever avec la nature à cette époque-là de l'année. Après, l'automne, c'est la décélération et l'hiver, même s'il y a toujours de la transformation à faire, pour moi c'est le temps du repos. Voilà, souvent je souris parce que quand arrive septembre et que pour les gens c'est synonyme de rentrée, un peu de coup de blues, moi c'est souvent synonyme de la saison qui petit à petit va ralentir et du repos qui arrive. Donc c'est voilà, chaque saison apporte son lot de plaisir et de difficultés.
0: La commune de la Chapelle du Bar est 17e pour l'instant en classement général. À vous de voter, bien sûr, sur ici.fr en page Isère. On va pouvoir, je l'espère, peut-être faire remonter dans le classement cette très belle commune que nous allons donc découvrir tout au long de la semaine avec Nathalie Malochet. Est-ce que vous avez des comportements dangereux en prenant le volant l'été ? Ah bah, chacun va dire non, absolument, moi je conduis très très bien. Ah, peut-être pas. Muriel Jourdan nous parlera de cette très mauvaise tendance que nous prenons quand approche l'été. Mais on en parle après une prière. Ah oui, tiens, on va prier pour que vous roulez bien cette année, ça pourrait être pas mal. Voici Axel Red sur ICI Isère.

0: La prière d'Axel Red sur Ici Isère.
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0: Les tendances. Toutes les tendances passent dans le regard de Muriel Jordan, ce rendez-vous entre info et humour. Aujourd'hui, Muriel, vous voulez faire le point sur une tendance qui est aussi une mauvaise habitude de conduite à l'approche de l'été.
3: Oui, quand le thermomètre grimpe, vous savez, on a aussitôt envie de ressortir ses doigts de pied, d'exposer ses orteils et de leur faire voir du pays. Pour ça, il y a les tongs, les claquettes, les sandales, mais au volant. C'est toléré tout ça? Peut-on conduire en tongs, en talons, en claquettes, voire pieds nus? Eh bien, oui et non. Moi aussi, j'ai entendu et lu tout et son contraire à ce sujet. Alors, pour y voir plus clair, je contacte par téléphone Jean-Baptiste Yoska, avocat spécialisé en droit routier. Il faut toujours avoir un avocat dans ses contacts. Ça aide.
4: Bah, écoutez, contrairement à ce que tout le monde peut penser, il n'y a aucune difficulté à ce qu'on conduise en tongs son véhicule ou éventuellement avec des escarpins, avec des talons de 10 cm ou éventuellement pieds nus. Le code de la route ne prévoit pas ces dispositions. En revanche, il est nécessaire de rester maître de son véhicule en toutes circonstances. Ça veut dire quoi? Ça veut dire qu'en cas d'accident, éventuellement, votre responsabilité pourra être engagée si les forces de l'ordre arrivent à démontrer qu'en conduisant en tongs ou en escarpin de 10 cm, éventuellement votre pied a glissé et que vous n'avez pas eu accès directement à la pédale de frein ou d'accélérateur.
5: Qu'est-ce qu'il y a? Bah, ça va marcher beaucoup moins bien, forcément.
3: Donc, si en cas d'accident, votre assureur estime que vos chaussures ont compromis votre conduite, vous pourriez être jugé partiellement fautif, ce qui réduirait, voire annulerait votre indemnisation.
0: Donc, Muriel, aucun texte législatif n'interdit de conduire en tongs, mais on peut être sanctionné. Ce qui compte, c'est de préserver une bonne conduite.
3: Vous avez tout compris, oui, un gendarme ou un policier peut considérer que porter des chaussures inadaptées nuit à votre conduite. C'est pourquoi certaines formatrices d'auto-école font des vidéos, des tutos pour mieux conduire en talons, avec des conseils, des astuces, des mises en situation.
6: Alors, le talon, il est face au frein et il bifurque sur l'accélérateur, donc tel quel, d'accord? Et si je veux changer de vitesse, je dois appuyer, donc je soulève mon pied bien sûr, j'appuie qu'avec la pointe des pieds sur l'embrayage, donc tel quel. Et je repositionne mon pied.
7: Pose le talon au sol et fais pivoter de l'accélérateur au frein à l'accélérateur sans lever le pied.
3: En cas de contrôle, vous risquez 35 euros d'amende, 22 en paiement immédiat. Et si vous n'avez pas de chaussures de rechange, votre véhicule peut même être immobilisé. Donc, conduire en tongs, en talons ou pieds nus, ok, c'est tendance quand il fait beau et chaud. Mais méfiez-vous, hein, si vous essayez de conduire en claquettes chaussettes, alors là, ce sera amende et police de la mode qui viendra vous verbaliser.
0: Donc finalement, Muriel, heureusement, peut-être une bonne chaussure, quand même des baskets, ça peut être pas mal pour être dans sa voiture. Merci à vous Muriel, on vous retrouve demain bien sûr pour un nouveau décryptage d'une autre tendance. Le grand jeu avec Nelly Gauthier, c'est dans quelques instants, après Womack on Womack sur Ici Isère.
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0: En 1988, Womack chantait Teardrops. C'est tout de suite sur Ici Isère, on va retrouver Nelly Gauthier. Pour le grand jeu, on va faire le plein de très beaux cadeaux en plus cette semaine. On va même pouvoir gagner, je crois, une grande télé connectée. Elle nous en dit plus dans quelques instants.

0: C'est bien sûr Teardrops avec Womack on Womack sur ici Isère. Elle connaît la chorégraphie bien par cœur. C'est bien sûr Nelly Gauthier. Bonjour Nelly.
1: Bonjour. Bonjour Thomas, bonjour à tous.
0: Vous allez bien?
1: Bah, tout le monde dansait là.
0: Oui, c'est vrai. Une boîte
1: tout
0: de nuit dansait, ce studio.
1: C'était funky music hein, quand même.
0: Bon. On joue avec vous Nelly.
1: Oui, on va jouer. Vous voulez que je vous fasse la pub façon TF1 façon,
0: allez-y,
1: façon
0: pourquoi
1: coupe,
0: pas.
1: Coupe du monde.
0: Vendez-nous un truc de fou.
1: Ah oui, alors, c'est Noël au mois de juin.
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1: Noël au mois de juin, avec une télé connectée 43 pouces, 4K, à gagner par tirage au sort. Attention.
0: C'est vrai, une télé connectée.
1: Mais oui, c'est vrai. Je vous raconte pas de bêtises, je ne fais pas que raconter des âneries quand même dans la vie. Pour mieux vivre le mondial de foot.
0: Voyez, c'est parce vrai. Que,
1: comme, on ne sait pas pourquoi, chaque fois, un mondial de foot, on vend des télés. Tu sais.
0: C'est
1: nous, on les offre. Ah, c'est encore mieux.
0: Ça va bien se passer. Le week-end a été bon, visiblement.
1: C'était très bon. La télé 4K, on vous l'offre. Et on vous offre en plus des places de cinéma pour aller voir le film que vous voulez au Pâté Chavant ou Échirolle. On fait la grande lucarne et la petite lucarne.
0: Magnifique.
1: On fait ça.
0: Hein, on en profite.
1: Quand même pas mal. On va vous faire écouter un indice. Et on cherche un endroit tout à fait précis aujourd'hui. Écoutez ce son.
0: Je me permets, Nelly, vous êtes sûr que c'est un endroit qu'on cherche aujourd'hui?
1: Ouais, c'est une sorte d'endroit, non? C'est pas
0: non,
1: un endroit?
0: Non, c'est pas un endroit, je crois pas. Parce qu'en fait, je vous ai laissé mon jeu de la semaine dernière.
1: Je sais, mais...
0: je crois pas qu'on cherche un endroit.
1: Bah si, quand même.
0: On cherche quelque chose, non?
1: Oui, c'est quelque chose, mais c'est quand même... C'est dans un endroit.
0: Oui, c'est vrai. Bon, c'est vous qui voyez.
1: On cherche quelque chose dans un endroit. on va dire ça comme ça. Et cette petite musique qu'on a entendue, surtout le bruitage, ça c'est important.
0: Très bien.
1: Merci, merci beaucoup. Les infos arrivent. À demain.
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1: Passez une excellente journée avec nous sur Ici, Isère. Il est 11h. Les infos avec vous, Julien Badidas, bonjour.
2: Bonjour Nelly, bonjour à tous. Une autopsie prévue demain après la découverte d'un corps à Estrablin, près de Vienne. Un homme d'une quarantaine d'années, d'origine tunisienne et habitant de Vienne, a été retrouvé mort enroulé dans un drap près d'un ruisseau ce week-end. Une enquête pour homicide volontaire est ouverte. Deux mineurs toujours en garde à vue à Lyon ce matin. Ils ont été interpellés, suspectés d'être impliqués dans la fusillade qui a eu lieu dans le quartier Mistral à Grenoble. C'était mardi dernier. Fusillade qui avait fait un mort et quatre blessés. Un magasin pillé, deux autres visés par des tentatives de vol et un policier blessé. Voilà le nouveau bilan de ce week-end à Grenoble après la victoire du PSG en finale de la Ligue des Champions. Annonce de la préfecture de l'Isère ce matin. Cinq personnes ont été interpellées à Grenoble, près de 900 au total sur le territoire français. Si vous habitez à Vienne, il faudra si possible éviter le secteur du théâtre antique et de la salle des fêtes place Miremont ce soir. Un exercice de sécurité est organisé par la préfecture et par le parquet. L'objectif, c'est de vérifier que le site est bien sécurisé et que les différents services arrivent à être efficaces en cas de problème. Attention, il est interdit de mettre des photos ou des vidéos sur les réseaux sociaux si vous en prenez. Une pétition lancée à Fontaine pour suspendre l'interdiction des barbecues dans le parc de la Poya. La mairie l'a décidé à cause de trop nombreux incidents. Les 8 barbecues fixes ont été retirés et si vous en faites un sauvage, vous risquez une amende de 38 euros. Paul Magnier a passé 3 semaines de rêve en Italie. Le cycliste isérois de 22 ans a remporté hier le maillot Cyclamen de meilleur sprinter du Tour d'Italie, le Giro qui s'est achevé dans les rues de Rome. Il devient le 4e français à remporter ce maillot de meilleur sprinter sur le Tour d'Italie. Son équipe de la Soudal Quickstep d'ailleurs commercialise un t-shirt avec ce slogan magnifique. Magnifique, tout
1: magnifique.
2: Comme le jeu qui nous attend dans quelques secondes. Vous êtes en pleine forme, Nelly.
1: Oui.
2: Ça fait plaisir.
1: Alors, c'est vrai que Thomas avait raison quand même. Hein. C'est pas un endroit précis. On peut trouver ça dans plusieurs endroits, voilà, effectivement. Mais c'était quelque chose. C'est quelque chose de précis qu'on trouve en Isère, effectivement. Bon, je me suis un petit peu trompée.
2: Mais c'est un endroit ou c'est pas un endroit alors?
1: C'est pas un endroit précis. Non, c'est quelque chose. Hein. C'est un objet. Enfin, un objet, oui. Enfin, oui, si on peut dire. C'est pas un objet. C'est un truc spécial, voilà, qu'on va trouver. Alors cette semaine,
2: bon courage à mes auditeurs.
1: Oui, voilà, bon courage à vous tous. Cette semaine s'annonce passagèrement perturbée quand même et moins chaude. En tout cas, aujourd'hui, ce lundi sera sec, de belles éclaircies en pleine, des nuages, une offensive en montagne. Un lundi qui s'annonce assez calme et assez sec. L'après-midi sera bien ensoleillé en pleine, assez chaud donc quand même. En montagne, des cumulus vont coiffer les sommets sans conséquence. Les températures maximales sont en légère baisse, mais toujours quand même estivales. 27 à 29 degrés en pleine quand même aujourd'hui, notamment à Grenoble pour les 29 degrés, 21 degrés à 1000 mètres d'altitude. Demain, il y aura un petit front orageux actif qui va toucher notre département. On en reparlera, bien sûr, tout à l'heure. Vous revenez à midi ?
2: Avec plaisir.
1: Merci beaucoup.
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1: C'est Zaz qu'on écoute tout de suite avec Je veux sur Ici Isère. Bonne matinée à vous.

0: C'était Zaz avec Je veux sur Ici Isère, il est 11h07.
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0: 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Mais moi je vais quand même vous aider, parce que dans ce quelque chose que nous cherchons, c'est quand même quelque chose qui a un lien direct avec une ville de l'Isère. Ça c'est important de le préciser, ça peut vous aider quand même. On va y réécouter, donc ce premier indice qu'on a écouté juste avant les infos. C'est surtout le bruitage qui est intéressant et qui est important dans ce premier indice. À quoi ça vous fait penser? 04 76 46 45 45. Vous nous appelez. C'est pas forcément la musique, hein, mais c'est surtout le bruitage. Ce bruitage, on peut le faire sur d'autres musiques. Voilà, je vous le précise quand même au passage également. On a ça, et puis on a un deuxième indice qu'on vous donne tout de suite, c'est celui-là. Ouais. Très intéressant également cet indice. On rappelle qu'on cherche quelque chose, on a déjà deux indices, et ce quelque chose que nous cherchons a un lien direct avec une ville de l'Isère. 04 76 46 45 45. On vous attend rapidement pour repartir déjà avec les places de cinéma, pour aller voir le film que vous voulez, au Pâté Chavon de Grenoble, au Pâté Chirolles, et en deuxième temps, la télé connectée 4K 43 pouces. Voici Michael Jackson, The Way You Make Me Feel.

0: You Make Me Feel, c'était Michael Jackson. Il est 11h14 et on va jouer ensemble.
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0: 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Pour aujourd'hui, pour ce lundi, il va falloir trouver un endroit, voilà, quelque chose de précis. C'est pas un endroit, non, c'est pas une ville, hein, attention. C'est pas un personnage non plus. On cherche quelque chose de précis, mais je vous rappelle que cette chose que nous cherchons, eh bien, ça a un lien direct avec l'Isère et surtout avec une ville de l'Isère. Et ça, c'est très important. On a Sylvie avec nous depuis Namur au téléphone. Bonjour Sylvie.
3: Bonjour.
0: Bonjour Sylvie. Vous êtes à la maison, tranquille ?

0: Et vous pensez, Sylvie ?
1: Oui, alors notamment le train.
2: Oui.
1: Le petit train. Je me suis dit, j'ai pensé aussi au petit train, mais je me suis dit que c'était un peu gros quand même.
2: D'accord.
1: C'était un peu trop
2: facile. Oui, c'était peut-être trop facile, mais quoique.
1: Le petit train de Namur, il passe au pied de la pierre percée.
2: Ah, c'est pour ça que vous pensez à ça. Allez, on vérifie. Et non, chère Sylvie, ce n'est pas la pierre percée, mais vous avez le droit de rejouer quand vous voulez. La porte est ouverte, d'accord ?
1: D'accord.
2: Merci, à bientôt, au revoir. On va réécouter les indices, chers amis. Le premier indice, c'est un bruitage qu'on fait avec les pieds en général. Écoutez ça. Fred Astaire savait très bien faire. Ah oui, il savait très bien faire. Bon, ça c'est en tout cas un premier indice. Le deuxième indice, on a deviné que c'était un train, évidemment. On dirait un vieux train quand même. Bon, avec ça, c'est quand même pas mal. 04 76 46 45 deux fois. Le troisième indice, attention, là ça commence à être un peu chaud là. On commence à peut-être trouver quelque chose d'intéressant. Écoutez.
3: Il y a une actualité importante le 21 juillet. San Antonio.
4: Ouais.
3: Tu es San Antonio, aux côtés de Berruyer, Gérard Depardieu, avec une distribution assez fracassante. On va en parler tout à l'heure, puisque Gérard Depardieu viendra nous rendre visite avec Patrice Dard, le fils de Frédéric Dard.
2: Ah, les questions de Frédéric Dard, maintenant, dans ce troisième indice. Alors, je vous rappelle quand même qu'on cherche une chose, on cherche quelque chose, que c'est un lien direct avec l'Isère, et surtout avec une commune. 04 76 46 45 45, on va écouter Oria avec Soirée mondaine sur ici Isère. C'est un coup de cœur.

0: Elle s'appelle Auréa, elle chante Soirée mondaine. Il est 11h20 sur ICI Isère. On se retrouve dans un instant avec Cécile de Villefontaine.
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0: On en est déjà au troisième indice, c'est quand même pas mal. On va réécouter ces indices dans quelques instants, on va les évoquer en tout cas. Nous avons Cécile avec nous de Villefontaine. Bonjour Cécile.
3: Bonjour Nelly.
0: Bon Cécile, alors qu'est-ce que vous faites à Villefontaine? Vous, ça se passe bien?
3: Ça se passe bien, on peaufine le potager ce matin, tranquillement.
0: Ah, ben voilà qui est bien ça. Bon, il ne fait pas trop chaud là-bas à Villefontaine, ça?
3: Non, ça va, ça s'est couvert depuis ce week-end,
0: hier, oui. C'est agréable. Ah oui, bon, c'était un peu mieux, effectivement.
3: Voilà.
0: Bon, Cécile, alors, vous pensez à quelle chose?
3: Bon, je pense à un festival qui a lieu sur Bourgoin, le Festivété.
0: Le Festivété, ouais.
3: Voilà,
0: pourquoi pas le Festivété de Bourgoin?
3: J'imagine qu'il y a peut-être des claquettes. Je sais pas.
0: Voilà. Cécile, c'est pas ça, je suis désolée. J'espère que ça va faire avancer le jeu, parce que déjà, Cécile, vous avez trouvé la ville. C'est pas mal.
3: Ah, mais voyez, bon, on va rappeler alors.
0: Rappeler, chercher encore. Merci. Vous avez trouvé la ville. C'est-à-dire que on cherche pas un lieu, on cherche pas une ville, mais on cherche quelque chose qui a un lien direct avec la ville, voyez.
3: La notion est difficile,
0: mais vous allez voir, vous avez trouvé. J'ai l'impression que vous êtes une enquêteuse de Formule 1, vous. Hein. C'est la Formule 1, c'est pas la Formule 3000, hein, c'est la Formule 1. À bientôt, Cécile. Merci.
3: Merci beaucoup, Nelly.
0: Belle journée. Au revoir. Bon, alors on a compris maintenant. On a claquettes, s'il vous plaît. On a le train. Bon, on a le 3 là, écoutez le 3 là.
4: Il y a une actualité importante le 21 juillet, San Antonio.
5: Ouais.
4: Tu es San Antonio aux côtés de Berruyer Gérard Depardieu avec une distribution assez fracassante. On va en parler tout à l'heure puisque Gérard Depardieu viendra nous rendre visite avec Patrice Dard, le fils de Frédéric Dard.
0: Voilà, Frédéric Dard. Donc forcément, on a compris que Frédéric Dard, Bourgoin-Jallieu, là. Voilà. Donc ça, c'est sympa quand même comme indice. L'indice numéro 4, le voici, c'est cadeau.
5: Ce qu'on a vraiment voulu faire voir, c'est que à chaque étape de l'épopée berjalienne, il y a eu des hommes fédérateurs, les Serge Lunet, les Gérard Bonnet-Gonnet, Pagès.
0: Et oui, ça aussi c'est intéressant. Bon, forcément, on a trouvé Bourgoin-Jallieu. Ça peut vous parler. On cherche une chose en particulier. Voilà, qui est peut-être né là-bas, à Bourgoin, je sais pas, ou en tout cas, c'est un lien direct avec Bourgoin. 04 76 46 45 45. Nous, on écoute Daniel Balavoine et on vous attend très nombreux et nombreuses pour partir avec la télé 4K, hein, quand même. C'est à vous.
6: C'est

0: C'était Daniel Balavoine avec Lipstick Polychrome. 11h28, dans quelques instants, c'est Alexandre Rubar qu'on va retrouver pour les bons plans en Isère. Juste là, avant cela, on va se remémorer un peu ces indices. On a un indice de claquettes, on a le train, on a également, on a parlé de Frédéric Dard, et puis on a ce quatrième indice, écoutez ça.
1: Ce qu'on a vraiment voulu faire voir, c'est que à chaque étape de l'épopée berjalienne, il y a eu des hommes fédérateurs. Les Serge Dunet, les Gérard Bonnet-Gonnet, Pagès.
0: Voilà, quelques exemples. Visiblement, vous avez trouvé la ville de Bourgoin-Jallieu. Ça, on a tous trouvé, mais c'est pas une ville que l'on cherche. Hein, on le rappelle encore une fois. C'est, on cherche quelque chose. Mais alors, visiblement, ça a un lien direct avec Bourgoin. Vous êtes tous à nous appeler au 04 76 46 45 2. Fois, on cherche cette chose. Et dans quelques instants, ce sera Marie-Paul et Françoise qui seront avec nous pour nous donner une réponse. Il y a à gagner, on vous le rappelle, en tirage au sort, la téléconnectée 43 pouces 4K à gagner et vos invitations pour aller au cinéma pour les pâtés Chirolles et les pâtés Chavant. Et ça, c'est tous les jours.
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3: Dans l'actualité pratique et emploi d'ici Isère, on recrute dans le secteur du service à la personne, aide à domicile, agent d'entretien, paysagiste, des métiers à découvrir demain mardi à Saint-Alban-de-Roche près de Bourgoin-Jallieu à l'occasion d'un café emploi au 15 route de Lyon dans les locaux de la société Dom Service. Si vous souhaitez venir, merci de vous inscrire. Plus d'informations auprès de France Travail ou de Dom Service. Le Forum pour l'emploi 2026 Travailler en Matésine est organisé le jeudi 11 juin au complexe Jean Morel à Lamure. Un événement qui vise à mettre en relation recruteurs, demandeurs d'emploi, étudiants et personnes en reconversion. Un forum ouvert à tous l'après-midi. Vous pouvez rencontrer directement des représentants d'entreprises locales et découvrir divers métiers. Merci de venir avec votre CV. Le matin, ce rendez-vous est réservé aux professionnels avec un moment consacré à la thématique de la santé au travail, avec la participation notamment de France Travail et du groupement des entreprises de la Matésine.
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0: On écoute tout de suite Phono Blondes sur Ici Isère avec What's Up.

0: Cette chanson a plus de 30 ans, en 1993, 33 ans exactement, Phonoblondes, c'était What's Up, magnifique. À l'instant 11h35, on joue ensemble.
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0: Eh oui, le grand jeu qui vous promet la télé 4K. Ah, ça c'est chouette. Pour suivre tous vos films préférés, pour suivre la coupe du monde de foot qui arrive à grands pas. Et puis vos places de cinéma, pour aller voir les films que vous voulez sur le grand écran, ça fait plaisir. Bonjour Françoise.
3: Bonjour.
0: Vous êtes à la côte Saint-André, n'est-ce pas?
3: À la côte Saint-André, comme d'habitude, et je ne fais rien.
0: Et vous ne faites rien, comme d'habitude. Comme d'habitude, Françoise ne fait rien, comme d'habitude. Voilà. Elle se lève, elle va faire la vaisselle, elle fait son repassage et elle écoute la radio, comme d'habitude. Vous voyez, on peut changer les paroles vite fait, hein, avec la chanson, ouais. Hein, quand même. Françoise, alors, vous pensez à quel... chose, s'il vous plaît,
3: alors,
0: parce qu'on cherche une chose.
3: Je pense à l'objet d'art qui est à côté du monument aux morts à Bourgoin-Jallieu.
0: Un objet d'art. D'accord, ouais. Oui, pourquoi pas. Allez, on vérifie si c'est ça. On va voir.
3: Échangé, hein.
0: Ah, vous avez changé, coquine. Ah, mais elle a changé, Françoise. Eh ben non, c'est pas ça, non, en plus, alors. Bah alors, je ne sais pas ce que vous vouliez dire, mais c'est pas ça. Je suis désolée. Françoise, oui. Ça pour une prochaine fois, vous rappelez. Puis vous donnez la réponse que vous vouliez donner. Allez, à bientôt, merci. Allez. Au revoir. Nous partons à Edoche, avec Marie-Paul. Bonjour Marie-Paul.
4: Bonjour.
0: Alors Marie-Paul, vous aussi vous faites rien?
4: Non, je suis le ménage.
0: voyez, la chanson, elle va bien pour vous aussi.
4: Ouais, voilà,
0: Marie-Paul,
4: voilà,
0: elle ne fait rien, ménage. Elle fait le ménage comme d'habitude. Et oui.
4: Voilà.
0: Marie-Paul, vous pensez à quelle chose, s'il vous plaît?
4: Moi, je pensais au tissage.
0: Ah, ça, c'est pas mal vu quand même. Le tissage de Bourgoin-Jallieu, c'est connu. Il y a le musée, ouais. Le musée de la soie là-bas.
4: Voilà, hein, c'est ça, il y a le musée.
0: Eh bien, écoutez, on vérifie. Et non, ma chère Marie-Paul, c'est pas ça, je suis désolée. Bon,
4: c'est pas grave.
0: Vous rejouez. Allez, on va vous donner d'autres indices. C'est vrai que c'est dur, hein. J'avoue que c'est dur.
4: C'est pas évident.
0: Bah non, c'est pas évident. Et c'est Thomas, là, qui a préparé le jeu, là, aujourd'hui, parce qu'il a commencé vendredi. C'est pas simple du tout. Moi, j'aurais jamais trouvé, hein. Je vous le dis tout de suite. À bientôt.
4: Bah,
0: j'aurais jamais. Non, mais c'est pas parce que je trouve pas que vous allez pas trouver, hein. Marie-Paul, à bientôt. À bientôt. Bonne journée. Au revoir. Et oui, c'est dur, hein. Thomas, il a fait des choses bien compliquées là, mais bon, on cherche quelque chose, c'est quelque chose, voilà. Et je vous en dis pas plus parce que autrement ça serait trop facile. On en est au quatrième indice, on va écouter le cinquième indice. Allez, on y va.

0: chantait les sucettes dans les années 60. Ah, bah attention, pas n'importe quelle sucette, des sucettes à l'ANI. Voilà. Ça peut vous parler, ça aussi. Hein. 04 76 46 45 45. C'est à vous de jouer pour partir déjà avec les places de cinéma Pathé Chavon, Pathé Chirol ou la télé 4K en tirage au sort vendredi.
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0: En attendant vos appels, on va écouter Francis Cabrel encore et encore, et nous aussi encore et encore, des jeux et des cadeaux, bien sûr, qu'on vous offre sur Ici Isère.

0: Encore et encore, Francis Cabrel, et 11h43.
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0: Ou quelque chose de mystérieux, et nous cherchons cette chose mystérieuse depuis le début de cette émission. C'est vrai que c'est pas facile. On a compris que ça avait un lien direct avec la ville de Bourgoin-Jallieu. Qu'en est-il? Eh bien, on va le savoir peut-être avec Sylvie. Bonjour Sylvie.
3: Oui, bonjour.
0: Vous êtes à Bourgoin-Jallieu, comment ça va vous?
3: Ça va très bien, merci.
0: Vous habitez Bourgoin, alors?
3: J'habite Bourgoin-Jallieu, tout à fait.
0: Ouais, d'accord, ok. Et vous pensez à quoi, alors?
3: Disons que moi, j'ai pris l'émission en route et j'ai entendu que le dernier indice, avec les sucettes à l'Annie.
0: Les sucettes à l'Annie d'Annie, oui.
3: Et au Chaudelet, parce que c'est une petite brioche avec, à base d'Annie, donc voilà.
0: Ah, le Chaudelet, alors c'est quoi? C'est une sorte de galette?
3: Petite... Oui, tout à fait. C'est ça.
0: Ok, bon, on va vérifier hein, si c'est ça. Allez, on va voir. Mais oui, bravo. Alors, on avait Nadia qui était avec nous derrière, qui proposait Sant'Antonio, les livres de Sant'Antonio, c'est ça, Nadia?
4: Oui, c'est ça.
0: Eh ben non, mais alors c'est pas ça du coup. Je suis désolée. C'est le Chaudelet, le Chaudelet. Voilà, moi je savais même pas ce que c'était. Et donc voilà, c'est un petit gâteau, hein, c'est une petite galette, c'est une pâtisserie française qui est née du côté de Bourgoin-Jallieu. Nadia, ça sera pour une prochaine fois en tout cas. Merci d'avoir joué. À bientôt. Au revoir. Alors Sylvie, on revient sur nos moutons. Alors l'inventeur qui pétrissait la pâte et pétrissait la pâte avec ses pieds. C'est pour ça qu'on a utilisé les claquettes au départ pour le premier indice. Le train, eh bien, il paraît qu'on vendait ces galettes sur le quai de la gare, voilà, à Bourgoin-Jallieu. Il y a la pâtisserie de Bourgoin-Jallieu appréciée par Frédéric Dard qui en parlait dans ses livres. Voilà, Frédéric Dard parlait dans ses livres du Chaudelet. Et puis l'indice CSBJ, bien sûr, pour Bourgoin-Jallieu. Et puis, vous l'avez dit tout à l'heure, Sylvie, les sucettes à l'Annie, le parfum de l'Annie qui a été utilisé dans le Chaudelet. Et puis, on avait, en sixième indice, on va l'écouter tout de suite, la galette. Et ouais, écoutez.
5: J'aime la galette, savez-vous comment? Quand elle est bien faite, avec du beurre dedans.
0: Et voilà! Le Chaudelet, une petite galette dorée de pâte brisée salée, aromatisée de graines d'Annie. Oh, ça doit être bon, ça. Ça, c'est sûr. Et bien, Frédéric Dard les appréciait beaucoup. Bravo, Sylvie! Magnifique!
3: Merci beaucoup!
0: Magnifique! Bon, alors déjà, Sylvie, vous partez avec deux places de cinéma. Ah, d'une valeur de 25 euros chacune. C'est quand même pas mal.
3: Génial. Oui, très bien.
0: Parce que vous pourrez voir les films en THX, en 4DX, pour aller voir le film que vous voulez. Donc ça, c'est bien. Et deuxième, vous allez participer au tirage au sort ce vendredi pour gagner, vous savez, la télé 4K, la télé connectée, 43 pouces, 4K.
3: Génial.
0: C'est pas mal ça quand même, hein, par tirage au sort. C'est une smart télé, elle est smart la télé, c'est-à-dire qu'elle est intelligente. Le smart en anglais, ça veut dire intelligent, vous voyez. Il y a tout, il y a Prime Vidéo, il y a Netflix dedans, il y a YouTube, il y a Disney+, il y a tout ce que vous voulez. Il y a des HDMI à profusion, des USB, des trip tuners, des Dolby Digital. Qu'est-ce que je vous dis, c'est la super télé.
3: C'est génial.
0: L'offrira
3: mon fils qui va s'installer. Donc ça
0: en plus, ça serait bien, dites donc, ça, Sylvie. Le sort en décidera, mon ami.
3: Bon, voilà. Croisons
0: les doigts pour vous. À bientôt, Sylvie, et bravo.
3: Merci. Merci beaucoup.
0: Merci,
3: au revoir et bonne journée.
0: Il a annoncé qu'il partait de The Voice, Florent Pagny, c'était sa dernière saison, c'était la finale samedi, vendredi ou samedi, je ne sais plus. En tout cas, bravo à lui, parce que Florent Pagny, il a resté 14 saisons, je crois, dans The Voice, 14 années, c'est quand même joli. On va écouter son dernier single qui s'appelle Je sais qui je suis.

0: 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C'était Florent Pagny à l'instant sur Ici Isère. On redémarre une nouvelle énigme, les amis. Attention maintenant, c'est un personnage que nous découvrons qui a un lien direct ou indirect avec l'Isère, bien sûr. À nouveau, des places de ciné à gagner. Et à nouveau, la participation pour le tirage au sort pour la télé 4K. Voici le premier indice de cette nouvelle énigme. 100% supporter du GF38. Football. Ça c'est pas mal. Allez, à vous de jouer, 04 76 46 45. Vous avez encore une fois pour nous donner peut-être une réponse directe, on sait pas. 04 76 46 45 45.
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0: Eh oui, le grand jeu, on est reparti sur une nouvelle énigme, les amis. C'est un personnage que nous cherchons maintenant, 04 76 46 45 deux fois. À vous de trouver ce personnage, de repartir avec vos places de cinéma. On a déjà démarré avec un premier indice qu'on réécoute ensemble, allez, pour le plaisir. 100% supporter du GF38. Football. Ça, j'ai pris un extrait d'une petite bande-annonce que j'avais faite il y a fort longtemps. Voilà, pour rigoler. Allez, 04 76 46 45 deux fois. Je ne sais pas si on aura le temps. Est-ce qu'on a le temps de le passer tout de suite? Tout de suite, là, c'est possible, là, tout de suite? Allez, je demande quand même à Arthur. Bah oui, tout de suite, allez. Bonjour Lydia.
5: Bonjour Lydia.
0: Bonjour Lydia de Grenoble. Attention Lydia. Elle est en forme Lydia le matin. Le lundi matin, c'est la forme à Lydia, je crois, non?
5: Oui.
0: Bah oui, écoute. Qu'est-ce que vous allez faire de votre journée?
5: Comme la chaleur, c'est mieux quand même. Voilà, mais bon, c'est pas agréable, mais bon, je vais aller faire une petite promenade au cimetière.
0: Ah oui, voilà. D'accord, oui, c'est pas pareil que d'aller faire une promenade tout court.
5: Parce que ça fait un moment qu'on devait y aller, qu'après il a plu, il a fait que pleuvoir, après la chaleur.
0: Oui.
5: Et là, ça fait un petit moment.
0: Il faut en profiter.
5: Voilà,
0: il fallait se recueillir, Lydia, vous avez raison.
5: Voilà.
0: Tout à fait. Lydia, vous allez jouer maintenant avec nous?
5: Oui.
0: Et vous allez, vous pensez à, comme ça, au hasard, là, comme ça, vous pensez à quoi avec l'indice qu'on a donné?
5: Comme ça, au hasard, Olivier Giroud, là.
0: Bah oui, évidemment, évidemment, Olivier Giroud. Allez, on vérifie. Trop fastoche, Lydia, hein, si c'était Olivier Giroud, quand même, hein, trop facile, hein.
5: Ouais. Vous avez dit juste que j'ai 38.
0: Oui, bien sûr. Mais
5: alors
0: ça aurait pu. Mais vous avez bien fait de penser à ça parce que parfois les choses les plus évidentes, on n'ose pas les dire. Et parfois c'est ça. Et ouais, parfois c'est ça. Donc vous avez bien fait, Lydia. Comme ça, on élimine Olivier Giroud pour demain. Et comme ça, on repart à zéro. Et donc demain, Lydia, vous rappelez, ok?
5: D'accord. J'attendrai la deuxième indication.
0: Vous attendrez comme Dalida. À bientôt. À bientôt, Lydia. Merci.
5: Super.
0: Merci à vous. À bientôt.
5: Allez,
0: bye
5: à
0: bye.
5: Bientôt et bon après-midi.
0: Et bon après-midi surtout. Bon après-midi. On repart en 1979. On appuie sur la machine à remonter le temps. Ça fait plaisir, c'est ça la radio. Hein. Funky Town, Lip Sync. Vous vous souvenez de ça? Funky Town.

0: To Funky Town, c'était Limsink à l'instant. 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
0: Merci d'être avec nous sur la première radio de proximité en Isère et sur les infos. Il est midi. Les infos avec vous, Julien Balidas, bonjour.
2: Bonjour Nelly, bonjour à tous. La piste d'un homicide privilégié après la découverte d'un corps recouvert d'un drap, c'était ce week-end à Estrablin, à côté de Vienne. Une enquête a donc été ouverte par le parquet, Laurent Borde.
3: La piste d'un meurtre est clairement privilégiée parce qu'une lésion par arme à feu a été découverte sur ce corps par le médecin légiste qui s'est déplacé sur les lieux. Le corps a été retrouvé samedi au bord de la Gère, un cours d'eau à Estrablin, à l'est de Vienne. Un corps enroulé dans un drap, une victime qui a pu être identifiée. Il s'agit d'un homme d'une quarantaine d'années, d'origine tunisienne et habitante à Vienne, précise le procureur de la République de Vienne. Une enquête est donc ouverte, on l'a dit, pour homicide volontaire, confié aux gendarmes de la section de recherche de Grenoble. Un scanner du corps est prévu aujourd'hui, avant son autopsie demain, pour déterminer la cause exacte du décès.
2: Et au début du mois déjà, le corps d'un homme de 27 ans a été découvert enroulé dans un drap à Provézieux, cette fois au nord de Grenoble, dans le massif de la Chartreuse. Deux mineurs toujours en garde à vue à Lyon ce midi. Ils ont été interpellés, suspectés d'être impliqués dans la fusillade qui a eu lieu dans le quartier Mistral à Grenoble mardi dernier. Fusillade qui avait fait un mort et 4 blessés. Un magasin pillé, 2 autres visés par des tentatives de vol et 1 policier blessé. Voilà le nouveau bilan de ce week-end à Grenoble en marge de la victoire du PSG en finale de la Ligue des Champions, annonce de la préfecture de l'Isère ce matin. 5 personnes ont été interpellées à Grenoble, près de 900 au total sur le territoire français. Un motard gravement blessé ce matin aux Deux Alpes. La victime a eu un accident sur la départementale 1091. Cet homme âgé d'une trentaine d'années a été héliporté vers le CHU de Grenoble.
0: Tous les barbecues du parc de la Poya Fontaine ont été retirés.
2: Oui, les 8 barbecues fixes du parc ont disparu. Ça y est, ils sont désormais interdits sur décision de la mairie. Sinon, eh bien, c'est une amende de 38 euros parce qu'il y avait des débordements, des feux sauvages, des déchets, des dégradations. Ça, c'est ce qu'explique la mairie. Laurent Viste est adjoint en charge des aménagements et de l'environnement.
4: Avec la multiplication des interdictions sur l'agglomération, il y avait beaucoup de gens qui du coup venaient là, les barbecues étaient occupés et donc on avait une inflation de barbecues sauvages jusqu'à 30 dans la même journée, ce qui posait plusieurs problèmes. On est à proximité des jeux pour enfants, c'était noyé de fumée, d'odeur de barbecue, etc. On avait beaucoup de déchets aussi, même si on a quelques poubelles, les gens ne ramenaient pas forcément leurs déchets. Et puis on avait beaucoup de dégradation aussi, au sens où, ben, vous voyez, il y a du bois, donc ils allaient, ils coupaient des branches. On était dans l'incapacité de faire respecter le fait qu'il y avait uniquement les barbecues fixes où c'était autorisé. Et quand vous avez une trentaine de barbecues avec peut-être 150, 200 personnes, c'est strictement impossible. Donc notre police essayait de faire de la sensibilisation, mais il n'y arrivait pas.
2: Et interdiction qui divise les habitants et le conseil municipal. La section du parti communiste à Fontaine a d'ailleurs lancé une pétition pour réclamer le retour de ces barbecues. Si vous habitez à Vienne, il faudra si possible éviter le secteur du théâtre antique et de la salle des fêtes place Miremont ce soir. Un exercice de sécurité est organisé par la préfecture de l'Isère et par le parquet. Attention, il est interdit de mettre des photos ou des vidéos de cet exercice sur les réseaux sociaux.
0: Paul Magnier a droit à un t-shirt à son effigie.
2: Magnifique, voilà ce qu'on peut lire sur ce t-shirt en vente sur le site de son équipe Soudal Quickstep. Le cycliste isérois a remporté hier le maillot de meilleur sprinter sur le Giro. Paul Magnier qui termine le Tour d'Italie avec ce maillot cyclamène sur les épaules et devient le 4e français d'ailleurs à le remporter. L'isérois repart aussi avec 3 victoires d'étape et un nouveau statut dans le monde du cyclisme. Sa réaction hier après ses 3 semaines de Tour d'Italie.
3: C'est un grand succès dans ma petite carrière. J'ai gagné beaucoup de courses l'an dernier, mais je voulais confirmer que je pouvais faire partie des meilleurs sprinteurs du monde. J'ai vraiment fait ce que je voulais faire sur ce Giro et je peux vraiment remercier toute mon équipe Soudal Quickstep. On est vraiment fiers de ce qu'on a fait avant et pendant ce Giro.
2: Paul Magnier est donc meilleur sprinteur du Giro après 3 semaines de Tour d'Italie. C'est le Danois Jonas Vingegaard qui a remporté ce Tour d'Italie au classement général. Vingegaard qui participera au Tour de France d'ailleurs dans quelques semaines. En rugby, pas de nouveau titre, mais une montée assurée pour le CS Vienne. Les Viennois qui ont été battus hier en finale de National 2 par Orléans, le score 34-17. Ils seront tout de même en National la saison prochaine. La météo ?
0: Oui, alors cette semaine, il va faire un peu moins chaud, c'est bien. Oui. Voilà, ça sera un petit peu perturbé aussi quand même. Pour ce lundi après-midi, de belles éclaircies en plaine, des nuages inoffensifs en montagne. Un lundi qui s'annonce calme et sec, bien ensoleillé, assez chaud quand même aujourd'hui en montagne, avec des températures maximales en légère baisse, mais toujours de saison et estivale. 27 à 29 degrés quand même à Grenoble.
2: Oui,
0: cuvette grenobloise, 21 degrés à 1000 mètres d'altitude. Depuis demain, un mardi, un front orageux actif va toucher notre département. On va être un peu arrosé. Merci beaucoup. Il est midi 5, c'est Valérie Damidot que vous retrouvez avec Éric Bastien.
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6: Bonjour la France, j'espère que tu vas bien la France et que tu as passé un très très bon week-end. Comment ça va Éric Bastien ?
7: Ça va mieux, il fait un petit peu moins chaud dans toute la France, c'est plutôt pas mal. On est bien, bonjour.
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7: Valérie, on a encore des cadeaux, bien sûr. Vous me parlez de la Cité des Papes.
6: Oui.
7: Est-ce que vous savez que c'est la grande dynastie Malongo, Joe, le père fondateur,
6: bien sûr,
7: qui alimente en café l'ensemble de la papauté, à l'époque où les papes étaient en Avignon. C'est la famille Malongo qui a donné le meilleur des cafés aux papes. 32 dosettes, 6 verres en verre, tous les papes s'en souviennent.
6: Magnifique.
7: Joe Malongo, c'est le pape du café.
6: Allez, jingle. On accueille nos deux candidats du jour, Virginie et Laurent. Comment ça va? Bonjour.
8: Bonjour à tous. Bonjour Valérie, bonjour Eric.
7: Bonjour Virginie.
6: Alors,
8: bonjour à vous.
6: Ah, Laurent,
7: salut,
6: il est là.
7: Laurent.
6: Je ne t'aime pas.
8: Bonjour Laurent.
6: Il est au fond.
8: Bonjour.
6: T'es au fond du couloir, Laurent. Alors, Virginie, tu as 44 ans, tu habites à Valognes dans la Manche.
8: Oui, c'est ça, avec un super soleil aujourd'hui.
6: Ah bah ça, oui, il fait beau.
8: Eh oui.
6: Après, de toute façon, quand on est dans la Manche, on n'est pas loin de la mer, le temps n'est jamais le même.
8: C'est ça.
6: Alors, tu es mariée à Gilles et tu as 2 enfants, comment s'appellent tes enfants ?
8: Alors, Lucas, qui va avoir 19 ans, et Gabin, qui va prendre 12 ans.
6: Oh, bah dis donc, t'es pas sortie de l'auberge avec les crises d'adolescence, toi.
8: Ça se passe pas trop mal. Si ça fait comme avec le premier, c'est pas trop mal.
6: Ah, pas mal. Alors, tu as un chien qui s'appelle Rennes. Qu'est-ce que c'est, ce chien ?
8: C'est un petit York tout petit.
6: Oh, et tu as un chat qui s'appelle Oups.
8: Alors lui, par contre, c'est un gros, gros pépère.
6: Ah, mais il s'entend bien avec le chien ?
8: Chien et chat.
6: Ah, d'accord.
7: Ah, c'est l'expression, hein.
8: Voilà.
6: Bon, moi, mes chiens...
7: Chien et chat.
8: Voilà, chien et chat. Ils sont tout le temps en train de se... sauter l'un sur l'autre, de donner des petits coups de
6: pattes
8: et tout, c'est
6: amical. Non, parce que moi, mes chiens s'entendent très bien avec mon chat, je suis désolée. Alors, tu es famille d'accueil pour 3 enfants, en plus des 2 enfants.
8: Oui,
6: c'est ça. Et il paraît que tu as ouvert une boutique chez toi, dans ta véranda.
8: C'est ça, je peux dire le nom ou pas ?
6: Ah bah, bien sûr.
8: Ah, donc c'est le dressing de Lou Gab.
6: Ouais.
8: Lou Gab, parce que Lucas, on l'appelle Loulou, et Gab, Gabin, donc Lou Gab. Donc voilà, j'ai une petite boutique en fait qui est installée dans ma véranda, donc je reçois des clients tous les jours.
6: Bah, dis donc, ça fait combien de temps ?
8: Ça va faire 7 ans.
6: Bah, dis donc, c'est pas mal ça.
8: Ouais, bah, je voilà. suis ravie, c'est trop bien.
6: Bon, bah écoute, c'est super. Bah,
8: d'ailleurs, je remercie toutes mes petites clientes, j'en fais un petit coucou, s'il y en a certainement qui m'écoutent.
6: Eh bah, ben voilà, les petites clientes de Lougab. Allez, on va tout de suite marquer, j'ai envie de te dire, le premier point avec la première question, vrai ou faux. Alors, tiens, je t'emmène en Corée. Alors, figure-toi, Virginie, qu'en Corée, il existe des œuvres d'art qui n'apparaissent que lorsqu'il pleut. Est-ce que c'est vrai ou faux qu'en Corée, il y a des œuvres d'art qui n'apparaissent que quand il pleut ? Top chrono, 5 secondes.
8: Je dirais vrai.
6: Eh ben, tu fais bien parce que c'est vrai.
7: Tu vois cette histoire.
6: Parce qu'il y a des artistes coréens qui ont créé des œuvres urbaines qui n'apparaissent qu'au contact de l'eau grâce à une peinture spéciale qu'on appelle l'hydrochromique. Donc voilà, ben, écoute, un point pour toi.
7: Et bon, ce début de semaine, on accueille Laurent avec ici, Pays de Savoie, la Balme de Sillingy. Est-ce que c'est comme ça qu'on prononce l'endroit où tu vis, Laurent ?
9: C'est parfait.
7: Ah, écoute, je suis content. La Balme de Sillingy, je ne saurais pas dire comment on appelle les habitants, mais tu vas me le dire peut-être, Laurent, toi.
9: Balnéen.
7: Ah ok, sympa, Balnéen, on vous salue. C'est en Haute-Savoie. T'es de la Haute-Savoie, t'es né là-bas ou
9: non, pas
7: t'es
9: du
7: d'ailleurs
9: tout. Non, je suis du Nord.
7: Ah t'es du Nord, d'où ça ? Où ça dans le Nord ?
9: Valenciennes.
7: Ok, Valenciennes. Dis-moi, tu connais Avignon ? T'as envie d'aller au festival ?
9: Ouais, ça a l'air sympa.
7: Ah bah c'est sympa le festival d'Avignon, le théâtre, t'aimes le théâtre ? Vaut mieux hein, quand même.
9: Oui, pourquoi pas, ouais,
7: c'est sympa. Ouais. C'est plus sympa quand même, avec un bel hôtel à gagner là pour le off d'Avignon en juillet. T'es en couple, tu vis avec qui, Laurent ?
9: Avec Michel.
7: Michel, ça fait longtemps que t'es avec Michel ?
9: Bon, ça fait ouais, une quinzaine d'années.
7: Ah ouais, d'accord, ok. Bon, belle histoire, marié, pas marié, paxé.
9: Non, on vit dans le péché, nous.
7: Dans le péché, mais c'est ce qu'on
6: mais
7: aime,
6: c'est
7: le péché.
6: Bien,
7: mais le ouais, péché. C'est ce qu'il faut. T'as une princesse japonaise, c'est-à-dire ?
9: Oui. C'est mon petit chien, il s'appelle Ime.
7: Ime, c'est ce qui veut dire donc princesse en japonais. Alors Valérie, elle aime bien savoir, c'est quoi comme chien ?
9: Ah, c'est un mélange de bichon caniche, bichon frisé caniche, ouais, entre les deux, entre porter la fenêtre.
6: Ah, bah bichon. Voilà, oui, bon.
7: Bon. On t'appelle Lolo, bien sûr, les potes t'appellent comme ça, puisque tu t'appelles Laurent, mais aussi Charlie. Pourquoi on t'appelle Charlie ? Ça n'a rien à voir avec Laurent, pour le coup.
9: Non, c'est vrai. Bon, j'aime bien ce prénom. J'avais un chien avant ça, qui est parti et qui s'appelait Charlie.
7: D'accord. Donc, il y a encore des potes qui t'appellent Charlie, l'ancien nom de ton
9: oui,
7: chien.
9: Oui,
7: très
9: vrai,
7: bien.
9: C'est vrai.
7: Laurent, t'es chauffeur-livreur. T'as travaillé dans l'hôtellerie. T'as fait plein de trucs. T'as même été dans la pâtisserie. On va se régaler avec toi dans les prochaines minutes. Mais là, on a envie de t'envoyer en Avignon et on va t'offrir peut-être un premier point. Attention, ça fait mal aux dents, hein.
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7: La pub. Marrant, il y avait un type ci, un type, je crois, qui sur un plongeoir, il plongeait forcément sur un plongeoir dans une piscine, il perdait son slip à la fin.
6: Ok, d'accord.
7: Ce n'est pas cette pub là, le carambar. Bon,
9: non.
7: Ok, c'est pas grave. Avant 1950, les blagues carambar, on connaît tous les blagues carambar, elles étaient rédigées par des bonnes sœurs, par des religieuses. Est-ce que c'est vrai ou faux ? Top chrono, 5 secondes. Les blagues carambar.
9: Bon, moi je dirais... Allez, vrai.
7: Eh ben non, les blagues carambars n'ont jamais été écrites par des religieuses. D'ailleurs, à l'origine, les carambars ne contenaient même pas de blagues. Elles n'apparaissent qu'à partir des années 60 et ça a été tout simplement imaginé par une équipe de marketing pour fidéliser les pots de choux. Désolé, Laurent.
6: Alors, Virginie, un point. Laurent, pas deux points. Et là, tout de suite, 5 heures du match, j'ai des frissons. Ah. 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
7: Il faut y aller.
6: Non, il faut y aller. 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
7: Il faut manger.
6: Chagrin d'amour, chacun fait ce qui lui plaît. 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
7: Oui, c'est mieux.

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2: Nous sommes avec Virginie qui joue avec Ici Cotentin, qui a marqué un premier point. Alors, il paraît que... Attends, t'as quand même... quand t'étais petite, tu voulais être coiffeuse. Mais d'accord.
3: Oui, c'est ça. Tout à fait.
2: Il paraît que tu voulais tout sauf famille d'accueil parce que ta mère faisait ça.
3: C'est ça, c'est ce que je disais tout le temps. J'ai dit non, mais moi c'est sûr, je serai jamais famille d'accueil.
2: Ah oui, bah, c'est raté.
3: Et
2: non
3: mais oui.
2: Mmh. Et oui. Bah,
3: comme quoi, voilà, on change d'avis.
2: Oui, mais.
3: Et je suis comblée, ravie, et je me verrai pas faire autre chose.
2: Bah, et puis oui, et puis en plus, tu ne fais pas que ça, puisque tu as ta boutique aussi.
3: Voilà, c'est ça.
2: Donc ça te permet aussi de t'occuper un petit peu, de faire d'autres trucs.
3: Oui, bah, de voir du monde, ouais, c'est surtout ça, de pouvoir parler, parce que bah, je suis un petit peu bavarde, donc il me faut du monde.
2: Ah bon, t'es bavarde? Non, pas bah, du tout. Oui. Alors, il paraît que tu adores repeindre ta maison.
3: Oui.
2: Ouais, voilà. Ça maroufle.
3: C'est ça, carrément.
2: Ah, et alors, tu changes souvent la peinture, c'est selon ton
3: avis. Oui, je repeins les meubles, je les change de place. Enfin, voilà, faut qu'il y ait de la déco tout le temps qui change, qui. Voilà.
2: Ah oui.
3: Bien changé.
0: Pardon, excusez-moi de m'immiscer, comme je le fais régulièrement, mais vous savez que dès que j'entends ce générique, excusez-moi, mais il se passe des choses en moi.
2: Oui.
0: C'est bien le générique de déco.
2: Oui.
0: L'émission que vous avez animée longtemps.
2: Oui.
0: Vous êtes la cultissime animatrice.
3: Vous veniez à la maison, je me suis inscrite mais plusieurs
0: attends,
3: fois. Hein.
0: Mais on a mieux que ça. Elle revient sur M6. Moi, je l'ai lu dans la presse. Hein.
2: Oui, vous l'avez lu dans la presse.
3: Voilà, bah écoutez,
0: alors, c'est vrai
3: si
0: ou pas
3: quelqu'un, je suis là.
2: Oui, Virginie, je garde ton contact via Maître Coupez, t'inquiète.
0: À la rentrée.
2: Voilà. Alors, on va parler tout de suite. On va tout de suite marquer un deuxième point. Surtout, tiens, je te mets une petite ambiance. Alors moi, j'ai pas pris allemand hein, à l'école parce que, comment te dire, je crois que mes grands-parents n'auraient jamais voulu. L'allemand, figure-toi que l'allemand est une langue officielle de en Belgique. Est-ce que c'est vrai que l'allemand est une langue officielle en Belgique? Top chrono, 5 secondes.
3: Je dirais vrai.
2: Eh ben, t'as bien raison, parce que la Belgique a trois langues officielles, le néerlandais, le français et l'allemand, parce que la Belgique se situe à la frontière historique de plusieurs grandes aires culturelles européennes. Le nord, la Flandre, on parle le néerlandais, le sud, la Wallonie, on parle le français. Et puis bon, bah, le reste, on parle en allemand. Bravo, 2 points.
0: Laurent, tu parles combien de langues?
4: Un peu d'anglais quand même,
0: un peu d'accord, ok, c'est bien. Je suis très admiratif des gens qui parlent anglais,
4: en général. Qui
0: parle
4: super bien,
0: Eric. Ah, yes, of
2: course. Ah, t'as remarqué qu'il parlait bien? Ouais, ah, bah, là. Je comprends.
4: Oui, souvent,
0: J'ai progressé toute la saison quand même. Ah, bah, si, je passe dans la classe supérieure, non, Valérie?
2: Laurent, qu'est-ce que t'en penses? On le fait passer en classe supérieure ou pas?
0: Pléase.
4: Ouais, bah, alors, demi-supérieure.
0: Ouais, oh là là là.
2: Demi-supérieure, voilà, c'est pas moi qui le dis, c'est nos auditeurs.
0: Alors, comme ça, t'as eu un CAP de pâtissier, mais t'as jamais travaillé dans la pâtisserie. Mais qu'est-ce que c'est, Laurent?
4: En fait, je suis pas très bon.
0: Ah oui, d'accord. Donc tu passes un CAP, mais t'y vas pas. Après, t'as été cuisinier, mais t'as jamais été dans une cuisine? Ou t'y as été quand même?
4: Si. Quand même.
0: Ouais. Et t'as été ce qu'on appelle groom. Alors les grooms, c'est quoi les grooms? C'est dans des palaces, il me semble. Hein.
4: Oui, c'est ça, ouais. Exactement.
0: Et
4: ça,
0: ils font quoi, les grooms?
4: Ben, ils font, par exemple, ben, on ouvre la porte. On aide les gens à monter dans l'ascenseur.
0: D'accord.
4: On les accompagne jusqu'à la chambre. On va porter des messages.
0: Ah, ouais, fait tout, quoi.
4: Tout.
0: Ah, c'est l'homme à tout faire. Je me souviens, c'est dans Spirou, on les voit, il y a de tenues. Puis dans Tintin aussi, ils sont tout en rouge, généralement, avec un chapeau, c'est ça. Ben oui. Et toi, t'as fait ça. Ben écoute, c'est cool, hein. Et puis petit, tu voulais être Indiana Jones. Ah oui, comme tous les petits enfants, les garçons, souvent.
2: Bah toi, t'aurais jamais pu, hein, t'es hypochondriaque, Indiana Jones, là les aventures que tu nous aurais fait.
0: Moi
2: quoi.
0: J'ai fait le fouet. Laurent, puisque tu es aventurier, voici l'aventure d'un point qui arrive tout de suite pour toi. Tu as encore mal aux dents, le carambar t'est resté au travers de la gorge. Il est temps de te rattraper. Moi j'aime.

0: Ah
1: ben bah dis donc, sympa ça. Hein, les vaches de race Primolstein sont des vaches à viande. Top chrono, vrai ou faux, 5 secondes, les vaches de race Primolstein. Est-ce que c'est des vaches à viande?
0: Pas de faux.
1: T'as raison, la Primolstein, c'est une race exclusivement laitière originaire des Pays-Bas. On lui doit 80% de notre production de lait. C'est pas du tout comme la charolaise ou encore la limousine. Et ben voilà un point, Laurent.
2: Allez, 2 pour Virginie, 1 pour Laurent. Et là maintenant, rappelez-vous. Ah, oh, c'était magnifique. Vous êtes sur la plage au Brésil.
1: Ah oui, on y est.
2: Et là, vous avez des corps musclés et vous avez tout un univers. Et là, Estamos a ta diferente. Allez, Chico Buarque, Estamos a ta diferente.
1: Vous écoutez caliente, là.
2: Caliente.
1: Ah, c'est chaud.

0: Et Samosa, t'as différentes. Chico Buarque. Je vous le fais bien avec l'accent quand même, sur ici. Chico Buarque.
1: Jingle.
0: Buarque.
1: Bien quand même, non ?
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4: Non, mais de toute façon, on va pas se mentir.
0: C'est peine perdue.
4: T'es pas foudre de guerre sur les langues étrangères. Déjà, ouais. Au niveau de la culture générale française, on n'est pas sur un.
0: C'est limité.
4: Voilà.
0: Ouais.
4: Donc l'anglais et l'espagnol.
0: En termes de vitesse, par contre, pendant le week-end, vous êtes resté sur du 33.
4: Oui, bah écoutez, elle a toujours mal au dos, ralenti, elle est toujours vieille.
0: Petite chérie. Voilà.
4: Alors, dis donc, il y a un truc qui m'a fait beaucoup rire, Virginie. Il paraît que bon, vous adorez avec ton mari et tes enfants la 7e compagnie.
5: Oui, c'est ça.
4: Et que ton frère ressemble à Tassin, alias Jean Lefebvre.
5: Exactement, aussi bien physiquement que pour les bêtises, quoi.
4: D'accord. Et donc, il lui ressemble tellement.
5: Tu l'as compris ?
4: Eh oui, il lui ressemble tellement qu'il a même appelé son bateau Haut et Tassin.
5: C'est ça. Le bateau de pêche s'appelle Haut et Tassin.
4: Est-ce qu'il pêche bien avec Haut et Tassin ?
5: Il pêche super bien, que des bonnes choses de la pêche. On se régale à chaque fois.
4: Bon, bah d'accord. Mais donc,
5: on y est allé ce week-end. Voilà, c'était très, très bien.
4: Ok. Vous pêchez quoi quand vous pêchez ?
5: Alors, eh ben, on pêche du homard, beaucoup de maquereau. Là, ce week-end, on a eu une belle raie. Voilà, on pêche beaucoup d'araignées aussi, d'araignées de mer.
4: Eh ben ça, grâce à Jean Lefebvre.
5: Ouais, des bons petits plateaux de fruits de mer sont à disposition.
0: J'ai glissé, chef.
4: Ah oui, c'est la sœur de Jean Lefebvre. Je joue avec la sœur de Jean Lefebvre.
5: Exactement ça.
4: Alors, on va jouer au quiz musical. Je t'explique, tu vas écouter deux titres enchaînés avec deux chanteurs différents.
5: Ouais.
4: Et à la fin, tu auras 10 secondes pour me dire qui chantait, qui sont ces deux chanteurs. On écoute.
5: Ok.
6: La musique parfois a des accords majeurs qui font rire les enfants.

0: Allez, qui est le premier, qui est le deuxième?
1: Oh, j'en ai aucun. Je les connais, hein, mais.
2: Mais oui.
1: Il y a Sacha Distel, non, le deuxième?
0: Le deuxième, Sacha Distel.
1: Non.
2: Désolé.
0: Véro, le premier, c'est Bernard Lavilliers.
1: Ouais, voilà.
0: Et alors le deuxième, c'est Freddie Mercury du groupe.
1: Oui, je suis nulle.
0: C'est-à-dire que bon, là, si Sacha Distel était en vie, je pense qu'il pourrait prendre un bon forêt. Ouais,
2: qu'est-ce qu'on a fait des tuyaux, quoi.
0: Allez, la grande échelle.
2: Ouais, tout ça.
0: Bon, bah, tu restes à 2 points.
2: Bon, Laurent est avec nous, avec ici, Pays de Savoie. Laurent qui a 1 point. Laurent qui, qui a été pâtissier, mais qui a jamais exercé finalement, qui a fait plein de choses, qui a été groom dans les palaces, et qui a un petit côté Charles Ingalls. T'as la même chemise ou c'est encore autre chose, le point commun?
3: Non, je crois que ça doit être autre chose.
2: Bah tu coupes du bois, comme lui, comme Charles.
3: Ah oui,
2: ben
3: ouais,
2: oui.
3: C'est vrai.
2: Ben oui. Bah si, tu coupes du bois pour la cheminée, c'est une de tes passions.
3: Oui,
2: bah,
3: t'adores exactement.
2: Ça.
3: Ouais.
2: Tu bricoles un peu, tu fais de la peinture, oui. Tu maroufles, oui. Tu jardines aussi.
3: Oui.
2: T'as un petit peu des légumes là, d'été, en ce 1er juin, qu'est-ce qu'il y a dans ton jardin?
3: Non, j'ai que des fraises.
2: Ah,
3: ouais, des fraises, j'ai beaucoup d'aromates, mais en ce moment, c'est que des fraises. Les tomates, c'est un peu trop tôt.
2: Ok, t'as de la menthe, du thym, de la ciboulette?
3: Oui.
2: Ah, ça,
3: oui.
2: C'est bien. Ben oui.
3: Oui.
2: On a faim, là, écoute. Et du laurier? Ah, ça, c'est bien aussi.
3: Ouais, aussi.
2: Ok, qui cuisine à la maison? C'est toi ou c'est Michel?
3: C'est madame aussi.
2: Madame aussi. Et qui est le spécialiste des desserts?
3: C'est madame aussi.
2: Ben alors, mais tu fais quoi, toi? T'es doué dans quoi?
3: Laurent. Un peu ménage, quand même.
2: Ouais. De quoi?
3: Le ménage.
2: T'es doué dans le ménage.
3: Je suis pas mauvais.
2: Ah ben je sais pas, je découvre. Donc d'accord, ta qualité à toi, c'est le rangement, le ménage. Ben, elle doit être contente, Michel.
3: Ben voilà.
2: Ben oui, c'est très bien. Dis-moi, malgré ta formation, donc Michel cuisine, ça on a compris, t'es passionné par les appareils photo.
3: Oui, j'adore ça depuis l'Argentique, depuis tout petit.
2: T'en as combien à la maison?
3: J'en ai 6 ou 7, ouais.
2: Ouais, ouais. Avant de jouer, quelle est la photo la plus dingue que t'es faite? Et dont t'es très fier?
3: En photo, j'ai Johnny Depp, par exemple.
2: Ah oui, que t'as pris en photo, donc voilà, donc oui. Tu l'as approché.
3: Elle est belle, ouais.
2: Ah ouais, bon, tu nous le diras, parce que t'as rencontré des stars, effectivement.
3: Oui, oui.
2: Allez, passons tout de suite à ton quiz, ton double mix à toi, deux artistes que l'on connaît tous. Allez, s'il te plaît, fais honneur, il y a 2 points à prendre. Et

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1: Ça fait tellement de la peine parce que Valérie peut pas danser alors que d'habitude elle aurait dansé sur ce truc-là.
2: Ah, Valérie, elle est immobile.
1: Allez, envoyez le chrono. Qui chante, Laurent?
3: Renaud, c'est sûr.
1: Oui. Et allez, tente.
3: C'est pas Rayana, non, c'est l'autre.
1: Rayana.
3: Non, c'est l'autre.
1: C'est l'autre. Ah, je sais pas qui tu penses. Si c'est pas de la Barbade, bah c'est Rihanna.
3: Non, ah ouais. Pardon.
1: Bon, alors vérifions. C'est Marche à l'ombre, effectivement. C'est Renaud.
2: Marche à l'ombre. Ça fait un point.
1: Et alors c'est plutôt du côté de l'Amérique de l'autre côté. Hein. C'est la Colombie même. C'est Shakira.
3: Ah mince, oui.
1: Eh oui. Rihanna, c'est la Barbade, c'est les Antilles britanniques.
2: Alors ça fait un point d'un pour Laurent, ça fait deux pour Virginie et deux pour Laurent. Égalité. Et là tout de suite, mes petits chéris, c'est la réclame, mais pas que. C'est aussi l'actualité dans toutes vos régions, grâce aux 44 locales de votre radio.
1: Ah oui, il y en a 44.
2: Hein. Ici, à tout de suite.
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6: 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L'agglomération de Vienne-Condrieux vous informe que d'importants travaux sont en cours à Moidieu-des-Tourbes, sur la route des Granges. Le réseau d'eau potable est en rénovation. La circulation est alternée par un feu tricolore. Des coupures d'eau sont à prévoir pour les riverains, mais vous serez toujours informés. C'est à destination des riverains toujours. Vous pourrez accéder à votre logement. Plus d'informations sur le site internet de l'agglomération de Vienne-Condrieux. L'Alpe du Grand Serre est passée à l'heure d'été. Vous avez rendez-vous dans la station jusqu'au 27 septembre prochain pour profiter du domaine à travers des randonnées, des balades en VTT et d'autres activités. L'appel de la montagne, le grand air et les beaux paysages vous attendent à l'Alpe du Grand Serre. Côté service pour votre véhicule à Saint-Marcellin, l'atelier participatif vous accueille pour prendre en main les réparations de votre véhicule. Plus d'infos sur le site internet de l'atelier garage Saint-Marcellin.
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2: 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Alors, Virginie, elle adore cuisiner. Oh là là, Virginie, elle adore. Il paraît qu'on te... On te réclame ton chili con carne.
7: Oui, c'est ça. Mon mari, les enfants, ben voilà, ils en raffolent, on va dire.
2: Eh oui, mais parce qu'il paraît que donc, t'improvises, tu ne suis pas les recettes, toi. Tu fais de la créa.
7: C'est ça, voilà. J'ai horreur de suivre une recette, donc...
2: Ben oui,
7: donc j'improvise, je change tout le temps quelque chose. Voilà, j'ai horreur de suivre les mesures, les machins, c'est pas pour moi.
2: Bah oui, mais t'as raison. Il paraît que tu fais des délicieuses génoises à la crème de citron.
7: C'est ça. J'ai fait pour l'anniversaire de mon fils un énorme gâteau comme ça pour ses 18 ans. J'en ai fait un au citron et un au chocolat. Ils étaient tous les deux excellents. J'étais ravie, très contente de moi.
2: Et voilà.
7: Et parce qu'avant, je n'aimais pas du tout faire de la pâtisserie. Donc là, je me suis lancée dans ça et en fait, ça me plaît beaucoup.
2: Eh ben c'est bien parce
7: donc, Laurent pourra peut-être me donner des conseils du coup.
2: Bah Laurent apparemment il est pâtissier.
1: Il a pas pâtissé hein, je rappelle que.
2: Laurent, il est mort de rire quand tu lui dis ça parce que Laurent je crois qu'il pâtisse
1: le ménage, il aime le ménage.
2: Pâtisse l'aspirateur.
1: Voilà, l'aspirateur.
2: Alors, il paraît que t'aimes la pêche à pied ou en bateau, t'adores ça.
1: Bah sur le tassin.
7: C'est ça.
1: Sur le bateau tassin.
2: Sur le bateau de Jean-Lefebvre.
7: Voilà, pour aller pêcher des coques.
2: Eh ben ça, c'est bien.
1: Des coques,
2: ouais.
1: Pêcher des coques.
7: Oui, excellente en ce moment.
2: C'est bon, les coques.
1: D'accord.
2: Okay,
1: les coques de bateau.
2: Allez, une fois de plus, la culture générale, ah, c'est pas son fort.
1: Ah non, maritime, pas trop.
2: Nous allons gagner 3 points de plus grâce à la question à choix multiples. Je te pose la question, je te propose des choix et tu me donneras à 10 secondes au top chrono la réponse après. Quel instrument, okay. Écoute bien, quel instrument de musique possède en général 47 cordes? Écoute bien, le piano, la harpe, le clavecin, la colonne vertébrale d'Éric Bastien.
1: Elle va mieux que la vôtre.
2: Ah, c'est sûr. Ah. Allez, quel instrument de musique possède 47 cordes? Le piano, la harpe, le clavecin ou la colonne vertébrale d'Éric Bastien?
7: Et pourquoi pas le piano?
1: 47 cordes.
2: Et non, c'est cet instrument-là. C'est la harpe. Et oui, c'est la harpe. Voilà, bon, bah, pas de points, ma chérie.
1: Bon, Laurent, ici, Pays de Savoie. Laurent, à la Balme de Sillingy, en Haute-Savoie. Laurent, qui a été groom quand même dans des palaces. Alors, du coup, t'as rencontré, on l'a un peu évoqué tout à l'heure, pas mal de gens connus. T'as photographié Johnny Depp. Qui est-ce que tu as rencontré encore?
3: Johnny Hallyday.
1: Ouais.
3: Jeanne Moreau.
1: Ouais.
3: Oh, Sharon Stone.
1: Ah, Sharon Stone. Ah oui.
3: Ouais.
1: Alors, ça tombe bien parce que si tu pouvais déjeuner avec quelqu'un là dans les prochaines minutes à 13h, ça serait justement Sharon Stone.
3: Ouais, je la trouve
2: parfaite.
3: Ouais,
2: tu voudrais rejouer Basic Instinct, ouais.
1: Hein? Faudrait se faire un petit revival de la scène, là, hein. Attends. Bon, en tous les cas, voilà, t'as rencontré beaucoup de gens. Et alors, ça va même plus loin, parce que quand tu habitais sur la Côte d'Azur, même si t'es du Nord, t'as participé à un casting pour un film avec Meg Ryan. Raconte.
2: Bah, t'as failli pas le dire.
1: Il y a le truc. Je suis aussi doué de la langue que vous de votre dos en ce moment.
2: Comme Laurent et Virginie n'ont pas la vision, au moment où il a dit Meg, il y a l'intégralité de sa bouche, sa langue, les dents.
1: Elle était
2: là-bas. Elle était au milieu du studio. Oui. Bon,
1: et j'ai ramassé ma gorge et je l'ai eu finalement. Voilà. Meg Ryan. Bah alors.
3: Oui, eh ben, ils font beaucoup de films sur la Côte d'Azur, donc c'est vrai que je vais essayer quand même de faire un petit casting et un petit, peut-être au moins de la figuration. Donc je me suis présenté, donc j'ai été pris, j'ai fait de la figuration,
1: ouais.
3: Et super, ça s'est bien passé, voilà. Et j'ai regardé le film ensuite et je me suis pas vu.
1: Et voilà.
3: Je pense que j'ai été coupé au montage.
1: Coupé au montage de French Kiss.
2: Ça c'est un petit peu, c'est souvent.
1: Ah,
2: hein,
1: c'est la mauvaise. Ça. Voilà, sorti en 95, n'allez pas le voir, vous le verrez pas. Enfin, allez le voir le film, ouais. Et vous verrez pas Laurent quoi. Bon, allez, on est le 1er juin, on a envie de partir loin, en Polynésie. Alors, tu connais déjà, a priori?
3: Moi? Ah non, j'aimerais.
1: Ah, t'aimerais? C'est ton rêve, les îles polynésiennes.
3: Ah oui.
1: Pourquoi? Parce que c'est loin quand même, 24 heures de vol.
3: Oui, justement.
1: Bah,
3: non, mais t'as l'air paradisiaque.
1: Bah ouais, mais c'est loin. Hein.
2: Bah moi, je préfère aller à Tahiti que... voilà, je ne dirai pas de nom.
1: Ah, vous n'avez pas osé. Bon, bah, je te souhaite de vivre ce beau voyage et de retourner aux États-Unis. Ça fait partie des pays que tu as découverts, comme la Suisse, l'Italie ou encore l'Espagne. Il est temps de jouer avec cette question à choix multiples. Extrait. C'est de la guimbarde, ça, non? C'est ça, hein, c'est de la guimbarde. C'est Inuit. Comment s'appelle ce phénomène lumineux, coloré, que l'on retrouve dans le ciel autour du pôle Nord? Est-ce qu'il s'agit d'une pluie stellaire, d'aurore boréale, d'une éclipse polaire ou d'un limbago mido? Un mélange, comme tu l'as compris, d'un lumbago et de Valérie Damido. La pluie stellaire, 10 secondes, l'aurore boréale ou l'éclipse polaire ou le lumbago mido.
3: L'aurore boréale.
1: Ce que l'on voit dans le ciel autour du pôle Nord, en Islande par exemple, ou au Groenland, oui, c'est l'aurore boréale évidemment. C'est provoqué par la rencontre entre des particules émises par le soleil et l'atmosphère terrestre. C'est magnifique à voir une fois dans sa vie.
2: Magnifique. 5 pour Laurent, 2 pour Virginie. Et là tout de suite, nous allons faire une petite pause musicale.
1: Ah bon, d'accord.
2: Tout en ASMR.
1: Ok.
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1: Super.
2: On vous aime. On vous écoute. Et on vous aime. Musique.

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1: Ici, nous sommes avec Virginie qui a 2, Laurent qui a 5. Virginie qui est un petit peu notre Pierre Richard de la semaine. Alors. Comme ça, une fois on va dans un parc aquatique, on descend en toboggan et quand on arrive en bas, qu'est-ce qui s'est passé?
2: Eh ben, c'était très drôle, je rigolais beaucoup parce que mon frère était mort de rire. Mais en fait, j'avais un sein qui était passé par-dessus le maillot de bain.
1: Bien sûr.
2: Et je ne m'en étais pas aperçue, donc lui trouvait ça très très drôle. Mais moi, de le voir rire comme ça, c'était vachement drôle. Sauf que j'avais un sein tout blanc qui était passé par-dessus. Voilà.
1: Ben voilà, c'est tout.
2: Ben oui.
1: Mais ce n'est pas tout. Ben non, c'est pas tout. Alors, il paraît qu'on part à la pêche à pied, ma petite Virginie.
2: Oui.
1: Et on laisse ses sandalettes sur le sable.
2: Ben ouais.
1: Et alors,
2: qu'est-ce que c'est? C'était très belle, donc ben, je les ai pas revues.
1: Et
2: on les a piqués.
1: Oui, et?
2: Et du coup, ben, mon mari voulait me payer le restaurant, donc ben, j'ai eu une paire de chaussons chez mes parents, il y avait une vieille paire de chaussons roses. Donc ben, je dis, ouais, non, ça serait trop dommage de rater le restaurant, donc j'y suis allée en chaussons roses, et puis les enfants marchaient devant moi pour essayer de me cacher au maximum mes petits pieds.
1: Tu as été dîner dans un restaurant amoureux avec des chaussons roses, je trouve ça...
3: Très, c'est romantique.
1: Moi, je trouve ça romantique. Voilà,
2: Oui, bah après, je pense que des gens ont vu, parce que, voilà, assise quand même à table, les gens ont dû voir. Mais bon, bah, j'ai bien mangé quand même.
1: Bah voilà, à un moment donné, c'est pas de ta faute si on t'a volé tes petites sandalettes.
3: Bah, ouais. Bord de la mer.
2: Non, c'est pas sympa. D'ailleurs, c'est un avis de recherche.
3: Ah, le gang des requins, ils sont pas sympas. Hein.
1: Alors, il paraît que. Elle est mignonne parce qu'elle a dit que si elle devait déjeuner avec quelqu'un de connu, elle déjeunerait avec moi. Voilà, c'est tout.
2: Oui, c'est vrai.
1: Bon, voilà.
2: Ah ouais, je confirme.
1: Oui, on mangerait des génoises avec de la crème de citron, ce serait magnifique.
2: Non, je ferai tout ce que vous voulez.
1: Oh, mais qu'elle est mignonne celle-ci, mais je t'adore. Ah là là, bon allez, il faut que tu gagnes. Tu vas me gagner tout de suite les 5 points. Tiens, je te mets la BO de E.T.
3: Oh, elle fait des gestes, c'est de l'à peu près.
1: Bah fous-toi de ma gueule, j'ai tellement mal, j'ai envie de mourir. J'ai l'impression de prendre des coups de poignard dans le dos.
3: Vous serez pas comme ça la rentrée sur M6?
1: Ah, je ne sais pas. Alors, quel réalisateur a créé E.T. l'extraterrestre? Top chrono.
2: Je sais pas, c'est Spielberg. Steven Spielberg.
1: Voilà, tu vois quand tu veux. Évidemment, c'est Spielberg en 1982, mon petit E.T. Bravo, ça fait paquet, 7.
3: Bien, alors, Laurent, est-ce que tu t'amuses bien? Est-ce que tu passes un bon moment avec nous?
4: Oui, on rigole bien.
3: Bon, on rigole bien. Est-ce que tu as envie d'aller au Festival d'Avignon quand même cet été au mois de juillet? C'est sympa ça.
4: Yes.
3: On croise des artistes, on voit des spectacles cool, il fait beau, il fait chaud, on mange des glaces, c'est la cité des papes quand même, c'est pas rien ça. Et puis j'y présente mon spectacle quand même, cet été, vous le savez, mais oui.
1: C'était goût.
3: Ben oui, je l'ai répété toute l'année à l'antenne. Alors t'as une histoire avec le café toi, et on va en parler un peu parce que déjà ta rencontre avec Michel, il y a une histoire de café dans tout ça.
4: C'est vrai, c'est pas très romantique. Hein.
3: Ben vas-y quand même, raconte.
4: Oui, c'est une rencontre en fait, c'est via les réseaux sociaux.
3: Oui, vous êtes inscrit sur un site de rencontre. Bon, ok.
4: Voilà, on se donnait rendez-vous, mais bon, moi je suis pas trop. Ouais, il y a pas d'originalité. Je lui ai donné rendez-vous dans une galerie marchande.
3: D'accord. Bon, pourquoi
4: pas. Pour aller boire un café.
3: D'accord.
4: Voilà. Bah ouais, c'est pas très romantique, je trouve, pour un premier rencard.
3: Bah tu t'en fous. L'affinité était là. Ça a roulé quand même. Ça fait 15 ans que t'es avec
4: elle. Voilà, exactement.
3: Bah ouais. Bon, tu veux que je parle? Non, mais j'ai compris. Tu veux qu'on mette le café vraiment à l'honneur. Une fois, Laurent, t'as acheté un paquet de café à 2 euros. C'était sans doute du café de Malongo, j'en sais rien. Qu'est-ce que ça t'a permis, ce café à 2 euros?
4: J'ai gagné un voyage aux États-Unis.
3: Un road trip américain de 15 jours, tout frais payé, grâce à un paquet de café. Non, mais c'est énorme.
4: C'est vrai. C'est super.
3: T'as visité Vegas. Qu'est-ce que t'as fait? T'as été où?
4: Flagstaff, j'ai fait tout l'Est américain, San Francisco. Il y en a à voir, j'en ai fait des.
3: Bah oui,
4: des villes.
3: La route 66, les réserves indiennes, la zone 51, les extraterrestres. Ouais. Bah voilà, bah écoute, merci le café. Bah oui.
4: C'est vrai.
3: Bah oui, bah tu connais pas?
1: Bah si, je connais mon prochain. Enfin, je crois pas qu'il a visité la zone 51.
3: Bah si.
4: Oui, la zone 51.
1: Oui, enfin, c'est un désert, quoi. Il n'y a rien à voir.
4: Oui, on ne peut pas la visiter.
1: Bah, non,
4: ouais,
1: tu ne peux pas la visiter, des... non, tu ne peux pas. Il y a des grilles et tu fais coucou derrière les grilles. Voilà.
3: Il
1: ne
3: vous dira pas ce qu'il a vu, mais bon.
1: Oui, voilà. Tu ne vois rien, tu es dans le désert.
3: Il est au courant, il sait.
1: La vérité est ailleurs.
3: Il est comme Obama, il sait que ça existe, tout ça. Laurent, la vérité est au bout du couloir et non pas ailleurs, je vous le rappelle. Et on salue Bataille et Fontaine, bien sûr. Voici cette question. Oh, bah, elle adore l'hymne olympique, Valérie.
1: Oh.
3: Ah, mais là, c'est l'ancien.
1: C'est l'ancien, ça.
3: Ah oui.
1: Ça, c'est magnifique, celui-là.
3: Ah, c'est vrai, celui-là.
1: Ça, c'est l'hymne olympique.
3: Ça, c'est Mont-Laurent dans 10 minutes, triomphant.
1: Ouais,
3: sur le char de Bénure pour dire oui, j'ai gagné la manche. Quel héros mythologique grec était connu pour sa force exceptionnelle? Quel héros mythologique grec était connu pour sa force exceptionnelle? 10 secondes pour me proposer un nom.
4: Hercule.
3: Hercule, je le note. L'un des héros les plus célèbres de la mythologie grecque, le plus fort, c'est Hercule, bravo!
1: Non, 5 points. C'est Hulk.
3: Bien sûr.
1: Voilà. Allez, ça fait 10 pour Laurent, 7 pour Virginie. Vous serez départagés par le bingo. Mais auparavant, nous allons écouter le nouveau titre de Zazie, qui s'appelle Peu importe. Vous écoutez ici, on vous aime, à tout de suite.

0: Elle était l'invitée mardi dernier de Décibel, Émilie Mazoyer, Zazie, pour nous présenter ce nouveau single, Peu importe.
1: Eh bien, peu importe, mais en tout cas, c'est l'heure de la réclame.
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1: Nous sommes au taquet avec Virginie qui a 10 points. Non, pardon, 7 points.
0: Non,
1: et Laurent qui a 10
8: merci
1: points.
8: Valérie.
1: Non, t'as vu. Oui, mais c'est parce que tu sais, je vais t'expliquer.
0: Elle peut me faire gober ce qu'elle veut. Hein.
1: Il a tellement, ah, oui. Il a tellement envie de remporter tous les jours les manches pour que le vendredi, il ait plein de candidats. Bon, voilà. Donc, il espère évidemment que tu ne vas pas gagner. Bien. Alors, dis donc, on est très romantique dans ta rencontre avec Gilou, toi. Oh là là.
8: Ouais.
1: Ça s'est passé à la sortie de la discothèque. Comment s'appelait cette discothèque?
8: Le Moulin Normand.
1: Oh, voilà. Le Moulin Normand,
8: oui,
0: on connaît.
8: Dieu.
1: Et donc, vous étiez avec... Toi, tu étais avec ta meilleure amie. Et puis, vous avez proposé aux copains de venir prendre le petit-déj. Et c'est Gilou qui est monté dans ta voiture alors que tu ne le connaissais pas.
8: Je ne le connaissais pas du tout. Donc, c'était normalement un copain, Arnaud, qui devait prendre le petit café, le petit déjeuner, comme on faisait régulièrement ensemble. Et puis là, il nous dit, bah non, non, non, je peux pas. Et puis du coup, bah, il avait deux autres copains qu'on ne connaissait pas du tout, qui sont arrivés dans le derrière de ma voiture. Et puis ils ont dit, bah nous, on est dispo. Donc, on les a ramenés. Et puis voilà, on a été faire un petit tour sur la plage et tout. On a pris le petit déj et du coup, bah, on est mariés, ça va faire 20 ans.
0: Oh là là.
1: Shabada-bada. Alors, tu t'es promenée sur la plage et alors, qu'est-ce qui t'a séduite? Absolument, dis-moi tout, qu'est-ce qui t'a séduite chez Gilou?
8: Bah écoute, il était rigolo.
1: Ah bah voilà, tu vois, mais ça c'est...
8: Ouais, voilà, on a bien rigolé et puis bah voilà.
1: Ok. Bien,
8: et revu, et puis voilà.
0: C'est à ce moment-là qu'il a retrouvé ses chaussures roses. Alors, donc voilà, elle a tout de suite été conquise à ce moment-là.
1: Alors, ma chérie, pour t'encourager, on va te faire écouter un petit Goldman, tiens.
9: Elle a fait un bébé toute seule.
1: Voilà. Un bébé toute seule. Et tu vas me faire un bingo de folie. Alors, écoute-moi bien. Pour le bingo du jour, à mon top chrono, tu vas devoir me donner un maximum de prénoms de filles qui commencent par la lettre P, comme pingouin, papa, pirouette. Et donc un maximum de prénoms de filles qui commencent par la lettre P, comme papa. Top chrono, 10 secondes.
8: Patricia, Paulette, Pauline, Pascal, Pierrette, Paul, Perrine, Peggy...
1: Tu m'en as donné 8, c'est très très bien 8.
0: Ouais, forte, hein.
1: Tu m'en as donné 8, c'est parfait.
0: Ah ouais, non, franchement, là...
1: Ouais, c'est parfait.
0: Ah oui, bon, oui, ouais, c'est pas
1: mal. Oui, bah, c'est parfait.
0: Oui, tout. C'est bien, c'est bien. Laurent, dont la fête est le 10 août, je ne me trompe pas.
10: Exactement.
0: Bien. Exactement, ben oui, mais je suis premier sur les fêtes. Voilà, j'y penserai, je penserai à toi le 10 août. Laurent, à la balme de Silingy, Laurent, notre groom.
1: Alors Michel, je penserai à toi pour ta fête. Quel métier extraordinaire, le goom.
0: Non, mais vous savez que je laisse des mots en week-end, des lettres surtout.
1: Ouais.
0: Bon, Laurent, alors comme ça, on a fait un vol apesanteur aux États-Unis.
1: Apesanteur.
0: Oui, en apesanteur.
1: Voilà, en apesanteur.
0: Et en apesanteur.
10: Ouais, j'ai eu la chance de. Bah, c'est pareil, comme je suis assez fanateux, j'ai envoyé un SMS à 35 centimes dans un supermarché et j'ai eu la chance de gagner un voyage complet. Avec voyage en apesanteur aux États-Unis ou à Cap Canaveral.
0: Non, mais le gars met 2 euros dans un café et gagne un road trip aux États-Unis, met 37 centimes dans je sais pas quoi, gagne un vol en apesanteur. Un jour, t'as gagné sur une radio une semaine à Monaco, avec les déjeuners, les machins, le truc. Non, mais sérieux, t'es un chounard, toi. Hein.
10: Ouais, c'est vrai que j'aime bien les jeux, ouais.
0: Alors, je voudrais juste rappeler que ton porte-bonheur, c'est le 13, et que t'es né un vendredi 13 à 13h. Et c'est pas une vanne.
10: Tout à fait.
1: Non, ben, on va voir si ça lui...
0: Ouais, c'est pas mal, ça. Hein.
1: faut qu'il fasse plus de 8.
0: Ouais, tout s'aligne, là, tout s'aligne. On a le temps de se dire qu'il t'arrive des trucs sexy parfois aussi en tant que livreur.
10: Ah,
0: on a
10: bah
0: fait
10: oui,
0: de la rencontre. Hein.
10: Ah, ouais. Ah.
0: Bon, allez, on n'en parlera pas, on va refermer ce dossier, mais on imagine qu'il t'est arrivé plein de choses. Voici une chanson pour t'encourager. Jérusalem, Mister KG.
1: On adore, j'adore.
0: Bon, la barre est quand même assez haut là. 8 points, il va falloir tenter de faire 9 pour encaisser les 10 points du bingo. C'est pas facile. Hein.
1: C'est là, on va voir si...
0: Ouais, si t'es vraiment le nez le 13 à 13h. On va voir si t'as de la chance.
1: Voilà.
0: Je te demande, en 10 secondes, de me citer un maximum de prénoms féminins, donc des filles. Commençons par la lettre M. M, je te donne un exemple, comme maison ou manivelle. Comme ça, tu as bien compris. M, des prénoms de filles en M. Top chrono, 10 secondes.
10: Marie-Bête, Marie, Marielle, Marietta, Marina, Marine, Marisa, Marisol, Marjolaine, Marlène, Martha, Mathilde, Maude, Maya,
1: 11, 12. Yann.
0: Eh, on est à plus de 9 là.
1: Oui, on est à 12.
0: On est bien, Laurent.
1: Laurent, c'est toi qui seras en finale vendredi. Bravo Virginie quand même, parce que...
10: Ouais, bravo quand même.
0: Bravo Virginie.
8: Merci.
1: Bien, je t'embrasse Virginie. Laurent, tu nous retrouveras vendredi.
8: Je t'embrasse.
0: Ils ont été forts les deux là.
1: Et oui, tu tenteras de gagner le week-end exceptionnel au festival Off d'Avignon pour dormir à l'hôtel Le Chardonnay, voir deux spectacles par jour. Sinon, tu pourras faire
0: une machine à café.
1: Café avec
0: 32 dosettes et 6 verres en air.
1: Voilà, merci.
0: Un beau cadeau, Malongo.
1: Allez, on se retrouve tous demain. Je remercie Pierre et Kinan à la technique. Je remercie Céline à la réalisation, Maître Coupez au savoir, Alex au standard et Eric Bastien.
0: Oui.
1: À l'ego surdimensionné.
0: Oh, ça attendait. J'étais sympa avec vous. Je vous ai supporté. Je vous ai aidé dans votre mal.
1: Oui, allez, c'est bon. Allez,
0: Bagou.
1: Allez, bisous. À demain.

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1: Vous avez vu comme le temps passe. On est le 1er juin déjà, Valérie. Il est quelle heure?
2: C'est dingue, il est 13h.
1: Dingue ça. Bienvenue, bel après-midi. Vous écoutez ici 13h. Wendy Bouchard pour Ma France.
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2: Bonjour à tous, merci de nous rejoindre pour Ma France, votre rendez-vous d'actualité au plus près de vos territoires. Au lendemain d'un week-end de foot et de débordements dans plus de 70 communes de France, le gouvernement dénonce des violences inqualifiables. 890 interpellations, la loi Riposte qui arrive à l'Assemblée permettra-t-elle de mieux lutter contre ces comportements? On fait le point. L'inquiétude grandit après la disparition vendredi de Liana, 11 ans, à Fleurance, dans le Gers, à la sortie de son collège. Un suspect est en garde à vue, une enquête est ouverte pour enlèvement et séquestration de mineurs. 70 gendarmes mobilisés intensifient leurs recherches. Au cœur de vos régions encore, la manne Choose France pour vos territoires. Nous sommes à Merville, près de Béthune. Les pompiers de Gironde sur le pont pour prévenir d'éventuels feux de forêt. Et puis des poulaillers géants à la place de champs de lavande. C'est le nouveau décor polémique du plateau de Valensole en Provence. 13h15 avec ici Emma France. On accompagne le prix Innover à la campagne avec le fondateur de ce palmarès. L'appel à candidature est ouvert jusqu'en septembre pour la prochaine édition. La victoire du PSG en Ligue des Champions a été abîmée par une déferlante de violence dans plus de 70 de nos communes. De la casse, des vols, des pillages de commerce, des voitures ou des vélos incendiés, comme du matériel urbain. À Paris qui a cristallisé ces violences bien sûr, mais aussi à Rennes, Grenoble, Clermont-Ferrand, Strasbourg, Rouen ou au Havre. Des interpellations ont aussi lieu à Niort, Poitiers, Nice, Montpellier, Toulouse, Tours ou au Mans. La liste n'est pas exhaustive hélas, mais à retrouver sur ici.fr. Bonjour Coralie Moreau.
3: Bonjour.
2: Quant aux chiffres de ces violences, ils ont été établis ce matin, communiqués par le ministre de l'Intérieur, des débordements qui ont donc, Coralie, été copiés.
3: Copieux. Oui, plus de 890 interpellations ont eu lieu dans toute la France, bien plus que pour la victoire du PSG l'an dernier, avec une hausse de 45%, principalement, vous l'avez dit, liée à des affrontements avec des forces de l'ordre et des tentatives de pillage, des dégradations. Pour Laurent Nunez, la situation a été maîtrisée, mais le ministre de l'Intérieur reconnaît un problème de violence endémique, ce que répétait ce matin sur France Info la porte-parole du gouvernement, Maud Bréjon. Pour elle, il est temps de s'interroger sur l'origine de cette violence.
4: Il y a une responsabilité des familles. Vous avez vu les vidéos. C'est énormément de jeunes qui étaient présents dans ces rassemblements violents. On a un problème avec l'éducation d'une partie de nos enfants en France. Et si je peux me permettre, je n'abuse pas de ce genre de remarques, mais on a un problème avec l'éducation d'une partie de nos fils.
3: Même constat pour le ministre de la Ville, Vincent Jeanbrun. Pour lui, il ne peut y avoir d'impuissance publique. Ce qu'il faut, c'est une réponse pénale beaucoup plus forte.
2: Oui, face à ces violences qualifiées d'intolérables, loin des valeurs du sport, c'est ce qu'a dit le président de la République hier en accueillant les joueurs parisiens à l'Élysée. La loi Riposte, qui arrive aujourd'hui à l'Assemblée nationale, sera-t-elle un outil, Coralie, pour limiter ces débordements à l'avenir ?
3: C'est en tout cas l'un des outils mis en avant. Ce projet de loi vise à s'attaquer à tous les phénomènes qui troublent la sécurité du quotidien, protoxyde d'azote, rodéo urbain, mais aussi donc les violences dans les stades ou les violences de rue. Le texte prévoit de s'attaquer aux supporters violents dans les stades, en les excluant de tout lieu de rassemblement sportif jusqu'au stade, fan zone et itinéraire de cortège. La loi devrait durcir également pour prévenir les incidents dans les rues avec une pénalisation plus forte concernant les mortiers d'artifice. La sanction pourrait aller jusqu'à 3 ans d'emprisonnement et 45 000 euros d'amende, juste pour en détenir sans motif précis. L'usage de la vidéosurveillance algorithmique pourrait être étendu à la surveillance de lieux à risque pour des événements importants. Elle permet, je le rappelle, grâce à l'intelligence artificielle, de détecter tout mouvement de foule suspect. Ce que souhaite également le gouvernement, c'est une réponse plus rapide et plus ferme en cas de trouble à l'ordre public. Alors, ce qui n'est pas dans le texte, en revanche, c'est la suppression de l'excuse de minorité. Un principe fondamental de notre République qui fait que les mineurs ont des peines plus légères que les adultes par manque de discernement et pour privilégier l'éducatif au répressif. Un principe fermement défendu par les magistrats mais que le ministre de l'Intérieur et le ministre de la Justice, Gérald Darmanin, ont remis en cause en février dernier. Sur les 392 gardes à vue recensés par le parquet de Paris après la victoire du PSG, plus d'un quart concernait des mineurs.
2: Coralie Moreau, merci beaucoup pour le service police-justice d'ici. 890 interpellations, une hausse de 45% par rapport à la victoire du PSG l'an dernier. Il est 13h04 et dans Ma France, nous revenons à présent sur cette disparition inquiétante, celle de la petite Liana, une collégienne de 11 ans, disparue vendredi l'après-midi dans le Gers après ses cours au collège. Elle a été vue pour la dernière fois dans la voiture d'un homme de 41 ans qui affirme l'avoir déposée près de la piscine de Florence à sa demande. Ces déclarations sont jugées incohérentes et imprécises selon la procureure d'Auch, qui n'en a pas dit davantage sur son profil. Vous suivez pour ici Occitanie cette affaire, Claudia Calmel. Nous sommes donc au lendemain d'une grande battue organisée et les gendarmes en ce moment intensifient, Claudia, leurs recherches.
5: Oui, on a appris que le périmètre a été agrandi cet après-midi. Les fouilles vont se concentrer vers une zone boisée au sud de la ville de Florence. Les gendarmes qui parlent d'un engagement maximal pour retrouver, disent-ils, Liana. Il y a 70 militaires sur le terrain en ce moment, dont des plongeurs, des maîtres chiens et aussi, bien sûr, l'hélicoptère de la gendarmerie dont les survols assez bruyants bousculent depuis maintenant 3 jours la tranquillité de cette petite commune de 6000 habitants. Concernant la battue d'hier, elle a permis de prélever un certain nombre d'objets et d'indices selon les gendarmes, objets qui sont analysés actuellement par des techniciens d'investigation criminelle. Alors on ne sait pas exactement de quoi il s'agit, ça peut aller de la simple canette prélevée sur un terrain à des éléments plus concrets, plus probants, comme par exemple des vêtements. Sur le volet judiciaire, la garde à vue du suspect est arrivée à son terme il y a quelques minutes. On devrait donc savoir assez rapidement si cet homme de 41 ans est poursuivi pour la disparition de Liana ou si aucune charge n'est retenue contre lui.
2: Merci Claudia. Cette enquête ouverte pour enlèvement, séquestration de mineurs, alors qu'on apprend également ce matin que le parquet d'Auch s'est dessaisi au profit du pôle criminel d'Agen. Dans l'actualité encore, la mort d'André Santini, emblématique maire d'Issy-les-Moulineaux dans les Hauts-de-Seine depuis 1980. Malgré un état de santé extrêmement préoccupant, une métamorphose physique aussi, il avait souhaité se représenter, menant campagne pour les municipales de l'hôpital en fauteuil roulant. André Santini est mort, Hélène Terzian, dans la nuit à l'âge de 85 ans.
3: Oui, un de ces barons des Hauts-de-Seine indéboulonnables. André Santini dirigeait sa ville depuis 46 ans, extrêmement affaibli. Il avait pourtant tenu à rempiler, réélu pour la 8e fois, sans même pouvoir faire campagne ou du moins depuis son lit d'hôpital. C'est sur les conseils d'un certain Charles Pasqua qu'il débarque à Issy-les-Moulineaux, ville qu'il métamorphose en attirant les sièges sociaux de grandes entreprises, ministres dans les gouvernements Chirac et Fillon, député pendant près de 30 ans. Il reçoit aussi plusieurs fois le prix de l'humour politique. André Santini revenait pas peu fier sur ses traits d'humour en 1997.
6: Il y a des gens qui disent il ferait tuer sa mère ou il se suiciderait pour un bon mot. Moi, pas du tout. Je dis toujours des choses exactes. Quand je dis par exemple que Tapie est 3/4 socialiste et incarcéré, c'est la réalité pénitentiaire constatée.
3: André Santini, Dédé pour les intimes, c'est de l'humour vachard et des déboires judiciaires, condamnés pour injures publiques envers des opposants politiques. La fin de son règne est aussi assombrie par des accusations qui émanent de sa mairie pour harcèlement et agression sexuelle. Depuis ce matin, en tout cas, les hommages se multiplient. Son parti, l'UDI, salue un homme truculent et visionnaire. C'est une figure de la vie politique francilienne qui disparaît, estime quant à elle la présidente de la région Île-de-France, Valérie Pécresse.
2: Hélène Terzian, pour ici, le SMIC est valorisé avec l'inflation. Il augmente aujourd'hui de 2,41% pour plus de 2 millions de travailleurs modestes. Et en ce 1er juin, notez aussi que les artisans et professionnels pourront bénéficier d'aides renforcées pour l'achat ou la location de véhicules électriques. Les pêcheurs professionnels peuvent dès aujourd'hui également faire une demande d'aide exceptionnelle face au prix des carburants. Et puis autre changement en ce début de mois, la 4e hausse du prix du tabac pour cette année 2026. Si vous devez circuler en train, le trafic, attention, est perturbé dans l'Est sur la ligne à grande vitesse de Strasbourg à Paris, après un accident de personnes en gare de Meuse TGV, jusqu'à 4 heures de retard entre Forbach et Metz, entre Paris et Strasbourg, de nombreux trains supprimés. Regardez votre itinéraire sur le site de la SNCF, car ces difficultés durent depuis le début de matinée. Elle a pris une hauteur phénoménale sur la Terre et aussi sur les choses de la vie. Elle continue de partager ses émotions à chaque prise de parole. Je vous parle de Sophie Adenau, notre spationaute qui s'émerveille depuis un peu plus de 3 mois à bord de l'ISS, la Station Spatiale Internationale. À 400 km au-dessus de nos têtes, elle réagissait encore ce matin sur France Info.
7: De manière générale, je suis vraiment contente d'être ici et je suis plutôt dans l'état d'esprit d'en profiter au maximum. Et pourvu que ça dure, parce que je suis bien consciente qu'un jour, je vais rentrer sur Terre. Ceci étant dit, je reste humaine aussi. Et bien sûr, il y a des moments où je me dis, avoir un peu de vent frais, d'air frais, ouvrir une fenêtre, etc. Bien sûr, ça me manque parfois. Mais je suis plutôt dans l'état d'esprit de profiter à fond, vivre le le moment présent de toutes ces choses que j'ai qui sont extraordinaires, sur lesquelles je peux témoigner et qui, je sais, quand je serai sur Terre, je ne les aurai plus. Donc voilà, je profite de l'instant présent.
2: Les mots à distance de Sophie Adenauer à Roland-Garros. Notez que Diane Paris est notre dernier espoir du tennis français pour cette édition. Dans quelques instants, à partir de 14h30, elle affronte elle tentera d'atteindre les quarts de finale en Grand Chelem en affrontant sur le central la Polonaise Maja Kulinska, 115e au classement. Si elle s'impose, la joueuse née à Nice intégrera pour la première fois le top 40 mondial. Elle fait frissonner en tout cas le drapeau français.
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2: On suit aussi l'impact dans vos territoires des investissements étrangers mis en lumière en ce moment même par le sommet Choose France qui a commencé au château de Versailles. 200 chefs d'entreprise conviés venus de 50 pays différents. Parmi les investissements annoncés, 42 millions d'euros pour continuer de produire des cocottes en fonte et des ustensiles de cuisine grâce à une nouvelle fonderie décarbonée qui s'installe prochainement près de Béthune à Merville, exactement sur le site de l'usine Staub. Pour Martine L'Orphelin qui est maire de cette commune, ce nouvel investissement, c'est la garantie d'année pérenne pour les salariés.
8: C'est pour nous, effectivement, une pérennité. Le groupe qui investit 40 millions d'euros, forcément, on n'a pas envie de partir dans 3 ans. 450 salariés. C'est le deuxième employeur de la communauté de communes Flandre-Lys. C'est tout bénéfice, effectivement, pour notre collectivité, pour la ville, pour la communauté de communes et puis pour le tissu de l'emploi. Hein. Forcément, on ne peut que s'en réjouir.
2: Voilà, pour Merville et ses alentours au niveau national, Emmanuel Macron annonce 70 nouveaux investissements en France et un record total de 83 milliards d'euros susceptibles de créer plus de 15 000 emplois en France. Au cœur de vos régions encore, depuis la vague caniculaire des derniers jours, les pompiers de Gironde sont mobilisés pour prévenir les feux de forêt. Après les incendies dévastateurs de 2022, le SDIS 33 a mis en place en effet des groupes d'intervention feux de forêt. Ce sont des colonnes de camions-citernes prépositionnées dans les bois et qui peuvent intervenir beaucoup plus rapidement que les pompiers depuis leur caserne. Stéphanie Scock a rencontré pour nous les soldats du feu dans la forêt du côté de Lenton.
9: 4 camions-citernes de 6000 litres déployés dans la forêt sous les ordres de leur chef de groupe.
10: Vous venez à moi, je vais vous guider jusqu'au point d'engagement.
9: Ils viennent des casernes de La Teste, du Teche et d'Andernos. Aujourd'hui, pas d'incendie à éteindre. Alors, ils en profitent pour s'entraîner sous l'œil du commandant Romain Alessandrini.
11: On étudie le niveau de risque et c'est en fonction de ce niveau de risque qu'on décide de mobiliser ce dispositif-là. Il y a 4 GIF sur le département de la Gironde à partir du Modéré bas et on peut monter jusqu'à 14 GIF.
10: Vous voyez par rapport à la LDV, c'est vraiment l'impact qu'on va chercher et l'effet mécanique avec cette lance. C'est bon ?
9: Derrière la lance, Dorian, pompier volontaire depuis 20 ans au Teche.
12: Un peu de dissuasion peut-être par rapport à des personnes qui souhaiteraient mettre le feu. Puis on regarde aussi l'état des pistes pour savoir si on peut intervenir en toute sécurité par la suite.
9: La présence des pompiers dans le massif permet de gagner du temps et donc de noyer les feux naissants. Début mai, le lieutenant Boisdin a pu diriger sa colonne vers un début d'incendie tout proche.
13: Il y a eu un départ de feu sur Saint-Jean-d'Illac. Donc là, nous, on est à Lenton, Blagon, le lieu-dit Blagon, on est à une quinzaine de kilomètres de Saint-Jean-d'Illac et on a pu intervenir avec la totalité de la colonne directement sur ce feu en moins de 20 minutes. Alors que si on avait fait exactement la même chose en partant des différentes casernes, il aurait fallu sûrement ajouter 10-15 minutes de plus.
9: La saison des feux a commencé dès le mois d'avril. 6 hectares de pins partis en fumée à Sestas.
2: Merci Stéphane et vous retrouvez également sur le site de Météo France les bulletins de la météo des forêts en risque faible, en risque modéré sur la Provence Alpes-Côte d'Azur en ce 1er juin. Ce Tour de France en Provence, justement, on le termine avec ce changement de décor qui s'annonce sur le plateau de Valensole, mondialement connu pour ses champs de lavande ou de lavandin. Ce site qui ne rapporte plus assez va se transformer. Les cultures seront arrachées, 2 poulaillers géants vont apparaître. À Saint-Jurs et à Roumoules, 25 000 poules sur chacun des lieux. On est loin, Fabien Ledu, du violet odorant à perte de vue.
14: Oui, Saint-Jurs, 140 habitants et bientôt 25 000 poules, 180 fois plus. Un petit séisme dans ce village perdu au milieu des champs de lavande.
15: Je trouve ça dommage. C'est la taille ramenée à notre village. Et puis, indépendamment de notre village, c'est pas des produits qui m'intéressent moi, quoi. C'est destiné uniquement à des filières de supermarché et de revente, en fait.
14: Ce sera le plus grand élevage de poules du département. 2000 mètres carrés de bâtiment sur le mondialement célèbre plateau de Valensole. Une anomalie pour Michel.
16: Honnêtement, je préférais que ce plateau de Valensole soit réservé à la culture bio. Ça va faire un peu tâche, surtout dans ce bel espace naturel.
14: Le nouveau maire de la commune, Jacques Richier, a hérité du dossier, mais il se veut rassurant.
17: C'est un projet qui respecte les normes, qui effectivement évitera qu'on aille chercher des œufs dans des pays qu'on ne connaît pas.
14: Toutes les normes environnementales sont respectées. Stéphane Montmagnon est le gérant de la Compagnie Générale d'Agriculture qui installe ses poulaillers. Il promet aussi de préserver le paysage.
18: C'est des bâtiments, déjà c'est pas des cathédrales, ça fait pas 10 mètres, 15 mètres, 20 mètres de haut, qui s'intègrent parfaitement dans les paysages. Donc c'est des bâtiments qui viennent pas défigurer complètement le paysage.
14: Selon Stéphane Montmagnon, un éleveur de poules pondeuses peut gagner entre 2500 et 3000 euros par mois.
2: Et puis a-t-elle perçu la frustration de ses fans? Sans billets pour ses concerts de l'automne, Céline Dion annonce en tout cas 10 nouveaux concerts à Paris du 8 au 29 mai 2027. Pour tenter de décrocher cette fois ce Graal, des créneaux vont être proposés à un nombre limité de fans, ceux déjà inscrits à la prévente de l'artiste ou celle de la salle de spectacle. Des ventes dédiées qui vont s'échelonner de mercredi à vendredi.
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2: Merci d'être à l'écoute d'ici, 13h15.
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2: Et dans Ma France, on accompagne toutes les énergies qui viennent de nos villages, celles qui font la richesse du patrimoine français, de son artisanat, de son esprit d'entreprise aussi, à côté d'une économie plus installée, peut-être aussi plus médiatisée. Il y a ce prix qui récompense ces initiatives si positives et créatrices de sens et d'emploi, le prix Innover à la campagne, 8e édition cette année, en duplex d'ici Garlozère. J'accueille le fondateur de ce prix qui nous en dit davantage. Bonjour Olivier Ruault. Vous êtes avec nous, Olivier? Est-ce qu'Olivier est avec nous en duplex d'ici Garlozère? Voilà, probablement pas encore, mais il ne saurait tarder pour

0: était lauréate du Grand Prix du jury 2025. Vous êtes avec nous en Dordogne. Bonjour Christelle.
1: Bonjour.
0: Bonjour. Olivier Roux n'est pas bien loin, mais je suis ravie de vous accueillir, vous qui avez été récompensée l'an dernier. D'abord, dites-nous comment vous avez pris connaissance de ce prix Innové à la campagne et pourquoi vous avez postulé, avant de parler de votre récompense.
1: Eh bien, Innové à la campagne, c'est quelque chose que je suivais déjà depuis plusieurs années, puisque j'avais déjà candidaté par deux fois auparavant.
0: Oui.
1: Donc, la troisième, visiblement, était la bonne. C'est surtout les réseaux sociaux qui m'ont permis, voilà, je cherche énormément ce qui se passe un petit peu sur des appels à projets qui peuvent correspondre à ce que nous faisons.
0: Bien sûr.
1: Et là, en ruralité, c'était parfaitement l'appel à projet qui correspondait à nos valeurs.
0: Vous avez été retenu parmi près de 300 dossiers, plusieurs facettes récompensées, hein. L'innovation, comme son nom l'indique, l'inclusion, l'invention de solutions humaines ou techniques en lien avec la santé, l'environnement, la biodiversité. Et on parle santé, justement, avec ce que vous avez créé. Vous avez été récompensé pour avoir pensé un dispositif médical très ingénieux. Parlez-nous-en, Christelle.
1: Oui, effectivement, on a eu la belle surprise de pouvoir être récompensé sur cette innovation en santé pour la gestion du stress en milieu hospitalier pour les patients, afin d'apaiser justement les douleurs perçues, mais aussi générer une meilleure intervention chirurgicale, aussi bien pour le patient que pour le soignant. Donc l'idée, c'est de chausser une paire de lunettes, de mettre un casque audio avec une musique à fréquence basse et d'emmener voyager sur de vraies images. On peut survoler l'Écosse, on peut faire une plongée sous-marine ou une balade en forêt. Et ce qui vient directement capter deux sens, l'ouïe et la vue. Mmh. Et là, on a le patient qui est dans une bulle de confort. On leurre le cerveau, mais en même temps aussi le corps qui se détend, moins de rétention. Et tout le monde est beaucoup plus serein et une meilleure récupération, surtout pour le patient.
0: Oui.
1: Et moins de drogues de confort.
0: Vous en voyez les bénéfices, hein. Moins de traitements chimiques, médicamenteux en tout cas, pour relaxer. D'ailleurs, votre start-up, vous l'avez baptisé Relax. Nous sommes à Villamblard, en Dordogne, donc au cœur de nos territoires. Des lunettes reliées à un boîtier qui permettent d'emmener dans cette bulle, vous le disiez bien, les différents patients. Dispositif médical 2D, éco-conçu aussi, c'est ça qui a été récompensé?
1: Oui, exactement. On a été éco-conçu avec un centre hospitalier qui est à Tours, justement sur leurs besoins. On n'est pas arrivé avec une solution pour qu'ils s'adaptent, mais bien au contraire, prendre tout le cahier des charges, de tout ce qu'ils avaient pu essayer, de toutes les contraintes qu'ils avaient rencontrées, et de pouvoir adapter justement une solution qui réponde clairement à leurs besoins.
0: Ouais. Olivier Ruot est avec nous et à l'écoute de ce qui a été récompensé à travers votre start-up Relax en Dordogne. Bonjour Olivier Ruot, on vous a retrouvé.
2: Bonjour.
0: Je suis désolée de ces soucis techniques. On est ravis en tout cas de parler du prix que vous avez imaginé, conçu. On en est à la 8e édition cette année, c'est magnifique. L'envie avec vous et ce prix, c'est de réconcilier l'entrepreneuriat et la ruralité.
2: Voilà, exactement, c'est réconcilier l'entrepreneuriat et la ruralité par le truchement de l'innovation qui est commune à toutes les entreprises, qu'elles soient des entreprises d'économie traditionnelle, les entreprises agricoles ou les entreprises à vocation plus sociale, comme les associations, des coopératives.
0: Vous avez le sentiment qu'à travers justement les campagnes, on parle moins d'innovation. Alors, on parle beaucoup de solidarité, de lien social, de commerce, d'artisanat, mais peut-être moins de cet esprit d'entreprise.
2: Exactement, moins de cet esprit d'entreprise. Et le prix est là pour valoriser les initiatives qui vont dans ce sens-là. Quand on est dans les ruralités, on est plus éloigné de la médiatisation. Merci de faire le relais de ce prix pour les candidates et les candidats. On est plus éloigné également des décisions en matière de financement, en matière de levée de fonds. Et c'est pour ça que ce prix existe.
0: Oui. Qu'est-ce qui vous intéresse, à quel niveau de projet vous pouvez faire appel? Parce que je le redis, on est en pleine période de candidature. Vous avez ouvert ce dossier de candidature jusqu'en septembre. Et donc, tous ceux qui seraient intéressés pour participer, tenter leur chance dans ce prix, peuvent venir candidater. Ce sont des start-up à venir, déjà existantes, qui ont fait leurs preuves. Est-ce que vous pouvez nous donner quelques critères?
2: Alors voilà, les critères, c'est d'avoir une activité en ruralité. Ça veut dire quoi? Ça veut dire dans des communes de moins de 3500 habitants.
0: D'accord.
2: Donc on parle de l'activité.
0: Mm-hmm.
2: Le siège peut être dans des villes plus importantes. Ça arrive, et c'est arrivé dans des anciens lauréats, d'avoir des sièges dans près des centres de décision, notamment financiers, dont j'évoquais tout à l'heure. Ça, c'est le premier point. Le deuxième point, c'est qu'effectivement, il faut avoir une activité qui existe, c'est-à-dire qu'il faut montrer la preuve du concept de l'innovation. Voilà, ça, c'est extrêmement important, parce que l'innovation ruralité,

0: Elle est plus longue, elle se fait sur le terrain, elle est très diffuse et elle a besoin d'avoir du temps. Et donc nous, on prend ce temps, on n'est pas là pour récompenser des potentiels projets, on est là pour récompenser des initiatives qui fonctionnent.
1: Mmh. Comme l'initiative, on a entendu Christelle Stel en parler, cette start-up Relax à Villamblard en Dordogne, ce grand prix du jury, par exemple, que récompense-t-il, Olivier Ruault?
0: Alors le grand prix du jury, il récompense ce qui était le cas pour la société Relax, mais pour les précédentes aussi. Donc c'est l'ensemble des partenaires du prix qui se mettent d'accord pour dire ce dossier-là parmi les nombreuses candidatures, plus de 250 l'année dernière. Mm-hmm. C'est vraiment la société qu'on veut valoriser. Ce prix, il est là donc pour médiatiser, pour mettre en réseau. Là, il a récompensé plusieurs choses. La capacité d'innovation, le fait de travailler avec des grands comptes, en l'occurrence des hôpitaux, le fait de vouloir délibérément rester dans le village d'origine pour développer son activité créer des emplois. Oui. Voilà. Et la dimension environnementale qui est effectivement inhérente au projet d'innovation porté par Relax.
1: Bien sûr, Christelle Stel, que vous apporte-t-il ce prix depuis que vous l'avez obtenu? C'était il y a quelques mois maintenant.
2: Une reconnaissance déjà du travail effectué sur le long terme. Beaucoup de visibilité aussi médiatique, hein, que ça soit pour les radios ou même pour les professionnels de santé qui entendent et qui découvrent aussi, puisque c'est important pour une entreprise en réalité, comme le disait très bien Olivier, de pouvoir être vu. Aussi, puisqu'on est éloigné des métropoles et on n'est pas forcément vu ou pris au sérieux aussi. Donc ça apporte toute cette synergie positive pour l'entreprise.
1: Voilà, ce grand prix du jury qui vous a été remis pour la start-up Relax à Villamblard en Dordogne. Merci beaucoup Christelle. Nous avons également du côté de Manosque en Provence, une des lauréates de l'année passée, également couronnée du prix thématique et environnement, prix spécial de la Fédération des parcs naturels régionaux. Nous sommes avec vous, Caroline Bali Ayoko. Bonjour Caroline.
3: Bonjour.
1: Pour votre marque récompensée qui s'est inscrite dans une démarche particulière, racontez-nous Ayoko, votre marque alternative aux pesticides.
3: Exactement, donc depuis 2021, on crée des alternatives aux pesticides et aux engrais chimiques à base de plantes bio et françaises. Et donc on a eu la chance d'être couronné du prix de la Fédération naturelle des parcs régionaux l'année dernière, en 2025. Mm-hmm. Aujourd'hui nos produits sont destinés aux particuliers et surtout aux professionnels, puisqu'on travaille avec les agriculteurs et aussi les professionnels des espaces verts, notamment les golfs, les terrains de sport et les paysagistes.
1: C'est une marque imaginée en Provence, dont les produits aussi proviennent de ce territoire, Caroline?
3: Oui, complètement. C'est vrai qu'aujourd'hui, même si on rayonne dans toute la France et même au-delà, les produits sont fabriqués en Provence avec des plantes provençales, oui, ou jusqu'en Drôme provençal, on va dire. Et tout est fait pour que le circuit soit le plus court et direct possible avec, oui, les agriculteurs qui nous fournissent les plantes.
1: On parlait de champs de lavande rasés au profit de poulaillers tout à l'heure. Vous n'utilisez pas la lavande dans votre base de plantes locales et bio pour ce produit 100% naturel, non?
3: Non, on n'utilise pas de lavande. Et d'ailleurs, nous, on a d'autres projets pour le plateau de Valensole.
1: Voilà,
3: très bien. Il y a des plantes qu'on aimerait mettre en culture là-bas.
1: Bon, bah, on va vous mettre en relation. Voilà, ici, c'est la radio de proximité aussi. Ayoko, alternative 100% naturelle aux pesticides grâce à des sprays à base de plantes locales et bio, donc qui protègent les plantes et qui préservent la biodiversité, notre santé. C'est ça aussi, Olivier Ruault, qui a été récompensé avec ce prix l'an passé.
0: Exactement, la santé, les services de proximité, on n'est pas hors sol dans ce prix, on a vraiment, et les candidatures d'ailleurs le prouvent, que c'est complètement en lien avec les aspirations des habitants et des habitantes des ruralités. Et donc la question de la santé, la question du bien manger, mais la question aussi sociale sur les hébergements d'urgence par exemple, qui sont proposés avec des initiatives nouvelles, sont des projets plébiscités en ce moment par le jury, oui.
1: Merci beaucoup. Ayoko, que vous trouvez en ligne, j'imagine ces produits sont à la fois à acheter en magasin physique, mais aussi sur Internet. Caroline Bailly Ayoko, pour terminer. Caroline Bailly, parce que je vous appelle Ayoko, mais ce n'est pas votre nom de famille.
3: Non,
1: voilà. Je vous ai baptisé du nom de votre marque. Voilà. Caroline Bali. Oui.
3: Et oui, tout à fait. Les produits pour le grand public sont en ligne sur le site AIAKO. Donc, c'est AIAKO.fr.
1: Merci beaucoup, Caroline. Voilà. Bah, bravo aussi à vous pour ce rayonnement qui protège les plantes, qui relie la science, l'agriculture, la sobriété aussi au service, vous le disiez, des professionnels comme des jardiniers amateurs et particuliers que nous sommes. Vous avez toujours, Olivier Ruot, besoin de partenaires, j'imagine. Vous en avez des installés, mais nous sommes ici sur votre radio de proximité pour vous aider. En quelques mots, petit mot de la fin autour de ce slogan pour la prochaine édition, Olivier.
0: Voilà, merci beaucoup. Innover la campagne, c'est entreprendre là où vous avez envie de vivre. Là, on sait qu'il y a des partenaires. On a besoin de partenaires. On a besoin de partenaires pour déployer ce prix qui concerne aujourd'hui 250 candidatures par an, mais qui pourrait aller beaucoup plus loin, qui pourrait être régional. Mmh. Et on a besoin de partenaires qui connaissent la ruralité.
1: Et voilà. Ben, voilà, on le fait pour vous. Merci. Retrouvez sur ici.fr. Merci beaucoup, Olivier.
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1: On se quitte avec votre rendez-vous Antiernac. C'est pas vrai, Aude Razzo. Cette vidéo truquée de Céline Dion qui tourne sur les réseaux sociaux depuis quelques jours.
5: Oui, on y voit la star dans sa voiture, lunettes noires sur le nez, vitres baissées. Celle que vous entendez chanter, là, c'est une fan. Céline Dion la regarde chanter, la fixe quelques secondes et ferme sa vitre, brutalement, sans dire un mot. On la voit même furtivement faire un doigt d'honneur à la fin. Elle est en pierre, c'est une statue glacée, commentent les internautes indignés. La vidéo choquante, c'est vrai, a fait plus d'un million de vues en seulement 24 heures.
1: Alors, rétablissons la vérité, Céline Dion n'a jamais fait ça, Aude.
5: Non, absolument pas. La vraie séquence, on la connaît puisque la jeune femme qu'on voit et qu'on entend chanter a posté la vraie vidéo. Elle commence pareil. Mais dans cette vraie version, Céline Dion ne ferme pas sa vitre. Au contraire, elle tend la main à cette fan pour la saluer, discute quelques secondes avec elle et lui envoie même quelques baisers. Alors d'où sort la vidéo truquée ? J'ai trouvé. En fait, c'est vieux. La première fois qu'elle a été postée, c'était en 2020 sur un compte français, grand spécialiste des vidéos humoristiques. En fait, c'est assumé, c'est un montage. 6 ans plus tard, la revoilà, avec des comptes qui, cette fois, tentent de surfer sur l'actu Céline Dion et son retour sur scène prochainement à Paris. Là où c'est triste, c'est que la séquence truquée en 2020 comme aujourd'hui cumule bien plus de likes et de commentaires que la vraie triste réalité des réseaux sociaux. Bon, je me console un peu en voyant aussi beaucoup d'internautes dans les commentaires qui tentent de rétablir la vérité, navrés de voir l'image de leur idole écornée.
1: Merci Aude Razzo. Bah, je vous laisse, chers amis, avec l'info locale, la proximité et la bonne humeur. Je vous dis à demain 13h dans ma France.
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9: Quelques informations pratiques pour vous maintenant avec des sorties nature spéciales ce week-end en Isère. C'est Rendez-vous au Jardin, un événement organisé par le ministère de la Culture, l'équivalent des Journées du Patrimoine version fleurs et plantes avec de nombreux sites ouverts, des visites à thème et des animations. Le château de Valin à Saint-Victor de Cessieux près de la Tour du Pin est une ancienne maison forte du 14e siècle agrandie au fil du temps. Elle propose samedi et dimanche des visites commentées des extérieurs du château, allée des tilleuls et arbres remarquables notamment. Et puis dimanche à 15h, visite sensorielle intitulée La pleine conscience. Les visites sont payantes, mais c'est moins d'une dizaine d'euros par personne. La plus belle commune de France et de l'univers, Saint-Antoine-l'Abbaye, participe aussi à cet événement avec des visites guidées gratuites, sans réservation, accompagnées par un animateur nature sur les sentiers du village pour profiter de la diversité de la faune et de la flore. Ça se passe toute la journée de samedi.
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Bonjour à vous, ravi de vous retrouver sur Ici Isère. C'était France Gall avec Ella. Ella, dans un instant, ce sera Bruno Mars avec I Just Might. Et juste après, on a rendez-vous avec l'envers du décor. Nous serons dans une base de loisirs cette semaine, à la terrasse, dans le Grésivaudan, avec Alexandre Huybar. Bon après-midi.

0: Véronique Jeannot et Laurent Voulzy ensemble, Désir, Désir, sur ICI Isère en 1984. Dans un instant, ce sera Foreigner, mais juste avant, on a rendez-vous avec L'Envers du Décor, cette série de reportages qui nous fait découvrir les coulisses de structures, un cinéma, une caserne de pompiers, un monument historique, et cette semaine, c'est une plage qui nous accueille dans cette base de loisirs intercommunale de La Terrasse, dans le Grésivaudan, en short, claquette, micro ICI Isère à la main. Alexandre Huilbar est à l'entrée du camping, légèrement en surplomb du lac, sur une zone en partie en travaux. Christophe Jassigneux, qui est responsable de la base de loisirs, nous décrit le site.
1: On est sur la terrasse du snack qui est en cours de finalisation. Le chantier va bientôt prendre fin et on va bientôt retrouver effectivement un snack tout beau, tout neuf pour cet été.
2: Cette base de loisirs appartient à l'intercommunalité du Grésivaudan. Ça a été géré par un privé, mais ça a été repris il y a quelques années. C'est pour ça aussi qu'il y a investissement, ce site l'année dernière et puis là le snack en cours.
1: Tout à fait, oui, la communauté de communes a voulu reconstruire le bâtiment et donc c'est enfin chose faite. Alors ça a pris un petit peu de temps parce qu'il fallait avoir toutes les autorisations nécessaires et ça a été long puisqu'on est sur un site contraint par différentes réglementations, notamment liées au risque d'inondation. Mais voilà, on est assez content du résultat et je pense que les usagers du site vont être très heureux de pouvoir retrouver enfin un vrai snack sur la base de loisirs.
2: On peut le visiter, là il va bientôt être prêt.
1: On peut le visiter, donc effectivement là c'est un peu une visite de chantier, hein, mais on est sur les derniers corps de métier qui interviennent, notamment l'électricité, les faux plafonds, le cuisiniste va bientôt pouvoir intervenir pour installer son matériel. Allez, attention, on ouvre.
2: Le carrelage, ça sent encore la peinture, il manque des petits bouts de faux plafonds, il fait moins chaud que dehors en tout cas. Et donc, c'est un gros snack, hein, c'est pas juste un food truck.
1: On est bien d'accord, c'est un gros snack, donc c'est un bâtiment qui fait 167 mètres carrés. Alors, le public n'aura pas accès, donc là, on est vraiment dans l'envers du décor pour le coup. Mais les personnes qui vont travailler ici auront un bel espace de travail.
2: La porte à double battant, comme dans les restaurants, du carrelage, c'est tout propre.
1: Allez, on va faire
2: Attendez, je vous entends pas.
1: Pardon. On va faire ce qu'on appelle la marche en avant, hein, dans la restauration, pour pas que le sale se mélange au propre, notamment. Et donc là, on débute par l'arrivée livraison, et on va avoir les chambres froides, positives, négatives. Et ensuite, progressivement, on va s'avancer vers les préparations, donc beaucoup d'espace de stockage. On passe ici dans une pièce qui est pour les préparations froides, donc tout ce qui est salade, choses comme ça. Et on arrive dans la préparation chaude et
2: la cuisine
1: et l'espace de vente, du coup, directement sur la terrasse.
2: On va laisser travailler les techniciens ouvriers.
1: Oui, on va se remettre dehors. Pour être sûr d'ouvrir à temps.
2: Donc c'est l'ouverture prévue là, mi-juin?
1: Alors le snack, on lui va ouvrir tout début juillet normalement. Il y a encore un petit peu des travaux, il y a eu quelques surprises, mais voilà, on sera bon pour début juillet. Donc pour le gros de la saison, il y aura un très bel équipement.
2: Donc le camping, il y a beaucoup de gens de passage. Cette plage du lac de la Terrasse, elle est fréquentée par qui? Par pas mal de locaux, j'imagine.
1: Alors, elle est fréquentée par des locaux au sens large, c'est-à-dire que on a fait une petite étude l'année dernière. 80% de la clientèle vient en dehors du Grésivaudan, mais sur la région. Donc essentiellement Grenoble agglomération et Chambéry agglomération.
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0: Shakira, Michael Giacchino, c'était Zou à l'instant sur ici, Isère. J'espère que vous passez un bon moment. Dans un instant, Pascal Obispo, tombé pour elle en 1994 pour arriver jusqu'à 14h et les infos. Et juste après, c'est Billy Preston, Nothing from Nothing, un titre des années 70 magnifique. Bon après-midi.
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2: Bienvenue sur Ici Isère, il est 14h. Les infos d'ici. Les recherches se poursuivent dans le Gers pour tenter de retrouver Liana, une collégienne de 11 ans, disparue à Fleurance. Au moins 70 gendarmes sont mobilisés avec de gros moyens. Un homme de 41 ans est en garde à vue. Liana a été aperçue pour la dernière fois vendredi devant le collège du Bourg, dans la voiture du suspect. Le ministre de l'Intérieur a fait les comptes après le sacre du PSG en Ligue des Champions. Il y a eu plus de 890 interpellations entre samedi et dimanche partout en France, soit 45% de plus par rapport à la victoire de Paris en 2020. La porte-parole du gouvernement parle de violences endémiques, de violences qui se répètent. Maud Bréjon qui pointe aussi un problème avec l'éducation d'une partie des enfants dans notre pays. C'est une figure de la vie politique francilienne qui disparaît. Réaction de Valérie Pécresse, la présidente de la région Île-de-France, à la mort d'André Santini, le maire d'Issy-les-Moulineaux depuis 1980 et ancien ministre est mort à l'âge de 85 ans. À Roland-Garros aujourd'hui, l'événement du jour côté tricolore, c'est le match de Diane Paris sur le Philippe Châtrier cet après-midi. Elle a un gros coup à jouer en 8e contre la Polonaise Maya Kowalinska qui, elle, est 114e mondiale. Les fans de Céline Dion laissés sur la touche reprennent espoir. La star annonce aujourd'hui une nouvelle série de 10 concerts en mai 2027 à Paris La Défense Arena. L'ouverture des billets, c'est mercredi jusqu'à vendredi, toujours sur le même principe du tirage au sort. Vous avez tous les détails sur notre site ici.fr.
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3: Cette semaine s'annonce passagèrement perturbée et moins chaude. La météo de ce lundi, sec et de belles éclaircies en pleine, des nuages inoffensifs. Un lundi qui s'annonce calme et sec. Cet après-midi sera bien ensoleillé en pleine, assez chaude. En montagne, des cumulus vont coiffer les sommets sans conséquence. Les températures maximales en légère baisse, mais toujours estivales. 27 à 29 degrés en pleine et 21 degrés à 1000 mètres. Demain mardi, un front orageux actif va toucher notre département, créant d'abord de fortes bourrasques, puis un arrosage bienvenu. Passez un bon après-midi avec nous sur Ici Isère.
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0: Roxette, Listen to Your Heart en 1989. Jean-Jacques Goldman arrive dans un instant. Elle a fait un bébé toute seule, souvenez-vous. Julien Clerc, mais aussi Madonna, avec Like a Prayer. Bon après-midi.
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1: Dans l'actualité pratique et emploi d'Issy-Isère, on recrute dans le secteur du service à la personne, aide à domicile, agent d'entretien, paysagiste, des métiers à découvrir demain mardi à Saint-Alban-de-Roche, près de Bourgoin-Jallieu, à l'occasion d'un café emploi au 15 route de Lyon, dans les locaux de la société Dom Service. Si vous souhaitez venir, merci de vous inscrire. Plus d'informations auprès de France Travail ou de Dom Service. Le Forum pour l'emploi 2026, travailler en Matésine, est organisé le jeudi 11 juin au complexe Jean Morel à Lamure. Un événement qui vise à mettre en relation recruteurs, demandeurs d'emploi, étudiants et personnes en reconversion. Un forum ouvert à tous l'après-midi. Vous pouvez rencontrer directement des représentants d'entreprises locales et découvrir divers métiers. Merci de venir avec votre CV. Le matin, ce rendez-vous est réservé aux professionnels avec un moment consacré à la thématique de la santé au travail, avec la participation notamment de France Travail et du groupement des entreprises de la Matésine.
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0: Matt Bianco, More Than I Can Bear sur ICI en 1984. Francis Cabrel arrive dans un instant avec Les Murs de Poussière. On aura également Alex Warren, mais aussi Jean-Louis Aubert. Tant à nouveau. Bon après-midi à vous.
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1: Ici Isère, passez un bon après-midi avec nous, il est 15h. Tout de suite les infos. 13 hommes sont jugés en comparution immédiate aujourd'hui à Paris. Après les violences qui ont suivi la finale de la Ligue des Champions samedi soir, il y a eu près de 900 interpellations à travers toute la France, selon le ministre de l'Intérieur. Un homme de 41 ans présenté cet après-midi au tribunal d'Agen en vue de sa probable mise en examen. C'est le suspect principal dans la disparition de Liana, collégienne de 11 ans, activement recherchée depuis vendredi, aperçue pour la dernière fois devant le collège de Florence dans le Gers, dans le véhicule de cet homme. Le parquet de Brest ouvre une enquête pour refus d'obtempérer, défaut de pavillon après l'intervention de la marine nationale hier au large de la pointe Bretagne sur un pétrolier en provenance de Russie pour vérifier la nationalité de ce navire soupçonné d'arborer un faux pavillon. Emmanuel Macron se félicite d'une édition record historique du sommet Choose France avec 93 milliards d'euros d'investissements étrangers qui vont permettre de créer plus de 15 000 emplois selon le chef de l'État, principalement dans le domaine de l'intelligence artificielle et la construction de centres de données. Diane Paris sur le court Philippe Châtrier de Roland-Garros cet après-midi. La Française va tenter de se qualifier pour les quarts de finale. Elle affronte en ce moment la Polonaise Maja Kowalska, 114e mondiale. Vous avez tout tenté et pourtant vous n'avez pas de place pour Céline Dion cet automne. Reprenez espoir, la star annonce une série de 10 nouveaux concerts du 8 au 29 mai 2027 à Paris La Défense Arena. Les ventes des billets s'échelonneront de mercredi à vendredi. Tous les détails sur ici.fr.
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3: Cette semaine s'annonce passagèrement perturbée et moins chaude. La météo de ce lundi, sec et de belles éclaircies en pleine, des nuages inoffensifs. Un lundi qui s'annonce calme et sec. Cet après-midi sera bien ensoleillé en pleine, assez chaude. En montagne, des cumulus vont coiffer les sommets, sans conséquence. Les températures maximales en légère baisse, mais toujours estivales. 27 à 29 degrés en pleine et 21 degrés à 1000 mètres. Demain mardi, un front radioactif va toucher notre département, créant d'abord de fortes bourrasques, puis un arrosage bienvenu. Passez un bon après-midi avec nous sur Ici Isère.
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0: Un standard magnifique en 1977, les Eagles, Hotel California. Alain Bachung arrive, Vertige de l'amour. On aura également Oshi, Je partirai, mais également Étienne Dao et mon manège à moi. Bon après-midi en musique.
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1: Les bons plans et infos services toutes les heures sont avec Ici Isère. L'agglomération de Vienne-Condrieu vous informe que d'importants travaux sont en cours à Moidieu-des-Tourbes sur la route des Granges. Le réseau d'eau potable est en rénovation. La circulation est alternée par un feu tricolore. Des coupures d'eau sont à prévoir pour les riverains, mais vous serez toujours informés. C'est à destination des riverains toujours. Vous pourrez accéder à votre logement. Plus d'informations sur le site internet de l'agglomération de Vienne-Condrieu. L'Alpe du Grand Serre est passée à l'heure d'été. Vous avez rendez-vous dans la station jusqu'au 27 septembre prochain pour profiter du domaine à travers des randonnées, des balades en VTT et d'autres activités. L'appel de la montagne, le grand air et les beaux paysages vous attendent à l'Alpe du Grand Serre. Côté service pour votre véhicule à Saint-Marcellin, l'atelier participatif vous accueille pour prendre en main les réparations de votre véhicule. Plus d'infos sur le site internet de l'atelier garage Saint-Marcellin.
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0: groupe Double en 1985 sur Ici Isère. Michel Berger arrive, on restera dans l'année 85 d'ailleurs avec lui, chanter pour ceux qui sont loin de chez eux. Mylène Farmer, C'est à qui le tour, son dernier single qui est arrivé la semaine dernière. Mais c'est les Bee Gees avec Tragedy en 1979. Bon après-midi.
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1: Merci de nous écouter sur Ici Isère, il est 16h. On retrouve tout de suite les infos sur Ici Isère. Les recherches se poursuivent dans le Gers cet après-midi pour tenter de retrouver Liana, collégienne de 11 ans, disparue à Fleurance. Au moins 70 gendarmes sont mobilisés avec de gros moyens. Un homme de 41 ans présenté à un juge à Agen dans l'attente de sa mise en examen. Liana a été aperçue pour la dernière fois vendredi devant son collège dans la voiture du suspect. Le ministre de l'Intérieur a fait les comptes après le sacre du PSG en Ligue des Champions. Plus de 890 interpellations entre samedi et dimanche partout en France, soit 45% de plus par rapport à la victoire de Paris en 2025. La porte-parole du gouvernement parle de violence endémique, de violence qui se répète. Fin de citation. C'est une figure de la vie politique francilienne qui disparaît. Réaction de Valérie Pécresse, la présidente de la région Île-de-France, à la mort d'André Santini, le maire d'Issy-les-Moulineaux depuis 1980 et ancien ministre, est mort à l'âge de 85 ans. Tous derrière Diane Paris aujourd'hui. La dernière française encore en lice à Roland-Garros affronte la polonaise Maya Kowalska pour une place en quart. Diane Paris qui vient de perdre malheureusement le premier set 6-3. Les fans de Céline Dion, laissés sur la touche, reprennent espoir. Et oui, la star annonce aujourd'hui une nouvelle série de 10 concerts en mai 2027 à Paris La Défense Arena. L'ouverture de la billetterie, c'est mercredi et jusqu'à vendredi. Toujours sur le même principe du tirage au sort. Vous avez tous les détails sur ici.fr et sur notre appli ici.
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3: Cette semaine s'annonce passagèrement perturbée et moins chaude. La météo de ce lundi, sec et de belles éclaircies en plaine, des nuages inoffensifs. Un lundi qui s'annonce calme et sec. Cet après-midi sera bien ensoleillé en plaine, assez chaude. En montagne, des cumulus vont coiffer les sommets sans conséquence. Les températures maximales en légère baisse, mais toujours estivales. 27 à 29 degrés en plaine et 21 degrés à 1000 mètres. Demain mardi, un front orageux actif va toucher notre département, créant d'abord de fortes bourrasques, puis un arrosage bienvenu. Passez un bon après-midi avec nous sur Ici Isère.
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1: Louane avec ce titre Conduire sur Ici César. Dans quelques minutes, on a rendez-vous avec Chris Rea, The Road to Hell. Mais juste avant, c'est mon quartier, mon village. Nous sommes à la Chapelle du Bar en Belledonne cette semaine avec Nathalie Malochet. Un charmant village d'un peu plus de 500 habitants. Première étape de notre balade, c'est à Montgarin, chez Jocelyne, baie de goji, framboise, cassis, mûre, muroise, mélange de fruits que Jocelyne cultive et transforme en sorbet, confiture, sirop et jus. Un très beau projet agricole qui a vu le jour il y a 12 ans. Jocelyne a toujours eu cette sensibilité écologique.
2: Alors c'est vrai que j'ai toujours eu cette sensibilité pour l'environnement. C'est ce qui m'a conduit d'abord dans des études agricoles avec un BTS agricole dans la sauvegarde du patrimoine rural. Donc je savais que j'allais vivre en zone rurale. Et ben moi je suis né pas très loin, je suis né à Créant-Belledonne qui s'appelait Saint-Pierre-d'Alvar encore à l'époque. Et puis pour des raisons familiales, on est monté à Montgarin quand j'avais 11 ans. Après je suis reparti pour mes études et je suis revenu ici avec ma femme il y a à peu près 18 ans.
3: Montgarin, 11 ans, super terrain de jeu j'imagine.
2: Oui, très beau terrain de jeu pour quelqu'un comme moi qui aime la forêt, les arbres et les terrains vagues enherbés. Oui. Et aujourd'hui, j'ai mes trois enfants qui grandissent là et qui sont aussi ravis de cet environnement. Alors moi, ça me rend très heureux, c'est sûr. Et en plus, il y a quand même un super dynamisme. Voilà, il y a beaucoup de jeunes populations qui est là, il y a beaucoup d'enfants. Et voilà, les soirs après l'école, tout le monde se retrouve dans la rue pour jouer. Moi, ça me rappelle en effet mon enfance. Alors pour la peine, pas à Montgarin, mais au Planchan, où on se retrouvait tous pour jouer. Parce que moi, quand je suis arrivé à Montgarin, il y avait beaucoup moins de jeunes qu'aujourd'hui. Mais oui, du coup, là, c'est parfait du monde et de la nature. C'est... Pour un enfant, je pense que c'est ce qu'il y a de mieux.
3: Puis les parents, des amis également, de la solidarité aussi. On s'arrange pour que les uns aillent chercher les enfants des autres à l'école et inversement.
2: Je pense que c'est un peu la réalité de la zone rurale, en effet, où on travaille pas tous. On n'a pas tous la chance, comme moi, de travailler sur place. Mmh. Ça nécessite souvent du déplacement pour aller travailler. Donc on essaye de s'entraider les uns et les autres. Et même quand on est sur place, je pense à mes voisins de la Grangette. Voilà, avec nos rythmes d'agriculteurs, des fois on rentre un peu plus tard que prévu. On a des imprévus, etc. Donc voilà, c'est agréable en effet de pouvoir compter les uns sur les autres à tour de rôle.
3: Quelle est votre saison préférée ici ?
2: En réalité, moi j'aime toutes les saisons pour différentes choses. Moi le printemps, c'est le réveil de la nature, c'est les premiers coups de bourre pour moi, mais c'est aussi l'excitation de la saison à venir. L'été, c'est le rush de la cueillette, donc moi je vois pas grand chose. Je profite de ma terrasse en effet, mais quand la plupart des gens sont couchés, je me lève très tôt, j'adore me lever avec la nature à cette époque-là de l'année. Après, l'automne, c'est la décélération et l'hiver, même s'il y a toujours de la transformation à faire, pour moi c'est le temps du repos. Voilà, souvent je souris parce que quand arrive septembre et que pour les gens c'est synonyme de rentrée, un peu de coup de blues, moi c'est souvent synonyme de la saison qui petit à petit va ralentir et du repos qui arrive. Donc c'est voilà, chaque saison apporte son lot de plaisir et de difficultés.
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0: Le groupe AA avec Take On Me dans les années 80. William Scheller arrive dans quelques minutes avec les filles de l'Aurore. On aura également l'agenda des sorties avec Christophe Chardon. Passez une bonne fin de journée avec nous.
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0: l'agenda de vos sorties. Christophe Chardon.
1: Cette info vous concernant peut-être pour débuter, on recherche 500 choristes amateurs pour un spectacle en hommage à Johnny Hallyday. C'est une tournée qui s'arrêtera le 14 mars 2027 au Palais des Sports de Grenoble. Toujours vivant est le nom du spectacle qui se veut immersif, avec les plus belles images de Johnny projetées sur écran géant, sa voix originale diffusée en live, entourée donc de 500 choristes du chœur Voice Harmony, sans oublier bien sûr les musiciens live.

0: êtes fan de Johnny, vous êtes choriste amateur ou professionnel, ou simplement passionné de musique, vous pouvez vous inscrire pour rejoindre la troupe. Vous cliquez sur 500voix.com/toujours-vivant.
1: Gabriel.
0: Une autre idée de sortie à présent, mais avec de bonnes chaussures aux pieds, pour cette visite guidée de Vertrieux, c'est un village aux deux châteaux. Elle a lieu ce vendredi 5 juin de 14h à 17h. Au cours de cette visite, sous forme de balade conviviale, eh bien Christelle Pramorin, qui est guide conférencière, va vous emmener découvrir au gré des sentiers le riche patrimoine historique et naturel du village de Vertrieux. Vertrieux, charmant et authentique village des Balcons du Dauphiné, qui possède notamment, comme je vous l'ai dit, deux châteaux, une maison forte et un château moderne. Il y a aussi un jardin extraordinaire à découvrir et une ancienne glacière du 18e siècle cachée dans la forêt. Le rendez-vous est à Vertrieux, c'est ce vendredi. Rendez-vous à 17h devant la mairie du village.
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0: Auria et la soirée mondaine. J'ai pour vous dans quelques petites secondes Daniel Balavoine, le chanteur, et puis Marine avec Ma Faute.
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0: Et merci de nous écouter, d'être avec nous jusqu'à 19h. J'aimerais que vous ayez l'info avant tout le monde. Dans 1h05 très précisément, je vais commencer à vous offrir vos places pour Jazz à Vienne. Oui, ici Isère est partenaire de l'événement. Et tout à l'heure, je vous offrirai des places pour la soirée d'ouverture. Elle aura lieu le jeudi 25 juin à 20h30. Jazz à Vienne, c'est parti sur ici Isère.
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0: Comme sur la route, c'est parti aussi ce soir avec quelques bouchons en ralentissement. À Vienne, le quai Pajot, c'est-à-dire le nord de Vienne, est chargé sur près de 5 minutes de fort trafic. Pour rentrer dans Lyon depuis Bourgoin-Jallieu sur la 43 et à hauteur de Bron, on n'a pas de souci de circulation ce soir pour l'instant. Et puis sur Grenoble, l'agglomération, c'est une circulation assez fluide, hein, vraiment. Un peu de monde sur la roquette sud, mais pas de bouchons à vous signaler dans le sens Chambéry-Grenoble.
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0: Vos chansons préférées toute la journée, c'est l'une de vos chansons préférées de Daniel Balavoine. Je peux le comprendre. Voici le chanteur sur Ici Isère.

0: La Marine est ma faute. Notez que ce jeudi, dès 20h, vous allez retrouver Marine sur votre radio ici pour un concert enregistré au musée du Louvre Lens, dans le Pas-de-Calais. La chanteuse, qui est originaire du Nord, qui a choisi ce lieu symbolique au cœur du bassin minier pour son ici, part en live. Cœur maladroit, ma faute, escroc et bien d'autres, elle interprétera ses tubes et répondra aux questions d'Émilie Mazoyer. 16h passées de 39 minutes. Je vous rappelle que Jazz à Vienne, va débuter d'ici quelques semaines et que ICI Isère a déjà vos places à vous offrir. Ce sera le cas dans une heure maintenant pour la soirée d'ouverture. Sinon, le camp de base de vendredi dernier, on avait pris un petit peu d'altitude et nous étions allés à l'Alpe du Pin. C'est un refuge tenu par Karine Magne, refuge installé sur un magnifique belvédère. À Karine, je vais demander tout d'abord où se trouvait le refuge de l'Alpe du Pin.
1: Alors, l'Alpe du Pin, c'est en face le village de Saint-Christophe-en-Noisans. Sur l'alpage de l'Alpe du Pin, donc sur un alpage avec un torrent, un petit plateau verdoyant et pas mal de fleurs. En face de moi, il y a l'aiguille de Plat de la Selle. À l'est, c'est la tête des Fétoules. Au sud, la tête de l'Orano.
0: Les préparatifs d'un refuge, qu'est-ce donc ? C'est charger et monter l'alimentation ?
1: C'est beaucoup de choses. C'est déjà sur place. Alors là, je suis au refuge depuis 2 jours. Donc c'est beaucoup de ménage, de vaisselle, de mise en place de différents matériels électriques, etc. Et puis sinon, toutes les préparations en amont, c'est les commandes des fournitures, de l'approvisionnement, les préparations administratives, comptables, enfin voilà, c'est assez varié.
0: Ouais, combien de couchages, rappelez-nous, à l'Alpe du Pin, je crois que c'est un petit refuge. Hein.
1: Tout petit, 17 places. Et en fait, c'est une grande cabane que les gens apprécient quand même.
0: Quelle est votre spécialité culinaire ? Parce qu'on a faim quand on vient vous rejoindre, Karine.
1: Alors, j'ai pas vraiment de spécialité propre au refuge, mais c'est vrai que j'aime bien faire des crodiflettes, des gratins dauphinois, des bio, les lasagnes, des gratins d'oreilles d'âne, par exemple.
0: C'est un refuge accessible parce qu'on a 535 mètres de dénivelé. C'est presque 3 kilomètres en distance. Bref, on peut y venir avec ses enfants à la journée, du style « Viens chérie, on va manger à midi au refuge ». Et puis y rester pour le lendemain, là, avoir d'autres courses un petit peu plus costauds.
1: C'est vrai que c'est une balade qui peut se faire à la journée, soit en aller-retour, soit il y a même une boucle qui est faisable à la journée. On peut même aller jeter un œil dans un autre vallon, il y a le temps. Et puis, si on dort au refuge, là, on peut aller un peu plus loin et accéder à des lacs, et puis faire un peu d'alpinisme ou d'escalade.
0: Oui, c'est un beau refuge. Hein. Tentez le coup peut-être cet été ou même dès à présent, puisqu'elle ouvre non-stop à partir de ce week-end. Tout à l'heure, à 18h10, dans le camp de base du jour, on parlera de l'Oisans, tradition et coutume, avec quelqu'un d'assez extraordinaire, qui connaît tout sur le massif de l'Oisans et sur le bourg d'Oisans, entre autres. C'est Bernard François, il sera à mes côtés sur ICI Isère à partir de 18h10, tout à l'heure. Voici Damiano David et Next Summer. Et merci d'écouter ICI Isère.

Damiano David sur ici, ZR. Si je vous dis nuit sauvage, ça vous fait penser à une pub, peut-être à quelque chose qui vous permet de sentir très très bon. C'est aussi le titre d'un tube de 1986. Toutes les radios jouaient cet été-là, cette année-là, le tube du groupe français Les Avions. Écoutez Nuit sauvage.

0: Nuit sauvage et les avions sur ici Isère. Sa raison d'être avec Ensemble d'ici quelques petites minutes. Et puis une bonne nouvelle pour notre industrie aujourd'hui. Voilà ce dont va nous parler Célia Bunny-Roman dans Ici en Isère, ça marche dans quelques secondes.
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0: Il est 16h50, ici en Isère, ça marche. Allez, nouvelle semaine à vos côtés, Célia Bunny-Roman. Et une bonne nouvelle, on prend pour notre industrie aujourd'hui.
8: Et oui, à Saint-Martin-d'Hères, une ancienne activité de broderie industrielle vient de reprendre vie. Le montage est un peu plus compliqué que de la simple réouverture d'usine. Derrière ce projet, il y a Terrestre. Ça s'écrit en deux mots. C'est une jeune entreprise iséroise portée par Johanna Rovel-Calvi. Depuis plusieurs années, Johanna a une idée. Elle veut réindustrialiser en local, en prenant ce qui existe déjà, comme du matériel pour broder dans notre exemple, le remettre en fonctionnement et le mutualiser avec d'autres services.
0: Mutualiser, qu'est-ce que vous voulez dire par là ?
8: Eh bien, elle ne va pas rouvrir une usine. En fait, elle va récupérer des machines, des outils industriels qui risquent de disparaître et les remettre en activité à plus petite échelle pour les mettre à disposition d'autres acteurs économiques. Terrestre veut créer une sorte de manufacture partagée où différents acteurs locaux pourront produire, tester, lancer des petites séries sans avoir à investir seul dans des machines coûteuses. C'est presque un modèle hybride entre un atelier industriel et une coopérative de production. Dans notre exemple, elle a repris une machine de broderie semi-industrielle de l'entreprise Brode ici et elle a déjà relancé une activité textile locale avec des commandes iséroises pour GEG, des pièces de textile pour des entreprises grenobloises ou des marques locales de sport.
0: Alors ça, c'est pour le moment. Pour le futur, qu'est-ce qui se prépare ?
8: Eh bien, à plus long terme, Thérèse prévoit la création d'une manufacture mutualisée de 3000 m² dans Grésivaudan, qui sera dédiée pas uniquement au textile, mais à plusieurs filières, le bois, le métal, la céramique et l'alimentaire aussi. Ce lieu va réunir des artisans, des designers, des ingénieurs et des industriels, et tout le monde pourra utiliser les équipements pour accompagner des nouveaux projets. Et, bien sûr, créer des emplois locaux. C'est un projet qui représente un investissement de 4 millions d'euros. Il est structuré avec 15 associés et il veut développer cette industrie locale et bien plus réactive pour les circuits courts. Ils ne ressuscitent pas une usine telle qu'elle existait avant, mais vont récupérer des petites briques de plusieurs usines pour construire une nouvelle manière de produire.
0: Merci beaucoup en tout cas pour ce zoom. Célia Bunny-Roman ici en Isère, ça marche. Notre département, sachez-le, à cette heure-ci, comme toute la journée, a beaucoup d'atouts et beaucoup de ressources. Ensemble et sa raison d'être, mais également Florent Pagny avec la dernière chanson du monde. Voilà ce que je vous propose pour rejoindre 17h. Bien rentrer à la maison, écoutez les infos d'ici.

0: dernière chanson du monde est Florent Pagny sur Ici Isère.
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0: Ici Isère, première radio sur l'actu en Isère, il est 17h. Et faisons le point avec vous, Julien Balidas. Bonsoir Julien.
2: Bonsoir Christophe, bonsoir à tous. Deux mineurs toujours en garde à vue à Lyon. Ils ont été interpellés hier, suspectés d'être impliqués dans la fusillade qui a eu lieu dans le quartier Mistral à Grenoble mardi dernier. Fusillade qui avait fait un mort et quatre blessés. Un motard gravement blessé ce matin aux Deux Alpes. La victime a eu un accident sur la départementale 1091. Cet homme âgé d'une trentaine d'années a été héliporté vers le CHU de Grenoble. Si vous habitez à Vienne, il faut si possible éviter le secteur du théâtre antique et de la salle des fêtes place Mirmont ce soir. Un exercice de sécurité est organisé par la préfecture de l'Isère et par le parquet. Attention, il est interdit de mettre des photos ou des vidéos sur les réseaux sociaux si vous en prenez. Le 9e sommet Choose France cet après-midi à Versailles, c'est la grand-messe des investissements étrangers avec un record cette année, 93 milliards d'euros de projets annoncés, chiffre boosté par l'intelligence artificielle. Emmanuel Macron, le président de la République, est arrivé en début d'après-midi au château de Versailles où se déroule cet événement. Il participe à des réunions avec des patrons d'entreprises, participe à des tables rondes. Et cette année, on a un projet isérois au programme, un projet de Factory Lab de Hewlett-Packard installé dans la métropole grenobloise, Laurent Gallien.
3: Hewlett-Packard à Grenoble, à Ebain et bientôt Saint-Martin-d'Hers si on veut être précis, c'est 50 ans d'une présence qui a évolué des PC vers notamment une expertise en matière de supercalculateurs dont l'AI Factory Lab d'aujourd'hui n'est finalement qu'un prolongement qui prévoit 80 ingénieurs de plus sur 5 ans en renfort de 300 emplois déjà existants. Ici, HPE en partenariat avec Nvidia installe un centre test IA de pointe pour permettre aux clients, développeurs et intégrateurs d'intelligence artificielle de valider leurs architectures et leurs modèles et aux utilisateurs d'IA, entreprises, services, institutions, de valider à grande échelle des cas concrets pour sécuriser leur déploiement. Le tout dans un environnement local, européen, sécurisant à la fois en matière de normes et de confidentialité. Un investissement annoncé à hauteur de 350 millions d'euros sur 5 ans. Le déménagement à Saint-Martin-d'Hères est prévu début 2027.
2: Voilà pour donc les gros investissements de l'entreprise HP dans la métropole grenobloise. Attention si vous avez l'habitude d'emprunter le tunnel du Chambon en Oisans. Dès demain soir, la départementale 1091 sera fermée juste après le barrage, avec donc des déviations mises en place dans le secteur, des fermetures de nuit pendant 3 jours de 22h à 6h du matin. Il n'y a plus de Français à Roland-Garros. Diane Paris a été éliminée il y a quelques minutes en 8e de finale du tournoi de la Porte d'Auteuil à Paris. Diane Paris, sèchement battue en 2-7 par la Polonaise Maja Żwalińska. La météo,
0: oui.
2: S'il fait un peu moins chaud que la semaine dernière.
0: Oui, mais c'est surtout que demain, mon cher Julien...
2: Des orages, de la pluie.
0: Orages tout au long de la journée.
2: Bon,
0: là, ça va faire bizarre. Hein. Ça va être du 21 degrés au maximum dans l'après-midi à Grenoble.
2: On trouve un peu des températures normales, finalement.
0: Oui, mais alors, ça va taper fort. Hein. Ouais. 21 degrés à Vienne aussi, 19 degrés à la Côte-Saint-André. Vous imaginez qu'on va être à 15 degrés à Villard-de-Lans, alors qu'on était à 30 degrés il y a encore quelques jours.
2: Effectivement.
0: Donc, c'est un changement de temps, en tout cas, pour demain, avec des orages et de la pluie attendus par... Météo France, Saint-Martin-d'Hères.
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0: Vous avez peut-être envie d'essayer de jouer du piano, de la flûte, de la clarinette, du saxo, de l'accordéon, de la guitare. Ça tombe bien, on a tout ce qu'il vous faut. Ça se passe ce dimanche 7 juin, parc Charlie Guibault à JR, aux Ailes de la Musique. Ça fait 21 ans que ça existe, on en parlera d'ici quelques minutes. Voici Blondie et Call Me.

0: Camille et Blondie sur Ici Isère avec le silence radio de Gauvin Serre. On est servi dans quelques secondes.
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0: Si vous le pouvez, patientez au moins jusqu'à 17h35, 17h40. Pourquoi? On commence à vous offrir les places parce que nous sommes partenaires pour Jazz à Vienne. Ce sera le cas tout à l'heure. J'aurai pour vous deux places pour la soirée d'ouverture. Jazz à Vienne, ce sera le jeudi 25 juin à 20h30. Un pur moment de bonheur que je vous offrirai après avoir écouté Gauvin Serre, c'est Silence Radio. Et avant, on accueillera Monsieur Berthet, Benoît Berthet, pour oser la musique. C'est un beau rendez-vous qui a lieu ce dimanche. On vous explique tout dans

0: Silence Radio et le tout nouveau Gauvin Serse, j'ai Freddy Mercury et Charlotte Cardin pour vous. À venir, parce qu'avant cela, à 17h10, c'est l'idée de sortie du jour. Cette idée de sortie va vous emmener ce dimanche 7 juin, dès 10h, au parc Charlie Guibault. Nous sommes à Gières. Osez la musique, mesdames, messieurs, cela fait 21 ans que cela existe. Son créateur est avec nous, c'est Benoît Berthet. Bonjour Benoît.
1: Bonjour Christophe.
0: Bonjour à vous. On va essayer, alors quoi, piano, flûte, clarinette, saxo, partout où il y a de la musique, la vie est beaucoup plus belle, vous êtes d'accord Benoît, c'est pas à vous que je vais dire ça.
1: Je suis d'accord, j'ai passé une vie dans la musique et je suis très très heureux. Venez dimanche, effectivement, essayer des instruments dans le parc Charlie Guibault. Tous les instruments seront là, des instruments classiques. Et vous pouvez aussi écouter plein de beaux concerts. Des musiciens locaux seront là, du jazz, de la harpe et du cor, un big band de jazz, même de l'accordéon dimanche à 10h30, l'orchestre de Grenoble Accordéon. Du piano, du cholo.
0: Puis une compagnie de 40 batteurs également, pour ceux qui ont la percussion dans le sang, c'est plutôt bien ça.
1: Oui, c'est vrai. Ils sont là depuis toujours, les 40 batteurs. Frédéric Guillot est toujours là chaque année depuis 20 ans. Nous avons aussi le brass band de Villarbonneau qui est aussi là, qui est fidèle au poste.
0: Alors en fait, dites-moi Benoît Berthet, ça se passe comment? Il y a des profs de musique qui sont là? Comment est-ce qu'on fait pour emmener ces enfants, peut-être les mettre à la trompette, au saxo, au piano?
1: Eh bien, vous venez à Gières, et devant les stands, vous avez sur des tables qu'on a installées dans le parc, vous avez tous les instruments à disposition, et vous avez des profs, des amateurs, des passionnés de musique qui sont là et qui vont essayer un enfant. Si vous rêviez de jouer du trombone ou de la clarinette, ce jour-là, vous pourrez. Quelqu'un va vous montrer comment on fait vibrer les lèvres, comment on souffle, ce que c'est la colonne d'air, et vous aurez un son qui va sortir. Et même cette année, il y a une nouveauté, c'est le défi des 60 minutes. Eh bien, le slogan, c'est 1 heure, 3 profs, 5 novices. Ouais. En fait, vous avez la possibilité de, si vous connaissez rien du tout en musique, vous avez un prof de saxo ou de clarinette ou de violon qui va vous montrer pendant 1 heure comment on joue de cet instrument pour pouvoir jouer un morceau au bout 1 heure en public sur la grande scène. Et c'est nouveau et ça va être génial parce que les profs qui sont là, ils sont extraordinaires.
0: Et puis alors dites-moi, vous faites le tour des instruments quand même, parce que ça va du piano en passant par la clarinette, saxo, le hautbois, le cuivre, les cuivres, le violon, l'accordéon. Est-ce qu'il y a encore des petits jeunes qui se mettent à l'accordéon ou pas?
1: Oui. Ah oui, il y en a, on a des super profs dans la région, et il y a un beau concert d'accordéon, justement, à Échirolle. J'ai pris la pub, j'ai fait une petite pub en passant, c'est samedi 6 à 17h30, Église Saint-Jacques, un des meilleurs accordéonistes du moment, Julien Bontemps, il s'appelle, Bontemps, voilà, Julien Bontemps.
0: Oui. Pour un concert d'accordéon. Vous avez passé la pub, vous avez bien fait, Benoît. Dimanche 7 juin, parc Charlie Guibault. Donc c'est dès 10h. Est-ce qu'on peut se restaurer un petit peu, boire un coup? C'est possible ou pas?
1: Oui. Il y a une buvette. Il y a même des super glaces qui viennent. Une nana qui vient d'Avignon avec ses super glaces. Elle vend tout. Elle vend tout. C'est tellement bon. Tout le monde vient prendre ses glaces. Ouais.
0: Et il y a 21 ans, quand vous avez créé la première édition, Benoît, vous disiez, tiens, en 2026, on y sera encore?
1: J'y pensais pas. Je me suis dit, est-ce qu'on fait une deuxième année? Et puis, j'ai toujours une super équipe au magasin de musique à Gières.
0: Bien
1: c'est
0: sûr.
1: Une équipe qui m'a toujours poussé. Allez, on y retourne.
0: Et puis, l'endroit est plutôt sympathique. L'endroit est beau, le parc Charlie Guibault, c'est beau. Hein.
1: Vraiment, je remercie la mairie de Gières de me prêter ce parc depuis le début. C'est très ombragé, on a vraiment beaucoup de place. Et je remercie aussi la mairie de Venon qui me prête des barnums cette année. Vraiment, tous les gens viennent par la passion de la musique aider les gens. Voilà,
0: Mettez vos enfants, ou même quand on est un peu plus grand, commencez à jouer de la musique, apprenez la clé de sol, apprenez la clé de fa, c'est juste magnifique et merveilleux. Merci Benoît, en tout cas. Osez la musique, c'est ce dimanche, mesdames, messieurs, sachez-le, au parc Charlie Guibault à Gières, dès 10h, et c'est la 21e édition. Merci Benoît.
1: Merci Christophe.
0: Et à très très vite sur Ici Isère.
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0: Ils sont là tous, et en particulier Freddy Mercury et les Queens sur Ici Isère.

0: Charlotte Cardin et tant pis pour elle sur ici Isère dans un instant. C'est le meilleur de Nelly Gauthier pour le clin d'œil. Tous les matins à 8h40 et on le réécoute dans un instant. Ils seront tous en pyjama dans quelques secondes.
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0: Le clin d'œil de Nelly tous les matins à 8h40 et on revient sur un moment diffusé il y a quelques semaines de cela, c'est le meilleur de Nelly. C'était la journée mondiale du pyjama, Nelly, Mathieu, et cette journée du pyjama était en soutien aux enfants malades. On revient sur ce beau moment.
7: Alors c'est la journée mondiale du pyjama aujourd'hui, ce n'est pas un gag, c'est tout à fait sérieux. En fait, il faudrait dire la journée mondiale des pyjamas en soutien aux enfants malades. Oui. L'école à l'hôpital lance la première édition de son opération Pyjama Solidaire. Mais avant de parler de ça, pourquoi un pyjama? C'est une chanson écrite et composée par Serge Gainsbourg et chantée par Régine en 66. Et j'ai retrouvé ça, écoutez.
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0: cantatrice qui accompagne Régine sur cette chanson n'est pas créditée, on ne sait pas qui c'est. Vous remarquez le début de la chanson, ça ressemble à Harley Davidson.
1: Oui, c'est vrai,
0: un petit peu. On sent quand même la patte de Serge Gainsbourg, interprétée donc par Régine sur le super 45 tours EP Pathé Marconi numéro EG948. Voilà, j'ai retrouvé toute la référence. Alors on a Valérie Dugas qui est la directrice générale de l'association L'école à l'hôpital. C'est quoi exactement cette journée pyjama solidaire, Valérie ?
2: Alors déjà Nelly, merci, bonjour, merci de me donner la parole. Pourquoi cette opération ? Parce qu'on se rend

0: compte que c'est une cause qui est peu connue. Et qu'est-ce qui se passe pour un enfant lorsqu'il manque l'école parce qu'il est hospitalisé? Eh bien, il a droit aussi à la scolarité, comme les autres. Il a droit de poursuivre son chemin, son éducation. Et c'est là pour ça que l'association existe, depuis plus de 100 ans d'ailleurs.
1: Oui.
0: Et donc, cette journée vise à mettre en lumière cette cause de la scolarité des jeunes, des enfants et des adolescents qui en seraient privés pour raison de maladie.
1: Alors comment justement les cours leur sont donnés? Comment ça se passe?
0: Ce sont des cours bien sûr gratuits. Ça se passe en vrai pour la plupart des cours.
1: D'accord.
0: Voilà, en vrai, en réel. Le professeur va dans la chambre, s'installe à côté du jeune. Selon évidemment la fatigue du jeune, son état de santé, le cours peut durer une demi-heure, il peut durer trois quarts d'heure, il peut durer une heure.
1: Pourquoi.
0: Il faudrait se souvenir que ces jeunes-là sont privés de scolarité par la maladie. Le pyjama symbolise cette condition de l'enfant dans son lit ou de l'adolescent dans son lit. Et puis, en faisant ce geste de se mettre en pyjama et en se postant sur ses propres réseaux, eh bien, on rappelle cette cause de la scolarisation des jeunes en milieu hospitalier qui est nécessaire, voulue par les équipes médicales. Et absolument, c'est un droit qu'on doit à ses enfants.
1: Merci à vous. Belle journée.
0: Merci, merci, au revoir.
2: On fait une pyjama partie, on dormira demain midi. Oui, demain midi.
1: Et voilà, le pyjama partie.
3: Partez, oui, d'un quelque chose d'un peu rigolo, oui. Mais il y a des choses aussi importantes derrière. Donc merci beaucoup de ce clin d'œil qui nous a permis de les citer, Nelly. Bon, on va se rhabiller. À demain, Nelly.
1: À demain.
4: À demain, 8h40. La team, Nelly Gauthier, Mathieu Montel. On va jouer ensemble dans un instant pour Jazz à Vienne, soirée d'inauguration le 25 juin. Vous y serez certainement, en tout cas, je vous le souhaite. Les premières places, on commence à vous les distiller tout au long de cette semaine puisque nous sommes partenaires de Jazz à Vienne, c'est pas rien. 17h26, on rejoint 17h30 avec Michael Jackson, voici Beat It. Et on prend aussi des nouvelles de votre circulation dans 3 minutes.

0: Michael Jackson avec le biopic toujours à l'affiche, hein, vraiment magnifique pour Michael à voir au cinéma. 17h30.
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0: Alors sur la route, qu'est-ce que cela donne si vous sortez du bureau et du boulot? Ça se passe plutôt bien. On a un petit peu de monde sur la Rocade Sud dans les deux sens de circulation et en particulier dans le sens Grenoble-Chambéry. Puisque du carrefour du Rondeau jusqu'à la sortie environ Saint-Martin-d'Hères, vous avez 10 minutes de fort ralentissement, c'est vrai. On peut avoir un petit ralentissement ici ou là, soyez patients. Par contre, beaucoup de monde, attention, si vous roulez sur l'A480, depuis la sortie 3 Grenoble-Centre Grand Boulevard, et en direction du sud, jusque la patte d'oie avec la Nationale 85, beaucoup de monde ce soir et un fort ralentissement. Qui est de très exactement 15 minutes. Voilà, 15 minutes. Donc la 480 en direction du sud, chargée dès la sortie 3 Grenoble-Centre Grand Boulevard. Sinon, partout ailleurs sur l'agglo grenobloise, vous circulez correctement. Pour entrer dans Lyon, ralentissement de 2 km en bout d'A43 dans le sens Bourgoin-Jallieu-Lyon. Et puis à Vienne, c'est une petite soirée plutôt sympathique. On a connu pire. 4 à 5 minutes pour entrer dans l'hypercentre quand vous arrivez par le nord de Vienne et par l'est de Vienne, départementale 41.
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0: On va prendre toutes les nouvelles de la musique avec Stomy Bugsy, mais également Alanis Morissette, toute l'actu musicale, Émilie Mazoyer, et puis des places à gagner pour Jazz à Vienne, elles arrivent. J'espère que vous avez patienté pour la soirée d'ouverture, je vous les offre après Gold. Et voici Kali

0: Ça marche toujours aussi bien, Gold, hein. Cali Coba, pour vous accompagner à 17h36. Et si nous prenions, pour débuter, des nouvelles d'Alanis Morissette. C'est à vous de jouer, Émilie Mazoyer, pour toute l'actu musicale.
1: Salut tout le monde! Émilie au rapport pour votre dose quotidienne d'actualité musicale. Direction le Canada pour l'anniversaire du jour. Alanis Morissette a 52 ans.

Révélé en 1995 avec son troisième album Jagged Little Pill, Alanis Morissette a vendu 60 millions de disques dans le monde et a été récompensée 7 fois aux Grammy Awards, les Oscars de la musique, la grande classe. 30 ans après son premier tube, Mon papa à moi est un gangster, le jour de son 54e anniversaire, Stomy Bugsy a fait son retour discographique.

0: Alors, Tommy Bugsy, fringant quinca, récent chevalier de l'Ordre des Arts et des Lettres et membre du légendaire collectif Secteur A qui a participé à définir le son du rap français des années 90, il s'en sort comment en 2026? Eh bien super bien, la voix et le style irrésistibles sont toujours là et Tommy adopte certains nouveaux codes du rap moderne sans sacrifier sa patte ni essayer de faire Jones. Bravo, Monsieur Bugsy! La semaine prochaine va s'ouvrir la Coupe du Monde de football qui se tient cette année aux États-Unis, au Canada et au Mexique. Et musicalement, il va se passer plein de choses entre les cérémonies d'ouverture et de clôture dans les trois pays, plus les concerts organisés à la mi-temps des gros matchs. Le programme de concerts à voir à la télé va être très chargé. Shakira, le groupe phare de la K-pop, BTS, Alanis Morissette, oui encore elle, hein, c'est sa journée, et Katy Perry. Tous les artistes ont été choisis par Chris Martin, le chanteur de Coldplay, embauché par la FIFA pour assurer la direction musicale de la compétition. À Ville-sur-Rozon, petit village au pied du Mont Ventoux, le toit de la vieille église menaçait de s'effondrer. Monsieur le maire a eu la bonne idée, appeler au secours l'enfant du pays, Jean-Louis Aubert, pour un concert caritatif qui, évidemment, a cartonné. Les 1500 places disponibles se sont arrachées à 40 euros l'unité et la vieille église est sauvée. Il est temps.
1: Aubert, merci pour tous ces news. Et à tout à l'heure, 20h, Émilie. Depuis 2019, Jazz à Vienne a ouvert chacune de ses éditions avec des grands ensembles. Et ce sera à nouveau le cas en 2026. Un projet symphonique imaginé par Eric Truffaz avec l'Orchestre des Alpes et du Léman. Et puis la soirée va se poursuivre avec la Dolce Vita. Véritable hommage à la culture italienne par l'immense saxophoniste Stefano Di Battista. France, Italie, Suisse. Une belle soirée définitivement transalpine qui va ouvrir la 45e édition de Jazz à Vienne. Je vais vous invité à cette journée d'ouverture, soirée d'ouverture. Ce sera le jeudi 25 juin à 20h30. Gagnez tout de suite vos deux places pour cette soirée Jazz à Vienne en retrouvant les interprètes du jour, un peu jazzy quand même.

0: parmi vous, madame, qui parmi vous, monsieur, voudrait ces deux places pour Jazz à Vienne? Soirée d'ouverture le 25 juin à 20h30 au Théâtre Antique, le fabuleux, le magnifique Théâtre Antique. Vous gagnez vos deux places en reconnaissant les trois extraits musicaux que je viens de vous passer. Qui chantait il y a un instant? C'est du 100% français. 04 76 46 45 45. On va réécouter les extraits dans quelques secondes. Vous composez le 04 76 46 45 45. Reconnaissez les trois chanteurs et vous appelez le standard jeu ici.
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1: Le 04 76 46 45 45. Bonne chance à vous pour gagner deux places pour Jazz à Vienne. Soirée d'ouverture le 25 juin. C'est à 20h30. Bon courage à vous. Voici Zazie.

0: Elle revient et en plus elle est en forme. C'était le tout nouveau Zazie avec Peu Importe sur Ici Isère. J'espère qu'il est en forme également, début de semaine. Fabrice, bonjour.
1: Bonjour Christophe.
0: Bonjour, vous habitez à Grenoble.
1: C'est ça.
0: Ouais, bon début de semaine, bon week-end au moins, ouais.
1: Oui, un bon week-end, oui, ensoleillé.
0: Ensoleillé. Vous êtes un amateur de jazz à Vienne, première
1: moi
0: fois,
1: aussi.
0: Ou vous y allez régulièrement?
1: Non, ça sera la deuxième fois.
0: Ouais, c'est toujours un instant magique, hein, Jazz à Vienne. On a la chance d'avoir cet Atlantique, d'avoir cette scène, d'avoir ce festival. Moi, je vous offre quand même deux places pour la soirée d'ouverture. C'est pas rien. Vous allez passer un extraordinaire moment avec la personne de votre choix. Si vous reconnaissez le mix du soir, où j'ai essayé de prendre aussi des gens qui avaient un petit peu le swing et le jazz dans la peau, ce qui, à mon avis, est le cas. Écoutons et dites-moi qui chante.
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0: Premier extrait, de qui s'agit-il?
1: Nougaro.
0: C'est Claude Nougaro, oui.
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0: Qui chante la super nana?
1: Michel Jonas.
0: Michel Jonas, bien.
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0: Et le petit dernier s'appelle comment?
1: Eddie Mitchell.
0: Eddie Mitchell.
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0: La dernière séance.
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0: D'Eddie. Bravo à vous, Fabrice. Si vous êtes merci. Disponible le 25 juin, 20h30, soirée d'ouverture, Jazz à Vienne, Théâtre Antique, vous y allez avec la personne de votre choix.
1: Je suis disponible.
0: Eh ben, ça tombe très bien. On vous souhaite une belle semaine, une belle journée.
1: Merci à vous.
0: Et bon courage, Fabrice, à très vite sur Ici Isère.
1: Merci, vous aussi.
0: Au revoir, Fabrice.
1: Au revoir, tout
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0: Il y a des artistes comme ça qui n'ont pas pris une ride depuis tant d'années. 1981 est sorti cet album de Sade, Smooth Operator. Vous écoutez le son, vous écoutez la musique, et nous sommes en 2026, ça passe crème, comme l'on dit. Écoutez Sade, c'est juste magnifique, et puis ça fait du bien.

0: Operator et Shadé sur ICI Isère, où je vous propose de rejoindre 18h dans quelques instants avec Renaud dans mon HLM et dans le camp de base tout à l'heure. Si vous aimez l'Oisans, on va s'intéresser aux traditions et aux coutumes de ce beau massif et de nos belles villes de l'Oisans.
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0: Et dans mon HLM, voici Renaud sur ICI Isère.

0: l'imparfaite et Amir sur Ici Isère.
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0: Première radio sur l'actu en Isère, il est 18h. On fait un point sur cette actualité avec vous, les infos. Julien Balidas, bonsoir Julien.
2: Bonsoir Christophe, bonsoir à tous. Plus de 3300 personnes attendent d'être remboursées après l'annulation du concert de Patrick Bruel à Port-sur-Blagnieu en Nord-Isère, visé par plusieurs enquêtes pour viol en France et une enquête pour agression sexuelle aussi en Belgique. Le chanteur de 67 ans a annoncé en fin de semaine dernière qu'il suspendait ses concerts au moins jusqu'en septembre pour éviter toute tension autour des événements où il était annoncé et donc par exemple sur la scène des Marinières, c'était prévu le 8 juillet prochain, à Port-sur-Blagnieu. Céline avait acheté sa place dès l'ouverture de la billetterie. Elle a vu Patrick Bruel en concert près de 10 fois. C'est un soulagement finalement de ne pas y aller.
3: Bon, d'un point de vue éthique, ça me dérangeait un peu d'y aller, je suis honnête. Après, je me suis dit, j'ai pas envie de perdre 65€, donc si ça n'avait pas été annulé, je pense que j'y serais allée. Mais après, vu tout ce qu'on peut voir, alors soit sur les réseaux sociaux ou à la télé, j'appréhendais aussi dans quel état j'allais retrouver ma voiture, que ma voiture va être dans un bon état, est-ce que je vais me faire agresser en rentrant, alors j'allais dire pas à la salle, mais si le concert avait lieu. Vu le contexte et vu tout ce que c'est en train de brasser, je pense que c'était peut-être la bonne décision.
2: Et pas de concert donc le 8 juillet à Port-sur, en Blagnieu pour Patrick Bruel. On en reparlera demain matin à 7h45 avec le président de l'association qui organisait cet événement. Trois personnes, dont deux mineurs, sont toujours en garde à vue à Lyon ce soir. Ils ont été interpellés hier, suspectés d'être impliqués dans la fusillade qui a eu lieu dans le quartier Mistral à Grenoble mardi dernier. Fusillade qui avait fait un mort et quatre blessés sur un point de deal. Un motard gravement blessé ce matin aux Deux Alpes. La victime a eu un accident sur la départementale 1091. Cet homme âgé d'une trentaine d'années a été héliporté vers le CHU de Grenoble. Que s'est-il passé à Montgontier dans les années 60? C'est ce que la justice aimerait savoir. Les gendarmes qui sont à la recherche de témoignages après le signalement, il y a un peu plus d'un an maintenant, d'un ancien élève de cet établissement catholique situé en Nord-Isère à Gilonnet. Un homme a dénoncé des viols et des violences physiques qu'il aurait subies il y a donc plus de 60 ans dans cette école. École qui est fermée depuis près de 25 ans. L'affaire est sortie après le scandale de Bétarame, alors que la mission parlementaire enquêtait et le plaignant a donc fait un signalement auprès des élus. Antoine Ballandra.
4: Oui, cet ancien élève de Montgontier, aujourd'hui âgé de 74 ans, vit désormais dans les Alpes de Haute-Provence. Il dénonce des viols, des agressions sexuelles et des violences physiques aussi subies au sein de l'établissement catholique nord-isérois. Lorsqu'il y était collégien, c'était entre 1963 et 1967. Les mises en cause sont à la fois des laïcs et des religieux de l'époque. Les gendarmes ont donc lancé un appel à témoins pour tenter d'identifier d'autres victimes potentielles sur une période qui s'étend jusqu'à la fermeture de l'école en 2002, ce qui permettrait de poursuivre les actes les plus récents qui, eux, ne seraient pas prescrits. L'enquête se concentre donc aussi autour des archives de l'éducation nationale et du diocèse. D'ailleurs, l'évêque explique avoir écrit au plaignant pour le remercier pour son courage. L'Église fera tout pour aider à ce que la vérité soit faite pour le bien des victimes, dit-elle. Le procureur de la République de Vienne, lui, concède que certains acteurs de l'époque sont peut-être morts, mais nous sommes ici, dit-il, dans une volonté de justice restaurative et de recherche de la vérité.
2: Et une enquête préliminaire est donc ouverte par le parquet de Vienne, confié aux gendarmes de la Côte-Saint-André et la brigade de recherche de Vienne. Pour l'instant, aucun nouveau témoignage n'est arrivé aux oreilles des gendarmes ou de la justice. La qualité de l'air s'est améliorée aujourd'hui en Nord-Isère et dans le bassin lyonnais. La préfecture indique que l'épisode de pollution est terminé. La procédure information-recommandation avait été déclenchée ces derniers jours. Si vous habitez à Vienne, il faut si possible éviter le secteur du théâtre antique et de la salle des fêtes place Miremont ce soir. Exercice de sécurité organisé par la préfecture de l'Isère et par le parquet. Il est interdit notamment de mettre des photos ou des vidéos sur les réseaux sociaux de ces événements et de cet exercice donc de sécurité. Et puis attention, si vous avez l'habitude d'emprunter le tunnel du Chambon en Oisans, dès demain soir, la départementale 1091 sera fermée juste après le barrage, avec donc des déviations mises en place dans le secteur, des fermetures de nuit pendant 3 jours, de 22h à 6h du matin. Et puis la mauvaise nouvelle du jour à Roland-Garros, il n'y a plus de Français en lice. Diane Paris éliminée cet après-midi en huitième de finale du tournoi de la Porte d'Auteuil à Paris. Diane Paris, sèchement battue en 2-7 cet après-midi par la Polonaise Maya Jwalinska. La météo, Christophe, on est loin de ce qu'on a vécu la semaine dernière.
0: Ah,
2: pour demain.
0: Oui, oui, là, surtout demain. Demain, mardi 2 juin, ça va taper. Ça va taper fort, puisque Météo France Saint-Martin d'Air annonce de la pluie et des orages sur l'ensemble du département de l'Isère. Avec ces pluies, avec ces orages, les températures vont chuter. Entre 19 et 21 degrés attendus en plaine sous abri et 14 à 15 degrés pour les 1000 mètres d'altitude, par exemple le plateau des Petites Roches. On est quasiment à 1000 mètres dans le massif de la Chartreuse ou bien sûr le plateau du Vercors. Donc attention, pluie, orage attendu demain toute la journée sur le département de l'Isère.
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0: Et merci en tout cas d'écouter Ici Isère avec vos chansons préférées toute la journée. Une petite biguine, vous et nous. Allez, pour une biguine avec toi, voici Marc Lavoine.

0: Et c'était Marc Lavoine sur Ici Isère.
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0: Oui, dans un instant, tradition et coutume de Loisans. Voilà ce dont nous allons parler avec quelqu'un qui connaît très très bien son sujet. C'est le président de l'association, c'est Bernard François. Il est avec

0: C'était Bruno Mars sur Ici Isère.
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0: Allez, on va s'intéresser à Loisan, aux coutumes et aux traditions de Loisan avec un jeune homme de 82 ans qui s'appelle Bernard François et que j'aime bien inviter de temps en temps. Bonjour Bernard.
2: Bonjour.
0: Rapprochez-vous du micro s'il vous plaît. Vous êtes le président de l'association coutumes et traditions de Loisan, mais pas que. Vous avez été président de la Fédération des minéraux également.
2: Oui, la Fédération française amateur à la tête de 65 associations. Ouais. Je suis même le père d'un code de déontologie et j'ai défendu positivement les cristalliers de Loisan qui ont eu des gros problèmes à une époque.
0: Bon, alors on pourrait faire 3 heures d'émission avec Bernard François, mais c'est pas le cas dans ce camp de base ce soir. On va parler de Loisan, coutumes et traditions. Pourquoi, Bernard, c'est une terre de colporteurs, Loisan?
2: Ben pour la bonne raison qu'en hiver, il n'y a pas de travail. Donc les hommes, pour gagner leur vie...
0: Là, c'est il y a quelques années de cela, on est bien d'accord.
2: Hein. Oui, mais jusque une bonne partie du 20e siècle même. Ça remonte très très loin, le colportage. Donc les hommes partaient, faisaient le tour de la France pratiquement, allaient dans certaines régions, allaient proposer des fleurs, allaient proposer des lunettes, allaient proposer des draps. Mais ça leur permettait de rentrer un peu d'argent pour la famille et la femme restait. Et au 19e, les femmes de Loisan s'occupaient d'enfants abandonnés que Grenoble leur remettait, leur confiait à la naissance. Et il y a eu 8000 enfants abandonné à la naissance, dont j'ai traité le sujet d'ailleurs, ça s'appelait les enfants trouvés.
0: Ouais. Et qui allaient du côté de quoi? Du Bourdoisan, parce que Loisan c'est six vallées également.
2: Enfin... Alors c'est six vallées, mais ils n'allaient pas à Bourdoisan. C'était les petits villages tout autour de Bourdoisan qui les accueillaient, les nourrissaient, ça leur permettait jusqu'à l'âge de 12 ans d'avoir une petite rente, en quelque sorte, qui était dégressive. Et ces enfants ont maintenu la population, il faut le savoir, c'est grâce à ces enfants trouvés que la population s'est maintenue. Ça, c'est pas moi qui le dis, c'est des grands géographes qui l'ont écrit.
0: Oui, des sujets, il y en a des centaines et des centaines. Le patois de Loisan, quand on a comme ça six vallées, est-ce que c'était le même partout?
2: Alors non, il y avait des grosses différences, ça c'est sûr. Et on peut dire que Loisan était à cheval sur deux parlers, le franco-provençal, connu en Savoie et à Grenoble, et l'occitan alpin, tout en haut de Loisan, dans le secteur, au-delà du lac du Chambon, dans le secteur de la Grave, puisque la Grave, qui fait partie des Hautes-Alpes avec Villard-d'Arène, historiquement et traditionnellement, fait partie de Loisan.
0: Coutumes et traditions, c'est une association. Vous faites là aussi mille et une choses chaque année. Il y a eu le salon des minéraux, il y a quoi, un mois et demi,
2: alors,
0: deux mois?
2: Le salon des minéraux, c'était pas nous.
0: Oui.
2: On est toujours invité.
0: Oui, mais vous êtes toujours invité pour faire des masterclass.
2: Pour faire 3 conférences.
0: C'est ça.
2: Toujours. Et on tient à moi, effectivement, puisque j'étais dans le domaine de la minéralogie. J'étais vraiment président du club de... C'est moi qui ai lancé la Bourse des minéraux de Grenoble, faut pas l'oublier, qui maintenant existe toujours au Prisme à Cessin, et qui ensuite est continué à l'échelon national à la tête de 65 associations.
0: Bon, on va parler des minéraux et de Loisan dans un instant après Anita Ward, parce que c'est aussi un élément de coutume et de tradition dans ce beau massif qu'est le massif de Loisan, avec Bernard François, ce soir président de l'association Coutumes et Traditions.

Ma belle et Anita Ward sur ici, hier dans le camp de base du jour, avec Bernard François qui connaît beaucoup, beaucoup, beaucoup de choses sur l'oison et pas que, qui est président de Coutume et Tradition. Bernard, les

0: Ah, sont passés par l'Oison.
1: Il y avait une voie qui était un raccourci pour passer depuis l'Italie, Rome, et aller en direction de Vienne, par bien sûr Grenoble, qui est appelé Cularo. Et il y avait 4 étapes en Oison, dont une étape dans le secteur de Bourg-d'Oisans.
0: Oui. Les protestants également, à la révocation de l'édit de Nantes, ont dû partir et sont passés, pour certains, sont passés en Sud-Isère par Mainz et d'autres par l'Oisans.
1: Alors beaucoup sont passés par la vallée du Ferrand, c'est-à-dire Besclavant-Misoin, pour basculer en Savoie et filer en direction de Genève. Et c'est vrai qu'il y avait quand même à peu près 2000 protestants en Haute-Oisans. Et Misoin était à 100% huguenot, Besse 50%, Clavant 50%, et il y avait donc les villages, les hameaux au sud de la Grave, et également, il y avait beaucoup de temples en Oisans, et avec la révocation de l'édit de Nantes, qui à mon avis était une erreur monumentale, il y a eu des régions de l'Oisans, mais pas que, dans toute la France, qui ont été ruinées par ces départs.
0: Les protestants donc sont passés et sont passés par quoi, Bourg-d'Oisans ?
1: Alors ils passaient ils contournaient, ils passaient, ils descendaient par la côte de la, ils descendaient par l'Affray, de l'Affray ils descendaient sur Séchilienne, de Séchilienne ils remontaient en direction du Lautaret, et avant le Lautaret, au pied du Lautaret, ils tournaient à gauche pour passer par Misoin, Clavant et basculer en Savoie. Comme oui. Ça ils n'avaient pas à être contrôlés. En passant par Grenoble.
0: Un colportage, enfants abandonnés, les minéraux, la voie romaine, le patois. Les oratoires également sont bel et bien présents encore dans l'Oisans.
1: Il y en a beaucoup, il y en a énormément même. Et on a fait un gros travail, 2 ouvrages successifs. Et j'ai travaillé sur leur histoire, ce qu'on appelle les sanctuaires de l'Oisans, les chapelles rurales. Et les oratoires. Et il y a énormément, ça veut dire qu'il y avait tellement de zones à risque. Fallait traverser des torrents, des zones d'avalanche, qu'on mettait des oratoires avant et après, et beaucoup, beaucoup de chapelles ont été, j'allais dire, restructurées. Et heureusement, on a écrit 2 ouvrages et les mairies ont joué le jeu à fond et ont reconnu effectivement la validité, mais l'authenticité de ces restaurations. Et je pense qu'on y a contribué.
0: Bon, on priait le bon Dieu quand on traversait une rivière, c'est ça?
1: Traverser des combes, on appelait ça des combes, oui. des ruines, des ravines, vous voyez, des passages torrentiels, et il fallait vraiment, et malheureusement, on envoyait des jeunes garder des brebis, des chèvres, et il y avait souvent des morts, hein.
0: L'Oisans. Pour terminer, laquelle des 6 vallées vous préférez, vous, Bernard?
1: Moi, j'ai pas de préférence.
0: Non, vous prenez tout.
1: L'Oisans, historique, c'est-à-dire les 2 cantons actuels, Bourg-d'Oisans et La Grave.
0: Exactement.
1: Voilà, il faut le savoir, jusqu'au Lautaret. Mais l'Oisans, ça va jusqu'au col d'Ornon, jusqu'au col du Lautaret, et presque jusqu'au col du Glandon. Pas tout à fait, puisque le col du Glandon, il est en Savoie. Hein.
0: Bon, merci en tout cas pour vos éclairages. Coutumes et traditions de l'Oisans, dont vous êtes le président, et vous êtes intarissable sur ce beau coin de notre département. Merci beaucoup Bernard, vous venez nous rendre une visite de temps en temps, et c'est très appréciable.
1: Merci.
0: À très très bientôt sur Ici Isère. Au revoir Bernard François.
1: Au revoir.
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0: Et merci en tout cas d'écouter Ici Isère. On va prendre des nouvelles de votre circulation dans un instant. Ce sera après avoir écouté Benabar avec Quoi qu'on dise.
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0: Benabar sur Ici Isère.
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0: Bon, côté circulation sur l'ensemble du département de l'Isère, c'est plutôt très bien ce soir, à l'exception de la rocade sud dans le sens Chambéry-Grenoble, puisque vous avez près de 15 à 20 minutes de fort ralentissement. Quand vous arriviez du côté de la sortie Gières jusqu'au carrefour du Rondeau, c'est vrai que c'est compliqué. Beaucoup de monde. La ligne droite des Bains également dans le sens Grenoble et Bains, bien chargée ce soir. Sinon, partout ailleurs, on peut avoir quelques ralentissements, oui, du côté de l'espace Comboire. Vous êtes nombreux à circuler du côté de l'espace Comboire, soyez prudents. Mais partout ailleurs, circulation plutôt très correcte ce soir, en direction de Chambéry, en direction de Voreppe, de Voiron. Pas de soucis particuliers à vous signaler.
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0: Bon, d'ici allez, 3 semaines, 1 mois, certains seront à Belle-Île-en-Mer ou à Marie-Galante, c'est ce que je vous souhaite. Hein. Voici Laurent Voulzy sur Ici.

0: Lola Young et Messi sur Ici Isère. On va prendre des nouvelles de votre soirée télé avant 19h. Mais tout de suite, la montagne pas à pas dans le camp de base avec Pauline Boulet pour ses bons conseils, ses constatations également, comme aujourd'hui. Direction un espace naturel que l'on adore, mais pas pour les bonnes raisons.
1: Quand on randonne dans le parc naturel régional du Vercors, on est susceptible de rencontrer des gardes et des éco-gardes, c'est-à-dire des personnes qui travaillent pour le parc et qui sont chargées sur le terrain d'œuvrer pour la protection de la nature. Alors je vous en ai parlé la semaine dernière dans une de mes chroniques, mais si je remets le sujet sur la table, c'est qu'on est au tout début de la saison de randonnée. Et pourtant, ces gardes ont déjà fait le constat de nombreux comportements qui posent problème dans un espace naturel. Je vous donne un peu de contexte. Les longs week-ends se sont enchaînés, la chaleur s'est abattue sur le pays, au point d'en devenir étouffante, particulièrement en ville. Donc on n'est pas vraiment surpris de savoir que de nombreuses personnes ont eu envie d'aller bivouaquer en montagne. Le temps s'y prête, et c'est vrai que je suis la première à vous encourager à le faire, parce que c'est extrêmement plaisant d'admirer le coucher du soleil depuis le cœur des montagnes. Sauf que, le week-end de la Pentecôte, dans la réserve naturelle des hauts plateaux du Vercors, il y a eu de nombreuses dégradations.
0: Alors avant de nous en dire plus, est-ce que vous pouvez nous rappeler quelle zone est concernée ?
1: Alors les hauts plateaux constituent le cœur de nature du parc national du Vercors. En gros, il y a le parc qui s'étend entre l'Isère et la Drôme, et en son centre, une réserve où on ne trouve aucune habitation permanente ni aucune route. Et cette réserve, elle représente quand même 8% du territoire du parc, et elle est particulièrement précieuse puisque c'est la réserve naturelle terrestre la plus vaste de France métropolitaine. Et c'est donc dans cet espace, qui est précieux, fragile, parce qu'il abrite une biodiversité très riche et qui est déjà malmenée par le dérèglement climatique, c'est donc dans cette zone que de nombreux comportements interdits ont été constatés. Des feux allumés près des tentes de bivouac, des personnes en VTT dans la prairie de Darbounouze, ou encore des drones qui volaient dans le ciel au sommet du Grand Vémont. Donc en résumé, il ne s'agit pas d'actes malveillants, mais de pratiques qui sont formellement interdites dans la réserve naturelle des hauts plateaux du Vercors. Toujours selon le parc du Vercors, les secours ont également dû intervenir deux fois pour venir en aide à des randonneurs qui n'étaient pas suffisamment équipés, mais également auprès d'un groupe pour abus d'alcool. Alors je ne cherche pas à faire ma rabat-joie en vous rapportant tout ça, mais il est important de rappeler que la montagne en France est un milieu naturel qui obéit à certaines règles, et particulièrement la réserve naturelle des hauts plateaux du Vercors. Donc avant de partir à l'aventure, renseignez-vous sur ce que vous avez le droit de faire ou non, faites preuve de discrétion, toujours, et souvenez-vous que ces règles n'ont pas été fixées pour embêter le monde, mais bien pour protéger des espaces dont on aime tant profiter.
0: Merci à vous. Merci beaucoup Pauline Boulet. Il y a demain, il est presque 7h20, 18h40. J'ai Tina Turner pour vous avant d'aller zapper sur France 5 ce soir dans les coulisses de la télé avec notre ami Patrice Gascoigne. Tina Turner.

0: C'est Tina Turner sur Ici Isère. Il est presque 7h moins le quart.
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0: Allez, place aux coulisses de la télévision avec vous, Patrice Gascoin. Et aujourd'hui, Patrice, vous avez envie de prendre le large et pour cela, rien de vous, une émission culte qui existe toujours. Place ce soir à un nouveau numéro de Thalassa.
3: Je suis sûr que si je vous parle de Thalassa, vous avez tout de suite un visage et une voix qui vous viennent en tête.
4: Voilà, ces 42 années passées à bord de Thalassa ont d'abord été pour moi un immense plaisir.
3: Vous avez sûrement reconnu Georges Pernoud, le papa de l'émission Thalassa. Bon, les temps ont changé. Déjà, on a une pensée émue pour le regretté Georges Pernoud, disparu en janvier 2021 à l'âge de 73 ans. Mais désormais, c'est le grand reporter Diego Buñuel qui présente l'émission. Vous vous souvenez d'un Thalassa sur France 3? Mais non, là aussi, ça a changé. Ce soir, c'est sur France 5 que vous allez pouvoir suivre un nouveau numéro de Thalassa Aventures Extrêmes. Un numéro intitulé Brésil, au rythme de l'océan. Et vous allez comprendre que dans le nouveau Thalassa, son présentateur, il se remonte le pantalon, il va sur le terrain. C'est ça l'idée, Diego Buñuel, être dans l'action?
5: Oui, tout à fait. L'idée, c'est de pouvoir accompagner, en fait, le téléspectateur dans des situations assez folles, assez extrêmes, dans des endroits extrêmement beaux aussi. Mais surtout, pas tellement pour que moi, je fasse des choses, mais moi, je vais vous présenter à des gens et à des animaux qui sont extraordinaires et partir à la rencontre de cette planète océan extrême.
3: On est d'accord quand même que la touche Diego Buñuel, c'est plutôt tendance Nicolas Hulot que Georges Pernoud.
5: Tout à fait. Et Georges, qui a quand même créé Thalassa et qui a créé cet engouement autour de la mer, aujourd'hui, on perpétue cette vision qu'a eu Georges sur l'importance de parler des océans. Mais là où avant, et le monde a changé beaucoup depuis, mais là où avant, on était beaucoup plus sur de la voile et de la pêche, par exemple, aujourd'hui, on va être beaucoup plus sur de la découverte et de l'environnement pour Thalassa Aventure Extrême.
3: Est-ce que c'est pas un peu compliqué quand même de faire revivre, on a l'impression, pour la énième fois, cette marque Thalassa?
5: Oui, c'était un vrai défi de relancer, je dirais, Thalassa. Mais je pense qu'avec ce qu'on a réussi à faire là sur Thalassa Aventure Extrême, c'était de redonner, entre guillemets, les lettres de noblesse de cette émission culte, mais aussi d'apporter une fraîcheur, une énergie et une découverte essentielle.
3: Diego Buñuel, le nouveau visage de ce nouveau Thalassa Aventures Extrêmes, direction le Brésil, ce soir sur France 5, le Brésil et ses 8000 km de littoral. Je vous laisse avec cette jolie maxime brésilienne à propos de la mer. Ici, on croit en la mer comme au miracle. Ce qui n'en est pas un de miracle, c'est que je reviens demain pour de nouvelles coulisses télé.
0: Merci beaucoup Patrice et à demain. On va rester en mer encore et toujours avec Manu Reva, cette chanson pour rendre hommage au navigateur français Alain Colas, disparu en mer en 1978 à bord de son trimaran Manu Reva, chanson signée Alain Chamfort, écrite par Serge Gainsbourg sur Ici Isère.

0: même. C'était M. Pokora sur Ici Isère. On va se préparer avec un 100% années 80. Laurent Petit-Guillaume arrive après l'info de 19h. Ce sera entre 19h et 20h. Toute cette décennie, rien que pour vous et durant une heure sur Ici Isère.
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0: Et pour rejoindre 19h, parce qu'on va vous informer bien sûr, je vous propose un chouette duo. Ce duo, c'est Bernard Lavillier et Jimmy Cliff. Et c'est Mélodie, Tempo, Harmonie.

0: Bernard Lavillier, c'était Mélodie, Tempo Harmonie sera ici, Isère. On va vous souhaiter une très très belle soirée, bien sûr. Nous revenons demain entre 16h30 et 19h, c'est promis. Et puis dans quelques secondes, ce sera l'info de 19h. Et ensuite 100% années 80, animé par Laurent Petit-Guillaume. À demain.
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0: Merci d'écouter ici Isère, il est 19h. Et à 19h, c'est le journal.
2: Liana reste introuvable ce soir. Cette jeune fille de 11 ans disparue vendredi après-midi à Fleurance dans le Gers. Elle sortait du collège. Sur les images de vidéosurveillance, on la voit monter dans la voiture d'un homme. Le suspect, âgé de 41 ans, a été présenté à un juge cet après-midi en vue d'une probable mise en examen. Et à Fleurance, Clotilde Jupon, les recherches se poursuivent actuellement sans signe de la jeune fille.
3: Les gendarmes ont survolé encore Fleurance ce matin en hélicoptère à la recherche de la petite fille de 11 ans. Ça fait maintenant plus de 72 heures que Liana est introuvable. Des dizaines de gendarmes restent mobilisés, continuent de ratisser la ville avec des renforts qui continuent d'arriver ce soir à Fleurance. Le périmètre de recherche a été étendu un petit peu plus tôt dans la journée pour se concentrer sur les bois au sud de la commune avec l'appui des chiens, donc des équipes cynophiles. Une réunion est d'ailleurs en cours en ce moment même entre forces de l'ordre pour faire un point de situation. Les premières recherches depuis hier ont permis de ramasser des indices qui ont tout de suite été envoyés en analyse, mais pour l'instant, aucune nouvelle. La mobilisation reste inédite dans cette commune du Gers de 6000 habitants, où tout le monde se demande ce qu'est devenue cette petite fille une fois que la vidéosurveillance de la ville perd sa trace. Les autorités ont demandé de cesser pour le moment la battue citoyenne, mais des groupes par petites dizaines restent mobilisés, notamment autour de la piscine.
2: À Fleurance, Clotilde Jupon, ici Occitanie, dans le Gard, cette autre disparition inquiétante d'une petite fille de 3 ans près d'Uzès. Un important dispositif de gendarmerie est là aussi déployé pour la retrouver depuis ce matin. La fille a été placée dans un foyer d'accueil. Ses parents sont venus la chercher sans autorisation. 13 comparutions immédiates aujourd'hui à Paris. Des hommes jugés après les violences qui ont suivi la finale de la Ligue des Champions samedi soir. Et pas seulement à Paris, partout en France. Il y a eu près de 900 interpellations selon le ministre de l'Intérieur, comme à Pau, où pour avoir jeté un saucisson dans l'œil d'un policier, un jeune homme de 21 ans a été condamné cet après-midi à 4 mois de prison, qu'il passera en fait avec un bracelet électronique. Il faisait partie d'un groupe de 6 personnes arrêtées dans le centre-ville. Et Thomas Giraudot, il a assuré qu'il ne voulait pas blesser le policier.
4: Je ne l'ai pas vraiment visé, je voulais juste qu'il arrête de me poursuivre. Et si vous aviez eu une pierre dans les mains, vous l'auriez aussi jetée sur lui, assène la procureure. Je ne sais pas, répond timidement le prévenu. À la barre, le jeune tremble de tout son long, il parle très vite, mange ses mots, s'excuse plusieurs fois auprès du policier à côté de lui. Je ne voulais pas vous blesser, mais qu'est-ce que vous faisiez alors avec un saucisson dans les mains, lui demande la juge. J'avais faim, je n'avais pas mangé depuis midi. Et pourquoi étiez-vous au milieu de ceux qui s'en sont pris aux forces de l'ordre? Je fêtais juste la victoire du PSG avec un pote, je l'ai perdu et je me suis mis à le chercher. Vous êtes resté là dehors, en plein chaos, pendant 2 heures, sans participer aux affrontements. Je ne vous crois pas, tonne la procureure. Elle requiert 12 mois ferme, mandat de dépôt, départ en prison tout de suite. Son avocat plaide la relax, la volonté de la procureure de le faire condamner, lui, pour toutes les dégradations commises samedi soir. Le jeune au casier judiciaire vierge écope de 4 mois aménagé sous bracelet électronique. Le policier légèrement blessé à l'œil n'a, lui, pas de séquelles.
2: Thomas Giraudot, ici Berne, Bigorre, des violences condamnées ce soir par le président du Paris Saint-Germain, Nasser Al-Khelaïfi a réagi en exclusivité au micro d'ici Paris, Île-de-France. Je ne suis pas fier de ça, dit-il. Interview exclusive, donc à retrouver en intégralité sur ici.fr. L'assurance vie toujours plébiscitée. Les épargnants français ont massivement placé leurs économies dans ce type de contrat au mois d'avril, nous indique la Banque de France, vu comme plus rémunérateur que le livret A notamment. Allez, vous avez tout tenté et pourtant vous n'avez pas de place pour Céline Dion cet automne. Eh bien, reprenez espoir. La star annonce une série de 10 nouveaux concerts du 8 au 29 mai 2027 à Paris La Défense Arena. Les ventes des billets s'échelonneront de mercredi à vendredi. Et Christine, habitante de Pérouse, près de Belfort, elle n'avait pas réussi à avoir sa place il y a 2 mois. Pour elle, sa fille, sa nièce et sa belle-sœur, toutes fans. Alors forcément, elle est bien décidée à avoir ses billets cette fois-ci.
5: Là, on va pas rater. On va tout faire. En fait, on s'est inscrite pour les préventes. On n'a pas été sélectionnés. On a tout essayé de se connecter. Ma fille, ma nièce et ma belle-sœur. Là, on est 4 groupies. On s'est connectés, mais moi, j'étais, je ne sais plus, 300 millième sur la liste d'attente. Enfin, c'était la grosse déception, là, oui. Quand j'ai vu qu'elle allait redonner des concerts, on s'est dit, là, il faut qu'on retente notre chance. Alors là, je mets tout le monde sur le coup. Hein. Tout le monde. Tous ceux qui sont autour de moi et qui ont un PC, il faut... De toujours, j'ai toujours été fan. Ça ne s'explique pas. Quand elle expose sa vie comme ça, quand elle a été enceinte, quand elle a rencontré son René, la première fois qu'elle a chanté chez Drucker, avec ses cheveux tout frisés, ses dents mal rangées, mais la voix était déjà là. J'irai chercher ton cœur si tu l'emportes ailleurs. Et mais si dans tes
3: allez, on croise les doigts très fort pour Christine. Tous les détails sont sur ici.fr pour décrocher le Graal.
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0: Les couleurs du ciel pour demain, mardi 2 juin. Et attention, parce que pluie et orages sont attendus tout au long de la journée sur le département de l'Isère. On attend donc de fortes pluies du matin jusqu'au soir. Évitez de partir en randonnée, en tout cas du côté de la montagne, ça c'est une certitude. C'est vraiment une journée très pluvieuse attendue demain avec beaucoup d'orages. Côté température, cela baisse bien évidemment. 21 degrés attendus en plaine à Grenoble et à Vienne. Il fera 19 degrés à la Côte-Saint-André. 18 degrés à Tesse-en-Beldonne. 7 degrés à la Mure, encore 15 degrés à Villard-de-Lans.
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7: Bonsoir à tous, merci d'être là pour passer une heure en compagnie des tubes qui ont bercé votre enfance, votre jeunesse et plus si affinité. Enfin bercé, ça veut pas dire qu'ils vont vous endormir, loin de là. Et ça commence comme ça.

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1: L'histoire de ce tube du génial Bowie débute en France dans le studio du château d'Hérouville, c'est dans le Val d'Oise. L'artiste enregistre là un album. Il y fait connaissance de Jacques Higelin qui lui aussi enregistre le sien. Il sympathise, Jacques lui présente sa compagne d'origine vietnamienne et David Bowie tombe sous le charme. Eh oui, petit baiser échangé, mais ça se limite à ça, hein. Et voilà, de cette passion fugace va naître China Girl. Quand il y a de l'amour dans l'air, ça peut aussi donner Sarà perché ti amo, Ricky e Poveri.
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0: sur le deuxième album des Rita, de No Comprendo. C'était en 1986. Ah, 86, l'année de la cohabitation Chirac-Mitterrand, mais surtout l'année de l'invention de la fameuse capsule de café Waddles, si vous voyez ce que je veux dire. Eh oui, 86. Allez, on revient à la chanson dans un instant avec Michel Berger. Celui qui chante, c'est juste après ça.
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0: Ici Isère, 100% années 80, ça continue. Mais avant, quelques infos près de chez vous.
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2: Quelques informations pratiques pour vous maintenant, avec des sorties nature spéciales ce week-end en Isère. C'est Rendez-vous au Jardin, un événement organisé par le ministère de la Culture, l'équivalent des Journées du Patrimoine version fleurs et plantes, avec de nombreux sites ouverts, des visites à thème et des animations. Le château de Valin à Saint-Victor de Cessieux, près de la Tour du Pin, est une ancienne maison forte du 14e siècle, agrandie au fil du temps. Elle propose samedi et dimanche des visites commentées des extérieurs du château, allée des tilleuls et arbres remarquables notamment. Et puis dimanche à 15h, visite sensorielle intitulée La pleine conscience. Les visites sont payantes, mais c'est moins d'une dizaine d'euros par personne. La plus belle commune de France et de l'univers, Saint-Antoine-l'Abbaye, participe aussi à cet événement avec des visites guidées gratuites, sans réservation, accompagnées par un animateur nature sur les sentiers du village pour profiter de la diversité de la faune et de la flore. Ça se passe toute la journée de samedi.
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0: Abba, c'était The Winner Takes It All.
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0: Une chanson interprétée par Meryl Streep dans le film Mamma Mia. Et la grande nouvelle, c'est qu'il y aura bien Mamma Mia 3 au cinéma. C'est en préparation, mais pour l'instant, on ne sait pas si Meryl Streep fera son retour. Bref, les chansons d'Abba sont loin de prendre leur retraite. Lui, il n'est pas à la retraite, même si son dernier album date de 2018. Mais ici, on le retrouve en 88. Art Mango, tout de suite, son premier succès, Les Parfums de sa vie. Souvenez-vous.
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0: Simple Minds, c'était Don't You. Un titre créé pour le film Breakfast Club, sorti en 1985 et que vous pouvez retrouver quand vous voulez, entre autres grâce à notre web radio 100% années 80 sur ici.fr et l'application Ici. Dans un instant, Émilie Mazoyer et Décibel, bien sûr. Ce soir, Émilie reçoit les membres du projet ERA. Mais avant cela, retour aux années 80. Rick Astley, Never Gonna Give You Up, c'est juste après ça.
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0: Benoît Didier, débrouillez celle.
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2: Et à 20h sur votre radio ici, c'est l'heure de Décibel, toute l'actualité musicale avec ce soir un invité dont je sais que, dès que vous entendrez le nom, une musique mystique démarrera dans votre tête. Le nom de mon invité, c'est Hera. Et la musique, c'est ça. C'est l'œuvre d'un homme, compositeur et producteur, Eric Lévy, dont le parcours commence avec le rock, le hard rock, passe par les États-Unis, croise le pape Jean-Paul II et jacouille la fripouille. Et au milieu de tout ça, Hera, donc un succès énorme et un 8e album qui vient de sortir et qui va vous surprendre.
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2: Salut à toutes, salut à tous. Merci de nous avoir rejoints. On passe ce lundi soir ensemble, le premier jour de juin, les amis. Décibel en direct jusqu'à 21h avec l'anniversaire du jour, Alanis Morissette. La découverte, Monte Marco, un jeune artiste dont vous n'avez pas encore entendu parler. Si c'est le cas, c'est pas grave, c'est normal, ça vient de sortir. On découvrira Monte Marco ensemble tout à l'heure. Et puis un blind test autour des moyens de transport en musique. Si ça vous inspire, appelez dès maintenant Sadika, qui est au standard, Sadika, le numéro 0810 055 056, 0810 055 056. Le cadeau du soir, c'est 8, le nouvel album d'Hera. Bonsoir Eric Lévy.
4: Bonsoir.
2: Je suis ravie de vous accueillir dans Décibel. Je le disais tout à l'heure, j'ai vu que ça vous a fait sourire. On entend le mot Hera et tout de suite on entend... Incroyable la marque laissée par cette musique.
4: Oui, c'est
2: Ameno.
4: Vrai. Oui, oui.
2: D'ailleurs, votre prochaine tournée s'appelle Ameno Tour.
4: Oui.
2: Elle est toujours donc au cœur de vos concerts.
4: Oui.
2: Est-ce que vous pouvez me raconter si au moment où vous avez créé Ameno, qui n'est pas juste une musique, mais aussi une création linguistique,
4: oui.
2: Est-ce que vous sentiez que vous teniez quelque chose de particulier?
4: Absolument. J'étais assez sûr de moi, je dis ça en toute humilité bien sûr, mais depuis ma jeune enfance, j'ai toujours aimé tous les grands tubes, quels qu'ils soient, du classique, du hard rock, de tas de musiques différentes. Donc j'ai une oreille assez, quand j'aime, vous savez, j'entends les choses qui marchent bien.
2: Vous entendez ce qui marche.
4: J'ai une bonne oreille, ouais, pour ce qui marche. Et j'ai réussi. Alors, j'ai eu cette oreille pour moi-même, donc c'est un peu bizarre à dire, mais. Voilà, donc j'étais persuadé que ça allait bien marcher, mais pas dans ces proportions-là. Mon rêve, c'était de faire 500 000 albums. Je me rappelle, je me dis, je fais 500 000 albums entre l'Allemagne, les pays de l'Est, parce que je sais qu'ils sont assez friands de dramatique, de l'épique, tout ce qui est un peu opératique comme ça. Non. Et voilà, on a fait 10 fois plus. Donc
2: ouais, vous avez vendu 15 millions d'albums en tout, hein,
4: entre tous les albums.
2: Ouais,
4: voilà, ouais.
2: C'est ça. Et alors, vous parliez d'oreille, cette oreille du tube que vous avez. Les patrons de maisons de disques et les programmateurs radio, à l'époque, l'ont pas eu, en fait. Hein.
4: Oui. On va dire même pas du tout.
2: Ils ont dit, mais non, ça ne marchera jamais.
4: Oui, on me l'a carrément dit, oui, ça ne marchera pas. J'ai eu le droit à tout. Enigma, c'était il y a 20 ans, il y a 10 ans. Enfin, bref, et puis, bon, je crois que je ne suis pas le seul à qui ça arrive, honnêtement. Mais là, c'était particulièrement général, quoi. Je crois que j'ai fait tous les labels, tous les grands labels, on ne va pas les nommer. Et voilà, c'est une personne, en fait, dans un label, aux éditions... qui m'a dit, ah, ça c'est vraiment très bien. Et voilà, et après...
2: Et la suite vous a donné raison, à vous et à lui d'ailleurs.
4: Oui, exactement.
2: Exactement. Alors, avant de parler de ce 8e album d'Hera qui vient de sortir et de la belle tournée qui l'accompagne, alors comme vous avez un emploi du temps de ministre, la tournée, on en parle maintenant et elle aura lieu en 2028.
4: Oui.
2: Enfin, de ministre, non, c'est mieux qu'un ministre même, parce que vous, c'est dans le monde entier, c'est plus qu'un ministre.
4: Oui, on va dire ça. Bon. Mais la tournée, c'est vrai qu'on dit 2028, on a l'impression que c'est dans 2 ans, mais en fait, c'est dans 1 an et demi, ça passe assez vite parce qu'on démarre en hiver, là, on est à l'été quasi.
2: Ah bah, premier jour de juin.
4: Voilà.
2: Ça s'approche, exactement. Okay. Mais avant ça, donc, j'aimerais qu'on explore votre parcours, Eric Lévy, parce qu'avant Hera, il s'est passé plein de trucs intéressants musicalement pour vous. Ça commence par le rock, je le disais, le hard rock.
4: Oui,
2: Et le groupe Shaking Street.
4: Absolument.

0: Shaking Street et la chanteuse Fabienne Shine.
1: Absolument.
0: C'est ça. Ça, c'est vos débuts sous votre nom à vous,
1: oui,
0: en fait. Parce qu'avant, vous jouiez un peu avec Higelin.
1: Non, Higelin, c'est vraiment, c'est même pas, c'est une petite parenthèse qui a duré quelques soirs.
0: D'accord.
1: Parce que j'avais rencontré, sa femme m'avait arrêté dans la rue en me disant, bon, si j'étais musicien, j'avais une guitare à la main, donc c'était un peu évident. Et elle m'avait dit, je vais te présenter mon mec, elle me dit, et je vois un type, les mains couvertes de cambouis jusqu'au coude, il était en train de réparer son moteur, il avait une espèce de camionnette, vieille camionnette, et il me dit, voilà, je joue à la Pizza du Marais ce soir, je cherche un musicien pour m'accompagner, voilà.
0: Oh, la même, Pizza du Marais qui est devenue après le théâtre des Blancs-Manteaux.
1: Possible.
0: Oui, c'est ça, après. C'est pareil. Ouais.
1: Et c'était, il y avait 40 personnes, vous voyez, au
0: excellent.
1: Sous-sol.
0: Ouais.
1: Et voilà, j'y vais quelques soirs avec lui. Après, on est resté amis un certain temps, mais avec tout le respect que j'ai pour lui, c'était pas du tout ce que ma direction musicale, vous voyez.
0: Ouais. Oui, vous, c'était pas le hard rock. Hein.
1: Oui, absolument. Donc j'étais très loin de ce que voulait faire Jacques en même temps. Mais bon, on a sympathisé, il a trouvé un gars qui voulait l'accompagner ce soir-là, voilà, c'est fait comme ça.
0: Et quand on pense que le seul groupe français qui a été remarqué par les Américains, c'est Trust, alors c'est vrai, Trust a été remarqué, aimé par les gros groupes internationaux, mais c'est le cas aussi de Shaking Street, parce que vous avez tourné aux États-Unis.
1: Oui, oui, absolument. Vous saviez, à l'époque, il n'y avait pas les réseaux sociaux, il n'y avait même pas MTV, donc c'est pas du tout, mais je crois que s'il y a le seul groupe vraiment qui a vraiment fonctionner au niveau des tournées, au niveau où on était, c'était Shaking Street, en fait. Parce qu'on a tourné avec des gros groupes, Black Sabbath, Blue Oyster Cult, AC/DC, on a fait des grosses tournées. Et c'est vrai que pour des petits Français qui débarquaient, on est passé du, vous voyez, ça a été très, très vite.
0: Bah oui.
1: Oui, ça a été très rapide, tout ça.
0: C'est un parcours dingue, quand même.
1: Oui, mais c'est une belle époque, parce qu'à l'époque, il y avait à la fois Trust, Téléphone, on se connaissait tous, hein. Dans Shaking Street, j'avais la moitié de Téléphone. Au départ, il y avait Louis Bertignac. Et pareil, très vite, on a vu que, voilà, on n'était pas partis dans les mêmes directions.
0: Mais
1: en toute amitié, s'est passé très bien. Et Trush, je connaissais très bien Nuno, le guitariste à l'époque. Enfin,
0: oui.
1: On se connaissait tous, et finalement, on a réussi ces trois groupes-là. Eux, ils ont choisi de faire du français. Donc, forcément, ils étaient, voilà. Et moi, j'ai choisi un parcours qui était autre. Donc, et le fait qu'il n'y ait aucune communication via les réseaux sociaux qui n'existaient pas, la presse, on n'en parle pas. Donc, si vous voulez, on a eu un parcours un peu discret.
0: Ouais. Ah oui, moi j'ai appris la connaissance de Shaking Street en préparant notre interview.
1: Oui.
0: Et j'ai vu les salles que vous avez faites aux États-Unis.
1: Oui,
0: les tournées.
1: C'est vrai que, voilà, donc c'est une belle expérience. Et ça forme après, voilà.
0: Alors vous vous demandez peut-être, les amis, comment on passe de Shaking Street, que vous avez entendu, ton groupe de hard rock français, à ERA. Eh bien, ça passe par des musiques de films. Que trépasse si je faiblis.
1: Oui, c'est ça.
0: Les visiteurs, c'était pas votre première musique de film, puisque le réalisateur Jean-Marie Poiret vous avait demandé avant de faire la musique de l'opération Cornet de Bif.
1: Absolument.
0: Ouais. Et vous sentiez l'âme d'un compositeur de musique de film.
1: Je vais être très honnête avec vous, j'ai toujours pensé que la musique de film, c'était beaucoup plus facile à faire que l'exercice d'un artiste qui parle.
0: Parce qu'il n'y a pas de parole.
1: Non, parce qu'on fait une musique de film, on a un support image.
0: Oui.
1: Donc on n'a pas à se soucier de comment ça commence, comment ça termine, ça coupe directement.
0: Okay.
1: Déjà, voilà, à moins d'avoir aucune inspiration, je pense que n'importe quel compositeur digne de ce nom, si on lui donne un bon film, vraiment d'être vraiment mauvais, c'est un exercice relativement facile. Le plus dur dans la musique de film, c'est pas de faire la musique, c'est d'entretenir les relations avec les réalisateurs, les producteurs. Ça c'est autre chose.
0: Ouais.
1: C'est une personne. Il faut des un profil psychologique particulier. Vous voyez ce que je veux dire? Mais au niveau de la musique même, c'est un peu un cadeau. Un bon film, c'est un cadeau, vous voyez, pour moi.
0: Ouais. Et en tout cas, Jean-Marie Poiret, il a tellement aimé le travail que vous avez fait donc sur l'opération Cornet de Bif, qu'il vous confie la musique des visiteurs. Et là, vous avez cette fulgurance qu'on retrouvera après dans ERA. C'est cette ambiance, évidemment, du Moyen-Âge qui est dans le film. Et vous créez ce générique des visiteurs qu'on a encore tous dans l'oreille aujourd'hui.
1: Voilà.
0: On voit Jacouille, la fripouille, non mais c'est fou.
1: Ouais. Oui, puis ça donne un côté, ça donne un côté, ça grandit les personnages.
0: Oui.
1: Parce qu'au départ, Jean-Marie m'avait demandé, par réflexe, fais-moi une musique à la Robin des Bois, un truc un peu, voilà. Et puis, entre vous et moi, la musique moyenâgeuse, il n'y a rien de plus embêtant, quoi. C'est assez. ennuyeux, même ouais. très ennuyeux. Après, si on, après, les musiques de films, Romain des Bois, bon, tout ça, c'était pas très. C'était un peu facile, je sais pas comment vous dire. Donc, comme je voulais faire ERA déjà en amont, depuis quelques temps, c'était le bon timing, c'est le hasard, en fait. Ouais. Hein. Et je lui ai proposé donc, ce morceau que vous venez d'écouter, qui s'appelait Ena et Volare. Et tout de suite, bien sûr, bon, ça lui a plu, c'est normal. Et bon, je l'ai dit plusieurs fois déjà depuis quelques temps, mais c'est vrai que le film est bien sûr génial. Hein, avant même que j'arrive, les dialogues, les acteurs, tous les personnages, le scénario. Mais disons que la musique a amené ce côté mystique.
0: Oui, oui, qui aurait manqué autrement.
1: Épique.
0: Oui.
1: Oui, oui. On n'était pas une musique de comédie. Vous voyez, ça a donné un peu de le personnage, voilà, Godefroy de Montmirail, ça devient un grand personnage avec la musique, vous voyez ce que je veux dire?
0: Oui, et ça donne un cachet historique un peu aussi.
1: Oui,
0: on
1: oui,
0: se dit,
1: voilà.
0: Ah, c'était comme ça le Moyen-Âge. Enfin, oui, c'est fou comme la musique a ce pouvoir. Hein. Ouais.
1: Voilà, donc elle est indissociable du film.
0: Complètement.
1: Du succès et du film.
0: Alors, d'où vient cette idée, Éric Lévy, pardon, mais il faut nous expliquer.
1: Oui.
0: C'est ce langage, alors qui n'est pas du grec, mais qui pourrait ressembler un peu à du grec, mais en même temps, c'est une langue inventée, et je pense que c'est la langue du morceau des visiteurs qu'on a entendu, et qui est la langue d'Ameno aussi.
1: Oui, oui, c'est pareil. Enfin, oui, c'est. J'essaye de trouver des sonorités qui correspondent aux émotions projetées par la musique. Vous voyez ce que je veux dire ?
0: Mm-hmm.
1: Pour être simple. Parce qu'en fait, la raison pour laquelle, si vous dites pareil, j'apparais pas sur les pochettes.
0: Ah non, c'est comme Daft Punk, hein. Vous ne connaissez pas le visage
1: oui,
0: de Hera.
1: Daft Punk, ils avaient leur casque et tout.
0: Donc,
1: il y avait un côté un peu branché, futuriste et tout, qui était parfait d'ailleurs.
0: Ouais.
1: Mais Hera, il n'y a carrément personne.
0: Ouais.
1: Et il n'y a pas non plus de texte en donc les gens si vous voulez ils peuvent pas écouter une musique qui leur plaît avec un des phrases qui donnent un sens à la chanson. Il reste que les émotions de la musique.
0: C'est ça.
1: Donc on part chacun part un peu dans ce qu'il veut. Après bien sûr, j'ai des textes en anglais qui accompagnent aussi les entre les passages de chorale. Sont sur un peu sur les thèmes du
0: oui,
1: bien.
0: Oui, on entendra tout à l'heure d'ailleurs sur le 8e album, il y en a.
1: Oui, ouais. Voilà, oui, ouais. Voilà.
0: Donc, en tout cas, l'idée est dingue et c'est vrai que ça fonctionne parce que comme personne ne comprend, ça parle à tout le monde.
1: Oui, c'est un peu ça. Ça donne la place, la musique prend toute la place.
0: C'est ça. Alors pour le plaisir, on va réécouter Ameno et pour que vous puissiez chanter donc en yaourt, mais j'allais dire, c'est même pas du yaourt là.
1: Non.
0: En fait, chacun peut chanter comme il veut, ce sera toujours correct.
1: Absolument.
0: C'est ça la beauté avec Hera. C'est parti. Éric Lévy est notre invité ce soir dans Décibels.

0: Hera Ameno. Vous avez bien chanté hein, chez vous. Bah oui, c'est normal. Décibel, c'est fait pour ça. Éric Lévy, l'homme, le compositeur, le producteur derrière Hera, est avec nous ce soir car Hera 8, 8e album bien nommé, donc, vient de sortir et la tournée 2028, les amis, qui passera partout en France en février-mars 2028 dans les Zénith, dans les Arénas. Ne ratez pas Hera le 15 février à Rouen, le 17 à Lille, le 18 à Strasbourg. Je parle bien de février 2028, mais la billetterie est déjà ouverte. Le 20 février à Nice, puis Aix, Dijon, Nantes, Brest, Poitiers, Bordeaux, Toulouse et au mois de mars 2028 à Lyon, à Bruxelles, à Paris et au Colisée de Chartres. Comment ça se fabrique votre musique? Je parle de la musique de Hera. Quand on entend ses chœurs et ses orchestres, etc. Racontez-moi, Éric Lévy, comment ça se fabrique?
1: Ben, j'aborde ça. Enfin, on parlait de film tout à l'heure. Pour moi, comme si je faisais la musique d'un film, en fait. Sauf le film, on va dire, il est un peu dans ma tête. Il est pas. Voilà, c'est un film qui n'a pas été écrit ni réalisé, mais c'est vraiment une musique de film pour moi. Les thèmes de chorale. Après, il y a toute une production où. Bien sûr, j'ai des batteries, des basses. Enfin, vous voyez, il n'y aura pas dans un film forcément. Ouais. Mais tous les thèmes de chorale, les thèmes de voix, j'aborde ça comme ça. Ouais, c'est comme une saga. Vous voyez, premier album, deuxième album. Il y a toujours un lien entre les albums après.
0: Donc les fans peuvent suivre en fait l'histoire.
1: Oui, un fil conducteur vraiment.
0: Au fil des albums.
1: Oui, voilà. Après l'inspiration, il n'y a pas d'explication. Vous savez, ça reste, c'est un mystère. On ne voit pas.
0: Ah bah si on savait comment ça marche. Oui. Ah oui, oui, évidemment, on en ferait des pilules.
1: Oui.
0: Mais ça n'est pas possible. Alors, si vous connaissez de Hera, notamment Ameno, vous vous dites, ah bah je sais, l'influence principale, c'est Carmina Burana, par exemple. Alors, quand vous écouterez Hera 8, vous ne serez pas dépaysé. Il y a, effectivement, ces influences que vous aimez, ces chorales et ces musiques épiques qui sont toujours là.

0: Mais, arrêtez-moi si je me trompe, Eric Lévy, il y a aussi plein d'autres choses dans ce 8e album. Plein d'autres influences.
1: Oui, oui, il y a toute la partie aussi un peu, j'irais dire, nostalgie, romantisme. Il y a du romantisme.
0: Ouais.
1: Avec Saint-Pierre et Déo, il y a une très belle voix ténor, une mélodie cœur. J'ai fait aussi une reprise dans tous les 8 albums derrière. J'ai fait une fois une reprise et là, c'est la deuxième fois. J'ai fait Everything's Gonna Be Alright.
0: Mais oui, incroyable.
1: Mais il y a la voix du pape Jean-Paul II au début et dans le morceau. Et pour moi, c'était comme une espèce de boucler la boucle avec, vous savez, quand j'ai écrit le I Believe pour la venue du pape à Paris.
0: Ah oui.
1: Donc c'est une manière de, voilà, juste un peu fermer le truc. Mais
0: il faut qu'on parle de cette histoire-là. On est en 1997,
1: oui.
0: Donc vous avez cartonné avec la musique des Visiteurs. Vous avez été nommé au César, etc.
1: Ouais.
0: Et donc le chef d'orchestre Myung Moon Chung, qui est en charge du programme musical du Vatican, prévoit évidemment la musique pour la venue du pape Jean-Paul II.
1: Oui, voilà,
0: the
1: exactement.
0: Pape, en France. Non, mais c'est The Pape quand même, Jean-Paul
1: II. Oui, en plus, c'est celui qui nous a tous marqué,
0: bah
1: beaucoup
0: oui.
1: plus que les autres. Il avait un côté star.
0: Et puis, il avait un tel visage de gentil.
1: Oui,
0: enfin,
1: oui.
0: C'était incroyable.
1: Et puis, il a une voix incroyable.
0: Et on vous a demandé d'écrire un morceau.
1: En fait, oui, Michel, dont vous parlez, ne voulait pas reprendre une œuvre du classique, il voulait une œuvre originale. Alors, au départ, ils ont fait un appel d'offres, comme on fait. Un peu les habitués, Vangelis, Jean-Michel Jarre, on m'avait dit, ouais. peut-être deux, trois autres. Et on m'a raconté, alors, je sais plus qui m'a dit ça, mais, ça plaisait pas trop à Chung. Et il a écouté, il entend une musique à travers la

0: le jour de l'événement.
1: Devant 900 000 personnes, parce que quand Jean-Paul II il faisait un concert, croyez-moi, oui, ça faisait ça des marche. Dizaines de Stades de France.
0: Ouais, lui, il fait directement 10 Stades voilà. de France. Et en plus, ce qui était très bien, il y avait une très très belle énergie, puis il n'y a que des jeunes.
1: Ouais.
0: Donc c'est 900 000 jeunes quand même, c'est assez incroyable.
1: C'est magnifique. Oui. C'est magnifique. Alors, ce Everything's Gonna Be Alright, c'est une chanson que vous connaissez,
0: oui.
1: Qui avait été chantée par
0: Sweetbox.
1: Un groupe qui s'appelle Sweetbox. Samplait déjà de la musique classique. Hein.
0: Oui, oui, c'était sur la musique de Bach. Oui.
1: Exactement. Et donc, vous en avez fait un des premiers singles hein, du nouvel album d'Era. Vous savez quoi, on va l'écouter, on va
0: oui,
1: se rendre
0: absolument.
1: Compte pour dire à tout le monde que oui, bien sûr, Era oui. c'est si, mais c'est aussi ça. 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

0: moment de douceur dans Héra 8 et la voix du pape Jean-Paul II.
1: Voilà.
0: C'est un beau moment.
1: Oui, c'est un beau mélange.
0: Vous aviez pu lui parler à Jean-Paul II?
1: Non, je vous dis, lors de cette occasion, il était fatigué à cette époque-là. Donc, ouais. À un moment, j'étais sur scène, il était, voilà. Mais il est impressionné. Enfin, comme le cardinal Lucigé ou le pape Jean-Paul II sont des gens, on est impressionné, pas forcément parce que c'est le pape, mais il n'y a pas de hasard, vous voyez.
0: Oui, on leur a pas donné le job en se disant oui, ça fera l'affaire.
1: Ils ont un charisme incroyable. Enfin, ces gens, on

0: même que c'est pas. Oui, c'est pas une opération de marketing. Quoi.
1: Non, mais c'est dingue, vous avez vraiment croisé voilà, des
0: oui, c'est intéressant parce que on passe de Black Sabbath au pape, tout ça, c'est assez. Ce qui est bien dans la musique, c'est.
1: Moi, j'ai hâte de lire votre bouquin de souvenirs. Hein. Ça c'est évident. Alors je le disais avant qu'on écoute Everything's Gonna Be Alright. Qui, franchement, si on tombe dessus, on se dit pas tout de suite ah bah oui c'est Era.
0: Oui bien sûr.
1: Il y a dans l'album plein d'influences. Il y a par exemple le hard rock. On a compris oui. que ça c'était vos racines et ça c'est hyper important. Je pense à la chanson Freedom.

0: ça pourrait être du Black Sabbath.
1: Oui, oui.
0: On en parlait tout à l'heure.
1: C'est vrai. Ah bah oui.
0: Ah, oui. Avec un petit côté aussi Ronnie James Dio.
1: Oui, oui, absolument.
0: Dans la voix.
1: Oui, oui. Ouais, c'est ça, absolument.
0: On y est, hein.
1: On y est.
0: Donc, quand on commence avec le hard rock à l'adolescence, de toute façon, on l'oublie jamais.
1: C'est pour la vie.
0: Et il y a aussi des moments acoustiques.

0: for the Braves.
1: Oui.
2: Ça, c'est votre petit côté hippie, un peu.
1: Hippie?
2: Non, je sais pas.
1: Bon,
2: un peu hippie.
1: Si vous voulez, il y a la version acoustique, mais juste après, il y a la version symphonique pour les braves, justement.
2: Pour les vrais braves.
1: C'est pas pour effrayer les gens tout de suite. Il fallait un peu les amener doucement.
2: D'accord.
1: La vraie version.
2: Donc en fait, vous les préparez avec la version acoustique et
1: exactement,
2: ensuite vous envoyez les guitares électriques.
1: Oui, enfin, c'est plutôt une formation symphonique assez puissante. Voilà.
2: Et le sens de ma question, c'était aussi, en fait, avec ERA, vous ne vous refusez rien, même si vous savez que les gens ont Ameno dans la tête,
1: oui,
2: et donc un canevas assez précis de ce qu'on va entendre.
1: Oui.
2: Vous, ça vous amuse finalement d'aller sur d'autres territoires?
1: Oui, tant que les voix sont belles, si vous voulez, pour moi, la base, voilà, il faut toujours des belles voix, des belles mélodies, la puissance des voix, voilà. Oui, c'est un peu le.
2: Ouais.
1: Tant qu'il y a ça, ça va.
2: Comment vous organisez vos castings de voix?
1: Alors, les castings de voix, écoutez, sur YouTube. Je n'organise pas, je vais chercher tous les chanteurs que j'ai eus, j'ai trouvé sur YouTube.
2: Ah, incroyable!
1: Oui. Et tout ce qu'on m'a proposé via les canaux pro, c'était toujours une catastrophe. Mais on m'a posé. Non, mais donc YouTube, on trouve tout. En fait, c'est génial. On contacte les gens. J'ai un ténor qui vient d'Australie. J'ai une soprano qui vient du Canada. C'est vraiment le. Je passe du temps sur YouTube et voilà.
2: Et vous après, écoutez les voix.
1: Oui, j'écoute. Oui.
2: C'est beau. Et la chorale. Alors
1: la chorale, c'est particulier parce que faut trouver des gens qui soient ouverts à. Faut un peu casser les codes de tout ce qu'ils ont appris. Oui, déjà, faut savoir chanter sans vibrer. Parce que les trois quarts des gens dans le classique, ils chantent, en fait, c'est un trémolo, un vibrato.
2: Ouais.
1: Et, ce qu'on a, c'est pas très un peu ennuyeux ce que je vous dis, mais il y a très peu de gens qui savent chanter,
2: droit
1: sans, dans Noéra, il n'y a pas un vibrato. Si vous écoutez bien n'importe quel titre, il y a zéro vibrato. Imaginez une seconde Ameno avec un vibrato, ce sera assez. Terrible.
2: On n'y croirait pas.
1: Voilà, c'est horrible, je pense.
2: Donc, en fait, il faut désapprendre certaines techniques.
1: Non, ils le savent déjà, au départ, ouais.
2: Au départ, ouais.
1: Donc, ça réduit considérablement le. Voilà. Et puis, au fil du temps, j'ai réussi à créer une équipe. Ce qui compte pour moi, c'est les qualités aussi souvent humaines des gens avant. Voilà. Pour que ça se passe bien, vous voyez.
2: On a hâte de découvrir tout ça sur scène. On va parler de la tournée The Ameno Tour, la tournée de ERA partout en France en 2028. D'ici moins d'une minute, à tout de suite.
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2: Et merci d'avoir choisi ici pour passer votre lundi soir. On est le premier jour du mois de juin, mes amis. Je ne sais pas pourquoi, mais ça me met en joie. En joie aussi ce soir de célébrer l'anniversaire d'Alanis Morissette ou encore de vous faire découvrir Monte Marco, un jeune artiste que vous allez sans doute adorer pour le restant de vos jours. Enfin, j'espère. Je vous ferai découvrir tout à l'heure. En tout cas, on va aussi jouer au Blind Test. Inscrivez-vous dès maintenant auprès de Sadika qui vous attend au standard. Le numéro 0810 055 056 a gagné ce soir ERA 8, le nouvel album d'ERA, et attention les enfants, en version vinyle et dédicacé par Eric Lévy qui est ce soir mon invité. On a appris plein de choses depuis le début de cette émission. ERA, c'est Eric Lévy, et si vous connaissez bien sûr par cœur. Déjà, dites-vous que vous n'êtes pas les seuls, hein, puisque ERA est 12 fois platine en France, mais 7 fois en Argentine, triple platine en Italie ou encore aux Pays-Bas. ERA, c'est le deuxième artiste français le plus vendu à l'étranger en 2024. Parce que s'exporter, c'est important. 15 millions d'albums vendus à travers le monde. Ça aussi, c'est très important comme chiffre. Les streams et YouTube, parce qu'on peut dire, oui, ok, mais c'est du passé. Pas du tout. Vous avez dépassé le milliard de streams sur les plateformes de streaming et 3 milliards de vues sur YouTube. Donc, oui, c'est encore complètement d'actualité.
1: Oui, c'est intemporel, en fait.
2: C'est intéressant comme statistique.
1: Oui, c'est vrai.
2: Vous regardez ça? Vous faites attention
1: pas
2: à
1: vrai,
2: ça?
1: Pas vrai. Ça m'intéresse, mais je regarde pas trop, non.
2: Non.
1: Non.
2: Il y a des gens pour vous qui font ça très bien, j'imagine.
1: Oui, non, ça me fait plaisir, bien sûr. Et le côté intemporel, je m'en aperçois par rapport au public qui rajeunit. Au fur et à mesure que le projet vieillit, le public rajeunit. C'est-à-dire que on a plus en plus de, vous savez, vous regardez les statistiques, tranches d'âge, je crois qu'entre, on a de plus en plus de 18-25.
2: Qui écoutent en streaming. 35. Oui. Et qui viennent au concert. Petit,
1: oui, de plus en plus, oui.
2: Ah, c'est génial.
1: Parce que vous savez pourquoi? C'est tout ce monde du Seigneur des Anneaux jusqu'à Game of Thrones, tout cet univers qui est devenu les jeux vidéo, qui plaît beaucoup. Et c'est vrai que Hera, c'est pile la musique qui va bien avec cet univers, oui. Donc, ça leur plaît.
2: C'est ça, c'est toujours d'actualité. Donc, réjouissez-vous, peuple de France. Hera sera chez nous, donc en tournée, en février-mars 2028. Les billetteries sont déjà ouvertes. Et comme disait Eric Lévy tout à l'heure, c'est pas dans deux ans, en fait, février 2028, c'est dans un an et demi.
1: Voilà.
2: Donc voilà.
1: Et en plus, il y a un truc enfin, qui est nouveau pour moi et tous les gens avec qui on joue, c'est on fait l'Accor Arena. Parce que d'habitude, on a fait la scène musicale, le Palais des Congrès. L'Accor Arena, c'est un peu un événement en soi. Enfin, moi, en tant que musicien, l'Accor Arena, c'est quand même, il y a un truc un peu plus, c'est one step.
2: Je précise pour ma mère qui écoute, maman, c'est Bercy. Voilà, Accor Arena, c'est pas tout le monde qui a la ref. C'est Bercy.
1: Ah oui, c'est Bercy, oui.
2: Bah ouais.
1: C'est une très belle salle. En plus, j'ai été voir Jamiroquai il y a quelques mois. Le son est très bon, c'est très grand, c'est une belle salle.
2: C'est très très beau, Bercy.
1: Donc, ça va nous permettre de faire un très beau show et j'ai hâte.
2: Paris Accor Arena, le 4 mars 2028. Voilà. Hera sur scène, ça ressemble à quoi?
1: Ça ressemble à un opéra, parce qu'on est 23 sur scène.
2: Oh, et si vous voulez, contente que vous me disiez ça, j'avais peur que... Ah oui, vous êtes nombreux sur scène.
1: Ah oui, vous pensez que j'étais tout seul à Mélita?
2: Non, pas tout seul, mais je me demandais comment on pouvait restituer...
1: Oui, bah écoutez, il faut restituer, comme il y a un côté un peu puissant, on ne peut pas le faire à 4, c'est clair.
2: Ah, c'est bien.
1: Donc 23, à un moment on était 28, mais là on est 23, c'est le chiffre parfait.
2: Okay.
1: Et ça ressemble à un opéra parce qu'il y a 14 choristes, 4 chanteurs, 2 solistes qui sont 2 issus du métal, 2 du classique, ténor, soprano, et les choristes dont je vous parle, ils sont constamment en mouvement comme dans un opéra. C'est un opéra, tout le monde bouge, se déplace. Il n'y a pas des gens qui restent à l'idée. Donc ils connaissent tout par cœur, il n'y a pas de partition, vous voyez, tout est. Et avec les costumes, les lumières. Donc ça, pour moi, c'est un vrai opéra.
2: On ne verra pas votre visage?
1: Ah bah si, je suis sur scène.
2: Ah, on verra votre visage?
1: Oui, moi je joue de la guitare quand on est sur scène.
2: Hein.
1: Ouais, je suis là. Vous n'allez pas manquer ça quand même. C'est un peu la récompense ultime d'aller sur scène.
2: Bah, c'est ça.
1: Ouais.
2: Donc, 23 musiciens sur scène. Eric Lévy, l'homme que vous n'avez peut-être jamais vu. Eh bien, vous le verrez, puisqu'il sera là avec sa guitare. Et Hera, donc, dit Ameno Tour. Est-ce que vous allez d'ailleurs apporter un traitement particulier à ce méga tube, Ameno? Est-ce que vous réorchestrez?
1: Oui, oui. On a déjà une version qu'on appelle Ameno Metal en concert, qui marche très, très bien. Oui, bien sûr, je vais trouver une idée pour que ça fasse un truc un peu spécial, bien sûr. Aussi, sur Hera, on a des versions, c'est vraiment pas. Quand les gens viennent au concert, on est très loin de l'album, mais c'est toujours mieux que l'album. Je sais pas comment vous dire. Si on jouait des versions d'album sur scène, ça serait un peu ennuyeux, vous voyez les gens.
2: Vous avez envie d'encore plus d'intensité.
1: Ouais, c'est ce que j'ai appris, si vous voulez, à travers le hard rock et en faisant des tournées avec Black Sabbath, AC/DC, où c'est toujours super efficace. Et donc moi, j'ai cette école là, vous savez, de comment. Faire pour que...
2: Vous avez vu. Vous avez vu de vos yeux vus et de vos oreilles entendues. Voilà. The Ameno Tour en 2028 à Rouen, Lille, Strasbourg, Nice, Aix, Dijon, Nantes, Brest, Poitiers, Bordeaux, Toulouse, Lyon, Bruxelles, Paris et Chartres. Les billetteries sont déjà ouvertes. Eric Lévy, c'était un plaisir de vous avoir.
1: Moi aussi, merci beaucoup.
2: Merci beaucoup.
1: Merci à vous.
2: On se quitte en écoutant Will You Call My Name, qui est tiré de Hera 8, qui vient de sortir et qui est à gagner à tout à l'heure au Blind Test. À bientôt.
1: À bientôt.
2: Merci beaucoup.
1: Merci.

0: Era 8 est disponible. Nouvel album d'Era, on en reparle tout à l'heure puisque je vous le fais gagner au Blind Test.
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0: Le concert de Santa au cinéma, c'est pour cette semaine, les amis, jeudi soir. Alors, si c'est pas déjà fait, essayez de trouver des places. Donc, pour cette projection unique dans 80 cinémas partout en France, ce sera donc ce jeudi, le 4 juin, histoire de vivre en immersion le concert qui a valu à Santa une nomination Victoire de la musique. Cette tournée Recommence-moi qui a été magistrale. 50 zéniths à guichet fermé et une performance très spectaculaire avec Santa qui chante tout en haut avec son piano dans les airs.

0: Santa et rendez-vous sur Google. Vous écrivez Santa au cinéma, tout simplement, et vous trouverez facilement les séances près de chez vous. Une date unique, ce jeudi 4 juin.
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0: Et on joue au blind test avec... Aha ! Gilles et Caroline, bonsoir.
2: Bonsoir Émilie, bonsoir Caroline.
3: Salut.
0: Salut, fait Caroline. Je fais un petit point hein, pour celles et ceux qui se demanderaient mais qu'est-ce qui se passe au standard. Gilles et Caroline se sont rencontrés en direct dans Décibel pour jouer au blind test. Ils ont continué la discussion au standard et puis ensuite un peu dans la vraie vie quoi. Gilles et Caroline, on peut dire ça comme ça.
2: Ben voilà, oui, oui.
0: Ben ouais, ça fait plaisir. Alors, vous en êtes où ? Vous allez vous marier ? Non, Caroline, elle veut pas. Caroline, elle a dit non direct. Elle fait, oh non.
2: Elle veut pas se marier, Caro ?
3: Ben non, elle est pas rendue là encore.
0: Bon, Gilles, il y a peut-être une étape à passer avant, je ne sais pas. En tout cas...
2: Non, mais oui, déjà, il faut se rencontrer, déjà.
0: Ah ben c'est ça, voilà. Dans la vraie vie. Mais
2: oui,
0: ça fait
2: déjà.
0: Plaisir d'entendre vos voix ensemble. Moi, ça me fait toujours très, très plaisir. Parce qu'en plus, vous êtes de très bons joueurs au blind test. Et Gilles, voulant toujours un peu draguer Caroline, de toute façon, la laisse gagner à la fin. Donc, c'est parfait.
3: C'est pas forcément vrai.
0: C'est vrai ? Bon, alors on va voir. De toute façon, vous le savez, le blind test de Décibel est un blind test qui récompense tous les participants. Donc, et Gilles et Caroline, vous allez chacun recevoir un exemplaire de Hera 8, le nouvel album qui est magnifique, de Hera, donc, et dédicacé, puisqu'il était avec nous.
2: En plus, super.
0: Voilà. Donc, vous en aurez un chacun. Puis, si un jour vous vous installez ensemble, vous en mettrez un chez Gibert. Enfin, où vous voulez, pour le revendre vos disques, quoi. Voilà, à la brocante. Bref.
3: Un chez Albert, un chez Albert.
0: Ou exactement, on peut faire ça aussi. Caroline a le sens pratique. Quand je m'étais installée, c'est fou ça, quand je m'étais installée avec le père de ma fille, alors on s'est séparés depuis, mais comme je tenais beaucoup à mes disques et qu'on en avait certains en double, il avait dit, ah bah tiens, ceux qu'on a en double, on a qu'à les mains. J'ai fait non. Et j'avais mis des gommettes vertes sur mes exemplaires que j'avais planqués dans un placard. Et du coup, bah, après le Covid, quand je me suis tirée, je savais où prendre mes disques.
3: Je prends les gommettes vertes et je me casse.
0: C'est ça, j'ai dit, les gommettes vertes, c'est à moi. Salut. Donc voilà. Non mais les objets de valeur, genre les disques, foutez des gommettes. On sait jamais. Voilà, c'est ma leçon du jour. Gilles et Caroline, on va donc jouer avec les moyens de transport en chanson. Il va falloir retrouver le plus rapidement possible le nom des interprètes de ces chansons et à la fin, tout le monde gagne, ok ?
2: D'accord, sans problème, Caroline.
0: Non, moi c'est Émilie. Gilles est un petit peu obsédé par Caroline. Mais je comprends.
2: Ah oui, non, mais c'est un truc de fou, oui.
0: Je comprends, Gilles, Caroline.
2: Non, on va se voir au mois d'août, là.
0: Ah, mais c'est formidable. Très bien. Oui. Vous nous raconterez, vous passerez à l'antenne en septembre.
2: Ah, mais je vous raconterai, Émilie.
0: Ben oui. Bon, Gilles et Caro. On y va. Un premier extrait, une première chanson et un premier moyen de transport. Dites-moi, qui chante ça ?
2: Vive mon temps.
0: Oui !
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0: À bicyclette. Mais oui.
3: On cherchait pas le chanteur.
0: On cherchait le chanteur, Yves Montand. Mais de toute façon, Gilles, il a tout donné. Il a dit le nom de la chanson, le moyen de transport. Il a même chanté un petit bout du... Non, là, le point va chez Gilles. Même avec toute la mauvaise foi dont je suis capable, et vous savez que j'en ai une bonne raison, un silo. Mais là, c'est pour Gilles. Hein. Non, là, je peux rien faire, Caro. Mais on continue. Autre moyen de transport, autre chanson. On cherche bien l'interprète. Qui chante ça ?
3: Rocamadour, je sais pas quoi là.
0: Ah, c'est pas Rocamadour, mais bien tenté. C'est un groupe de rock français, Caro. Oui, c'est Téléphone.
2: Bravo, Caro.
0: Téléphone. Bah oui, après la bicyclette d'Yves Montand, on durcit le ton avec le métro. de téléphone. On était à égalité. Caroline a trouvé téléphone, Gilles a trouvé Yves Montand. Dernier moyen de transport et dernière chanson du Blind Test de ce soir. Je rappelle que quoi qu'il arrive, vous avez tous les deux gagné l'album d'Era.
3: Mobilette. Oh putain.
0: Alors, c'est...
3: Ah, le petit train.
0: Oui, et comment s'appelle le groupe?
3: Etamexico.
0: Oui. Enfin, Gilles, tout va bien. Un point pour Gilles, deux points pour Caroline. Petite précision aussi, si vous faites une fête ou une boum autour du train, n'oubliez pas que cette chanson d'Erita Mitsuko parle des trains de la mort qui emmenaient les déportés dans les camps en Allemagne ou en Pologne. Donc voilà, c'est pas un train à prendre à la légère, même si la chanson est extrêmement sautillante et la voix de Catherine Ringer est absolument époustouflante. Il s'agit d'une histoire triste racontée dans cette chanson. Caroline, oui. Caroline a gagné. Qu'est-ce qui se passe,
2: Gilou? Félicitations, Caro.
0: Ah.
3: Bon, bah oui,
2: c'est
0: bien.
3: C'est joli joueur.
0: Oui, il est très beau joueur, il faut bien le dire, Gilles, à cette qualité-là, et bien d'autres, j'imagine, que tu nous décriras, Caro, à la rentrée prochaine, puisque vous allez vous voir en août. Donc moi, je veux, dès la première émission, on rentre de vacances le 31 août. Hein. Décibel, 31 août, rentrée. Donc voilà, moi, le 31 août, je veux un petit blind test avec vous, et surtout un compte-rendu de votre date du mois d'août.
2: Ah mais sans problème, et puis si on fait une cérémonie, promis, on t'invite, Émilie. Hein.
0: J'espère bien.
3: Il invite,
2: c'est
3: surprise,
2: je l'ai dit en plus.
3: Il dit, de toute
0: façon,
3: on invite.
0: Génial. Allez, je vous embrasse tous les deux, Caroline et Gilles, et je vous propose d'aller conduire une bagnole avec les Beatles.

0: Face à The Rubber Soul, magnifique sixième album des Beatles, sorti en 65. C'était Drive My Car.
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0: La découverte du jour, c'est un jeune garçon qui s'appelle Monte Marco. Il vient de Marseille et ne fait pas de rap. Incroyable, non? Bah oui, quand même, c'est assez dingue. Il est agrégé de mathématiques, auteur, compositeur, interprète. Et je pense que vous allez adorer sa toute nouvelle chanson qui s'appelle Monde.

0: écoutez Marco et c'est notre coup de cœur du jour. Son premier EP 1, 2, 3 est disponible. Et cette chanson-là, oh, quel tube! Ça s'appelle Monstre.
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0: Et c'est déjà l'heure de la dernière chanson de l'émission Chanson anniversaire. Et aujourd'hui, direction le Canada pour les 52 bougies d'Alanis Morissette, qui avait tellement cartonné en 95 avec son troisième album Jagged Little Pill. Et cette chanson dingue avec l'harmonica Hand in My Pocket.

0: Il était incroyable, ce troisième album d'Alanis Morissette, sorti il y a donc un peu plus de 30 ans, 1995. Jagged Little Pill, donc dessus il y avait ce tube là, Hand in My Pocket. Il y avait aussi You Ought to Know, la pire chanson de vengeance après rupture du monde. Un truc incroyable, tellement venimeux. Et puis il y avait Ironic aussi. C'est vraiment un album à réécouter. Et voilà, c'était l'occasion de souhaiter un très bon anniversaire à Alanis Morissette. Allez, Décibels, c'est terminé pour ce soir. Merci à l'équipe. Il y avait Iris Guitoni, Christophe Hulens, Elodie Biancamaria, Sadika Raoult et Franck Moilier. Oui, il faut du monde pour préparer cette émission. Que voulez-vous que je vous dise? Parce que l'animatrice est un peu feignasse. Demain, on sera avec Mishka Assayas qui vient de sortir un super bouquin sur les Rolling Stones. Very Good Stones Trip. Demain, 20h. Bisous.
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0: Vanessa Paradis, Joe le taxi, la chanson préférée d'Amir.
2: 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C'est un des titres dont j'ai le souvenir petit, de passer beaucoup de moments à le fredonner avec ma mère.

0: pense que déjà à l'époque, quand je voyais cette jeune fille chanter, ça semait en moi des rêves de devenir un jour, moi aussi, si ce n'est pas un enfant qui chante, un adulte qui chante, Joe le Taxi, Vanessa Paradis.
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0: comme d'habitude, de Claude François, c'est l'histoire incroyable d'un plat de pâtes solitaire qui finit en triomphe planétaire.
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0: En 1967, Claude François est au plus bas. France Gall vient de le quitter. Et pour exorciser sa peine, il écrit sur l'ennui du quotidien, le café froid, les faux semblants face à son assiette de pâtes. Ce titre, comme d'habitude.

Mais le destin bascule un an plus tard. Paul Anka, un crooner canadien de passage en France, entend la chanson à la télé. Coup de foudre, il rachète les droits pour un dollar symbolique. Il réécrit alors le texte, l'offre à Frank Sinatra, et le spleen de Clo-Clo devient alors My Way. Je me lève.

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3: Vous écoutez Sierra Marios avec Mort à la guerre, chanson co-signée avec Serge Lama.

0: Caio, c'est un artiste complet qui collabore régulièrement avec Fabienne Thibault, Pierre Billon, Gérard Lenormand ou Didier Barbelivien et qui partage sa vie entre le soleil d'Ardèche, Marseille, sa ville natale, et Paris. Guerre, premier extrait de l'album Auteur de France de Sierra Marios. Un coup de cœur ici de Romardèche.
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1: Vous écoutez L'amour, ça se donne. Le nouveau titre d'Amel Bent.
0: 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Donne-moi

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0: Saviez-vous que le titre Confidence pour Confidence de Jean Schultes cache une formule mathématique?
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0: En 1981, pour son premier essai en tant qu'auteur, Jean Schultes invente un jeu de domino verbal. Chaque vers commence par le mot qui termine le précédent. Ce ping-pong textuel crée un rythme obsédant qui hypnotise la France entière. Pourtant, le chanteur ne réalise pas tout de suite l'ampleur du

0: C'est en vacances, dans le sud-ouest, en entendant un titre grimper dans les hit-parades qu'il finit par reconnaître sa propre voix à la radio. Il est alors obligé d'écourter ses congés pour gérer ce succès grandissant.
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1: Benabar, Majorette, la chanson préférée d'Aldebert.
3: Bruno, je le rencontre au Francofolie de La Rochelle. C'est quelqu'un qui va m'accompagner aussi. Je vais jouer beaucoup en première partie de ses concerts. Benabar, ça serait un petit peu l'arcane de la papesse dans le tarot, vous savez, le tarot de Marseille. C'est des gens qui, tout d'un coup, vont vous faire prendre un autre chemin. C'est des gens importants, des rencontres importantes.
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3: Alors évidemment, ce titre qui est un de mes préférés de Bruno, qui s'appelle Majorette, qui est une histoire humaine. Un personnage de roman. C'est très très beau, c'est très très fort, c'est très intense.
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3: Un traiteur ouvert à l'année à Galéria. François Bogard est un enfant du village et ça lui tenait à cœur d'ouvrir ce commerce de proximité chez lui.
4: Enfin, je suis né à Calvi, mais j'ai grandi ici, je suis allé à l'école ici jusqu'à mes 19 ans à peu près. Et après, je suis parti travailler sur le continent. Puis ça me tenait à cœur de revenir ici pour travailler chez moi, parce qu'on est bien dans son village.
3: La cuisine, une passion venue très tôt.
4: Je suis allé en BEP à Île-Rousse, parce qu'ici on n'a pas trop de débouchés professionnels. Et en fait, je me suis rendu compte qu'il y avait du travail. J'étais vite demandé, vite sollicité, et forcément derrière, j'ai continué dans la cuisine. Et puis quand on progresse, on se passionne. J'ai fait des saisons au départ. J'ai commencé sur des saisons sur Galière principalement. Après, je suis parti sur le continent. Je suis parti travailler sur Lyon pendant 3-4 ans. Je suis parti sur Paris également. Et quand ma femme a accouché, ça m'est tenu à cœur de faire grandir mes enfants ici. C'est pas du tout la même vie. On est bien plus tranquille dans son village.
3: François propose au quotidien des plats du jour.
4: Ça change, ça varie. Des plats de saison principalement. L'été, beaucoup plus de produits corse évidemment, parce que la demande est bien plus importante. Je vais faire aussi, j'ai des pensionnaires, mais je propose aussi, je fais pour les mariages, les buffets, les anniversaires, les baptêmes, tout le principe du traiteur à l'extérieur et à domicile.
3: Et le traiteur a quelques spécialités.
4: J'utilise beaucoup de produits corse principalement. Alors aujourd'hui, par exemple, j'ai des artichauts farcis au brooch, mais ça peut m'arriver de faire des ch'torts sabrites. Je vais faire du sauté de veau aux olives. Après, je fais beaucoup de produits aussi d'ailleurs. Je vais faire des tagines, des couscous, des paellas, suivant la demande, ce que les gens aiment en fait en général.
3: Parmi ses clients, beaucoup de gens du village.
4: En hors saison évidemment, mais ça arrive souvent qu'il y ait des gens qui se perdent au village pour aller se balader, qui ont besoin de manger sur le pouce entre guillemets, donc ça rend toujours service. Après, j'ai beaucoup évidemment, ma clientèle principale, c'est comme je suis toute l'année, c'est les gens du village. Après l'été, bien sûr, les touristes avec la vente de charcuterie, la vente de fromage corse, la vente de vin.
3: Développer son activité, perdurer dans le temps, et pourquoi ne pas laisser plus tard ce qu'il a construit à ses enfants? Tels sont les espoirs de François Bogard pour les années futures.
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5: Comme ils sont susceptibles d'entendre ce petit cours, je vais faire attention, je vais être sympa avec nos chers petits anges aujourd'hui.
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5: Pote Péplard. Garçon ou fille, c'est la question que tous les futurs parents entendent évidemment dans tous les pays du monde. Quand on attend un heureux événement, l'entourage demande souvent « Anéhé, alors, pote Péplard hein ?» Garçon ou fille, ça permet de choisir, de bien choisir le cadeau de naissance évidemment. Pote, c'est un gars, leur pote. En breton, ça fonctionne à tout âge. Leur pote, un gars ou un garçon. Et plard, leur plard, c'est une fille ou une femme d'ailleurs. Pote. Péplard, gars ou fille. Mais on peut préciser, si on veut être sûr, pour les jeunes enfants, leur potric, un petit gars, un jeune garçon, potredigou au pluriel, un peu plus dur à retenir, hein. Potredigou. Et plaric, c'est pour une jeune fille, une petite fille, plarigou au pluriel. Voilà, c'est simple, mais comme toujours, c'est simple quand on connaît. C'est sûr, c'est plus facile après. Donc, pour les gars, pot, potric, potredigou. Pour les filles, plar, plaric, plarigou. Au pluriel.
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5: Eh bien non, un nom de bateau. Ça change et on en voit souvent dans les ports avec le mot avel, en mot composé. Avel, c'est le vent. Bon, c'est sûr que du vent, ça aide quand on est en mer. Donc les marins choisissent souvent des noms en rapport avec le vent. Avelvour, par exemple, du vent de mer, Avelvour. Mais on entend aussi, on peut lire Aveldro, le tourbillon. Ça, c'est le vent qui tourne, Aveldro. Autre possibilité, toujours, Avelpen ou Avelaben, expression moins appréciée car ça indique où ça parle du vent de tête, Avelaben, le vent de face qui n'aide pas beaucoup en mer, et sinon Aveldré ou Aveladré, là c'est pour ceux qui veulent du vent arrière. Mais voilà, ce sont de très beaux noms qu'il faut préserver évidemment, comme les noms-lieux, comme les noms de famille, comme notre belle langue en fait. Mais ça se fera que si l'on fait tous un petit effort. Je vous laisse et je vous dis à demain, même heure, d'Ahenta. Et bon vent.
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7: Pluie, neige, canicule, brouillard. La météo décide si on va râler ou si on va râler autrement, si vous voyez ce que je veux dire. Mais dans le fond, qui décide des prévisions météo? Qui observe? Qui calcule? Qui c'est qui tranche à la fin? Et surtout, pourquoi ils disent qu'il va y avoir du soleil alors qu'on se prend une rincée? Eh bien, réponds tout de suite dans les coulisses de Météo France Alsace que je teste pour vous aujourd'hui. Je suis à Ilkirch-Grafenstaden. Ici, on estime, on calcule le temps qu'il fera demain. Et à côté de moi, voici Simon. Simon, c'est le technicien météo. C'est lui qui surveille des capteurs, des antennes, des machines qui parlent. Bref, tout le langage, c'est des chiffres. Entre le vent, la pression, l'humidité, tout est mesuré en continu avec des stations météo basées un peu partout en Alsace, à des endroits stratégiques, en altitude, dans les vallées, en plaine ou encore en ville, au nord, au sud, bref, un peu partout. Et à cela, on peut ajouter aussi d'autres outils comme les radars, les satellites. Et chaque jour, c'est des millions d'observations qui arrivent dans les ordinateurs de Météo France Alsace. Et avec des équations très, très, très complexes. Et cette complexité est en lien avec notre prochaine découverte. Direction, le bureau des modèles météo. Ça, c'est avec Théo. Théo, il est météorologiste et il m'explique qu'on ne prédit pas le futur. Mais en revanche, on calcule des scénarios et leurs probabilités. Certains modèles, par exemple, simulent l'atmosphère avec comme résultat, écoutez bien, 350 prévisions possibles chaque jour. Ah bah oui, hein, la machine, elle calcule tout ce qui est possible. Hein. Et c'est l'humain, enfin, qui va trancher. Parce que oui, la météo, en bout de ligne, c'est pas juste une machine. Hein. C'est aussi un cerveau. Il y a un cerveau qui tranche. Et en parlant de cerveau, en voici un autre bien rempli. C'est celui de Cédric. Il est climatologue. Et Cédric, lui, va nous emmener littéralement dans un autre monde. Parce qu'avec ses analyses à Cédric, on ne regarde pas demain. Non, on va regarder 100 ans en arrière. Car Météo France, conserve en quelque sorte la mémoire du climat depuis plus de 150 ans. Parce que le passé, il nous permet quoi? De comprendre l'avenir. Surtout avec les notions du dérèglement climatique qui nécessite une véritable expertise. Alors, après ce dévoilage d'outils, de calculs, d'équations et d'expertises en tout genre, comment se fait-il qu'en 2026, on puisse encore se tromper dans les prévisions? J'ai posé la question et la réponse de mes spécialistes est claire. Prévoir la météo, c'est comme essayer de prédire la forme exacte des vagues dans une soupe qu'on remue en permanence, sauf que la casserole fait la taille de la planète et que la cuillère tourne toute seule. Et en plus de ça, il y a quelqu'un qui joue avec le feu. On continue. Bref, vous l'avez compris, impossible d'être parfait, seulement de se rapprocher de probabilités, mais avant tout, le rôle de Météo France Alsace, c'est d'anticiper au maximum les risques.

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1: Adi Oubalen et Adi Sias à toutes. Est-ce que vous connaissez le mot fenestru? Ben, une fenestru est une fenestre picciotto. C'est une petite fenêtre. Peut-être, un couple obési m'a bien contat qu'a bien pas pogu d'intra d'in l'oustal. Un jour, mon voisin m'avait raconté qu'il n'avait pu rentrer chez lui. Savez-je per qué? Vous savez pourquoi? Ben, sa femme avait clavé la porte d'entrée. Clavé, qui vient de l'occitan claba. Alors, à votre avis, qu'est-ce que ça veut dire?
2: Eh ben, je dirais fermé à clé, verrouillé.
1: Et en effet, je m'explique. Mon voisin était sans clé et sa femme, eh bien, elle était parti faire une course en ville. Comme il n'avait pas les clés, eh ben, Chabez et Kefaguet, vous savez ce qu'il a fait? Eh ben, t'es passé par le fenestro del garage. Il est donc passé par le fenestro du garage. Le fenestro est lingo nostro. C'est la lucarne, le vasistas, une précisionnette. Je pas plage pise l'oubégie, et stéonie, et je magre. Mon voisin est maigre. C'est bien pour ça qu'il a pu passer par le fenestro du garage.
2: Et le fenestro, ça peut être autre chose?
1: Eh bien oui, le fenestro bremonde estabe l'autre mot pel parla de la télévision. Ce mot fenestro s'utilise également pour parler de la télévision. Bon, surtout une copère, surtout autrefois, car les téléviseurs étaient pitchous, ils étaient petits. D'ailleurs, quand les premiers postes sont arrivés, certaines personnes appelaient cet objet ben, le fenestro. Mais depuis, eh bien les choses ont bien changé avec ces grands écrans de télévision.
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2: On a l'honneur et la chance d'avoir le copain Tom Aubry en studio. Salut Tom.
3: Salut Richard, bonjour à tous.
2: Mille raisons d'aimer la Côte d'Azur. Chaque jour, un nouveau chapitre, une nouvelle page qui s'ouvre. C'est parti.
3: Et une nouvelle aujourd'hui, c'est parti. Voilà, raison 480, les trains et la Côte d'Azur. Alors, si on est râleur, et je le suis, on peut dire que les trains sur la Côte d'Azur, c'est pas un long fleuve tranquille. D'ailleurs, est-ce que vous êtes déjà demandé pourquoi est-ce qu'on longeait le bord de mer, ou comment marche le réseau ferroviaire azuréen, et quel était le train le plus luxueux qui ait jamais circulé dans les Alpes-Maritimes?
2: Bon bah, je suppose que tu vas nous expliquer tout ça.
3: Tout juste Auguste, mais pour tout comprendre, il faut que l'on remonte un peu dans le temps. En France, en 1820, les trains se développent autour de Saint-Étienne, où se trouvait un bassin minier. L'enjeu à cette époque est donc de relier un pôle industriel à une ville ou à un port.
2: Et c'est après que les trains révolutionnent le tourisme.
3: Et oui, durant la seconde moitié du 19e siècle, dans les Alpes-Maritimes, la révolution du chemin de fer permet de désenclaver les territoires et de transporter un nombre toujours plus grand de marchandises et de voyageurs. La compagnie internationale des wagons-lits va d'ailleurs plus loin en proposant des voyages alliant confort, vitesse et sécurité. En 1886, le train bleu reliait Londres à Menton.
2: Ah ouais.
3: Et les voyageurs peuvent pour la première fois se déplacer à bord, se faire servir des repas à table et surtout dormir correctement.
2: Et alors, quel impact ça va avoir chez nous?
3: Eh bien, le rail accompagne la construction des palaces, l'essor des villas et en bref, la naissance de la Riviera. Sans le train, la Côte d'Azur n'aurait probablement jamais connu un tel développement touristique.
2: Mais alors, pourquoi est-ce que ces rails longent le bord de mer?
3: Alors ça, c'est pour une raison géographique. Dans les Alpes-Maritimes, la mer borde directement des reliefs abrupts. Et donc, à partir des années 1860, les ingénieurs n'avaient pas d'autre choix que de construire des lignes de chemin de fer sur la bande côtière. Car oui, il faut construire sur un terrain plat et avoir un accès direct aux villes portuaires.
2: Et donc, la géographie impose ce tracé.
3: Oui, finalement, si le train longe la mer, ce n'est pas seulement à cause de la géographie, c'est parce que depuis 150 ans, la Côte d'Azur avance au rythme du rail. C'est une carte postale en mouvement, c'est un balcon sur la Méditerranée, et ça, franchement...
2: Bah, c'est une très belle raison d'aimer la Côte d'Azur.
3: En plein dans le milieu, là.
2: Et franchement, on va pas se mentir, on a quand même la chance d'avoir l'un des plus beaux tracés au monde.
3: On est bien d'accord, on peut être penseur dans le train.
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4: Quand il y a des prédateurs, bah, mais sa tête dans sable, au moins ils disent que c'est un pot avec des roses qui dépassent.
5: Pourquoi l'autruche met de temps en temps sa tête dans le sable?
6: Pour peut-être manger les bêtes dans le sable.
7: Pour manger ce qui est dans le sable, pour tout simplement voir ce qu'il y a dans le sable.
8: Pour dormir.
9: Si elle veut
5: voir ce qu'il y a dans le sable et qu'elle met sa tête dans le sable, elle voit plus rien.
7: Peut-être qu'elle résiste au sable.
5: Ou alors elle a une frontale.
7: Je pense pas. C'est peut-être pour manger ce qu'il y a dans le sable, mais plus profondément avec sa bouche.
4: Quand il y a des prédateurs, bah met sa tête dans le sable. Au moins ils disent que c'est un pot avec des roses qui dépassent.
8: Oh les jolies fleurs!
7: Comme ça elle voit pas ce qui se passe autour et elle a plus peur.
5: Qu'est-ce que vous faites si quelqu'un vous court après?
7: Courir. Dire à quelqu'un qu'on a besoin d'aide.
5: Tu vas pas mettre ta tête dans le sable.
7: Bah non, sinon il peut nous attraper facilement.
4: Ou alors sinon on lui met un coup de poing dans la figure, au moins bah c'est lui qui a la tête dans le sable et nous on s'en va.
5: Mais pour l'autruche alors elle?
7: Pour l'autruche c'est facile, elle court plus vite que nous.
5: Et vous savez comment on fait des petits autruches?
7: Une fois qu'ils sont dans l'œuf, bah ils cassent la coquille, ils sortent.
5: Donc c'est avec des œufs?
7: Bah oui.
5: Vous avez déjà vu un œuf d'autruche?
7: J'ai cru en voir un en vidéo, mais non. Comme les œufs normaux, mais quand même un peu plus gros.
9: Oh, plus ils sont gros, plus les œufs.
7: Bah l'œuf, je l'ai déjà vu, mais pas en vrai. L'œuf, il est gros comme ça.
5: Il est en effet très gros. Comment est-ce qu'on peut avoir une poêle suffisamment grande pour faire un œuf au plat d'autruche?
7: Tu fabriques soit une grande poêle ou...
8: Non, pas la poêle à frire!
7: Soit... T'essayes de trouver une grande poêle, et comme ça, c'est bien. On a des poêles grandes, mais ça suffit, une poêle comme ça, ça suffit. Ou alors, on le fait tout simplement pas cuire, on les laisse vivre.
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1: Direction la Vendée à Beauvoir-sur-Mer. Je suis très heureux de vous emmener à la rencontre d'Anne-Marie. C'est une maraîchine très attachée à la Vendée et à la transmission de ses traditions.
2: J'y suis née et toute ma jeunesse est donc passée là-bas. C'était difficile. Mon père est décédé à 36 ans. Donc on était trois enfants. On est restés tout seuls, tous les trois, avec notre maman, avec une vache pour vivre. Et puis un petit jardin. Et puis quand il n'y avait pas trop à manger, ma maman allait pêcher les grenouilles et les anguilles dans les fossés. C'est vraiment mes racines, le marais, hein. J'y suis accro.
1: Vous êtes une vraie maraîchine ?
2: Ah oui, je suis une maraîchine à 100%. Hein.
1: Elle représente quoi la Vendée pour vous, Anne-Marie ?
2: C'est mon pays, c'est quelque chose qui m'est vraiment cher au cœur. Le marais, je peux pas m'en passer, mais dans le marais, il y a aussi la mer chez nous. Ouais. Et ça, c'est pareil, on a besoin de ça, nous. Je vais voir la mer, et je me promène dans le marais.
1: Pourquoi ça vous apporte quoi, à vous ?

0: le folk et de choses comme ça.
1: Et pourtant, ces fêtes-là ont un succès assez populaire, ah ben... parce qu'on va penser à Chaland autrefois.
0: Oui, à Chaland autrefois. Et ouais. Puis, maintenant, ce qu'on fait beaucoup moins, ce sont des kermesses, par exemple. Moi, j'adore les gens, j'adore connaître des gens, parce qu'ils m'apporteront quelque chose.
1: C'est essentiel pour vous. Oui. C'est même limite vitale.
0: C'est limite vitale, oui. Après, ben, j'ai fait 10 ans pour la RSB, là. La RSB, qui est l'association des retraités sportifs de Beauvais. Moi, les associations, c'est aussi apporter aux gens des choses, leur faire plaisir d'abord dans ce qu'on leur propose. J'espère vraiment que beaucoup de gens pourront se lancer dans les jeunes, il faut vraiment, mais je comprends bien qu'actuellement la vie est difficile. Les gens de 35 ans maintenant, ils sont tellement pris par autre chose que c'est compliqué.
1: Alors on revient en arrière, vous avez 18 ans, vous vous mariez, Anne-Marie, vous diriez quoi à cette jeune fille?
0: Je dirais qu'il faut dans l'avenir, à 18 ans on est jeune, il faut penser à pas rester seul dans son coin.
1: On va dire Anne-Marie ce matin que vos petits-enfants nous écoutent là, à la radio. Oui. Vous voulez leur dire quoi pour conclure?
0: Je vais leur dire, essayez de faire un peu comme mamie. Essayez de donner, de partager, d'apprendre, de vouloir connaître... Voilà, plein de choses comme ça.
2: Anne-Marie, la passion de la Vendée, la générosité, la joie de vivre et l'amour des gens.
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4: Ici matin.
5: Le temps de vous le dire en marseillais. Bonjour Médéric.
4: Bonjour Philippe.
5: Notre linguiste marseillais. Donc on va jouer ce matin un peu comme des enfants.
4: Oui, tout à fait. Alors vous savez à quoi jouent les enfants en ce moment? Enfin ces jours-ci, ces temps-ci.
5: Ces temps-ci, avec le smartphone, ouais, jeux, voilà quoi.
4: Les tablettes, les jeux vidéo, ouais, etc. Ouais. On est d'accord. Bon, les tout petits jouent encore avec des voitures, des robots, des trucs Pokémon, etc. Voilà. Alors autrefois, alors non, je vais pas faire celui qui regromelle à mon réguignard.
6: C'était mieux avant.
4: C'est ça. Non, mais je vais vous parler quand même des réguignards. Les Réguignaires de Luberon, c'est une association provençale qui, comme son nom l'indique, regroupe des amoureux de la culture et de la langue provençale, des gens du Luberon, qui s'appelle avec autodérision donc les Réguignaires, en gros les râleurs. Hein. Eh bien, la présidente de cette association est bien connue chez nous, il s'agit de Claudette Ocelli, aussi connue sous le nom de Mamette, dont on a entendu la voix sur notre antenne pour nous apprendre un peu de provençal. Avec ces Réguignaires, elle organise jusqu'au 14 mars à Pertuis, à l'espace de Croze, une exposition appelée Joe et Jugué d'antan, qui propose de retrouver des jeux et jouets d'antan et avec leur petit nom en provençal. Alors autrefois, les minots jouaient à Ouda, au dé, au Baouduf, au Toupi ou au Quille. Au Quille, il y avait les osselets aussi. Alors je me souviens que mon frère jouait, je trouvais ça bizarre, les osselets. Mmh. Mais voilà, ça a disparu, j'ai l'impression.
5: Oui, c'est vrai.
4: Non, voilà, on ne voit plus ça. Jouer aux osselets, c'est Djouga, Djibotrao et Mélisa Ousset. Par contre, les billes, on y joue encore. À mon époque, on prisait les gros galops comme ça, ils ont tiré les soldats Starlux.
5: Ouais, ouais,
4: ça aussi, voilà.
5: Ouais.
4: Ou on jouait au pot. Enfin bref, voilà, j'adorais les billes. Dans la cour de récré, je pense qu'on joue encore à la marelle ou à la corde persaouta, je traduis pas. Mais probablement plus aux yeobanda, les yeux bandés, au Colin Maillard, qu'on appelle aussi Kukuruma. On dirait une chanson Kukuruma. En revanche, on fait encore liser Skundai, le jeu de cache-cache, à partir du verbe s'escoudre, se cacher. Et on dit parfois, va t'escoudre, va te cacher. On joue aussi à la poupée, la titeille, dans son ousta ou des titeilles, sa maison de poupée, ou bien avec une poupoune pour Djouga à la mama, là non plus, je traduis pas. Quand j'étais minot, j'adorais jouer avec les taraillettes, la dinette, mais aussi à la marchande. J'avais d'ailleurs un bel établi de marchande et je vendais à ma mère, à ma grand-mère, plein de beaux fruits et légumes en plastique, ou du poulet, ou en plastique, ou du fromage en plastoc, avant la malbouffe, vous voyez, avait déjà tout prévu. Tous ces jeux d'enfants d'hier ou d'avant-hier sont présentés à l'exposition Joe et Jugué d'antan à Pertuis jusqu'au 14 mars pour ce... Et samedi, donc demain, il y aura en plus un grand jeu de piste sur le double thème du parler provençal et des jeux d'enfants dans les rues de Pertuis, mais aussi du Motus. Tout le t-shirt, toute l'après-midi, nous serons sur place avec mon collègue Bla pour vous faire jouer à Motus en mode démo ou initiation. Mais il y aura aussi un Motus en live, en public, avec les meilleurs joueurs de Motus à défier. Alors, de mon temps, on jouait à cache-cache et celui qui comptait, on disait qu'il pégait. On disait, allez, c'est toi qui pègue. Ouais. Et on joue aussi à faire des moulons dans la cour. Et pour signaler un attroupement, on crie moulons. Donc ce samedi, moulons à Pertuis.
5: Allez, moulons.
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7: Il s'appelle Frédéric Brand et ça fait maintenant 17 ans qu'il travaille à l'élaboration des créments, des 4 millions de bouteilles de créments de l'entreprise Louis Bouillot à Nuits-Saint-Georges. Il nous fait voir l'envers du décor, mais d'abord on s'équipe de chasubles orange fluo.
8: Sur le site, il y a une centaine de personnes qui travaillent sur le site et c'est un site classé IFS BRC, c'est-à-dire qu'on respecte des normes qualité.

0: et sécurité consommateur, et donc mettre des chasubles qui permettent l'identification des visiteurs avec un enregistrement bien adéquat.
1: Eh bien, allons-y, ouvrons cette porte.
0: Oui, on va y aller.
1: Oula !
0: Donc, en fait, ici, nous n'avons pas de cave enterrée. Les cuves font jusqu'à 7 mètres de haut.
1: Ah oui.
0: 7 mètres de haut, et une seule cuve représente le volume d'un petit domaine viticole. Ça représente environ 520 hectolitres de vin. Ici, nous avons dans cette cuverie-là 50 cuves différentes. Et cette diversité de cuves, cette quantité de cuves est importante parce qu'en Crémant de Bourgogne, nous sélectionnons les zones géographiques. Mais également, nous avons un grand travail au pressurage où nous séparons la cuvée et la taille que nous vinifions séparément. Et afin d'avoir une grande diversité de profils aromatiques qui vont nous servir de nos assemblages crémants futurs, nous avons besoin d'avoir une grande quantité de cuves qui vont pouvoir mettre en musique nos assemblages par la suite.
1: Donc malgré le fait qu'on soit dans un environnement plus ou moins industriel et gigantesque, on a quand même cette notion de terroir, c'est important de le rappeler.
0: C'est important. Si maintenant je mélange tout, parce que c'est effectivement une seule appellation que l'on vinifie, mais si je commence à tout mélanger pendant les vinifications, après les assemblages qu'on va faire n'auront plus aucun sens. Il faut vraiment respecter ces trois principes, donc le cépage, le terroir et le fractionnement au pressurage qui vont nous permettre justement d'accorder. Il faut savoir que Louis Bouillot a plus d'une dizaine d'assemblages différents et il faut que chacune de ces assemblages ait une personnalité bien précise avec son moment de dégustation et de plaisir propre. Et donc c'est grâce justement à ces diversités qu'on peut avoir ça.
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1: On prend de la hauteur aujourd'hui à Montarché, un village qui cumule plusieurs particularités. D'abord, c'est le plus haut village de la Loire, à 1160 mètres d'altitude. C'est une des plus petites communes du département, en superficie aussi. Et puis le lieu où a été produit une archive presque unique en France. Pour nous en parler, j'accueille aujourd'hui Sarah Duris. Bonjour Sarah.
2: Bonjour Eddy.
1: Guide conférencière à l'Office du Tourisme Loire-Forêt. Quelle est l'histoire de ce document si rare et ancien ?
2: Il s'agit d'un registre d'état civil. Il recense les naissances, les mariages et les décès sur la commune de Montarché. Mais ce qui fait qu'il est tout à fait exceptionnel, c'est la date à laquelle ce registre débute, 1468, soit la fin de la période médiévale.
1: Est-ce que cela veut dire qu'il n'y avait pas de registre d'état civil avant ?
2: Non. L'obligation de produire un document comme celui-ci est ordonnée par l'État au XVIe siècle. Et cette ordonnance n'est pas toujours bien respectée par les paroissiens. Ici, la population est recensée avec 70 ans d'avance.
1: Est-ce qu'on connaît l'auteur de cette archive ?
2: Oui, c'est le prêtre de Montarché, nommé Claude Ferrier, qui a tenu le registre pendant 49 ans. On y lit les noms, les dates et même les métiers des anciens archimontois, mais aussi la météo.
1: Ah, ça m'intéresse. Est-ce que les conditions climatiques de l'époque étaient bonnes ?
2: Alors, c'est difficile à dire parce que ce sont principalement les mauvaises années qui sont inscrites. On lit des sécheresses, des tempêtes et même un tremblement de terre. En 1543, suite à une invasion de chenilles ayant entraîné une famine, l'évêque du Puy prend une mesure exceptionnelle, excommunier les fameux insectes. On vous laisse juge de l'efficacité de cette mesure. Il évoque aussi les épisodes de peste.
1: Des documents qui renferment de drôles de surprises. Où est-il conservé aujourd'hui ce fameux document ?
2: Il est gardé précieusement aux archives départementales à Saint-Étienne. Il a longtemps été le plus ancien registre d'état civil de France et donc a été présenté lors d'une exposition universelle à Paris. Aujourd'hui, c'est le deuxième plus ancien de l'Hexagone, mais c'est le mieux conservé des deux.
1: Un véritable trésor qui témoigne de la vie des habitants de Montarché. D'autres histoires et légendes sont à découvrir sur place, notamment lors des visites guidées menées par les guides de l'Office du Tourisme Loire-Forêt. Merci Sarah Duris.
2: Merci.
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3: Patrice, 69 ans, vous en.
4: Vous avez créé des meringues tatin, la confiture tatin et même un torchon qui raconte l'histoire de la tatin.
3: Ah oui, c'est une vraie passion la tarte tatin. Dans ma jeunesse, j'ai toujours été passionné de cuisine, notamment de pâtisserie.
4: Quand on est seul oignon, on en mange combien des tartes tatin à la semaine ?
3: Oh bah de temps en temps, non, c'est pas régulier, mais seulement quand on a du monde, des invités, oui, on fait une tarte tatin, c'est obligé.
4: Vous faites partie des ambassadeurs de la tarte tatin de la mode Beuvron. Oui. Vous avez un record mondial.
3: En 2019, oui, on a réalisé la plus grande tatin du monde qui faisait 308 kilos et 3 mètres de diamètre. On a épluché, donc avec les bénévoles, plus de 500 kilos de pommes.
4: Et au niveau de la pâte, ça devait être une dinguerie.
3: Alors la pâte nous a été offerte par le Festival des Pins. Oui, il y avait quelques kilos de pâte. Oui, 40 kilos de pâte de mémoire.
4: Ça représente quoi pour vous, la pâtisserie ou la cuisine ?
3: Moi, je me lève le matin, je pense qu'à une chose, c'est cuisiner.
4: Et je reviens sur la meringue tatin. Vous rajoutez du caramel dans les blancs d'œufs ?
3: Je ne rajoute pas du caramel, je rajoute de la pomme confite.
4: Elle est venue comment, cette idée ?
3: Genre, en réfléchissant, il fallait que je trouve quelque chose.
4: Pour vous occuper ?
3: C'est ça, j'avais rien à faire, donc j'ai dit, je vais faire des meringues. Et par contre, ça a beaucoup de succès. Depuis la création des ambassadeurs, en pot de confiture, on en a fait plus de 1500. Hein. On est présent, par exemple, à Musée du Braconnage à Chon. On est à la Maison des Étangs aussi, à Saint-Viat.
4: Il y en a combien des ambassadeurs de la tarte tatin du côté de la mode Beuvron ?
3: Alors, au niveau du bureau, nous sommes 8 et nous avons une trentaine d'adhérents.
4: Okay. Ça va être quoi votre prochain défi culinaire, hein, Patrice ? Maintenant que vous êtes recordman du monde de tatin.
3: Et ben on attend que quelqu'un nous pique la vedette pour recommencer, on attend que ça.
4: Ah ouais, et c'est quoi le record à battre déjà ?
3: Alors c'est 308 kilos.
4: Et vous pensez que vous pouvez aller jusqu'à combien au maximum ?
3: Oh ben là, je pense qu'on peut aller à 400, ça c'est sûr.
4: Il va y avoir assez de pommes en Sologne ?
3: Ah oui, il y a ce qu'il faut. Non, on a des mains, on a tout ce qu'il faut. Non, là, il n'y a aucun problème, on est prêt à relever le défi sans souci. Par contre, il va falloir qu'ils se dépêchent parce que la pendule tourne. Alors, l'origine de la tarte tatin, donc, c'est bien la mode Beuvron. Et d'ailleurs, les sœurs tatin sont enterrées au cimetière de la mode Beuvron.
4: Ah oui, donc, oui, parce qu'il y a les Normands qui ont essayé de vous prendre.
3: Les Normands, ben, disons qu'ils ont le beurre et les pommes, donc ils se sont un peu approprié la tarte tatin.
4: Le mot tarte tatin, il n'est pas déposé.
3: Alors, le mot de tatin n'est pas déposé, donc aujourd'hui tout le monde peut se l'approprier. Et c'est vrai qu'aujourd'hui on trouve des tartes tatin aux pommes et maintenant des sucrés, des salés, aux poires, aux endives, aux aubergines.
4: Et ça, est-ce que ça vous révolte ?
3: Oh, après il y a de la place pour tout le monde. Hein. On peut faire tout ce qu'on veut du moment qu'elle est retournée. C'est une tarte tatin.
4: Et après on caramélise tout ça, les endives.
3: Vous mettez un peu de sucre. Ah oui, alors tatin d'endives, c'est délicieux. Pour avoir essayé, c'est délicieux.
4: Ah ouais ?
3: Vous mettez du sucre dans le fond de les endives, ça demande un petit peu de sucre. Pareil, du beurre. hop, au four, une pâte par-dessus, on tourne, ça fait une super tarte à endive.
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5: Ah, le matin, on fait la toilette, et il faut nous prendre pour des gobettes.
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5: La gobette, c'est la truie, ou la métreux, qu'elle est de ses petits gouris. Ah, par chez nous, c'est pas comme chez les Bertans, j'en pas de gros élevages de cochons. Dans le temps, dans les fermes, on engraissait un verra, en que des truches et puis les yeux grasses. Puis, on y faisait sa fête. C'était la Saint-Cochon. Tout le monde venait aider la famille, les voisins, pour éplucher les oignons, faire le boudin puis les saucisses, saler la viande, et puis casser la croûte. On buvait une goutte, puis bien souvent une deuxième. Celle-là, on l'appelle le rince-cochon. Même si on l'élève pour le manger, ça l'empêche pas de l'avoir de la tendresse pour le cochon. Écoutez donc ce qu'en dit Jules Gilbert.
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5: Ah, oh, je l'avais acheté sur le champ de foire, le 1er de septembre à Saint-Martin. Oh, il était vif, c'est à pas croire. Deux grandes oreilles, le museau mutin. Le soir, un coup formé dans les tables, il a ben dû trouver le temps long. Il a regretté ses bains manquables, tous ses petits frères, les autres laitons. Oh, doucement, il s'est fait à son auge, ou qui avait dû boire à gogo. À la paille fraîche qui fait sa bauge, ou qui ronflait comme un sous-l'eau. Oh, pour le pousser, je peine à un gère. Toute la journée, il dévorait. Puis un soir, j'ai dit à ma vieille, c'est temps, faut qu'on tue notre bestiaux. Eh ben, ça nous a fait quelque chose, à la Mélipie à Mouet. Ça l'a pas empêché de faire la fête. Ce chagrin-là, c'est vite passé. J'en fais des pâtés en clatette, des grands boudins que j'en épicés. J'en ai mangé de la couchouna et que j'en arrosé en du vin gris. Des andouillettes et des tripoilles, des saucisses et du boudin frit. Le soir, hein, j'étais ben tout un peu pompette. Ouais, émotionné pour de bon, j'ai ben failli gâter la fête. Comme un vieux, je pleurais mon cochon.
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2: Arnaud Fromage est avec nous chaque matin. C'est l'heure de la nécessaire minute comtoise. Mon cher Arnaud, bonjour.
3: Bonjour.
2: Du côté des radars, il y a des petites surprises. On donne vraiment des drôles de noms aux choses, parfois, chez nous, en Franche-Comté.
3: Oui, et en voici un nouvel exemple. Alors, petite mise en situation, vous êtes en voiture, vous venez de Belfort et vous roulez en direction de la chapelle sous Rougemont. Bref, vous êtes sur la départementale 83, vous passez de nez avant d'arriver à Rope. Là, vous passez devant la mairie, sur l'avenue Charles de Gaulle, il y a Céline Coiffure, mais vous continuez. La petite patte d'oie à la Vermenoncourt, vous restez sur la route principale et vous avancez encore un petit peu. Il y a les jolies maisons typiques là sur le côté et c'est là, dans le virage, qu'il faut freiner tout simplement parce qu'il y a un radar.
2: Bon, bah pas mal la petite balade là autour de Belfort, je vois pas vraiment... Vous voulez en venir, Arnaud ?
3: Eh bien, exactement à cet endroit précis, là, sous le radar, en face de la boîte aux lettres. Parce que ce n'est pas n'importe quel radar. C'est celui qui est surnommé le radar Johnny Hallyday. Mais alors, pourquoi, allez-vous me demander, maintenant que j'ai réussi à capter votre attention ?
2: Eh bien oui, pourquoi le radar de Johnny Hallyday, Arnaud ? Oui.
3: Pour comprendre, il faut remonter à février 1970. L'idole des jeunes a donné la veille un concert à Strasbourg et doit se rendre à Besançon. 3000 personnes l'y attendent et il est 18h passé. Dans la DS Palace Citroën, qui roule à fond parce que, années 70, il y a donc Johnny Hallyday et Sylvie Vartan, mais aussi Mickey Jones, le guitariste de Johnny, Jean Ponce, son manager, et Sacha Rull, son secrétaire. On est en février, il fait nuit, il fait froid, il y a du verglas et ça roule vite, bref, Johnny perd le contrôle de sa voiture. Il glisse et se retrouve dans le fossé. Alors il parvient à reprendre le contrôle de son véhicule, parce que, ne l'oublions pas, Johnny Hallyday est un pilote, mais malheureusement, il y a un bloc de béton qui bloque le fossé et la voiture finit par s'y écraser. À bord, Johnny et son guitariste n'ont rien, mais son secrétaire et son manager sont blessés. Sylvie Vartan, elle, a carrément traversé le pare-brise, elle a le visage en sang. En 1970, la ceinture de sécurité est censée être obligatoire, mais dans les faits, personne ne la met vraiment. Les voisins viennent au secours des blessés, alors au départ, ils avouent ne pas vraiment avoir reconnu Johnny et Sylvie Vartan, parce qu'ils sont sous le choc, et les blessés sont conduits à l'hôpital de Belfort. Johnny s'empare du téléphone d'un riverain pour annoncer qu'il n'y aura pas de concert à Besançon ce soir-là. Sylvie Vartan, elle, s'exile quelques mois à New York dans une clinique de chirurgie esthétique où elle subira des dizaines d'opérations de reconstruction pour effacer les traces de l'accident. Alors voilà pour la petite histoire. Et c'est donc dans ce même virage, toujours à la sortie de Rope et toujours aussi dangereux, qu'a été installé en 2019 un radar, le radar Johnny Hallyday, pour nous rappeler que, star ou pas, il ne faudrait pas oublier de...

0: Bernard Johnny Hallyday, voilà, on sait désormais où il est grâce à vous, Arnaud Fromage, pour la nécessaire minute comptoise. Vous menez les enquêtes dans tous les sens et vous nous faites revivre avec un superbe podcast La vie incroyable de Paul-Émile Victor, un jurassien qui, pour sa première expérience et sa première expédition, est parti au Groenland. On a entendu le premier épisode jeudi, à partir de 10h. Et le numéro 2 est déjà disponible en ce moment sur l'application ICI. Vous allez véritablement découvrir ce qu'a enduré l'équipe autour de Paul-Émile Victor, une équipée qui a été véritablement sans danger, mais ô combien importante pour l'avancée de la science. Un podcast passionnant avec vous, mon cher Arnaud Fromage. Je vous dis à demain.
1: À demain.
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3: En 2012, cela fait 2 ans que Georges, on va l'appeler Georges aujourd'hui, a ouvert un gîte à Néfiès, à côté de Pézenas. Il est anglais et ce jour-là, il attend qu'un de ses hôtes revienne quoi au gîte. C'est un concitoyen, un anglais aussi, comme lui. Il s'appelle Marc-Anthony McGovern, il a la cinquantaine sympathiquement rougeaude et il a payé son séjour en cash quelques semaines avant, à la fin du mois de février. Sauf que Marc ne revient pas. C'est les gendarmes qui arrivent. Marc-Anthony McGovern a été arrêté juste avant avenue de la gare. C'est un fugitif et ça fait 6 ans que Interpol le cherche. Avant d'atterrir dans le gîte de Néfiès, il a vécu en Espagne, il a séjourné à Marseillan. Il a été condamné en 2008 par un juge de Canterbury pour avoir mené une escroquerie à la TVA pour un montant total de 7 millions de livres, c'est-à-dire à l'époque 8,5 millions d'euros. Marc-Anthony McGovern a alors envoyé une lettre au juge en lui disant que la perspective de la prison était bouleversante et le terrifiait, et il s'est tiré. D'autant plus qu'il savait de quoi il parlait, puisqu'en fait, une dizaine d'années auparavant, il avait déjà mené une affaire de fraude, il avait déjà été découvert, et il avait déjà pris la tangente, en Belgique cette fois-là. Il avait été arrêté en 2001, extradé en Angleterre et condamné en 2002. En 2012, donc, Marc-Anthony McGovern est arrêté le 28 mars à Néfiès, écroué à Villeneuve-les-Maglones, et le 16 avril, la police britannique vient le chercher à l'aéroport de Toulouse. Il est incarcéré ensuite à Gatwick. Et puis bon, plus de nouvelles pendant quelques années. Tout est tranquille, voilà, on n'a plus de nouvelles de Marc-Anthony McGovern. Jusqu'en 2020. Une entreprise, la Westway Holdings Limited, domiciliée en Estonie, a reçu 26 millions de livres de la part d'investisseurs pour les placer dans l'immobilier. Cette entreprise est placée en liquidation en 2021. Et le propriétaire de ce fonds d'investissement, c'est un dénommé Anthony Marx. Hein, vous noterez que c'est quand même assez proche de Marc-Anthony. Anthony Marx donc a caché le fait qu'il avait déjà été condamné pour escroquerie, ce qui est un problème bien sûr pour gérer un fonds d'investissement. Au-delà du fait qu'il ait menti sur son pédigré, il a aussi tapé dans la caisse allègrement. On estime qu'il a dépensé au moins 1,2 million de livres pour des dépenses personnelles. Alors, florilège, je vous fais la petite liste. Il a bien sûr acheté et loué des biens immobiliers au Royaume-Uni et en Espagne. Il a aussi dépensé 53 000 livres pour des Rolex. Il a utilisé 121 000 livres pour aller à Dubaï et en Estonie en jet privé. Il a acheté des parts dans l'entreprise d'un de ses proches pour la modique somme de 30 000 livres. 22 000 livres pour faire installer une salle de cinéma dans un logement privé. 215 000 livres pour acheter des places de foot. On est sur un gros fan de foot, 20 000 livres de shopping dans des boutiques de luxe et puis 450 000 livres pour spéculer à la bourse. Je ne sais pas si notre ami Georges, qui a un gîte à Néfiès, écoute ICI Héro, mais si par hasard il n'avait pas eu de nouvelles de son hôte sympa mais recherché par Interpol, c'est maintenant chose faite.
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1: Vous avez peut-être du mal à trouver l'amour malgré de nombreuses tentatives, notamment sur les sites de rencontres. Il y a peut-être des raisons à ça.
4: Je m'appelle Hélène Bethams. Je suis fonctionnaire, mais aussi autrice et psychosexologue, hypnothérapeute.
1: Ça fait beaucoup de fonctions. Qu'est-ce que vous avez écrit ?
4: J'ai écrit un livre qui s'intitule « Les sites de rencontres et l'estime de soi, psychologie amoureuse à l'ère du numérique ».
1: Mais comment passe-t-on de fonctionnaire à autrice et psychosexologue ?
4: Je suis d'abord restée en couple pendant 23 ans et je me suis séparée. Au moment de la séparation, j'ai attendu 2 ans avant de m'inscrire sur un site de rencontre. Et là, ce que j'ai découvert, ça m'a paru trop compliqué. Alors, comme tout le monde, j'ai navigué entre des eaux troubles, on va dire. Et puis, j'ai décidé de me former en psychosexologie, puisque la psycho m'intéressait depuis toujours. Et la sexualité aussi, j'avais lu Freud, j'étais très très jeune. Comment rencontrer l'amour quand on a perdu les codes à une époque, en fait, où tout est sur le numérique et où dans la vraie vie, on ne sait pas qui est célibataire ou pas et où on ne va pas aborder quelqu'un en lui disant « Ben voilà, moi je suis seule ». Parce que ça te dit de faire connaissance. Parce que c'est ce qu'on fait sur un site de rencontre. On écrit à quelqu'un et on lui demande en fait s'il a envie de faire connaissance.
1: Comment avez-vous vécu cette expérience particulière sur les sites de rencontre ?
4: Je ressentais des choses un peu complexes qui peuvent s'apparenter à de l'adrénaline quand on fait du cardio, par exemple, une espèce d'excitation dès qu'on a un like, dès qu'on a un crush, un match. Pendant ma formation, je me suis dirigée vers des études et des recherches un peu plus scientifiques. Et ça a plein d'effets. En fait, les sites de rencontre, on ne s'en rend pas compte, mais on crée des hormones, de la dopamine, de l'adrénaline. Et en fait, c'est les conditions de l'addiction.
1: Et c'est ce que vous expliquez dans le livre.
4: Je parle aussi de toutes les difficultés d'attachement qu'on peut avoir. Parce que parfois, aimer ou être aimé, ça peut être une grande peur. Je parle aussi de nos schémas. Parce que dans la rencontre amoureuse, on va souvent reproduire les mêmes schémas, on va être attiré par les mêmes personnes. Bah, c'est un petit peu comme dans la vie, tous les jours on prend le même chemin pour aller travailler et rarement on va essayer une nouvelle route. Alors moi c'est ici et aujourd'hui que je vous propose de commencer un travail pour vous aider dans vos rencontres.

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1: Vous écoutez Maya.
2: J'aime.

0: originaire de Valence et révélé par la Star Academy 2024. Maya avec Tout ira bien.
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0: Tout ira bien.
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3: 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Ah, je suis trop fier de mon jingle, j'en suis fier. Je l'assume, j'en suis fier. Comment ça va les gens sur Ici Picardie? C'est la Camini Minute, votre chronique de la joie et de la bonne humeur. Écoutez-moi, ça va, sauf que je suis encore un petit peu ému, parce que comme beaucoup de Français, j'ai vu le biopic sur la vie de Philippe Nicolic des To Be Free partir un jour sans retour. C'était émouvant. Il paraît que Caris, le rappeur, l'a vu et il a pleuré. C'est pas vrai. Je précise que c'est pas vrai parce que ben, j'aime mon nez, okay, je veux le garder. Les années 90, nous, on a connu les grandes, grandes manias, les plus belles manias. Michael Jackson mania, Club Dorothée mania, Patrick Bruel mania. Et vous, vous avez quoi? La Chikung mania. Voilà, c'est Chikungunya, c'est nul, nul. Nous, on a connu des manias de ouf, on a connu les boys bands. Et au final, les To Be Free, qu'est-ce qu'ils faisaient? Ils faisaient un peu de la dance et de la techno. Vous connaissez cette musique? La musique avec des textes extraordinaires, dignes de Baudelaire, de Balzac et de Molière. Il y a un Américain, il est arrivé, il a dit... I like to move it, move it. I like to move it, move it. I like to move it, move it. You like to move it. I like to move it, move it. I like to move it, move it. Ça, c'est même pas un refrain. C'est un mantra, les gars. Extraordinaire. Les Allemands, ils ont vu ça, ils ont dit, OK, nous aussi, on va s'y mettre. Eins, weins, Polizei. Drei, vier, Grenadier. Fünf, sechs, Sante Kirk. Tite Nacht, Gute Nacht. Je suis pas très fort en allemand, j'ai fait ce que j'ai pu. Et on sentait le niveau du texte. Il y a un mec qui a écouté ça, il a dit, OK, d'accord, vous voulez jouer ça? Tout ta, tout ta, tout ta ta. Tout ta, tout ta, tout ta ta. Lui, on pensait qu'il avait fini le game. Mais non. Après, les mecs, ils se sont dit, nous, on fait plus de mots, on fait juste des sons. Pi, pa, pa, palopo. Pa, pa, palopo. Pi, pa, pa, palopo. Même les chanteurs, ils comprenaient même plus ce qu'ils disaient. I'm a scat man. Vous allez pas me faire croire que le mec, il comprenait ce qu'il disait. Voilà, c'était ça les années 90. De la créativité, des chansons à texte. Mais bon, toutes les bonnes choses ont une fin. Les années 90, elles sont parties. Un jour, sans retour, effacées. Votre amour, sans se retourner. Excusez-moi, je suis encore ému par le téléfilm sur Philippe Nicolic.
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4: Désolé de vous décevoir, si des Marseillais écoutent la radio, vous avez le droit de rester. Voilà, Jules Pernaud, ce nom ne vous dit sans doute pas grand-chose, vous explique. Nous sommes en 1915, dans le quartier de la rue des Teinturiers, à Avignon. Jules-François Pernaud, 89 ans, est furax. L'État vient publier une loi interdisant l'absinthe. Problème, l'usine de Jules-François Pernaud produit une liqueur qui a justement un succès fou à base d'absinthe. Le fiston Jules-Félix Pernaud, oui, ils ont quasiment le même nom, âgé lui de 43 ans, décide alors de contourner cette loi et de lancer une nouvelle boisson, l'anis Pernaud. Nous sommes en 1918. Une boisson constituée à partir d'une essence proche de l'absinthe.